0: Bien bonsoir. Bonsoir à toutes, bonsoir à tous et bienvenue dans l'émission Vie en paroisse. Et oui, Foisissé de Radio Massabiel, c'est Vie en paroisse car on prend émission AI, émission où nous prenons le temps de débattre de toutes sortes de qualités, thèmes. Et évidemment, comme Michel Ni l'habitude de dire, nous allons débattre avec l'esprit à émission là, l'esprit à Vie en paroisse. Frère, c'est première émission, nous, c'est un plaisir, son joie, son contentement de retrouver Zod, de retrouver Patrice Faber à la manette, hein, toujours fidèle à lui-même, Et évidemment, Patrice aussi, qui nie la joie de prendre aussi appel à Zot, hein, au numéro de téléphone que je connais. Hein. Moi, qui rappelle les autres aussi, numéro là, c'est le 0590-83-2521. Je peux crier nous à tout moment à émission là et dis-nous, saluez-nous tout simplement. Et dis-nous simplement que zo content que zo ka coûté émission Vie en paroisse. Évidemment, émission Vie en paroisse, c'est avec des vaillants soldats Jésus-Christ, hein. Et à Kavre Michel, sorti Michel, t'es qu'à parler dans l'eau, en l'obité. Et, Michel, à Kavre Michel, dans dossier, hein, qui a écrit, Michel, qu'en fait?
1: Oui, bien bonsoir Franck, bien bonsoir tout le monde qui a écouté l'émission. Effectivement, Jordan là, c'est repris en nous. Eh bien, nous sommes aussi le frère David qui a écouté nous là. Et Jordan là, c'est grand rendez-vous en nous, dans Bika nous, hein, Bika Radio Massabiel, qui nous toujours là, fait nous savoir que là où nous sommes émission Vie en paroisse, nous avons rendez-vous, premier rendez-vous à nous, c'est avec bon Dieu, parce que nous avons rencontré ici là, et pour nous parler bien à radio là, pour nous rentrer dans toutes les cases qu'il y aura écouté nous.
0: Évidemment, à même pas sûr de qu'il faut en prière, Michel, histoire de bien introduire émission là, dans tous les maisons qui écoutent nous, là. Mais nous allons revenir tout de suite, simplement pour nous tendre voir à le frère David, pour voir si voix n'est pas changé. Hein. David, qu'en fait? Au là,
2: voilà, pas changé. Bonsoir aux auditeurs, voilà, la salle. Mais quelle joie, de pouvoir reprendre nos activités en quelque sorte. Ou, commencer à plaisir.
0: Alors, oui, moi, voilà. Oui, nous changer mes codes.
1: Non, il y a 9, mais bon.
0: Merci. C'est que nous, en famille, David, nous ne pouvons pas cacher à rien. Nous avons fait tout le temps en direct. Voilà, frères et sœurs de Radio Massab. Bien. Alors, vas-y, David, continue.
2: Oui, ben, bonsoir aux auditeurs. Hein, qu'on aura dit, hein, mais aux Iliens. On va revenir afin de pouvoir leur souhaiter le bonsoir. Hein, Marie-Galante, les Saintes Désirades et les frères de Saint-Martin, Saint-Barthélemy, encore bonsoir. On va penser que tout le monde est bien. Comme nous-mêmes, hein, la reprise, hein, quelles que soient les activités, je dirais, sportives et culturelles, associatives et autres, et même au niveau à l'église en nous aussi. Où la plupart des paroisses du diocèse ont entamé le chemin de la reprise des différentes activités, les catéchistes, les enfants, c'est surtout ça, parce qu'après des mois de vacances, ils n'ont pas oublié Jésus-Christ. Alors que, quand on sait quelle reprise là, ça qui fait nous dit bien, qui fait nous dit bien, qu'on était qu'à dire, hein, avec accompagnement à l'Esprit Saint, si toute l'année là, nous demandons il faut cela pour accompagner nous. Et quelle émission là, nous toujours continuer pour TI. Nous devons passer, nous devons parler dernière fois là, de questions là, nous devons poser nous là. Combien de temps y a, nous quoi faire émission là? Comment c'est 12e année en nous?
0: C'est bien 12.
2: Ouais, 12 ans, alors c'est déjà quand même, on dit pas mal. Mm-hmm. Voilà, nous devons demander force pour nous continuer encore. Juste en cas, nous. Menez-nous là et puis nous devons mener nous là.
0: Évidemment, David, nous devons parler de que bon dit, bon nous force. Nous peut déjà aussi dit président de la radio, Massabien, merci de faire nous confiance encore l'année là, ça, afin de continuer le travail là que nous avons commencé là depuis 12 ans.
2: Eh bien oui, tout à fait. Ben, vice-président Frock, vice-président Frock, moi, membre du conseil d'administration. Voilà, tout à fait. Ben, remercier le président, remercier les membres du bureau. C'est surtout ça pour travailler là, qu'il a fait là, parce que c'est pas un travail qui est évident. Être disponible, c'est surtout ça pour pouvoir eh ben, donner ça, nous quoi, payer pour radio là. Et voilà, nous quoi, remercier également, eh ben, évêque là, Monseigneur, qui a accompagné radio là. Et ça, c'est très important qu'il soutienne radio là. Et tous les prêtres, tous les mouns radio, c'est là. Et qui est là avec nous, qui a nous force là pour nous continuer de travailler là, pour nous quoi faire là. On y voit Radio Massabiel.
0: Sans oublier, évidemment, le directeur de la radio, en la personne, évidemment, de monsieur Thierry Fendiri.
2: Voilà, tout à fait. Ouais. Ben, grand force bail, parce que nous savons qu'il a monté et descend. Il a monté et descend en l'eau, mais bon Dieu, bon, quand il a dit, c'est avec l'Esprit Saint, il est l'Esprit Saint pour guider, mais nous avons dit, bon Dieu, ben, continuez à guider, voilà.
0: Alors, frères et sœurs de Radio Massabielle, nous avons écouté Michel qui a introduit nous, hein, avec prière là qu'il a proposé nous, hein, Michel, afin que nous.
1: Oui, un petit prière à l'Esprit Saint, parce que c'est le premier jour là, hein, donc nous avons mettre sa main à bon Dieu et nous avons rentré au nom du Père et du Fils.

0: en brillant des autres de plus. Mais c'est lumière pour tout peuple. Nous pas là pour nous parler fort, mais nous là pour faire passer message. Nous demandons d'être présent tout le temps là, à dans émission là, que vous accompagnez chaque monde et que vous bénissez Radio Massabiel et que vous bénissez tout le monde qui a contribué à dans toutes les émissions que nous avons fait aujourd'hui là, demain et pour toujours. Amen.
1: Amen. Amen. Voilà, voilà, frères et sœurs de Radio Massabiel. Merci Michel hein, de ce temps de prière hein, à l'Esprit Saint. Et vous savez, hein, il y a une parole toujours qui a dit que l'Esprit Saint par Jean qui a été inactif, toujours a réagi par rapport à demande en nous. Parce que du moment c'est on demande qui a fait du bien. Alors, frère, les frères, nous qui font une salutation pour le Père Amour, hein, le Père Amour, certainement qui a écouté nous, hein, David, le Père Amour qui j'en dépit de ça, c'est un des membres fondateurs de cette radio.
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1: 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En tous les cas, frères et sœurs de Radio Massabiel, hein, nous avons l'émission Vie en paroisse, hein, à qu'à rappeler nous avons un numéro de téléphone, hein, ils ont pu crier nous, faire nous un petit coucou d'aide au 83-25-21. Michel, mais faut envoyer aussi une salutation par les fans, hein, les gens qui écoutent.
0: Oui, nous avons une salutation pour tout le monde qui est à l'écoute, et nous savons que ça va faire un bon bout de temps que yo patient, yo balcon de la radio, en espérant que l'émission vient en paroisse qu'à répondre, à ben nous qu'à dire, à ben prier à yo, arriver jusqu'à nous, à ben joie de là. Nous présents, bon Dieu, gardez-nous, nous n'y la santé, nous n'y force. Alors, que tant que nous n'y, nous pouvons continuer, œuvrer pour la vie spirituelle, pour bon Dieu, pour engagement à nous. 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Savent que nous là.
1: Voilà. En tous les cas, frères et sœurs de Radio Massabiel, hein, qu'on en savent aussi, tous ces derniers temps là, Monseigneur avait vu qu'il y a mettre en place les labés, les titulaires à paroisse, les responsables de David, aidez-moi, les responsables de groupe, Tekaba, chaque mouna feuille de route hein, donc, qui ou t'es l'abbé, qui ou t'es Marseille, qui ou t'es Diac, qui ou t'es laïc, Monseigneur Ba, hein, David, Michel, chaque mouna feuille de route.
2: Ben oui, hein, ça avait un pastoral là, c'est surtout ça, c'est qui est important.
1: Nous pouvons toujours
2: foi, avec voilà. Foi et générosité voilà. Devenant une église appelante.
1: What is that?
2: Avec foi et générosité devenant une église appelante.
1: Voilà.
2: On va dire, ben voilà, c'est par rapport à thème là, ça, ben quelqu'un voulu nous toute en mission, hein, et en noyé, hein, foi, générosité. Devenons une église appelante.
1: Donc, voilà. Après uniquement l'abbé, ma sœur, les diacres, chaque monde dans l'église là,
2: voilà.
1: Yo appelé à aller travailler pour venir à Jésus-Christ.
2: Ça, c'est ça. Ouais. Mais voilà, c'est ça, thème là, en quelque sorte, je dis, ouais, ce qui fait faire nous rester cisés, fait nous agir, fait nous haïr, fait sortir. Et comme Michel Degas dit, eh ben, pour nous plus écouter ou taise la radio là. Et ça, c'est ça, bien qui est important. Bien que radio là, il y a un hôtel, mais c'est de pouvoir garder hôtel là, ça, et bien, il y a plus, puis il va descendre. Et ça, c'est bien, avec bien, toutes les émissions que nous avons fait, tout ce que la radio peut proposer, propose, et que bien, les gens sont contents, que vous avez dit, pour, mais voilà.

0: Je crois que pourtant radio là, mais oh, ni tel bulletin, ça qui intéresse eux de ce fait, eh bien, de pouvoir écouter la radio. Et cette radio, eh bien, à travers nous, les autres, eh bien, elle devient appelante. Hein.
1: Donc, oui, c'est vrai, effectivement, Radio La, ni mission a aussi, à niveau là, ça. Radio La recevra aussi l'être de mission de l'évêque. Et sans pour cela reprendre ça, on dit, David, en tant que ça aussi, David, comme nous dit, ne pas rentrer réellement là-dedans. Mais quand même, tous les labels, tout le monde est en place. Là.
0: Ah oui, tout le monde est en place. Donc, là, pas ni pour mon gars, chercher à mettre calpier, pied à yon calpier, tout le monde est en calpier, et là, tout c'est bim pas, tout le monde est en bâti.
1: Donc, toutes les entrées, toutes les cérémonies,
0: les rentrées, pour mettre les choses en branle, tout le monde est en fait. Il y a les 4 octobre.
1: Ouais.
0: Alors, ce qui fait qu'après ça, octobre, novembre, décembre, hein, quand on a 3 mois, et en 3 mois, là, ça, on y a l'eau bitin qui est arrivé, ou quoi, il y a la poussin, après ça, on a le temps de l'avant qui est arrivé, Noël, d'ailleurs, ce qui fait qu'il faut préparer, sans compter les autres activités. Hier, c'était Saint-François, en fait.
1: Justement, David, ouais. c'est l'occasion pour nous, dit tout chrétien Saint-François, et plus largement, ville Saint-François, bonne fête, parce que c'était fête à Saint-François d'Assise.
0: D'Assise hier, voilà, c'est dommage que, bon, on va dire, la plupart des paroisses soutenues entre pastoral à ce qui fait que nous pas. Ouais. Même si il y a une délégation à radio là, quand
1: oui,
0: même, qui
1: est présent,
0: et ça, c'est important. On est qu'à 10 en mission aussi pour nous aujourd'hui jour, et ben, les membres du conseil d'administration, ben, derrière, différents paroisses, machin,
1: présenter
0: radio là, dire, mais voilà, ça radio là a fait, machin, tout, pour nous, ni plus d'écouteuses et d'écouteuses, et voilà. Mais à la fin, nous refaire publicité à déjeuner à radio là,
1: tout à fait. Prochain. Puisque radio là, besoin l'argent aussi.
0: Voilà.
1: Hein, faut pas nous oublier ça. Voilà. Tout à fait, David. Michel, ou ni feuille de routard aussi, Monseigneur Bar feuille de routard pour l'année là.
2: Non, mais de toute façon, nous nous appelons à répondre présent dans la feuille de route là, il ben, y a ce thème là. Hein. Donc, c'est mettre foi nous en mouvement, remettre foi en mouvement avec générosité, c'est-à-dire faire nous. Oser proposer, l'air à la paix a passé, hein, nous pas faire, si vous pouvez faire des paix, faire oser maintenant, faire nous passer à niveau là, ça. Et donc, quel que soit ça, vous pouvez être diacre, vous pouvez être prêtre, vous pouvez, à partir du moment où vous êtes baptisé, ou après, vous appelez à porter contribution, hein, donc, vous pouvez faire ça, ça vous peut pas. Quoi faire ça au paix et en finalité c'est Dieu qui a consacré hein. Ah ouais, donc chaque mouna, donc voilà, donc et plus que jamais je pense qu'on dit dans la société nous besoin de Monica oser faire et ça principalement qui n'est en charge par exemple nous que point les consacrés, les prêtres, tout ça, les diacres, tout ça, ils sont premiers à porter contribution là, ça, descendre sur le terrain et manifester ça. Baptême en véritable sens, mais surtout que ça paraisse un slogan, que ça vienne véritablement en thème, pas en slogan. Hein. Et là, que ça pas rester de belles phrases et puis derrière rien voilà
1: que ça imprégne
2: voilà il faut qu'on sentir concerné voilà. Faut sentir investi et puis c'est sur le terrain que nous n'y a osé et nous a démontré la foi aussi
1: et c'est là aussi c'est l'un des action à Diakla aussi, hein, Michel, vous qui dites, hein, c'est le
2: oui,
1: terrain.
2: Parce que Diakla est appelé à être véritablement sur le terrain, véritablement, comme il a dit, dans l'engage à nous, nous a dit, nous ses oreilles, nous ses yeux à Monseigneur,
1: moi,
2: voilà,
1: ça.
2: À Monseigneur. Donc, nous n'y la mais véritablement dans la boule, on va dire dans le cambouis. donc, mais on ne peut pas permettre, mais en graisse là, hein. 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
2: 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Et donc et c'est là que ça a montré que nous qui a sur le terrain nous confrontons à beaucoup de choses hein. Beaucoup de choses, hein, ça se voit pas, mais on a senti que tout le monde qui donne le besoin, et en qualité de diacre, on a mis aujourd'hui en tenant en conversation avec le monde. Et on a parlé de société là, et place à bondir dans cette société là, à dans engagement, hein, quel que soit l'engagement qu'on a, ou tu peux être au travail, ou tu peux être dans une association, ou tu peux être dans la politique. 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Ah, mais Bondi a positionné, il a, mais c'est à vous, de vrai, qui relation qu'on voulait établir avec Bondi à dans fonctionnement, à dans travail, ou quoi faire, à dans exécution à travail. Est-ce que vous pouvez mettre Bondi à dans relation de travail, là, ça? Parce que faut reconnaître constatant que sans Dieu, on peut échouer, sans Dieu, on peut faire des mauvais choix. C'est ça, l'humilité. Et en vue de point, et l'exemple à Salomon, qui nie à régner ce peuple-là, le peuple d'Israël. 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
2: 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Et pour prendre décision, aucun cas fait, est-ce que je m'abandonne à Dieu pour laisser bon Dieu faire travailler là, parce qu'on va reconnaître qu'en en absence, en non vide, en côté. Donc tu vois, donc c'est ça avec foi et générosité devenons une église appelante. Voilà.
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1: 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En question, Zoja, tout Jack j'ai fait entrer ailleurs avec Monseigneur?
2: Ah, très bonne question, parce que ça pouf être samedi.
1: Ah, d'accord.
2: Samedi 10, ici même.
1: Tout dire qu'en Guadeloupe, qu'il y a joué de Monseigneur.
2: Oui, oui, oui, oui, oui. Ah oui, donc faire là pour faire le point, pour nous.
0: Faire rentrer.
2: Pour nous faire la rentrée, et puis, point force, hein. Point force, by force.
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2: 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À part point et puis, oui, non.
1: À tous les cas, frères et sœurs de Radio Massabielle, hein, j'ai bien si à dans l'émission Vie en paroisse, hein, émission Radio Massabielle, j'ai assez fréquence, il y en a l'autre, hein, 97.8 là, ou 101.8 là, j'ai qu'à écouter nous, soit y'en ou soit l'autre. Et évidemment, si vous voulez crier nous, hein, David, nous avons un numéro de téléphone, hein. 83 25 21, on va songer. Donc ça veut dire que depuis le monde,
0: on peut crier. On peut dire c'est pour dire bonsoir, il faut savoir la radio. Alors voilà, pas hésiter.
1: Bien. En tous les cas, frères et sœurs de Radio Massabielle, nous faisons choix musical, hein, Patrice, de programmation là. Comme c'était le. Là, nous avons vu tout à l'heure, nous pouvons peut-être parler de visite à Papla. Hein, nous pouvons peut-être trop rester là. Hein, mais simplement, disons, le frère Zézek de Radio Massabielle qui a écouté l'émission là. Nous avons fait une pause. Mais pause là, quand nous avons fait là. Et comme nous avons moi à Marie aussi, oui, hein, donc il ne faut pas nous oublier moi à Marie. Tout à l'heure, nous avons vu c'est ça avec les frères David et. Enfin, c'est ça. Si, moment là, ça. Moment de Marie Alassa avec David et Michel qui parlait ça. Donc Patrice qui a proposé nous on a vu Maria chanter par la jeunesse française au Stade de France avec le pape Léon XIV.

0: Merci, frère, c'est de Radio Massabielle, les autres qui à l'écoute. Effectivement, nous sommes écoutés un jeune qui était chanter Ave Maria au Stade de France en présence à le pape Léon XIV. Évidemment, nous avons parlé de Ave Maria, les frères. Tout ça pour dire aussi que nous entrons aussi dans le mois de Marie. Hein? Donc, mois de Marie qui commençait des bien mois là, hein? Le premier. Hein? C'est vraiment un temps où nous commandons Marie, tant pis, s'il vous plaît, d'accompagner nous, de ben nous Jésus-Christ tout simplement. Hein, Michel, si vous n'y en réflexion à faire, si le mois de Marie, hein, quand vous avez dit auditeur Radio Massabielle, à ce point-là, ça?
1: Oui, nous savons bien que dans la vie de chrétien, nous, que nous avons certaines affinités avec la Sainte Vierge Marie, et d'autant plus que moi, d'octobre, ça cabane nous cette possibilité de déposer, de demander, d'intercéder, de ben nous force, afin que nous recevoir parole à bon Dieu avec foi, que nous ouvrons à l'Esprit Saint, nous ouvrons à la présence à Dieu, et que à nos seuls mots, que Dieu fait nous la grâce de ressembler à Marie. Ressembler à Marie avec toutes ses qualités, toutes ses douleurs, toutes ses souffrances aussi, mais savoir donner la priorité à Dieu, à la vie en nous, et de donner la première place comme Marie. Et donc, oui, c'est ça pour nous inspirer, nous, hein. C'est ressembler à Marie. Ressembler à Marie, c'est être ouvert à la parole de Dieu, à l'écoute, et de répondre à bon Dieu. Et quelles réponses en nous sont réponses de sincérité.
0: Et en oui.
1: Ça va dépendre, hein, ça va dépendre de force, hein, on peut dire non. Hein. On peut dire non, hein, mais non, au sincère.
0: Mais
1: tu connais, au lieu de dire oui, petit point.
0: Quand l'évangile n'a pas dit notre
1: à l'autre jour, oui, et puis finalement, on va ou bien, non, donc, préparez vous dire non, et puis après, on ne peut pas dire, remords de conscience. Mais on peut rentrer plus en profondeur dans la réflexion là, et pourquoi elle dit bon, finalement, ça va coûter un caïfeuille. Donc, tu comprends? Mais cette période, son période que. Et souvent aussi, les chrétiens attendent, hein, nous attendons. Et puis, nous espérons que cette période-là, ça soit une période qui permette nous de véritablement préparer nous spirituellement, faire nous avancer à dans foi à nous, et puis, ben, nous force pour nous pas bigidi, arrêter bigidi, tibouin. Et après, pour nous entrer à une période à la Toussaint, après, pour nous entrer dans une grande période
0: de l'avant, là, l'avant.
1: Oui, ah. Et qui a mené nous aussi à une belle période encore qui caille. Donc,
0: ça veut dire que Marie, hein, David, Marie, en permanence, tout le temps, qu'a accompagné nous, qu'a marché avec nous. Et ça fait nous aussi, ça a nous l'occasion aussi de saluer fraternellement tous les frères et sœurs de différents mouvements, par ouais, exemple la Légion d'honneur.
2: La congrégation. Oui, tout ce qui a, sous l'égide de Marie, ok, mais qui présente, hein, qui présente vraiment en diocèse là, à dans les paroisses, c'est mon âme vraiment, il y a cheminé, il y a fait des choses vraiment extraordinaires, hein, à travers les prières pour accompagner des mounais, prier quand les malades. Tout ça aussi, il n'y a pas qu'à rester rien qu'à l'église là. Et bien, tout ça aussi, ça fait partie des thèmes pastoraux là. Dans la mesure que, ben, elle prie, moine Marie, mais elle fait des dizaines de chapelets, mais à Kalimoun, puis peut-être qui, puis pas venir l'église encore, mais c'est on a toujours qu'à prier Marie, et ben, voilà, déplacer yo, machin, tout ça, ça très important. Et, encourager ces mounais,
0: de continuer,
2: c'est surtout ça, ça pas évident, ni ça qui est fatigué, mais, des vrais qui j'en ou pe instaurer en relève. C'est vrai que ça n'a pas évident aujourd'hui jour de trouver des mondes bon rapport à la disponibilité de vouloir vraiment. Mais comme Michel Sorti dit, eh bien, c'est l'Esprit Saint, c'est la foi. 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En Paris, en sentiment Paris, en Kaï, et pour moi, faire travail là, ou comment je me fais là, tout simplement. Il ne va pas dire grand chose, hein. Il ne va pas penser qu'il y a grand chose, il ne va pas dire grand chose, hein. C'est juste un petit bit, hein. Regardez, bon, qu'on peut faire pour faire les choses avancer, pour voisin, hein, pour frère, hein, qui là. Et voilà, juste aller prier, pour rendre mon là, un peu dit joyeux, mais quelque part, un malade, qui là, ouais, prier avec machin tout et tout, quoi sentir que derrière, qu'il y a une joie pour malade là. Mais vous-même aussi, vous sentir touché, vous dites, bon, mais voilà, mais on dit, permettre moi de faire ça pour malade là. Et en fait, ben, ça a quand même beaucoup plus force parce que vous touché, c'est l'Esprit Saint qui a poussé, oui, mais pour continuer, pour être
0: travail là. Sans couper, David, ou, tout le temps, quand il visite le monde, la radio, quand il visite le monde. Malheureusement, quoi, de par travail, ça arrive régulièrement des vrais démons, c'est la casa. Et les gens qui voient ça arriver, ils sont contents.
2: Eh bien, oui, tout à fait. Et moi, pendant longtemps, pendant deux actions de formation en FR pour les, les retraités et les personnes âgées, ok, par rapport aux accidents domestiques. Je dis, jour, quand on a retrouvé avant l'eau, accident domestique. Ou des mondes ben tout seul, ils ont pas les mêmes réflexes, ils ont pas tombé à Gazaio, ils peuvent pas relever, ils peuvent pas faire un certain nombre de choses, ok. Et quand ils ont dit ces mondes aujourd'hui jour, ben c'est un bon bitin que et ben les collectivités, les autres organismes qu'après on compte aujourd'hui jour, parce que le plus souvent les personnes âgées, les personnes machin, ils ont délaissé vis-à-vis d'un certain nombre de choses aujourd'hui jour, pas vrai ben ni des actions là qu'a pensé d'après moi ces semaines bleues, je crois, parce que mois d'octobre là il y a l'eau action sous les femmes du cancer,
0: le mois rose,
2: ou la semaine bleue pour les personnes âgées, ni me sorti pas l'idée ni moi Marie, ce qui fait que moi là ça mois d'octobre là ça c'est moi quand même qui est important. Et ça va rejoindre ça me dit au début, c'est la rentrée. Et de ce fait rentrée là, ça est bien. Donc, essayer de mettre tout le monde dans le monde, tout le monde pour faire un maillage pour vraiment que tout le monde entre, que tout le monde rentre dans en organise, rentre dans le. Et de là, c'est vrai que ça a été très enrichissant, dans la mesure que, bon, quand vous voyez les personnes, je vais vous poser des questions, les accidents qui arrivent à casa, machin, tout et tout, c'est tout à fait normal, parce que là, on prend l'âge. Les mêmes réflexes qu'on tenait avant, pas nous encore.
0: C'est ça.
2: Et ouais. Comme nous, on fonctionnait par habitude vis-à-vis d'un certain nombre de choses, et bien, ces habitudes-là, ça nous croit, ouais, mais les accidents qui arrivaient, parce que, ben, réflexes-là, on prend l'âge, on oublie, on fait un certain nombre de bitins, c'est après, quoi, on ne vous compte. Et, on a dit que, ça bien que, fait nous penser à ces moments-là, ça, pour garder qui vient nous payer des yeux. Ça pas évident, mais, aider yeux, parce que, aujourd'hui, jour, nous n'y en loi accident domestique. Les gens qui sont tombés, qui ont cassé les maillots, qui ont fait ça, ils ne peuvent pas lever. Parce que bon, nous, on connaît, les petits gens pas là, chaque monde a gaz à yo, alors ils ont fait des gaz à yo. Mais ni des structures, ni des aides pour, eh ben, pour y être ok, pour dire bon, voilà, tel monde, voilà, qu'à nous peut porter, bah, qu'à nous peut faire, même au niveau de l'église, hein, l'association familiale catholique, ok. Quelque part, c'est voilà aussi, hein, à regarder les gens qui ont des difficultés, est-ce qu'ils peuvent manger bien le midi, est-ce qu'ils peuvent ceci, pour faire des portages de repas, faire un certain nombre de choses pour vous aider, accompagner vous vis-à-vis d'un certain nombre de choses.
0: En principe, association à ça qui a existé, c'est toute paroisse.
2: Oui, toute paroisse, oui, association.
0: Toute paroisse Guadeloupe.
2: Guadeloupe, oui.
0: D'accord. Voilà. Bien, voilà. Alors, évidemment, là, nous, quand on parle de visitation, nous savons que Marie, il y a une grande visite à cousine Elisabeth. Et tout ça qui a rentré, effectivement, dans en réflexion que nous avons fait, nous, hein, c'est ça, et c'est ça où tu as parlé, David, tout ça, c'est visitation. Mm-hmm. Et c'est ça, Marie qui a fait aussi, là, il apprend qu'Elisabeth enceinte, de Jean le Baptiste, il y a une grande visite. Michel, vous aussi, vous pouvez rendre visite à des gens, des malades, des gens qui ne peuvent pas bouger. Et vous êtes content, les rois.
1: Oui, effectivement, c'est un contentement là, ça. Mais David souleve un problème là, c'est le problème de la relève. Jodla, nous n'y a un problème de relève parce que la majorité de ces mouna qui ont mouvement là, ce sont des personnes quand même qui j'en ai un certain âge. Et à fur et à mesure, il va commencer la fatigue et que, il peut pas bailler autant, il peut pas bailler auparavant. Et donc, et si nous pas faire attention, nous que n'y ont coupure. C'est-à-dire que les mouna qui peut pas venir encore à l'église, qu'il n'y ait des difficultés d'être visité. Et c'est pour ça que nous parlons des mois de Marie, nous parlons aussi des thèmes pastoral là. Donc, mois de Marie là, ça, a dit que nous consacrer véritablement dans la prière à ce que nous n'y d'autres relèves. Nous n'y d'autres relèves. Nous n'y des mondes qui, pour y engager y'a. Et à d'un thème pastoral là, parce que quand il y aura dit en église appelante, à part en l'église qui doit rester debout les bois croisés et attendre que moun vienne. Vous comprenez? Parce que son l'église qui logiquement, il a croire que bon Dieu, qu'il a grâce encore et que grâce à bon Dieu qu'agit. Et donc, nous ne pouvons pas rester là, il avait dit. Non, c'est la logique qui voulait que nous interpeller le monde pour dire comme ça, et faire nous oser dire ces mouna avec foi que oui, bon Dieu bizéon, pas d'avoir ni place à prendre, et comme tellement choses à faire.
0: Dieu la bouche.
1: Voilà, parce que nous pas commander de faire ça ou peut pas faire.
0: Ah oui.
1: Commander de faire ça ou peut faire. Mais la dernière fois là, en tout cas, fait moi vers Père Chéri avant de célébrer le matin, nous pas regarder, nous pas voir gens. L'église là a commencé par semer. L'église là a commencé vider. Ça veut dire que les mouns qui étaient là, qui étaient qu'à venir dans la cité, qui a fait que nous le matin, tu peux atteindre facilement une trentaine de personnes, une quarantaine de personnes.
0: Ah, aujourd'hui, la semaine.
1: Ouais. Aujourd'hui, ils descendent considérablement. Mm-hmm. Nous avons l'homme qui est décédé et nous avons l'homme qui aujourd'hui ne peut pas déplacer.
0: Ouais.
1: Bon, malheureusement, on ne peut pas trouver des relèves là, au niveau de la jeunesse. Ces mêmes jeunes-là, qui ont vu plus souvent le dimanche là, ou bien le samedi soir, on ne peut pas retrouver le matin.
0: De quoi travailler.
1: Mais voilà, c'est-à-dire que, est-ce que nous avons une question à poser nous sur les horaires aujourd'hui? Parce que regardez bien, là où on commence, et depuis je ne sais pas, la messe toujours 6 heures du matin.
0: C'est ça.
1: Donc, ça qui veut dire que là où on peut venir la messe le matin, et après partir à l'école, je ne peux pas faire ça à cause d'embouteillage. Mm-hmm. Plus de voitures, donc ça qui veut dire que on peut qu'à prendre travail peut-être. C'était ne serait-ce que la pointe où ouais, la messe à 6 heures du matin à Gosier, même si la messe finit à 6 heures et demi ou en retard. Hein? Mais jeune n'a ça aujourd'hui quand nous avons constaté que ces jeunes n'a ça ou peut faire l'entour, hein, quand il regarde ça vers 5h30, 6h moins, regarde de retrouver toutes 6 heures par qui n'a voiture à yo. Il va goûter Radio Massabiel. Mm-hmm. Il va faire chapelet à yo. Pas d'avoir qu'à cause des embouteillages, je crois pas petit bonnet.
2: Ah oui.
1: Mais si on tenait un lieu pour y avoir une SRS à proximité du travail à yo, qui permet yo d'aller en messe avant.
0: Donc, quand tu es proposé, Michel?
1: Donc, ça veut dire que c'est une réflexion. Mm-hmm. C'est une réflexion sur le développement. Parce que, je dois là nous regarder. J'arrive
0: à faire la messe à grand bonnet, non?
1: Ou peut faire dans la semaine, ne serait-ce pas les moyens de la semaine, pas ça, qu'on la messe peut-être commencer à 5h30 ou pas faire une par semaine à 5h30 pour permettre que ces jeunes-là, ça, qui en viennent en messe avant et machin, pour garder, il faut essayer, il faut oser, c'est ça là, c'est ça. Et oui, avec foi et générosité devant une église appelante. Donc, adaptez-vous, parce qu'en l'impression, les oraux n'ont jamais été adaptés. Ils n'ont pas tenu compte de ça. Tu comprends? À Jarry développé. Ouais, nos chapelles. Ouais, nos chapelles catholiques qui permettent que là où c'est mon entrée à Jarry.
0: Oui, Jarry développé, effectivement. Oui, continuez.
1: Et donc, à partir de là, Jarry vient développer. Moi, l'entrée à travers Jarry. Moi, après été gosier, après prendre 7 heures. Après partir à Casamance, 5h30. 5h30. Hein? Pour moi, entrer, j'arrive, moi, pas ni pour un bouteille. J'avais là, je ne vais pas au Kina, moi, pas au Kina, raconter les chapelets et machin, mais après, d'autres mondes déjà là. Tu comprends? Mais ça va arriver aussi, là, on voit pasteur j'arrive. Pasteur j'arrive, le samedi matin, on couvre quantité de temps, puis on dit dans Jarry. Quantité de temps, dit l'église. Donc, il faut se poser une question. Est-ce que nous suivons l'évolution? Est-ce que nous adaptons-nous à tous ces modes, à la société? Bon, aujourd'hui, mais ils sont déplacés et le centre commercial est ouvert à Zabim. Nous absents. Ça veut dire que le cursus là est déplacé. Tout le monde a travaillé là. Donc, il y a dans la même situation là, c'est encore parce que c'est des embouteillages. Donc, ce sont des gens que là, on voit qu'il y a 5 et demi, on va au Kinaïo.
0: Donc, ça veut dire peut-être votre gouvernement chapelle là.
1: Et à cas signaler, hein, que on y a des entreprises. On y a des entreprises. Que il y a eu ouvert à 8 heures. Je veux dire, on peut constater qu'il y a ouvert à 7 heures. Et il y a ouvert à 7 heures, 7 heures et demi. Mais très souvent, le personnel, j'ai à 6h30. J'ai à l'intérieur, j'ai à travailler. Il y a adapté à dans problème à bouteillage. Tu comprends? L'arrivée ici. Ah ben, nous ne sommes pas pour travail, c'était à Jarry. Eh bien là, on va nous garder, c'est pas possible. Ah ben, nous commençons à nous demander pour nous prendre travail à 6h du matin. Comme ça, on va circuler tranquille. Donc ça veut dire que nous demander à adapter à la situation là. Mais aujourd'hui, donc, ce qui veut dire que, à nous profiter des périodes là, à nous profiter des thèmes là, à nous profiter des mois de Marie pour nous prier.
0: Mais,
1: pour l'église à nous.
0: Ah ben Michel, mieux au sujet, pour que puis dans les différents rencontres que nous avons, Monseigneur, pour poser une réflexion à ça.
1: Oui, Monseigneur, très très ouvert. Hein.
0: Ah oui, oui.
1: Parce que sinon, putain, qui veut avoir, et très souvent, comme on a dit, nous les diacres sur le terrain. Nous l'avantage des non familles, l'avantage de connaître douleur, en souffrance, en machin comme ça, des vrais. Et pour avoir parti travailler, ou quoi dit, oh, mais il n'a pas aller là, ça pour un embouteillage. Ou que vous voyez quelqu'un entrer en certain moment à cause d'un embouteillage. Donc tu vois, donc, ou quoi voir, société là qui a fonctionné, ou quoi voir. Par exemple, là où on va acheter pain, on va partir à pain, là, vous avez dit, mais pour moi, c'est un inéotant bloqué dans un embouteillage. Donc, tu vois pas.
2: Et 6 heures du matin.
1: Voilà. Donc, Bouga a dit qu'il n'est pas bloqué à donner un bouteille. Donc, ou quoi vrai, ou confronté à la réalité, pas Mounika Bindio, ou confronté à la réalité. Les gens qui veulent dire que c'est même bien qu'il a ouvert ses disciples à parler, il va raconter ça, il va vivre. Ça, il va vivre avec Jésus.
0: Tout à fait.
1: C'est ça, il va raconter ça, il va vivre avec Jésus. Tu comprends, ben nous, c'est ça, nous allons vivre, que nous allons avancer, qu'il va permettre nous. De faire les points sur cette situation-là et de garder que Jean, en disant communauté, nous, que Jean nous peut avancer. Nous.
0: En tous les cas, frères et sœurs de Radio Massabielle, hein, ils ont dans l'émission Vie en paroisse, hein, ils ont avec les frères David Gillot, Michel Molliard, Diacono, hein, et évidemment, à la manette, Patrice Faber. Et c'est vrai que nous avons parlé dans un événement, nous avons commencé de parler d'un événement qui va arriver là très bientôt. Mais avant d'arriver, Michel, Nous savons que c'est le mois de Marie, hein, David, c'est le mois de...
2: D'octobre rose.
0: Parce que diocèse aussi mettait à l'actualité, hein, à Patrice, il semblerait que diocèse aussi mettait aux couleurs roses. Hein, donc, nous pas à côté, de la démarche là, ça.
2: Pour décoration, là, Patrice va mettre mon rose.
0: Patrice,
2: vous mettez, vous mettez.
0: Pensez que Patrice était une anti, un t-shirt rose à l'air. Et nous ni le mois du créole, même pour nous toujours créole, hein, donc
2: voilà, toujours pas de problème, on met une semaine bleue pour les personnes âgées.
0: Oui, les personnes âgées, oui,
2: c'est ça, pardon, c'est vraiment extraordinaire dans la mesure que ça peut faire vrai que pour ne pas rester à terre.
0: C'est ça.
2: Parce que tout le monde, on est rentré scolaire, ou on est rentré des associations, on est rentré associé sur la radio là, nous quoi faire rentrer en nous aussi. Mais ce fait que c'est pour tout le monde, ben, paisible, bon voilà. Ah, dans toutes ces rentrées là, qui a fait là, ah, ou là, rien fait rentrer en moi. L'église là fait rentrer, chaque église fait rentrer à yo, avec les différentes associations, les mouvements d'église, et ben, de se dire, ben, dans ces mouvements-là, quand il peut intéresser moi, ou l'on va faire rentrer moi, ou l'on va positionner moi. Ouais. C'est surtout ça, quel que soit l'âge là qu'on est là. Et ça, c'est quelque chose que, comme Michel Léga dit, ben, fais-nous prier pour ça, parce que là, nous quoi garder, nous quoi voir l'église, nous quoi. Si, ben, on va dire qu'on avant, moi j'étais en rouchement. Voilà. Mais, fais-nous continuer à prier, prier pour l'église, nous toujours bien rester vaillant, faire des actions. Pour nous, ben, vrai que nous là et pour ben, que nous crions, que nous vivons.
0: C'est l'église à Jésus-Christ. Hein? Bien. Frères et sœurs de Radio Massabielle, Michel mit quelques informations hein, à communiquer. Donc, nous allons laisser Michel.
2: Nous sommes à la radio là.
0: Oui, nous sommes à la radio là aussi. Hein? Michel, nous allons écouter.
1: Oui. Oui, donc, depuis quelques temps, hein, nous, à Gosier, nous avons goumé, nous avons lutté pour monter en association. Et puis, nous avons connaître les difficultés administratives. Et puis, de fil en aiguille, comme on a dit, nous réussissons à avancer petitement, mais sûrement. Parce que nous finissons par comprendre que, pas même temps, pas même rythme, pas même cadence. Et aujourd'hui, depuis un mois là, donc nous réussissons à mettre sur pied une association au sein des paroisses en nous, paroisse Saint-Louis. Donc son association, comme on va dire, nous baignons, c'est l'association du patrimoine de Saint-Louis du Gosier. Donc objectif là, c'est tout mettre en œuvre pour nous préserver ça qui est en nous, c'est-à-dire préserver et tout ce qui est patrimoine de l'Église, mais aussi veiller à ce patrimoine là ça, et pas contenter nous de garder ça nous ni, c'est innover. Et nous allons dire sinon bien qui a dans patrimoine là le plus grand patrimoine, le premier patrimoine que nous ni, c'est l'être humain lui-même. Ok, donc c'est, nous allons dire ça, et donc à partir de là nous appeler à qu'on va dire travaille l'esprit à l'être humain, travaille entre nous pour nous garder qui gens, nous qu'à développer, nous qu'à faire avancer la situation. Donc, nous qu'à mutualiser. Et objectif là, c'est de mutualiser toutes les associations qu'il y a là. Et toutes les associations et les mouvements qui, j'ai qu'à exister en disant paroisse là. Et donc, nous qu'à réfléchir à ça, nous qu'à bêcher à ça pour nous garder qui gens, nous qu'à fédérer toutes ces forces là, ça. Bon, objectif, et c'est de créer aussi, parce que dit association, nous toujours qu'à voir, c'est le côté visible matériel, mais nous en l'esprit en nous, c'est de créer un espace spirituel afin que nous prions ensemble, afin que nous réfléchissions à ces paroles à bon Dieu. Et donc, qu'on l'évangile à demain. L'évangile à demain, c'est Luc 10, 38, 42, qu'il a dit. Donc, il a dit, faire les choses avec le cœur de Marie et les mains de Marthe. Il avait dit que les deux compatibles. Il avait dit que l'action l'action chrétienne qui c'est engagement en nous à dans vie associative en nous, engagement en dans travail à tous les engagements qu'on y et nous a dit doit toujours découler de l'écoute de la parole. Faire pour Dieu ne doit jamais remplacer le fait d'être avec Dieu. Donc, et donc, pour ça, nous fait la rentrée hier avec les différents groupes et mouvements en paroisse Gosier. Et nous n'y a préparé en messe d'action de grâce où nous qui invité tous les autres mouvements à participer jour là ça. Nous pouvons arrêter date là parce que nous pouvons en réunion pour nous arrêter date là ça. Et nous avons profité aussi là pour informer que nous n'y en mission première, c'est de restaurer la maison paroissiale, la maison paroissiale. Donc l'objectif, c'est ça. Pourquoi la maison paroissiale? C'est pour nous remettre au goût du jour, comme il y aura dit, pour permettre que les mondes qui étaient fait catéchistes regagnent là les bureaux paroissiales, secrétaires, pour eux, reviennent là. Parce que nous estimons que ils éloigné de l'église là, et très souvent, quand il y a des gens qui ont envie de acheter un butin.
0: De réunion à l'église là.
1: Voilà. Donc, de venir acheter un butin, de nous renseignement, mais malheureusement, si vous n'avez pas un véhicule, si vous n'avez pas un véhicule, bon, pour vous, ça va faire un peu loin de descendre, juste en bas là. Donc, à dans objectif là, ça, nous prévoit en vente de repas solidaire qui est faite le 11 novembre, c'est-à-dire mois prochain, et ça qui est fait à la maison paroissiale et plus encore au niveau du jardin presbytère. Au niveau prix là, donc nous avons pas mon facilité à de prix là.
2: Quoi on fait?
1: Prix là, c'est 12 euros, mais 12 euros là, ça, c'est si vous voyez sur place. Donc nous avons facilité à 10 euros, mais faut prendre avant les 8 novembre. Donc si vous prenez avant les 8 novembre, donc nous la porte est ouverte pour nous faire gagner 2 euros, mais si vous prenez malheureusement si vous prenez après les 8, ça qui arrive au coup j'ai payé et 12 euros. Donc, et nous allons connaître puis il y a essence là, actuellement, là, de haut, là, qui a fait du bien. Donc, et nous ni présidente là, qui c'est Hélène Jeanne, à partir de là, nous avons lancé un vague appel pour tout le monde qui voulait intégrer l'association là. L'association est ouverte à tout un chacun. Donc, si Jode là nous parlait des investis-nous en disant l'église là. Donc, nous avons présenté des autres notre outil pour permettre pour dire comme ça. Parce que on peut dire, bon, on ne pas ça chanter, on ne pas la chorale, on ne pas vivre en fin de cœur, on ne pas nous temps pour moi, venir ceci. Mais nous avons une association là. Donc, là, présent, on ne peut pas dire qu'on n'a pas ni choix. On n'a pas choix, aujourd'hui là. On n'a pas choix. Message là, que Monseigneur lancé là, Jodla, là, nous avons fait appel à tout le monde. Tout le monde peut intégrer l'association. Donc, nous avons un numéro pour crier. Et à partir de là, nous avons la démarche à suivre. Et nous avons des périodes, des jours, où nous avons un bureau pour accueillir tout le monde, pour battre tout le monde en renseignement. Et pas hésiter, appeler le 94 49 60.
0: Attends. Moi-même qui en face avec, on pas même comprendre ça aussi. Aïe doucement.
1: A dit appeler le 94
0: 49 60. Oui, et c'est qui mon?
1: Donc, j'ai demandé pour Michel Molia. Et j'ai crié aussi en deuxième numéro qu'en cabaye. C'est le 12 78 88, toujours c'est portable. Hein. Mm. C'est la présidente Hélène Jeanne. Donc, pas hésiter à crier.
0: Oui, mais attends. Bon, alors, Michel, nous allons faire notre butin. Rebelle ce numéro de téléphone là, lentement, parce que moi, un tel, le temps, puis je prends une bigaille.
1: Oui, oui, oui, oui. D'accord, vraiment. Bon,
0: alors, rebelle.
1: Donc, on est.
0: Michel Molia.
1: Michel Molia. Ouais, 94-49-60. C'est un portable.
0: C'est vous ça?
1: Oui.
0: Bon, présidente là, allez.
1: On est présidente là. Hélène Jeanne. Mm. Toujours sur un portable. 12-78-88.
0: Bien, en tous les cas, frères et sœurs de Radio Massabielle, Michel et aussi, à Cadizot, il oubliait de dire que nous qui aussi invité président là avant d'autres monde hein, David pour y parler plus de association là ça et vraiment objectif à association même si j'ai dit hein, Michel mais vraiment rentrer dans un rap afin de bien présenter association là ça et ça qui permet nous aussi de saluer les monde moule et qui n'y ont association même gens qui est association à ça, pour de la défense du patrimoine de l'église, but, etc. Et les frères et sœurs de Sainte-Bernadette Grandfond aussi, qui ont association aussi. Et c'est même l'esprit là, hein, parce que nous avons des patrimoines que nous n'avons, et nous n'avons du mal à renouveler, parce que soit ou Adam, on cadre, juridique qui est très particulier, bit, etc. Donc, l'église ne peut pas trop intervenir, bit, etc. Donc, obligé de mettre vous en association pour un peu toucher un peu tout le monde, hein, oui, sur le plan.
1: Sans façon de dire, on va créer un outil
0: voilà.
1: Qui peut aborder tous ces aspects juridiques-là, ça, tous ces machins-là, qui peut, ouais, qui n'y plus de temps, plus de, pour gérer ça.
0: C'est ça.
1: Pour gérer ça.
0: Voilà. En tous les cas, Michel, la cave union t-shirt à l'air, hein, il est très belle, hein, t-shirt à Casonia, association du patrimoine Saint-Louis du Rosé. Oh, ils ont pas joué, hein.
1: Ah ouais, Doro de Mouna, c'est un t-shirt, un bel t-shirt jaune, donc, bientôt, nous pouvons mettre en vente pour tout un chacun.
0: Ah, à penser qu'il était déjà en vente.
1: Oui, c'est-à-dire que, il en vente sans être véritablement pour l'instant en vente, parce que fait, nous fait la grosse commande. Voilà, les tailles différentes.
0: Oh, mais belle, hein?
1: Oui, on trouvait que le couleur là, très, très, très, très belle, très attirant. Donc, son bel jaune. Ah. Anti-jaune sicrié, on y va. Anti-jaune sicrié, donc, il y aura voir à distance.
0: Merci, Michel. Assi, information à ça. Nous, qu'il n'y ait tant, revine, parce que Zokeni a invité à nouveau, à rafraîchir l'esprit. À les auditeurs de Radio Massabielle concernant manifestation là, qui est association du patrimoine Saint-Louis du Rosé qui a organisé le 11, n'est-ce pas? Mais nous avons passé aussi, David avait aussi un autre événement.
2: Un grand événement. Le déjeuner de Radio Massabielle.
0: Bien, on t'écoute.
2: Eh bien, qui se tiendra le dimanche 15 novembre.
0: Vous êtes obligé de savoir. Hein?
2: Ok, dimanche 15 novembre, eh bien, à partir de midi. Un restaurant là.
0: Ah bon.
2: Qui nous aille?
0: À Canla.
2: Voilà. Alors, frères et sœurs, les auditeurs de Radio Massabielle, les tickets sont déjà en vente.
0: D'accord.
2: Alors, depuis qu'ils ont des tickets à Zot, ils ont crié Radio là. Depuis qu'ils ont crié, ils ont réservé les tickets à Zot. Il n'y a pas de souci.
0: 83-25-21.
2: Voilà. Sibani, Kelly. Alors, Vinba Radio La Force là, même si on peut pas déplacer, Vinba Radio La Force là, criez pour Radio La Force là, parce que nous bisons que Radio là évolue et sans, on dit, on a sans l'argent là, on y a l'obité, charge, machin à payer, et bien les choses ne peuvent pas avancer, ce qui fait que venez au déjeuner de Radio Massabielle le dimanche 15 novembre 2026 à partir de 12h en Canla.
0: Bien. En tous les cas, frères et sœurs de Radio Massabielle, voilà, il fallait faire passer l'information, les informations pratiques. Et écoutez, nous sommes vraiment heureux de vous retrouver Et voilà, je pense que nous allons passer une très bonne année, frères et sœurs de Radio Massabiel, puisque nous avons une programmation pour vous, nous avons des invités. Pour l'instant, nous ne pouvons pas dire rien, mais nous avons des gens qui nous contactent et nous sommes surpris d'être en nous à ce Radio Massabiel, mais plus particulièrement à dans l'émission Vie en Parole. Alors, frères et sœurs de Radio Massabiel, la rediffusion de cette émission aura lieu. Patrice m'a dit si on a écouté la météo. Donc, ok. Voilà. Donc, voilà. Donc, faisons sur le Radio Massabiel. Michel, nous avons parti. David, nous avons parti.
1: Oui, eh bien, nous avons dit tout le monde qui écoute nous. Bien bonsoir. Et ça qui. Ça qui a informé, qui nous a répondu l'émission, nous avons dit bien bonsoir. Et à dans 15 jours encore.
0: D'accord. Merci, Michel, pour toutes les informations que tu nous as. Communiquer. David, nous remercions.
2: Eh bien, merci hein, à Radio Massabiel qui nous permet de continuer notre mission via Paroisse. Merci aux auditeurs. Continuez à écouter nous. Vin Bala de la Force là, c'est important. Criez-nous, encouragez-nous, priez pour nous et pour nous continuer à faire le travail là que nous avons fait là.
0: Frères et sœurs de Radio Massabiel, sous le regard de Marie, notre mère, nous vous souhaitons de passer une agréable soirée et dans 15 jours.

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2: Au nom du Père et du Fils et du Saint-Esprit, je crois en Dieu, le Père Tout-Puissant, Créateur du ciel et de la terre, et en Jésus-Christ, son Fils unique, notre Seigneur, qui a été conçu du Saint-Esprit, est né de la Vierge Marie, a souffert sous Ponce Pilate, a été crucifié et mort, et a été enseveli et descendu aux enfers. Le troisième jour est ressuscité des morts, est monté aux cieux, est assis à la droite de Dieu, le Père Tout-Puissant, d'où il viendra juger les vivants et les morts. Je crois en l'Esprit Saint, à la Sainte Église catholique, à la communion des saints, à la rémission des péchés, à la résurrection de la chair, à la vie éternelle. Amen. Prions aux intentions de notre Saint-Père, le Pape Léon. Notre Père qui es aux cieux, que ton nom soit sanctifié, que ton règne vienne, que ta volonté soit faite sur la terre comme au ciel. Je vous salue Marie, pleine de grâce, le Seigneur est avec vous. Vous êtes bénie entre toutes les femmes et Jésus, le fruit de vos entrailles, est béni. Je vous salue Marie, pleine de grâce, le Seigneur est avec vous. Vous êtes bénie entre toutes les femmes et Jésus, le fruit de vos entrailles, est béni. Je vous salue Marie, pleine de grâce, le Seigneur est avec vous. Vous êtes bénie entre toutes les femmes, et Jésus, le fruit de vos entrailles, est béni. Sainte Marie, Mère de Dieu, priez pour nous pécheurs, maintenant et à l'heure de notre mort. Amen.

Marie conçue sans péché. Premier mystère joyeux, l'Annonciation. L'ange du Seigneur dit à Marie, l'Esprit Saint viendra sur toi et la puissance du Très-Haut te prendra sous son ombre. C'est pourquoi celui qui va naître de toi sera saint, il sera appelé le Fils de Dieu. Envoie ton esprit, tout sera récréé et tu renouvelleras la face de la terre. Seigneur Jésus, ravive ton esprit en nos vies, afin que nous ayons le courage de témoigner de notre foi chrétienne. Notre Père qui es aux cieux, que ton nom soit sanctifié, que ton règne vienne, que ta volonté soit faite sur la terre comme au ciel. Je vous salue Marie, pleine de grâce, le Seigneur est avec vous. Vous êtes bénie entre toutes les femmes et Jésus, le fruit de vos entrailles, est béni. Je vous salue Marie, pleine de grâce, le Seigneur est avec vous. Vous êtes bénie entre toutes les femmes et Jésus, le fruit de vos entrailles, est béni. Je vous salue Marie, pleine de grâce, le Seigneur est avec vous. Vous êtes bénie entre toutes les femmes et Jésus, le fruit de vos entrailles, est béni. Je vous salue Marie, pleine de grâce, le Seigneur est avec vous. Vous êtes bénie entre toutes les femmes et Jésus, le fruit de vos entrailles, est béni. Je vous salue Marie, pleine de grâce. Le Seigneur est avec vous. Vous êtes bénie entre toutes les femmes et Jésus, le fruit de vos entrailles, est béni. Je vous salue Marie, pleine de grâce. Le Seigneur est avec vous. Vous êtes bénie entre toutes les femmes et Jésus, le fruit de vos entrailles, est béni. Je vous salue Marie, pleine de grâce. Le Seigneur est avec vous. Vous êtes bénie entre toutes les femmes et Jésus, le fruit de vos entrailles, est béni. Je vous salue Marie, pleine de grâce. Le Seigneur est avec vous. Vous êtes bénie entre toutes les femmes et Jésus, le fruit de vos entrailles, est béni. Je vous salue Marie, pleine de grâce. Le Seigneur est avec vous. Vous êtes bénie entre toutes les femmes et Jésus, le fruit de vos entrailles, est béni. Je vous salue Marie, pleine de grâce. Le Seigneur est avec vous. Vous êtes bénie entre toutes les femmes et Jésus, le fruit de vos entrailles, est béni. Thank you.

0: Ô Marie conçue sans péché. Deuxième mystère joyeux, la visitation. Élisabeth s'exclama, d'où m'est-il donné que la mère de mon Seigneur vienne jusqu'à moi? Prions pour tous ceux qui sont malades, pour les personnes âgées et les personnes en détresse, que Marie le visite et les réconforte. Notre Père qui es aux cieux, que ton nom soit sanctifié, que ton règne vienne, que ta volonté soit faite sur la terre comme au ciel.
1: Pardonne-nous nos offenses, comme nous pardonnons aussi à ceux qui nous ont offensés, et ne nous laisse pas rentrer en tentation, mais délivre-nous du mal. Amen. Je vous salue Marie, pleine de grâce. Le Seigneur est avec vous. Vous êtes bénie entre toutes les femmes, et Jésus, le fruit de vos entrailles, est béni.
2: Sainte Marie, Mère de Dieu, priez pour nous pauvres pécheurs, maintenant et à l'heure de notre mort.
1: Je vous salue Marie, pleine de grâce. Le Seigneur est avec vous. Vous êtes bénie entre toutes les femmes, et Jésus, le fruit de vos entrailles, est béni.
2: Sainte Marie, Mère de Dieu, priez pour nous pauvres pécheurs, maintenant et à l'heure de notre mort.
1: Je vous salue Marie, pleine de grâce. Le Seigneur est avec vous. Vous êtes bénie entre toutes les femmes, et Jésus, le fruit de vos entrailles, est béni.
2: Sainte Marie, Mère de Dieu, priez pour nous pauvres pécheurs, maintenant et à l'heure de notre mort. Amen.
1: Je vous salue Marie, pleine de grâce. Le Seigneur est avec vous. Vous êtes bénie entre toutes les femmes, et Jésus, le fruit de vos entrailles, est béni.
2: Sainte Marie, Mère de Dieu, priez pour nous pauvres pécheurs, maintenant et à l'heure de notre mort. Amen.
1: Je vous salue Marie, pleine de grâce. Le Seigneur est avec vous. Vous êtes bénie entre toutes les femmes, et Jésus, le fruit de vos entrailles, est béni.
2: Sainte Marie, Mère de Dieu, priez pour nous pauvres pécheurs, maintenant et à l'heure de notre mort. Amen.
1: Je vous salue, Marie, pleine de grâce. Le Seigneur est avec vous. Vous êtes bénie entre toutes les femmes, et Jésus, le fruit de vos entrailles, est béni.
2: Sainte Marie, Mère de Dieu, priez pour nous pauvres pécheurs, maintenant et à l'heure de notre mort.
1: Je vous salue Marie, pleine de grâce. Le Seigneur est avec vous. Vous êtes bénie entre toutes les femmes, et Jésus, le fruit de vos entrailles, est béni.
2: Sainte Marie, Mère de Dieu, priez pour nous pauvres pécheurs, maintenant et à l'heure de notre mort.
1: Je vous salue Marie, pleine de grâce. Le Seigneur est avec vous. Vous êtes bénie entre toutes les femmes, et Jésus, le fruit de vos entrailles, est béni.
2: Sainte Marie, Mère de Dieu, priez pour nous pauvres pécheurs, maintenant et à l'heure de notre mort.
1: Je vous salue Marie, pleine de grâce. Le Seigneur est avec vous. Vous êtes bénie entre toutes les femmes, et Jésus, le fruit de vos entrailles, est béni.
2: Sainte Marie, Mère de Dieu, priez pour nous pauvres pécheurs, maintenant et à l'heure de notre mort.
1: Je vous salue Marie, pleine de grâce. Le Seigneur est avec vous. Vous êtes bénie entre toutes les femmes, et Jésus, le fruit de vos entrailles, est béni.
2: Sainte Marie,

0: Semper et in saecula saeculorum. Amen. Ô Marie conçue sans péché. Troisième mystère joyeux, la nativité. Marie mit au monde son fils premier-né, la maillota et le coucha dans une mangeoire, car il n'y avait pas de place pour eux dans la salle commune. Seigneur Jésus, par Marie, nous te confions tous les époux qui attendent un enfant. Prions aussi pour la paix au sein de toutes les familles. Notre Père qui es aux cieux, que ton nom soit sanctifié, que ton règne vienne, que ta volonté soit faite sur la terre comme au ciel.
1: Donne-nous aujourd'hui notre pain. Pardonne-nous nos offenses, comme nous pardonnons aussi à ceux qui nous ont offensés. Et ne nous laisse pas entrer en tentation, mais délivre-nous du mal.
0: Je vous salue Marie, pleine de grâce, le Seigneur est avec vous. Vous êtes bénie entre toutes les femmes, et Jésus, le fruit de vos entrailles, est béni.
1: Sainte Marie, Mère de Dieu, priez pour nous, pauvres pécheurs, maintenant et à l'heure de notre mort. Amen.
0: Je vous salue Marie, pleine de grâce, le Seigneur est avec vous. Vous êtes bénie entre toutes les femmes, et Jésus, le fruit de vos entrailles, est béni.
1: Sainte Marie, Mère de Dieu, priez pour nous, pauvres pécheurs, maintenant et à l'heure de notre mort. Amen.
0: Je vous salue, Marie, pleine de grâce. Le Seigneur est avec vous. Vous êtes bénie entre toutes les femmes, et Jésus, le fruit de vos entrailles, est béni.
1: Sainte Marie, Mère de Dieu,
0: je vous salue Marie, pleine de grâce. Le Seigneur est avec vous. Vous êtes bénie entre toutes les femmes et Jésus, le fruit de vos entrailles, est béni.
1: Sainte Marie, Mère de Dieu, priez pour nous pauvres pécheurs, maintenant et à l'heure de notre mort. Amen.
0: Je vous salue Marie, pleine de grâce. Le Seigneur est avec vous. Vous êtes bénie entre toutes les femmes, et Jésus, le fruit de vos entrailles, est béni.
1: Sainte Marie, Mère de Dieu, priez pour nous pauvres pécheurs, maintenant et à l'heure de notre mort. Amen.
0: Je vous salue Marie, pleine de grâce. Le Seigneur est avec vous. Vous êtes bénie entre toutes les femmes, et Jésus, le fruit de vos entrailles, est béni.
1: Sainte Marie, Mère de Dieu, priez pour nous.
0: Je vous salue Marie, pleine de grâce. Le Seigneur est avec vous. Vous êtes bénie entre toutes les femmes, et Jésus, le fruit de vos entrailles, est béni.
1: Sainte Marie, Mère de Dieu, priez pour nous, pauvres pécheurs, maintenant et à l'heure de notre mort.
0: Je vous salue Marie, pleine de grâce. Le Seigneur est avec vous. Vous êtes bénie entre toutes les femmes, et Jésus, le fruit de vos entrailles, est béni.
1: Sainte Marie, Mère de Dieu, priez pour nous pauvres pécheurs, maintenant et à l'heure de notre mort. Amen.
0: Je vous salue Marie, pleine de grâce. Le Seigneur est avec vous. Vous êtes bénie entre toutes les femmes, et Jésus, le fruit de vos entrailles, est béni.
1: Sainte Marie, Mère de Dieu,
0: je vous salue Marie, pleine de grâce. Le Seigneur est avec vous. Vous êtes bénie entre toutes les femmes, et Jésus, le fruit de vos entrailles, est béni.
1: Sainte Marie,

0: Ô Marie conçue sans péché. Quatrième mystère joyeux, la présentation de Jésus au temple. Joseph et Marie amenèrent l'enfant Jésus à Jérusalem pour le présenter au Seigneur. Dans cette dizaine, prions pour tous ceux et celles qui sont consacrés au Seigneur et pour ceux et celles qui sont appelés. Notre Père qui es aux cieux, que ton nom soit sanctifié, que ton règne vienne, que ta volonté soit faite sur la terre comme au ciel.
1: Donne-nous aujourd'hui notre pain de ce jour. Pardonne-nous nos offenses, comme nous pardonnons aussi à ceux qui nous ont offensés. Et ne nous laisse pas entrer en tentation, mais délivre-nous du mal. Amen.
2: Je vous salue, Marie, pleine de grâce. Le Seigneur est avec vous. Vous êtes bénie entre toutes les femmes, et Jésus, le fruit de vos entrailles, est béni.
3: Sainte Marie, Mère de Dieu, priez pour nous, pauvres pécheurs, maintenant et à l'heure de notre mort. Amen.
2: Je vous salue, Marie, pleine de grâce. Le Seigneur est avec vous. Vous êtes bénie entre toutes les femmes, et Jésus, le fruit de vos entrailles, est béni.
3: Sainte Marie, Mère de Dieu, priez pour nous, pauvres pécheurs, maintenant et à l'heure de notre mort. Amen.
2: Je vous salue, Marie, pleine de grâce. Le Seigneur est avec vous. Vous êtes bénie entre toutes les femmes, et Jésus, le fruit de vos entrailles, est béni.
3: Sainte Marie, Mère de Dieu, priez pour nous, pauvres pécheurs, maintenant et à l'heure de notre mort. Amen.
2: Je vous salue, Marie, pleine de grâce. Le Seigneur est avec vous. Vous êtes bénie entre toutes les femmes, et Jésus, le fruit de vos entrailles, est béni.
3: Sainte Marie, Mère de Dieu, priez pour nous, pauvres pécheurs, maintenant et à l'heure de notre mort. Amen.
2: Je vous salue, Marie, pleine de grâce. Le Seigneur est avec vous. Vous êtes bénie entre toutes les femmes, et Jésus, le fruit de vos entrailles, est béni.
3: Sainte Marie, Mère de Dieu, priez pour nous, pauvres pécheurs, maintenant et à l'heure de notre mort. Amen.
2: Je vous salue, Marie, pleine de grâce. Le Seigneur est avec vous. Vous êtes bénie entre toutes les femmes, et Jésus, le fruit de vos entrailles, est béni.
3: Sainte Marie, Mère de Dieu, priez pour nous, pauvres pécheurs, maintenant et à l'heure de notre mort. Amen.
2: Je vous salue, Marie, pleine de grâce. Le Seigneur est avec vous. Vous êtes bénie entre toutes les femmes, et Jésus, le fruit de vos entrailles, est béni.
3: Sainte Marie, Mère de Dieu, priez pour nous, pauvres pécheurs, maintenant et à l'heure de notre mort. Amen.
2: Je vous salue, Marie, pleine de grâce. Le Seigneur est avec vous. Vous êtes bénie entre toutes les femmes, et Jésus, le fruit de vos entrailles, est béni.
3: Sainte Marie, Mère de Dieu, priez pour nous, pauvres pécheurs, maintenant et à l'heure de notre mort. Amen.
2: Je vous salue, Marie, pleine de grâce. Le Seigneur est avec vous. Vous êtes bénie entre toutes les femmes, et Jésus, le fruit de vos entrailles, est béni.
3: Sainte Marie, Mère de Dieu, priez pour nous, pauvres pécheurs, maintenant et à l'heure de notre mort. Amen.
2: Je vous salue, Marie, pleine de grâce. Le Seigneur est avec vous. Vous êtes bénie entre toutes les femmes, et Jésus, le fruit de vos entrailles, est béni.
3: Sainte Marie, Mère de Dieu, priez pour nous, pauvres pécheurs, maintenant et à l'heure de notre mort.

0: Ô Marie conçue sans péché. Cinquième mystère joyeux, le recouvrement de Jésus au temple. Joseph et Marie trouvèrent Jésus dans le temple, assis au milieu des docteurs, les écoutant et les interrogeant. Dans cette dizaine, prions pour nous tous ici présents, que nous cherchions Jésus sans relâche. Notre Père qui es aux cieux, que ton nom soit sanctifié, que ton règne vienne, que ta volonté soit faite sur la terre comme au ciel.
1: Donne-nous aujourd'hui notre pain de ce jour. Pardonne-nous nos offenses, comme nous pardonnons aussi à ceux qui nous ont offensés. Et ne nous laisse pas entrer en tentation, mais délivre-nous du mal. Amen.
0: Je vous salue, Marie, pleine de grâce. Le Seigneur est avec vous. Vous êtes bénie entre toutes les femmes, et Jésus, le fruit de vos entrailles, est béni.
1: Sainte Marie, Mère de Dieu, priez pour nous, pauvres pécheurs, maintenant et à l'heure de notre mort. Amen.
0: Je vous salue, Marie, pleine de grâce, le Seigneur est avec vous. Vous êtes bénie entre toutes les femmes, et Jésus, le fruit de vos entrailles, est béni.
1: Sainte Marie, Mère de Dieu, maintenant et à l'heure de notre mort. Amen.
0: Je vous salue, Marie, pleine de grâce. Le Seigneur est avec vous. Vous êtes bénie entre toutes les femmes, et Jésus, le fruit de vos entrailles, est béni.
1: Sainte Marie, Mère de Dieu, priez pour nous pauvres pécheurs, maintenant et à l'heure de notre mort. Amen.
0: Je vous salue, Marie, pleine de grâce. Le Seigneur est avec vous. Vous êtes bénie entre toutes les femmes, et Jésus, le fruit de vos entrailles, est béni.
1: Sainte Marie, Mère de Dieu, priez pour nous pauvres pécheurs, maintenant et à l'heure de notre mort. Amen.
0: Je vous salue, Marie, pleine de grâce. Le Seigneur est avec vous. Vous êtes bénie entre toutes les femmes, et Jésus, le fruit de vos entrailles, est béni.
1: Sainte Marie, Mère de Dieu,
0: je vous salue, Marie, pleine de grâce. Le Seigneur est avec vous. Vous êtes bénie entre toutes les femmes, et Jésus, le fruit de vos entrailles, est béni.
1: Sainte Marie, Mère de Dieu, priez pour nous, pauvres pécheurs, maintenant et à l'heure de notre mort. Amen.
0: Je vous salue, Marie, pleine de grâce. Le Seigneur est avec vous. Vous êtes bénie entre toutes les femmes, et Jésus, le fruit de vos entrailles, est béni.
1: Sainte Marie, Mère de Dieu, priez pour nous pauvres pécheurs, maintenant et à l'heure de notre mort. Amen.
0: Je vous salue, Marie, pleine de grâce. Le Seigneur est avec vous. Vous êtes bénie entre toutes les femmes, et Jésus, le fruit de vos entrailles, est béni.
1: Sainte Marie, Mère de Dieu, priez pour nous pauvres pécheurs, maintenant et à l'heure de notre mort. Amen.
0: Je vous salue, Marie, pleine de grâce. Le Seigneur est avec vous. Vous êtes bénie entre toutes les femmes, et Jésus, le fruit de vos entrailles, est béni.
1: Sainte Marie, Mère de Dieu,
0: je vous salue, Marie, pleine de grâce. Le Seigneur est avec vous. Vous êtes bénie entre toutes les femmes, et Jésus, le fruit de vos entrailles, est béni.
1: Sainte Marie, Mère de Dieu, priez pour nous, pauvres pécheurs, maintenant et à l'heure de notre mort.

Ô Marie conçue sans péché, prions le Seigneur. Dieu qui nous donne de vénérer en la Vierge Marie la Mère de l'Espérance, accorde-nous par sa prière et son aide de mettre toujours notre espérance dans le bien du ciel, tandis que nous accomplissons nos tâches temporelles et d'obtenir un jour ce que nous attendons avec foi. Par Jésus-Christ, ton Fils, notre Seigneur, qui vit et règne avec toi dans l'unité du Saint-Esprit, Dieu pour les siècles des siècles. Amen. Le Seigneur soit avec vous. Que Dieu Tout-Puissant vous bénisse, le Père, le Fils et le Saint-Esprit. Amen. Notre-Dame de Lourdes, Notre-Dame de Lourdes, Notre-Dame de Lourdes, Sainte Bernadette,

0: Bonjour et bienvenue à toutes et à tous, chers auditeurs et auditrices de Radio Massabielle. Vous êtes connectés sur le 97.8, 101.8 et vous écoutez votre programme Guadeloupe Caraïbes Éco. Alors nous sommes tous les trois, Patrice, Lucette et moi, Catherine. Alors c'est bien Catherine avec une voix bien enrouée, mais malgré ça, nous sommes bien là, heureux de vous retrouver aujourd'hui pour une émission entièrement en français. Pour cette édition, nous avons le plaisir d'accueillir notre invitée, sœur Sandra Dernot. Bonjour Sandra et merci d'être là avec nous.
1: Bonjour Catherine, bonjour Lucette et Patrice, bonjour.
0: Merci d'avoir accepté de partager ce moment avec nous cet après-midi. Dans quelques instants, sœur Sandra Dernot va nous raconter son parcours, ses défis, mais aussi ses moments de joie. Restez avec nous pour un partage très, très inspirant vous attend. Bonjour Patrice. Bonjour Lucette. Comment ça va?
2: Bonjour Catherine. Bonjour Patrice. Ça va, on va dire ça comme ça. Peut-être un petit peu mieux que toi par rapport à ta voix. Bon rétablissement. Alors bonjour et bienvenue à Sandra Dernot.
1: Merci Lucette.
2: Très agréable personne. que je vois pour la première fois. Chers auditeurs et auditrices de Radio Massabielle, merci pour votre fidélité à notre émission Guadeloupe Caribbean Echo. Comme l'a mentionné Catherine, restez bien connectés car dans un instant, sœur Sandra Dernot partagera avec nous ses engagements au sein de sa congrégation des sœurs missionnaires du Saint-Esprit. Ne manquez pas ce voyage inspirant de foi et d'engagement.
0: Mais avant tout, et comme nous le faisons en début de chacune de nos émissions, profitons de la présence de sœur Sandra pour nous unir dans la prière. Prenons un moment pour prier notre Seigneur Dieu en utilisant la prière qu'il nous a lui-même donnée.
3: Notre Père qui es aux cieux, que ton nom soit sanctifié, que ton règne vienne, que ta volonté soit faite sur la terre comme au ciel. Donne-nous aujourd'hui notre pain de ce jour. Pardonne-nous nos offenses, comme nous pardonnons aussi à ceux qui nous ont offensés. Et ne nous laisse pas entrer en tentation, mais délivre-nous du mal. Amen. Car c'est à toi qu'appartiennent le règne, la puissance et la gloire pour les siècles des siècles. Amen.
2: Amen.

0: Ce début du mois de Marie, unissons nos cœurs avec Sœur Sandra pour prier notre Mère du Ciel.
1: Je vous salue Marie, pleine de grâce. Le Seigneur est avec vous. Vous êtes bénie entre toutes les femmes, et Jésus, le fruit de vos entrailles, est béni. Sainte Marie, Mère de Dieu, priez pour nous, pauvres pécheurs, maintenant et à l'heure de notre mort. Amen.
2: Amen.
0: Alors, avant de commencer notre échange avec Sœur Sandra Desarnaud de la Congrégation des Sœurs Missionnaires du Saint-Esprit, nous vous proposons une pause musicale avec cette chanson que nous affectionnons tout particulièrement. Il s'agit d'un « Nous chanter, gloire à bon Dieu ». Restez avec nous, nous revenons très vite pour partager ce moment d'inspiration.

0: Chers auditeurs, nous savons que vous avez tous autant apprécié cette chanson que nous ici en studio de Radio Mastabiel. Restez bien connectés sur le 97.8, 101.8 et c'est Catherine et Lucette dans votre émission Guadeloupe Caribbean Echo. Nous sommes maintenant de retour pour l'interview exclusive de Sœur Sandra Dernault de la Congrégation des Sœurs Missionnaires du Saint-Esprit.
1: Alors, Sœur Sandra, pour commencer, je vais revenir aux origines en te posant une question que j'imagine beaucoup d'auditeurs se posent. Qu'est-ce qui t'a motivée à embrasser la vie religieuse? Et à travers cette question-là, est-ce que tu pourrais nous raconter ton parcours personnel depuis ta naissance, je crois bien, en France, jusqu'à ton engagement dans la vie religieuse? Et j'aimerais également, si tu pouvais nous décrire les étapes clés de ton cheminement spirituel et personnel, ça serait vraiment enrichissant.
2: Merci pour la parole, Catherine. Alors, c'est vrai qu'on se pose toujours la question, mais comment une personne fait pour s'engager définitivement à la suite de Jésus-Christ en donnant totalement sa vie au service des autres, au service de l'Église, au service de sa communauté, alors que la vie, elle nous offre tout, hein. Et donc on se pose la question, mais est-ce qu'il n'y a pas une idée de privation, de voilà, que j'ai renoncé, que finalement, eh ben non. À la suite du Christ, j'ai tout reçu. Et alors, ce qui est assez extraordinaire, c'est que le Seigneur est venu me chercher là où j'étais, dans la situation où je me trouvais. Et il n'a pas fait de moi quelqu'un de si extraordinaire ou d'exceptionnel, c'est-à-dire ça peut arriver à toute personne. Mais je pense que ce qui a été peut-être dans mon cas qui m'a beaucoup aidé, c'est d'être à l'écoute. Très tôt, j'ai voulu être à l'écoute de ce que le Créateur voulait pour moi, parce que pour moi, je me disais, mais allez, regardons par exemple une machine à laver. N'est-ce pas, il y a toujours un mode d'emploi, une notice, quelque chose. Et le concepteur, il a préparé son mode d'emploi pour pouvoir optimiser, enfin disons que au meilleur, hein, de ce qu'on peut utiliser cette machine. Bon, je me dis, mais alors, quand Dieu nous a créés, donc il sait parfaitement comment aussi nous pouvons devenir, être au mieux de ce que nous sommes. Pourquoi ne pas lui faire confiance? Donc c'est ça qui profondément m'a conduite tout au long, enfin assez jeune, en me disant, faisons confiance à Dieu, certainement lui, il sait très bien comment ce qui va m'aider à être au mieux de ce que je suis, de mon être.
1: Assez jeune, à quel âge?
2: Alors, bon, j'ai fait cette rencontre avec Dieu, je pense, à l'âge de 17 ans. À 17 ans, alors ce que je vais raconter, c'est des choses que d'autres aussi ont pu vivre, hein. Je me trouvais un moment dans ma chambre, voilà, à Massabielle. Et puis, c'était une période de ma vie où je me posais des questions sur la vie, l'avenir, les parents, ce qu'on est exactement. Vous savez, à 17 ans, c'est un moment un peu charnière. Et tout à coup, j'ai senti un amour m'envahir, une chaleur. J'avais envie de crier à tout le monde, mais que Dieu nous aime. Il nous aime, mais comme il était tard, c'était la nuit, les gens allaient me prendre pour une folle. Mais c'était tellement puissant, je me suis dit, mais est-ce qu'on réalise, est-ce qu'on sait? Mais, et là, je pense qu'il y a eu une vraie révélation de Dieu, du Seigneur, qui m'a fait comprendre son amour, un amour inconditionnel. Donc à partir de là, à partir de cette rencontre, ben mon souci, c'était de faire en sorte que ma vie soit conduite par Dieu, et qu'il me montre comment faire pour que cette vie ait du sens, qu'elle soit belle. Voilà, c'est le point de départ. Après, pour le reste, j'ai envie de dire, ça a été plus des précisions. J'ai eu l'occasion de le témoigner à des jeunes. Là, il y a eu la rencontre avec la journée de prière pour les vocations, où je leur ai tout simplement expliqué que, alors que j'étais en Martinique, je faisais mes études de lettres, voilà qu'une jeune étudiante me pose la question, elle a été évangéliste, elle me dit « Mais Sandra, est-ce que tu as déjà rencontré Jésus-Christ ?» J'étais bouleversée par cette question, parce que moi je ne savais même pas que Jésus était une personne à rencontrer. Pour moi, c'était un peu comme dans les livres d'histoire, Napoléon, Louis XIV, voilà, Jésus. Alors à partir de là, j'ai commencé à me poser la question et j'ai carrément prié dans mon cœur. J'ai dit, mais Jésus, si tu existes, montre-toi à moi parce que je ne te connais pas. Et effectivement, il l'a fait. À travers les évangiles, à travers la messe, l'Eucharistie, à travers des enseignements spirituels, mais surtout intérieurement. Et alors, souvent on me dit, mais oui, mais intérieurement, comment tu as fait pour entendre l'appel? Est-ce qu'il y avait une voix? Non. Je pense que c'est une relation qui a commencé petit à petit avec le Seigneur, avec Jésus, et c'est à travers l'oraison. Alors, je ne savais pas ce que c'était l'oraison. Et il y avait un couple, le couple Josette et Simon Luce. Josette perd son âme, est déjà partie au ciel, mais son mari est encore vivant. Et un jour, il me dit, mais Sandra, est-ce que tu sais faire oraison? J'ai dit, oraison, non, je ne sais même pas ce que ça veut dire. Eh bien, c'est le cœur à cœur avec Jésus. Et alors, tout simplement, mais avec des mots très simples, il me dit, un jour, tu rentres dans une chapelle ou à l'église, mais il faut que ce soit très silencieux. Tu respires, tu t'assois, tu prends le temps, tu fermes les yeux. Et à un moment donné, tu vas entendre plein de bruits, plein de choses dans ta tête, des idées qui vont passer, ça va remuer. Voilà, tu laisses venir. Et puis, à un moment donné, va se faire un calme, un silence. C'est ce qu'on appelle le silence intérieur. Tu n'entendras plus rien. Tu auras l'impression que tu t'ennuies. Tu gardes les yeux fermés. Et à ce moment-là, tu commences à être disponible pour entendre la voix du Seigneur. Et il y a cette petite voix, hein, souvent, qui nous anime et qu'on entend quand on est dans le silence. Et c'est comme cela que j'ai commencé ce qu'on appelle une vie intérieure, une vie profonde qui n'est plus une vie d'extérieur où on parle, on voit tout, c'est éphémère, c'est de l'apparence. Non, non, c'est vraiment dans le recueillement, dans le fort intérieur, et c'est là que tout se joue. Donc, pour dire des étapes de mon cheminement, je crois que ce sont des temps forts, donc la rencontre vraiment avec Dieu, le Créateur, Dieu notre Père qui nous aime, la rencontre avec Jésus qui se fait comme on apprend à se connaître, hein, entre amis, c'est pas du jour au lendemain qu'on apprend à connaître quelqu'un, c'est à force de le fréquenter.
3: Bien sûr.
2: Donc j'ai commencé à fréquenter Jésus, jusqu'au point que je suis tombée amoureuse. Voilà, je suis tombée amoureuse et donc quand c'est comme ça, vous avez envie d'être avec la personne tout le temps, de vivre avec lui jusqu'à dire mais là où tu seras, moi je veux être. Et c'est là que j'ai commencé à comprendre que mais pour être aussi unie à Jésus, il faut un cadre, il faut un lieu, il faut quelque chose qui me permette de le vivre. Et a commencé à pointer dans mon esprit peut-être la vie religieuse. Mais je n'avais pas trop l'idée d'être religieuse parce que je me disais, oh, qu'est-ce qu'on va penser de moi, que je n'ai pas trouvé un mari pour me marier, je suis partie au couvent. Je me disais, et puis quand les sœurs, on les met toujours à part, elles sont toujours au-dessus de la mêlée, j'ai horreur de ça, je vais être simple avec tout le monde, avec les gens. Et puis je me disais, et puis off, les sœurs, souvent quand elles témoignent, à 7-8 ans, elles ont déjà eu la vocation, moi j'ai rien entendu à 7-8 ans. Donc, c'est pas pour moi. Et petit à petit, le Seigneur m'a montré, ben non, que ça, c'est des verrous que moi, je me mets, parce qu'on se met beaucoup de freins, en fait, avec des pensées qui sont pas justifiées. Et puis, petit à petit, je me suis rendu compte que tout ça, c'était des freins. Et le Seigneur a ouvert des portes. D'abord, il appelle à tout âge. Donc, l'idée que j'avais pas entendu quelque chose avant, non, ce n'est pas ça. Ensuite, cette mise à part, il m'a montré qu'il y a des congrégations où justement on est carrément en immersion avec la population. D'où le choix, je pense, des sœurs missionnaires du Saint-Esprit, parce que Nous sommes missionnaires et nous sommes envoyés vers les populations.
1: Tu les as rejoints en étant en Martinique.
2: En Martinique. Donc, je me suis dit, en les voyant, elles étaient à la fois en civil, avec les gens, à travailler, à aider les plus pauvres. Je me suis dit, ben voilà, c'est aussi possible. Et puis après, je me suis dit, bon, le mariage, ah oui, le mariage, j'avais envie d'avoir des enfants, surtout. Et j'ai posé la question un jour à ma mère. J'étais en train de me poser beaucoup de questions à cette période-là. Et je lui ai dit, maman, est-ce que on peut autant aimer le Seigneur et, très fort, voilà, fortement, mais aussi son mari? Et là, elle m'a regardée, elle m'a dit, ah, ma fille, il faut choisir. C'est pas au moment où tu devras ajuster la cravate de ton mari pour aller au travail et puis préparer le petit déjeuner de ton enfant que tu seras fourré à l'église. Donc, voilà. Et comme je sentais que je n'allais pas pouvoir comme ça vivre une vie où je veux totalement me donner à Dieu et en même temps m'occuper d'un foyer, j'allais être dispersée. Et en même temps, j'avais vraiment envie de donner toute ma vie au Seigneur. C'est une exclusivité, sans mettre tout le monde de côté, hein, mais vraiment un amour qui se donne. Je me suis dit, ben, il faut aussi renoncer. Et il me comble tellement que je suis très contente quand je vois des couples mariés et des enfants. Mais voilà, je suis contente pour eux. Mais moi, je suis comblée par l'amour du Seigneur.
1: Amen, amen. Cet engagement missionnaire dont tu parles, un engagement missionnaire dans la foi, tu l'as dit, cet engagement missionnaire t'a conduit à voyager. Donc tu nous disais, tu étais en Guadeloupe, tu es parti en Martinique. Je crois savoir que tu as voyagé sur d'autres continents, notamment en Afrique. Est-ce que tu pourrais partager avec nos auditeurs ton expérience de vie en Guadeloupe, en Martinique, en Afrique et aujourd'hui en France? Comment cette expérience a enrichi ta foi et ton engagement? Forcément, on va parler de culture et de différences culturelles. Quelle différence culturelle est-ce que tu as observée entre ces différentes régions où tu as voyagé? De quelle manière ces expériences ont influencé ta vision du monde et ta mission religieuse elle-même? Et est-ce que tu veux bien partager avec nous des souvenirs ou des rencontres marquantes? Est-ce que tu veux bien les partager avec nos auditeurs?
2: Oui, j'ai eu la chance, Catherine, en effet, de par ma vie missionnaire, d'avoir voyagé, pas forcément d'avoir été dans de nombreux pays. Je crois que l'avantage que j'ai plutôt eu, c'est que j'ai pu rester un certain nombre de temps pour faire corps avec les populations. C'est ça qui m'a beaucoup marquée.
1: Un certain nombre de temps, donc plusieurs années chaque
2: voilà,
1: année.
2: Voilà. Donc, alors je peux même parler de là où j'ai commencé. Hein. Je suis née donc à Paris. Je n'ai pas vécu à Paris, peut-être 2 mois. J'ai plutôt grandi dans les Hauts-de-Seine, au Plessis-Robinson. Et cela m'a aidée parce que tous les 3 ans à peu près, on partait en Guadeloupe avec le congé bonifié des parents. Donc, ils nous envoyaient chez les grands-parents. Donc, quelque part, j'avais toujours ce lien avec la Guadeloupe. Et puis avec la vie traditionnelle, avec tout ce que mes grands-mères vivaient à la cour Zamia, où c'était très modeste, j'ai eu la chance de connaître donc cette Guadeloupe d'antan, si on peut dire. Hein? Donc ça m'a beaucoup nourrie, ça m'a beaucoup quelque part enracinée, alors que j'étais née en France. Et ensuite, quand nous sommes revenus définitivement en Guadeloupe, là, j'ai pu faire déjà une certaine comparaison avec ce que j'avais vécu en France. Alors, je trouvais qu'en Guadeloupe, on prenait le temps de vivre. Alors qu'en France, on bosse, on travaille. J'avais l'impression que les gens ne travaillaient pas. Et c'est au fur et à mesure que je me suis rendu compte que c'est parce que c'est un rythme de vie différent, très différent. D'abord le soleil, ensuite les horaires sont, c'est autre chose. L'après-midi, ben il y a la chaleur. Et puis le tissu familial est vécu autrement. On a l'impression ici que tout le monde est toute une famille. Et à un moment donné, on dit, ah, un tel, tu connais un tel? Ah oui, mais un tel, en connaissez-vous? Ah, mais on sait maman, ah, mais oui! Et alors ça, c'est la Guadeloupe. Il y a un tissu familial incroyable qui fait qu'on est presque une grande famille, en fait. Donc, en Guadeloupe, c'est ça. Et puis, ce qui m'a frappé aussi en Guadeloupe, c'est que la foi est pour nous quelque chose d'essentiel. Alors, il y en a peut-être qui ne croient pas, mais tous sont plus ou moins reçus de leur famille, quand même, quelque chose à la base, qui est la crainte de Dieu. C'est-à-dire, je crois que Dieu est là, que Dieu existe, au moins cela, et que je ne peux pas faire n'importe quoi de ma vie. Et puis, quand il y a des moments, des coups durs, des coups difficiles, je vois que les Guadeloupéens, ben, ils savent mettre leurs deux genoux à terre. Ils savent prier. Ils vont vers la Vierge, ils demandent au Christ de les aider, ils font des neuvaines, ils invoquent le Saint-Esprit, ils prient avec ferveur. Ça m'a beaucoup touchée aussi de le redécouvrir encore à ce séjour-là de mon congé. Donc voilà. Mais je reviendrai encore sur les valeurs de la Guadeloupe.
1: Bien sûr.
2: Puis, partie en Martinique. Alors, c'est ma mère, hein, me disait, écoute, on dit beaucoup martiniquais, guadeloupéen, mais ne t'occupe pas. Tu fais ton expérience. Il faut faire son expérience avec les personnes, sans a priori, sans préjugés, parce que finalement, la relation, c'est avec l'autre. Si on a toujours à mettre des étiquettes sur les personnes, on les découvrira jamais, seulement à travers un prisme, et souvent qui est erroné. Voilà. Et effectivement, et là, j'ai été heureuse en Martinique, de découvrir encore des personnes très chaleureuses, très accueillantes. Nous, en Guadeloupe, nous t'aimons de joke, hein, un peu franc. Et j'ai appris avec les Martiniquais peut-être un petit peu ce qu'on appelle une manière d'accueillir, d'être aimable. Ils mettent de la douceur, ils mettent de la rondeur. J'ai appris ça de nos frères et sœurs martiniquais. Ça m'a beaucoup touchée, leur manière d'accueillir, en fait, leur accueil. Partie ensuite au Cameroun. Au Cameroun, j'ai rencontré un peuple qui était fier d'être ce qu'il est. Alors que nous, peut-être, on a été très blessés par tout un passé esclavagiste, le colonialisme, et puis on est encore esclaves de beaucoup d'autres choses encore, on n'en est pas encore tout à fait sortis. Les Camerounais, c'est des personnes qui se débrouillent. Ils n'attendent pas sur l'État. Ils ont, par exemple, je prends l'exemple d'un fonctionnaire. Donc, il a son salaire. Mais derrière sa maison, il a son petit lopin de terre et il travaille. Donc, pour pouvoir nourrir sa famille, ben, il a ce qu'il faut. Et puis, le reste, il paie les factures ou des voyages ou ce qu'il faut ou le comment ils appellent ça, l'écolage, enfin, c'est-à-dire les frais de scolarité. Mais je veux dire par là qu'il y a une prise en charge. Et là, ça m'a beaucoup frappée. Ça a été très inspirant pour moi de dire, mais en fait, un peuple peut très bien, un peuple, je veux dire, noir, hein, mm-hmm. peut se débrouiller seul, être acteur de son destin. Et ça, c'est les Camerounais qui m'ont donné cette valeur, qui m'ont fait ancrer cette valeur. Et je me suis dit, tiens. Et ils ont une petite expression qui dit, le Camerounais ne dort jamais au premier banc. Donc, pour dire qu'il est débrouillard, il s'en sort. Arrivé en Centrafrique, là, je suis restée beaucoup plus de temps. Je suis restée au Cameroun, c'était 2 ans. En Centrafrique, 7 ans. Et là, j'ai beaucoup apprécié la dignité de ce peuple. Pourtant, souvent ballotté en raison des troubles, vous savez, hein, vous êtes un peu au courant. C'est un pays qui n'a pas une grosse population, mais qui est très riche au niveau du sous-sol. Donc toujours ballotté, il y a toujours des mutineries, des moments de tension, de guerre. Et pourtant, c'est un peuple qui se relève toujours, mais avec une dignité. Là, j'ai été bouleversée. Et tu parlais de rencontres qui m'ont beaucoup touchée. Quand j'ai eu à préparer mon, à l'époque on disait la maîtrise, maintenant on parle de master. mais il fallait que je fasse une maîtrise de lettres et j'avais choisi de la faire en Centrafrique, en littérature africaine. Donc j'étais retournée à l'université tout en travaillant aussi à notre lycée-collège. Et là, un jour, je travaillais avec une mère, hein, une maman qui était aussi enseignante mais qui voulait aussi pour continuer ses études. Et puis je me rends compte qu'elle est ce jour-là un peu tremblante. Je me dis, mais qu'est-ce qu'elle a? Qu'est-ce qui ne va pas et tout? Et puis on travaille. Elle me dit, non, ma sœur, ça va aller, je vais travailler, ça va. Mais je vois qu'elle va vraiment pas bien. Et j'ai dit, écoute, on va s'arrêter et puis on va aller manger. Donc j'achète un sandwich et j'ai dit, mais tiens, je vais te prendre un sandwich. Et là, je vois qu'elle mange, elle prend un morceau et puis elle laisse un autre morceau. Et puis elle me dit, ma sœur, vous savez, ça fait quand même 3 jours, là, je n'ai pas mangé, je préfère laisser pour mes enfants. Mais ce morceau aussi, je peux le manger, ça va, et le reste, ce sera pour ma famille. Eh bien, Catherine, je peux te dire que là, ça m'a fait... Là, j'avais pris une claque. Elle venait habillée. Je ne pouvais pas imaginer que pendant 3 jours, elle n'avait pas mangé. Elle s'était sacrifiée pour ses enfants. Jamais un mot. C'est parce qu'on est parti manger quelque chose. Autrement, j'aurais jamais su quoi que ce soit. Et là, je me suis dit, mais regarde la dignité de cette femme. Incroyable. Là, vraiment, ça m'a fait une leçon de vie. Voilà. L'idée du sacrifice, elle se sacrifie. Alors que parfois, il y en a qui vont vers de l'argent très facile. Non. Voilà. Donc ça, en Centrafrique, pour moi, ça m'a beaucoup marqué. C'est un peuple qui reste digne malgré les difficultés. Puis, j'ai aussi été dans le nord de la France. On les appelle les ch'tis. J'ai beaucoup aimé leur simplicité dans la relation. Pour eux, c'est la relation. L'histoire de l'argent, le matériel. On n'aurait pas pensé hein, qu'en France, comme ça, il y a une région dans le Nord où les gens sont d'une générosité. C'est une générosité du cœur, mais c'est la relation qui est importante. C'est toi, comment vas-tu? Toi, où est-ce que tu en es? Et tes projets? Quand une personne vous rencontre dans le Nord de la France, son intérêt, c'est vous. Ça m'a... Alors qu'on dit que bon, là-bas, il fait froid, voilà. Mais ils ont l'amour, la chaleur dans le cœur, en fait. Voilà. Donc, c'est un peu... Alors, sans oublier toutes mes sœurs qui sont de toute nationalité et on vit en communauté interculturelle, où là, je peux dire, mais j'apprends tellement des autres. C'est avec mes sœurs portugaises que j'ai appris la tendresse. C'est avec nos sœurs allemandes que j'ai appris à être économe, à trouver des systèmes. C'est avec nos sœurs espagnoles que je me suis rendu compte, ben voilà, qu'on peut faire des choses pour les plus pauvres, mais en travaillant avec les associations, en mettant les gens en lien.
1: Qu'est-ce qu'elles ont appris de toi?
2: Ah, ça c'est une bonne question. Alors, c'est plus difficile de le dire. Mais ce que moi je pressens de ce qu'elles auraient appris, c'est certainement la joie de vivre, le goût de vivre, et puis cette légèreté face à la vie, c'est-à-dire on se prend pas trop la tête. On vit. On est heureux de vivre. Ça c'est la Guadeloupe. On s'enjoy. On a la joie de vivre. Dieu nous a donné la vie pour vivre. On ne se casse pas trop la tête. Voilà. No frappe.
3: Eh bien, nous allons faire une petite pause musicale avec une chanson afro-gospel. Dieu veille sur moi. Donc, ne bougez pas. Hein. 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Radio Massabielle, bien sûr.

0: C'est Catherine et Lucette dans votre émission Guadeloupe Caribbean Echo. Nous poursuivons ce bien agréable voyage dans la foi et l'engagement avec notre invitée, Sœur Sandra Dernot.
1: Sœur Sandra, maintenant je souhaite aborder avec toi plus spécifiquement ton engagement dans la congrégation des Sœurs missionnaires du Saint-Esprit. Explique-nous en quoi consiste ton engagement au sein de cette congrégation. Quelles sont les principales missions ou actions que tu mènes dans ta communauté? Et également, tu nous diras comment est-ce que tu perçois le rôle de la religion catholique dans la société actuelle.
2: Merci Catherine. Alors, ce que je peux dire, c'est que je suis à une étape, comment dirais-je, peut-être un tournant de ma vie missionnaire. Parce que je viens de recevoir une nouvelle obédience. Alors, je crois que maintenant, c'est beaucoup plus officiel, donc je peux même en parler à la radio. Voilà. Pour me situer, eh bien, en venant avant de venir en congé, je travaillais pour ma congrégation à Paris, à la Maison Mère, qui est basée dans le 15e arrondissement. Et là, pendant 11 ans, oui, ça va faire 11 ans, j'étais au service de l'équipe du secrétariat général de la congrégation. Alors, j'aime bien dire que le secrétariat général d'une congrégation, c'est comme un peu le système veineux d'un corps humain. On voit pas les veines. Pourtant, c'est elles qui permettent au sang de circuler et d'apporter tous les nutriments. Ouais, exactement. Eh ben, un secrétariat au niveau d'une congrégation, ce serait la même chose. On le voit pas, c'est du travail dans l'ombre, on sait pas trop. Mais tout ce que le conseil général va concevoir, eh ben, va passer par le secrétariat pour irriguer tout le corps, pour que les informations aillent aux différentes missions dans les différents pays. Parce qu'actuellement, nous œuvrons sur 4 continents et dans 15 pays différents. Donc, on est en Afrique, on est en Amérique latine, disons, au Brésil, en Haïti. On a été en Guadeloupe aussi pendant un certain temps. On a été aussi en Martinique, on a fermé. Nous sommes en Asie, aux Philippines, et puis on est en Afrique de l'Est, en Afrique de l'Ouest, et encore des pays aussi en Europe. Donc, mon travail, ben, il s'agissait d'aider au niveau de la communication pour que tout ce que le Conseil décide soit diffusé à toutes les sœurs. Et j'avais aussi à ce moment-là responsabilité.
1: À quel niveau? Alors, sur tous les continents, comment ça se passe?
2: Comment ça se passe? C'est-à-dire que partout, il y a des districts. À partir du moment où il y a 2 communautés, on marche en district. Et les communautés peuvent être entre 3, 4, 5, 7 sœurs. C'est vraiment à la maison mère que c'est le plus important. Voilà, ou des maisons comme au Portugal où on a encore beaucoup de sœurs. Voilà,
1: Est-ce qu'il y a une maison mère sur chaque continent?
2: Alors
1: ou
2: oui.
1: La maison mère alors, est en.
2: C'est bien de préciser. La maison mère est à Paris et la maison généraliste est aussi à la maison mère. Certaines congrégations sont par exemple à Rome, tandis que là, la maison mère, il y a le conseil général et là, la maison mère.
1: Okay.
2: Et pour les autres communautés, donc elles sont en district avec 1-2 communautés, voire 3, ou même plusieurs, mais il y a toujours une maison principale. Et donc les informations vont d'abord au principal. Les principales se chargent de communiquer aux responsables, aux supérieurs de communauté, et les supérieurs de communauté aux différentes sœurs dans les communautés. Donc ça marche un peu comme ça. Alors c'était tout le volet communication, avec par exemple, j'animais le site, la page Facebook, on avait aussi la chaîne YouTube, donc on a un petit peu travaillé là-dessus. Et puis tous les documents qui sont à produire, les dossiers des sœurs, les mises à jour. Et puis j'avais aussi un volet pour l'accompagnement des jeunes qui vont partir en volontariat dans nos différents pays de mission. Donc ça aussi, il fallait assurer leur formation. Voilà. Entre autres, il y avait aussi de l'apostolat. Par exemple, dernièrement, j'avais commencé à accompagner à participer à un accueil de jour pour les femmes de la rue en France. Donc ça aussi, j'ai beaucoup apprécié. Et puis tout ce qui est travail pastoral, paroissial. Voilà, pendant quelques années, j'ai eu à être au conseil pastoral paroissial. Donc ça aussi, ça a été une source d'enrichissement et puis d'insertion dans la paroisse. Et quand je disais que je suis un peu un tournant, c'est qu'en principe, à mon retour, je devais m'occuper de la communauté de la maison mère, en être la supérieure, voilà, pour animer. Et à la semaine sainte, ma supérieure générale m'appelle et me dit, écoute Sandra, nous avons une nouvelle mission qu'on voudrait commencer au Canada auprès des peuples des Premières Nations. Voudrais-tu, acceptes-tu de faire partie de la première communauté fondatrice pour cette nouvelle mission? J'avais fait un carême, un super carême, je pense. Donc j'étais dans un cœur généreux, abandonné, et je lui ai dit, écoute, d'habitude tu nous donnes un temps pour réfléchir, pour prier. Je pense que je fais confiance à votre discernement. Il y aura quelqu'un certainement pour la maison mère et ça va aussi bien se passer. Alors je dis oui.
1: Sans temps de réflexion.
2: Allons-y. Surtout que c'était un projet que depuis le chapitre général, on voulait aller dans ce sens-là. Et il y a eu pas mal de situations, de circonstances qui ont fait comprendre au conseil, est-ce qu'il ne faut pas commencer, est-ce que ce n'est pas maintenant? Et je me suis dit, écoute Seigneur, je sentais vraiment que c'était tellement un projet venant du Seigneur, je le sentais tellement fortement, un appel. Je me suis dit, écoute, si tu m'appelles à cette mission maintenant, allons-y. Voilà. Donc c'est pour ça que je t'expliquais un petit peu comment il y a un tournant là.
1: Oui, et quel tournant?
2: Une découverte, donc on verra bien.
1: Mais tu sais que tu n'es pas seule, tu es accompagnée par ton Seigneur. Donc,
2: Tu
1: y vas avec foi et confiance.
2: Avec foi et confiance.
1: Sœur Sandra, tu es revenue, tu nous le disais, en Guadeloupe pour une période de vacances. Tu es ici depuis à peu près...
2: Alors, je suis arrivée le 5 février, donc ça va faire bientôt. Là, je pars la semaine prochaine, mais ça va faire 3 mois.
1: Ça va faire 3 mois.
2: 3 mois.
1: Donc, en vacances.
2: En vacances, oui.
1: Est-ce que tu peux nous parler de ton expérience au sein du diocèse de Guadeloupe? Je crois savoir que tu as eu l'occasion d'échanger avec l'évêque, de participer même à ces grandes messes et grandes réunions, notamment pendant la période de carême. Tu as été particulièrement également impliquée dans la communauté paroissiale de Massabielle, une paroisse où tes parents étaient très engagés. Quel moment t'ont particulièrement marqué? Est-ce que tu as des souvenirs ou des rencontres qui laisseront une empreinte profonde en toi? Et donc tu nous confiais que tu as un tournant parce que tu vas, en revenant, repartir pour le Canada. Comment les expériences que tu as vécues durant ces 3 mois, comment ces expériences, selon toi, elles influeront ta manière d'aborder ta mission, généralement, mais ta nouvelle mission au Canada?
2: Bien, ce que je peux dire, Catherine, puis Lucette, je bénis le Seigneur qui m'a permis de vivre ces 3 mois. Ça faisait très longtemps que je n'avais pas eu l'occasion de vivre une telle immersion, d'un retour sur mon île, j'ai envie de dire sur mon île, bien que née à Paris. Mais j'ai envie de dire que quelque chose m'a été redonné, c'est carrément mon identité guadeloupéenne. Et ça, c'est un très beau cadeau du Seigneur. Parce que finalement, on peut véritablement se définir que si aussi on peut avoir d'autres référents pour faire peut-être des comparaisons ou pour tout simplement dire, ça, je ne suis pas ceci, mais je suis cela. Et riche un petit peu de tout ce que je vous ai partagé, pendant ces 3 mois de congé, j'ai pu voir réapparaître des valeurs qui nous sont propres, des valeurs de la Guadeloupe, pour dire, ça, c'est la Guadeloupe, ça.
1: De quelles valeurs tu parles?
2: Ah, une première, ce serait la famille. Nous sommes très attachés à la famille. mine de rien, même si on parle beaucoup d'individualisme de nos jours qui touche toutes les sociétés, je trouve franchement, quand je vois une de nos mamies dans les familles qui a 103 ans ou 105 ans, comment les parents continuent à s'en occuper, à choyer cette personne, à lui donner de la valeur, à l'habiller dignement, à continuer. Bon, il y en a qui font le choix de mettre les personnes aînées dans l'EHPAD parce que la situation se présente ainsi. Mais pour les autres, une bonne partie encore, ben nous gardons nos aînés à la maison avec nous. Moi, ça m'a fait vraiment chaud au cœur. Ça veut dire que la personne de sa naissance jusqu'à la fin, elle est digne, elle est respectée, elle est reconnue, il y a une reconnaissance. Et alors franchement, ça, c'est une valeur sûre. Outre cela, je vois comment on continue, par exemple, entre cousins, cousines, à se rencontrer, à prendre des nouvelles, à continuer à organiser des rencontres, des rencontres familiales. On prend soin des uns des autres, on essaye de voir un tel, comment va un tel, est-ce qu'il est bien, alors on me dira que partout on fait ça dans le monde entier. D'accord, mais il y a une façon de le faire en Guadeloupe qui nous est très propre. On s'occupe des gens, on s'occupe des personnes, on veut savoir comment elles vont. Et si on peut pas soi-même y aller, mais dis un tel, passez font un petit coucou. En week-end là, c'est un qui est parti, un qui est voyé, un qui a dit. En tout cas, on s'occupe des personnes, on s'occupe des gens. Les gens sont pour nous importants et la famille a du sens. Ça reste encore le foyer, l'endroit, ressource, j'ai envie de dire. Donc il y a cette valeur. Ensuite, ce que j'ai observé, c'est que tout ce qui est culturel. Alors le créole, j'ai jamais autant entendu les gens parler créole. Moi, je pensais que les enfants, les jeunes ne parlaient plus créole et tout. Ah, il y en a qui ont un peu perdu. Et voilà qu'un jour, je vois mes neveux. Bon, on est là, ils me parlent en français. Puis un jour, je monte, je vois qu'ils sont en train de jouer aux jeux vidéo. Et tu m'as, tu boucles, mais pas fait comme ça, m'en pas dit ou quoi. J'ai dit, oh. Mais je l'ai dit, devant moi, non, ils parlent pas créole. Donc j'étais contente de voir qu'en fait, non, pas du tout. Le créole est là, bien vivant, mais on sait bien de par la culture qu'on va employer le créole dans certaines circonstances et vis-à-vis de certaines personnes. Les enfants ne vont pas parler en créole comme ça à leurs parents, pas de façon aussi évidente. Faut attendre d'être un peu plus âgé, un peu comme si on commence à devenir un peu confident avec les parents pour commencer à parler en créole. Mais franchement, le créole est une valeur sûre. Ça reste un trait identitaire très marquant. Il y a aussi tout ce qui est aspect culinaire, la danse, des choses bien propres à nous. Ça, on va dire, ça c'est la Guadeloupe. Le gros cas, j'ai redécouvert encore davantage. J'ai même commencé à m'y mettre. Alors, je ne vais pas vous faire... D'abord le
1: cas.
2: Voilà, ouais. La caboudou. Bon, ça commence à venir. Là, c'est le Tumblak, ça commence à venir. Donc, il y a un amour de la culture qui m'est redonné, parce que dans d'autres pays, ça va être le djembé, ça va être, je ne sais pas moi, le tam-tam. Nous, c'est le cas. Donc ça, c'est extra. Autre chose encore, tout ce qui est l'aspect aussi de notre caractère propre. C'est-à-dire, nous sommes des gens, nous, Guadeloupéens, nous sommes francs. On a une loyauté en nous, on dit les choses, on fait pas, on veut pas faire du paraître. Parfois, Yoka dit nous, t'es moins trop blip, trop joke, on n'a pas de façon, comme on dit. Mais en même temps, ça permet aussi d'être clair, d'être vrai, et j'aime ça dans cette personnalité du Guadeloupéen. C'est quelqu'un qui va un petit peu être peut-être sur ses réserves avant de donner son amitié, parfois un peu méfiant. Mais quand il vous la donne, c'est pour la vie. Quand on dit, par exemple, « Monsieur, c'est moun en moins. Hein? »« Monsieur, c'est moun en moins. »« Madame, c'est moun en moins. »« C'est moun en moins. » Ça veut dire que c'est quelqu'un qui m'est cher. Donc, on a une capacité d'amour, une capacité de s'attacher, de faire corps avec l'autre, qui est très puissante, mais il faut que ce soit en soubassement, c'est la vérité, c'est le vrai. On n'est pas hypocrite. On est vrai. Donc, ça aussi, c'est une valeur. Ensuite, je dirais, il y a aussi tout ce qui est au niveau de la religion. Alors, tu m'avais posé justement la question, je vais rebondir dessus. La religion, pendant longtemps, nous sommes restés à une religion très, très traditionnelle, qui reste encore d'ailleurs, presque aussi parfois avec du magico-religieux, certainement ça reste encore, mais nous avons évolué, nous avons avancé. Et je pense qu'il ne faut pas négliger tout le travail de nos frères et sœurs pentecôtistes, adventistes, témoins de Jéhovah, évangéliques, qui, quelque part, nous ont aidés, nous, catholiques, à nous remettre en question. Je m'explique. Beaucoup partaient dans d'autres religions parce qu'ils disaient, mais c'est là-bas que j'ai appris à louer le Seigneur. Aujourd'hui, grâce un peu à l'influence du renouveau charismatique, nous avons appris à louer le Seigneur. Et maintenant, nous avons remis comment dirais-je, le gros cas, on a remis des chants en créole dans la liturgie. Aujourd'hui, je vois des chorales qui arrivent avec des cadences, on a remis voilà, tout ce côté culturel avec le corps, l'expression avec le corps, je vois qu'elle est au goût du jour et ça, c'est nous. On peut pas comme ça faire une tabula rasa dans l'église de ce que nous sommes véritablement. Alors peut-être qu'il y en a qui diront, oui, oh, on danse trop, on se remue trop, mais pardon, si on le fait pas à l'église, mais où est-ce qu'on va le faire? Nous sommes chrétiens, catholiques. Donc je crois que ça fait partie de nous, la danse. D'ailleurs, il y a, ça c'est un hommage qu'on fait à notre sœur Jacqueline avec mon corps pour prier. C'est magnifique. Quand on les voit comme ça, tu disais, qu'est-ce qui m'a marqué? Je crois qu'au moment de tout le Triduum pascal, de toutes les fêtes de Pâques et tout, mais c'est extraordinaire de voir cette jeunesse, jeune et moins jeune d'ailleurs, il
1: Bien
2: y a aussi
1: sûr.
2: des mamans,
1: Oui, c'est
2: mais elles viennent,
1: intergénérationnel, oui.
2: voilà, intergénérationnelles. Et la liturgie, j'ai envie de dire, c'est un bouquet de fleurs qu'on offre au Seigneur à travers ce corps qui danse, qui se déploie dans la liturgie. Les gestes sont bien choisis. Alors, on a vécu un chemin de croix, mais extraordinaire. À chaque tableau du chemin de croix, enfin à chaque étape, il y avait une danseuse de mon corps pour prier qui représentait un petit peu ce que, enfin, l'étape du chemin. J'ai trouvé ça extra. Elle montait sur le banc, et là, on pouvait voir, en danse, avec une sorte de une danse un peu mimée, le chemin de croix. Ça m'a beaucoup touchée. Pour revenir sur la culture du Guadeloupéen aussi, il y a tout ce côté de solidarité. Il y en a l'autre. C'est-à-dire que les gens ne comptent pas, ils donnent. Et ils disent, hein, mais l'encabao, c'est abondi en cabayou. Ou l'encabao, bitin, demain, on doit cabo moins. Donc c'est yon à l'autre. Ça, c'est très fort. Et là, je veux saluer, par exemple, une amie que nous connaissons, que mon frère Kelly connaît bien. Je voulais qu'on refasse la plaque mortuaire de mes parents qui avait été abîmée. Puis je parle un petit peu, c'est d'Oroquin. Hein. Alors je parle, elle s'appelle Francelise. Je dis, Francelise, elle dit, mais on va s'occuper. Tes parents, on va s'en occuper. Tes parents. Donc il y a toute cette reconnaissance de la famille, des grands-parents, de un tel qui avait fait ça. Il y a un tissu de reconnaissance chez le Guadeloupéen, chez la Guadeloupéenne. Et c'est ça qui nous fait vivre. Parce que finalement, on se rend bien compte, ce qui, par exemple, dans le travail ou n'importe où, qui fait de la peine, qui fait que les gens font des burn-out ou qui quittent le travail ou ils sont mal à l'aise, où il y a du mal-être au travail ou dans les relations, c'est le manque de reconnaissance. Comme on dit, tiens, gars. Mais quand on reconnaît, quand on sait reconnaître, quand on sait dire merci, ben franchement, le cœur trouve du bonheur.
3: Absolument. Eh bien, nous entamons la dernière pause musicale de cet entretien avec Sandra, sœur Sandra Dernaud. Donc, il s'agit de Daniel Mixroom, Feu du réveil.

0: Chers auditeurs de Radio Massabiel, vous êtes bien dans l'émission Guadeloupe Caribbean Echo avec Catherine et Lucette et nous recevons donc Sœur Sandra Dernot et nous terminons l'entretien.
1: Alors nous sommes à la dernière partie de, et on vous l'a dit hein, dès le début de cet échange tellement, tellement inspirant. Sœur Sandra, à ce stade, est-ce que tu pourrais nous partager tes aspirations pour l'avenir? Bon, ton grand projet, tu nous en as parlé, peut-être que tu nous en parleras encore, mais tes aspirations pour l'avenir, tant sur le plan personnel que religieux, ou que religieux et personnel, mais bon, c'est toi qui nous diras. Et partager avec nous comment tu envisages également l'évolution de ton engagement.
2: Oui. Alors, justement, ce qui, je pense, a été intéressant, comme je vous expliquais là, pendant ces 3 mois où le Seigneur m'a fait ce cadeau d'un nouvel ancrage, peut-être, dans mon identité guadeloupéenne, je suppose que cela va aussi me permettre, va m'aider pour cette nouvelle mission qui m'est proposée au Canada. Où il s'agira donc, si j'ai bien compris, hein, j'ai pas encore la précision de tout le projet.
1: Dans le détail.
2: Mm-hmm. Mais ce qui est sûr, c'est que il y a un appel de la part de l'évêque donc du lieu. Ce sera du côté d'abord dans un premier temps de Montréal. Nous avons déjà des sœurs là-bas, mais des sœurs aînées. Donc il y a une attente. Pour une communauté peut-être un peu plus jeune, plus renouvelée, pour entrer en contact avec l'évêque et aussi un des chefs des Premières Nations, où il s'agira peut-être d'entrer en relation avec les personnes, mais sans brandir notre banderole de Jésus-Christ, surtout pas. On connaît la souffrance de ces peuples, qui ont vécu des choses assez douloureuses en lien avec l'évangélisation, la colonisation. Donc il s'agira plutôt pour nous d'abord de vivre, de notre communauté, de vivre, mais une proximité, sans jugement, sans forcing, sans peut-être même avoir à parler de Jésus-Christ comme ça, mais que les personnes puissent sentir d'abord comment nous vivons en communauté, cet amour fraternel, qui vient justement du Seigneur. Et peut-être à travers cette rencontre, petit

0: à petit, il y a des choses qui vont, voilà, peut-être qui vont se faire ou pas, mais on est dans l'espérance. Et en étant beaucoup plus au clair, par exemple, moi, de mon identité, eh bien, je serai beaucoup aussi plus respectueuse de l'identité des autres.
1: Sûr.
0: Voilà. Donc, c'est un petit peu comme ça que je pense l'aborder, et puis, ben, je vous donnerai des nouvelles.
2: Ah oui, maintenant que tu es plus proche de la Guadeloupe en termes de kilomètres.
0: Voilà. Tu posais aussi une question, Catherine, concernant ce que je pouvais penser quand on parle du rôle de la religion. C'est une belle question, je trouve, parce que pour moi, bon, j'ai observé que depuis quelque temps, les personnes sont beaucoup moins sur la religion. Elles parlent davantage de spiritualité. On parle beaucoup maintenant de recherche de spiritualité. Il y a aussi une connaissance d'autres religions, d'autres façons d'être en relation avec le divin ou l'être suprême, qui sont à respecter et qui sont aussi diffusées, qui sont il y a même des personnes aujourd'hui, on peut arriver à avoir des personnes ben, qui s'islamisent ou des musulmans ben, qui demandent à devenir chrétiens ou vice-versa. Enfin, je veux dire, au jour d'aujourd'hui, on connaît un petit peu plus les religions des uns et des autres. Mais pour moi, je retiendrai, et ça c'est pas nouveau, hein, on le dit souvent, la religion devrait être ferment d'unité. Ce ne devrait pas normalement être justement un sujet
1: Ou
0: pour
1: diviser.
0: s'affronter, diviser. Et toujours regarder davantage ce qui nous unit plutôt que ce qui nous sépare, ce qui nous divise. Et en ce sens, on a beaucoup d'apôtres de la foi qui nous ont aidés, comme Jean-Paul II ou le pape François, et encore maintenant le pape Léon XIV, qui font toujours ces rencontres œcuméniques, interreligieuses. Et ça s'est beaucoup diffusé ces derniers temps. Et je trouve qu'on devrait surfer sur la vague et ne pas avoir peur d'aller à la rencontre des autres, de s'inspirer même de ce qu'ils font. Dernièrement, j'ai eu à assister au culte, un culte des témoins de Jéhovah. J'ai une très bonne amie qui m'a invitée et j'étais impressionnée par leur manière. Aujourd'hui, c'est plus les témoins de Jéhovah comme on a connu dans le temps, hein, où ils allaient bon, peut-être ils continuaient à frapper aux portes, mais ils sont hyper formés. C'est-à-dire, ils ont leur tablette. Celui qui prêche donne une référence, tout de suite, hop, ils vont sur leur tablette, ils cherchent le verset et tout, c'est. Je trouve qu'on devrait les uns les autres s'inspirer des bonnes méthodes, des bonnes manières pour apprendre à connaître la parole de Dieu, apprendre à prier, apprendre à louer et pour pouvoir au fond aller vers un même but qui est celui d'apprendre à aimer. À s'aimer, comme Jésus nous l'a demandé, mais à partir de choses très concrètes, la parole à mettre en pratique, le service des plus pauvres, l'attention à ceux qui sont timides, qu'on devrait mettre un peu plus en avant, les charismes qui ne doivent pas se perdre. Si on voit un jeune qui peut lire, mais il faut l'encourager. Si on voit une petite dame qui est là, elle peut faire les fleurs dans la. Mais donnez-lui la possibilité de faire. Il ne faut pas toujours avoir peur, mais est-ce qu'il est épais? Et pas toujours les mêmes non plus. Repérez, vous faites ça depuis combien d'années? Mais là, il y a quelqu'un qui est là, qui arrive. Pourquoi ne pas partager? 2 jours, c'est toi qui fais, 2 autres jours, c'est toi qui fais. Eh bien là, ça change ça. Et ne pas avoir peur de proposer aux gens, les gens sont en attente. C'est pour ça qu'après, ils vont ailleurs. Parce qu'on a tendance à rester un peu sur notre chapelle, à garder notre petit truc, on a peur. Arrêtons d'avoir peur, partageons. Les charismes sont à partager. Donc, pour moi, c'est ça. La religion, elle doit pouvoir nous aider à mieux vivre, à chacun notre foi et être ferment d'unité.
2: Alors, nous arrivons quasiment au terme de cet échange et je le redis encore, extrêmement inspirant. Quel message spirituel ou de foi souhaites-tu adresser aux Guadeloupéens, aux auditeurs de Guadeloupe, de Radio Massabielle qui t'écoutent en ce moment?
0: Alors, je suis contente que tu me donnes la parole pour ça. Tu m'as dit au début que normalement l'émission était en créole. Je ne savais pas. Mais finalement, elle a été préparée en français. Eh bien, je ne sais pas. J'ai envie de m'exprimer en créole, pour le coup. Eh bien, d'ailleurs, le créole, c'est la langue du cœur hein, pour nous. C'est vraiment la langue du cœur. Ben, ça en V d'isote. Alors, excusez-moi, hein, peut-être créole en moins, pas très académique ou je ne sais pas, c'est créole en moins. Voilà, parfois mes cousines se moquaient, elles disaient, oh, Timoun France. Créole à Timoun France. Mais ça en TV d'isote, c'est que d'abord, continuer à garder énergie, en sentant une énergie, on fosse. Adam peuple là ça. Peuple Guadeloupe sont peuple qui fort. Mais pas qui fort avant on sort d'orgueil mal placé comme dirait l'autre. Non, c'est force à l'amour, force à l'espérance, force à la foi, force à bon Dieu. Et envie que peuple Guadeloupe lève. Nous toujours qu'à dire Macron. Mais c'est pas le problème. Rappelez-vous ce que je vous ai dit pour les Camerounais. Ils attendent pas sur l'État hein. Ils attendent pas sous Paul Biya. Chacun se débrouille, chacun son lopin de terre, son salaire, son travail. Donc, envie dit, peuple Guadeloupe, levé. Il tend pour nous prendre destin en nous, en main. Et nous capables. Nous j'a montré ça, nous capables de faire. Mais c'est plutôt, faut nous dire nous, qu'on ça, arrêter, yon, couper tête à l'autre. Nous sommes plus dans ce temps-là. Essayez réjouir. Yon qui a réjoui de ça, l'autre qui a fait. Timoun a réussi au bac, mon Dieu merci. Timoun a fait médecine, Timoun a une petite boutique, il reprend boutique à maman. Waouh! Soyons joyeux, soyons heureux de la réussite des autres. Parce que, là où content réussite à l'autre, c'est ta ou même, ou content pour même. Ah, pas même pour l'autre, c'est pour même ou content. Et si déjà ça, on arrive à faire ça, mais nous qui en l'air, nous qui en haut. Donc, peuple Guadeloupe, levé, c'est vrai, ni misère, ni souffrance, ni difficulté, mais nous ni aussi bon Dieu. Nous ni une famille en nous qui a soutenu nous. Et puis aussi, nous ni un soleil qui a chauffé qu'en nous. Soleil Guadeloupe, très particulier. Nous n'y un pays tellement belle, tellement joli. Est-ce qu'on se rend compte de ça? Je dis parfois à mes sœurs, vous rendez compte que quand il y a un concours ou je sais pas comment ils appellent ça là, quand ils font des tombolas, les premiers prix, regardez ce que c'est. Les premiers prix, souvent, c'est un voyage pour deux en Guadeloupe. D'accord, on vous compte? Et nous, on y vit. Nous là. Donc, on a ce voyage-là tout le temps. Mais peut-être qu'on passe à côté parce que tout est une question de regard. Le problème, c'est qui j'en nous a gardé ça, bon Dieu, qu'abon nous. Est-ce qu'on est toujours en train de dire, ah, ce qu'on n'a pas, mais ce qu'on a, est-ce qu'on le regarde? Est-ce que nous a dit merci? Alors oui, je pense qu'il y en a beaucoup qui le font. Eh bien, continuons. Continuons à remercier Dieu pour tout ce qu'il nous donne. Et puis, quand on a la tentation de se lamenter, pensons à nos frères et sœurs haïtiens qui, eux, quel que soit ce qui se passe, ils ont dit, ah, mon cher, un vivant. Bon Dieu, qu'a bon moins la vie. Voilà, il nous donne aussi cette leçon de vie. Donc, si je dois finir par 3 petites formules, peut-être, pour conclure. L'importance du pardon entre nous. Faut vraiment qu'on apprenne, qu'on fasse une école de pardon. Faudrait des écoles de pardon pour apprendre à se demander pardon. Parce que je vois tellement de familles divisées, rien qu'à cause de ce problème de un tel dit moins, un tel dit, un tel parlait comme ça, un tel, ah, mais oui, mais ça fait un mal et tout ça. Et puis après, on s'éloigne. Et on n'arrive plus à revenir. On ne sait plus qui va revenir le premier. Alors qu'on s'aime. Les gens s'aiment. Mais ils ne savent plus comment faire. Le pardon. Apprendre à se réjouir du bonheur de l'autre, je l'ai dit. Et puis à grandir en confiance. La confiance en soi, la confiance en Dieu et la confiance dans les autres. Je crois que si on met ces trois pôles-là, le pardon, se réjouir de ce que les autres ont ou font, comme si c'était pour moi-même, et puis grandir en confiance, le reste, nous n'y tout ça qu'il faut. Hein. On a tout ce qu'il faut pour être heureux.
2: Sœur Sandra, merci, merci en pile. Nous tenons vraiment à te remercier pour chaleureusement pour ton partage sincère et inspirant avec nous aujourd'hui, avec les auditeurs de Radio Massabielle. Ton témoignage, ton parcours, tes expériences de vie à travers le monde, sur différents continents, et tu continues, comme tu nous l'as confié, sur un autre continent. Ainsi que ton engagement dans la foi ont été une véritable source d'inspiration pour nous dans le studio et pour nos auditeurs. Je te remercie du fond du cœur.
0: Merci.
2: D'avoir
0: Merci
2: accepté de partager ces moments précieux avec nous. Qu'est-ce que je peux te souhaiter? Que ton témoignage continue d'éclairer et de renforcer la foi de tous ceux qui t'écoutent. Je te souhaite une belle continuation dans ta mission.
0: Merci beaucoup Catherine, merci Lucette, merci Patrice. Et merci aussi à nos amis auditeurs. Moi je suis comblée. Et quand ça va faire la deuxième fois que je suis invitée sur le plateau de Radio Massabielle. Et c'est toujours une joie, un plaisir de partager parce que vous êtes des personnes, alors vous parlez d'inspirante en parlant de moi, de ma pauvre personne, mais vous alors, vous permettez que la parole jaillisse par votre sourire, par votre élan, par votre confiance et puis par votre accueil qui est un accueil exceptionnel ici à Radio Massabielle. Ah ouais, merci beaucoup.
2: Merci en fait.
1: Merci.

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2: Alors, bonjour à toutes, bonjour à tous. Vous entendez bien ? Alors, le thème de notre intervention ce matin, c'est traverser les inévitables crises de la vie. Une occasion de grandir dans l'amour et dans l'amour de Dieu. Alors, pour commencer, je vais vous raconter une petite histoire. Au cours d'une messe de mariage, le prêtre fait venir les enfants devant au moment de l'homélie et leur pose la question « Qu'a dit Jésus en instituant le sacrement de mariage ?» Alors, petite hésitation, bon. Et puis, il y a un enfant qui lève le doigt et qui dit « Il a dit, ah oui, Père, pardonne-leur, ils ne savent pas ce qu'ils font. » Alors voilà, souvent, en consultation, on me pose la question suivante. Comment savoir si tel garçon ou telle fille que j'aime est le bon ou est la bonne ? C'est-à-dire celui avec lequel ou avec laquelle je vais pouvoir m'engager pour toute la vie. Et vous voyez que derrière cette question, il y a l'idée que quelque part au monde existerait celui ou celle qui pourrait me rendre totalement heureux ou heureuse. Voilà, celui ou celle qui va combler tous les désirs de mon cœur et qui va me garantir le bonheur. Et voyez que cette conception du bonheur, c'est un bonheur conçu comme une vie sans heurts, un épanouissement idyllique, sensible, une espèce d'harmonie qui serait évidente, qui serait reçue d'en haut, comme dans les contes de fées, comme par un coup de baguette magique. Évidemment, ça doit aller de soi puisqu'on s'aime. Voyez, il y a cette conception enracinée au fond de nous d'un bonheur qui est conçu comme une harmonie qu'on rêve et qui permettrait d'éviter les crises, les heurts et les conflits. On sait très bien que ce n'est pas la réalité de la vie. Et à propos de crise, vous le savez, aujourd'hui, il y a une véritable crise de l'engagement. Que ce soit avant de s'engager, au moment du discernement, du choix, il y a beaucoup de jeunes qui ont du mal à faire ce pas de l'engagement, du choix amoureux, ou alors d'un état de vie, la consécration dans le célibat, ou alors aussi pour durer dans l'engagement qu'on a pris autrefois. Voilà, comme si la liberté consistait à garder toutes les possibilités de choisir. Voilà, j'entends beaucoup, voyez, cette croyance que je ne serais véritablement libre que si je pouvais garder la possibilité de revenir sur mes choix antérieurs pour pouvoir poser un nouveau choix qui me paraîtrait meilleur aujourd'hui ou qui peut paraître meilleur demain. Et vous savez très bien que ce n'est pas la conception de la liberté chrétienne. Et voilà, c'est ça qu'on voudrait aborder avec vous ce matin en réfléchissant ensemble au sens et à l'utilité des crises dans nos vies. Tous, un jour ou l'autre, nous affrontons des crises. C'est normal. Voilà, ça fait partie de la vie. Toute vie humaine passe par des crises. On n'est pas anormaux quand on traverse une crise. Voilà, c'est normal. Alors, crise, voilà, ça vient du grec. Ça veut dire jugement. Ça veut dire changement. Changement vers un mieux ou vers un pire. Et vous voyez, le jugement, ça nous appartient. Est-ce qu'on va évoluer vers un mieux ou est-ce qu'on va se laisser aller vers un pire ? Une crise dans la vie, ça survient à chaque fois qu'on est provoqué à évoluer, à avancer, à dépasser un stade. Si jamais on stagne, on s'accroche à un état d'équilibre ancien qu'on juge peut-être satisfaisant, mais du coup, on va se priver de la possibilité d'évoluer et d'aller vers un mieux, vers un plus. La croissance psychologique et spirituelle de tout homme est ainsi faite d'une succession d'étapes, de phases. Voyez, comme un montagnard qui gravit un sommet, qui fait des haltes pour admirer le paysage, pour reprendre des forces, pour éventuellement se retourner, pour contempler le chemin déjà parcouru. Mais voyez bien que s'il en reste là, voilà, s'il ne se tourne pas à nouveau vers la cime, vers le sommet, eh bien il n'ira jamais jusqu'au bout de l'ascension. Et parfois, la tentation nous guette de nous arrêter là. Voilà, de nous reposer plus longuement, de renoncer à gagner la récompense, la victoire, On peut se contenter d'une demi-victoire, vous voyez, d'un demi-parcours, en tout cas d'une ascension à notre mesure humaine. Or, Dieu nous a créés pour plus. Dieu nous a créés pour davantage. Vous voyez, Dieu élargit l'espace de nos tentes humaines. Alors, ce matin, nous sommes au quatrième jour de notre session. On a déjà beaucoup reçu, on a déjà beaucoup demandé au Seigneur. Est-ce que ça suffit? Est-ce qu'on va s'arrêter là? Et puis, on commence à avoir cette question, qu'est-ce qui va se passer après? Qu'est-ce que ça va changer dans nos vies? Voilà, le Seigneur connaît nos vies. Il connaît ce qui est difficile pour chacun de nous. Et chacun de nous, on a des choses difficiles à traverser, plus ou moins douloureuses. Le Seigneur connaît tout cela. Alors, on va traiter cet enseignement en trois parties. La première partie, on va reprendre avec vous ce beau texte de Bartimée, la guérison de l'aveugle de Jéricho. Et on va voir comment Bartimée accepte de rentrer en crise. Voilà. Et comment ça va être l'objet d'une conversion pour lui. Et puis, en deuxième partie, on va balayer un petit peu ces crises qui jalonnent notre vie humaine, que ce soit des crises personnelles ou que ce soit des crises de notre vie conjugale. Et en dernière partie, on va voir comment vivre ces crises en disciples du Christ.
3: Alors, que sait-on vraiment de Bartimée? En fait, pas grand-chose. Dans Matthieu, on parle juste de l'aveugle de Jéricho. Dans Saint-Marc, on dit que c'est le fils de Timée. On le décrit donc par la filiation, même si cela se faisait à l'époque. On le présente comme un fils, comme un enfant. Peut-être quelqu'un d'immature, qui n'est pas encore rentré dans une vraie vie. En fait, on sait qu'il est aveugle de naissance. C'est un mendiant. Il a donc besoin des autres. Et on sait qu'il est assis. Assis au bord de la route, quelque part, à la sortie de Jéricho. Mais son âge, son état de vie, célibataire peut-être, marié, concubin, séparé, divorcé, parent seul, en fait, peu importe pour l'évangéliste. Ce qui importe, c'est que Bartimée entre en crise. Lui qui passait sa vie à attendre, à mendier, c'est-à-dire à être dépendant des autres, à mener sa vie uniquement comme un peu victime de son handicap, voilà que l'approche de Jésus le fait bouger. Le plus grand handicap de Bartimée, en fait, c'est probablement pas sa cécité. C'est qu'à cause de son aveuglement intérieur, il reste assis. Et cela nous interpelle ce matin. Nous aussi, on a pu ou on peut avoir aujourd'hui des clignotants qui nous signifient le passage de Jésus. Mais on n'a pas souvent envie de voir. Qui sait, peut-être que ça va me remettre un peu en question. Or, Bartimée a beau être aveugle, il bondit. Et c'est vrai, c'est dur parfois de se lever. C'est dur de quitter son état ancien, même s'il n'était pas très bon, mais au moins on le connaît, hein. On avait nos repères. C'est dur de se lever pour aller vers ce qu'on ne connaît pas. C'est dur, par exemple, de quitter un état de célibataire pour entrer dans le mariage. C'est dur aussi de quitter un cocooning à deux pour attendre des enfants. Certes, bien sûr, une grande joie, mais aussi des responsabilités, parfois des épreuves. Et puis, y avez-vous songé? Je ne sais pas bien si elle existe, mais que va dire Madame Bartimée lorsqu'elle va retrouver son époux guéri? Va-t-elle accepter qu'il puisse désormais voir son corps, son visage, ses défauts, peut-être aussi voir le désordre de la maison? Va-t-elle accepter de plus être son sauveur, hein, celle qui l'aidait à s'habiller, à se laver, peut-être celle aussi par qui passaient toutes les relations sociales? En fait, va-t-elle accepter de ne plus être le faire-valoir de Bartimée? Va-t-elle accepter de lui laisser sa place d'époux et peut-être de père? Vous voyez, si l'un dans le couple change, se convertit, évolue, l'autre est provoqué à évoluer aussi. Et sinon, c'est la relation conjugale qui est en crise, avec parfois menace de rupture si la relation justement n'est pas travaillée, si la relation n'évolue pas. Et Bartimée, en plus de son couple, s'il en avait un, il prend un énorme risque. Il jette son manteau en bondissant et il court vers Jésus. Il prend deux risques. Le premier, c'est de se montrer vulnérable, de se tromper, de s'étaler devant tout le monde, d'être la risée de tous. Non seulement il brave le candidaton, mais en prenant le risque de la rencontre avec Jésus, il prend un deuxième risque, le risque de la guérison. Il quitte un statut social de mendiant, il va renoncer à la pitié des autres, à être quotidiennement assisté. Maintenant, tout va changer. Il va falloir travailler, assurer lui-même sa survie et peut-être celle de sa famille. Est-ce qu'il s'en trouve capable? Est-ce qu'il a suffisamment d'estime de lui, de compétences? Et rappelons-nous la question que pose Jésus. Que veux-tu que je fasse pour toi? Et Jésus, ce matin, nous la pose aussi, cette question. Il nous la pose à chacun d'entre nous. Que veux-tu que je fasse pour toi? Jésus se penche sur notre humanité blessée, peut-être déçue, certainement souffrante. Chacun, nous avons une demande précise à faire à Jésus. Mais on sait bien qu'on peut être ambivalent dans notre réponse. Oui, bien sûr, j'aimerais bien guérir de cette souffrance, de cette dépendance. J'aimerais bien aller mieux. Et en fait, je ne voudrais pas avoir toutes les conséquences de cette guérison dans tous les aspects de ma vie concrète. Et puis, sur un autre plan, Bartimée va devoir témoigner de sa guérison sur le plan spirituel. C'est dur, ça. Ça peut être très dur quand on est entouré de gens incrédules, sceptiques, qui ne veulent pas voir, qui sont parfois plus aveugles que ce qu'on a été dans le passé. Parce qu'on peut être enfermé dans des idées toutes faites, des idéologies, des fausses idées de Dieu ou de la religion. On peut être enfermé aussi dans des principes moraux étroits. Et vous voyez, ce salut donné par Jésus, c'est le point de départ. Il va falloir en vivre, il va falloir l'intégrer, découvrir pleinement tout ce qu'il implique et tout ce qu'il va vouloir dire concrètement dans notre vie. Parce que être sauvé, ça va être revêtir ce manteau nouveau, le manteau du baptême. Ça va être quitter le vieil homme avec ses zones d'ombre, de ténèbres, de tiédeur, de complicité cachée, justement pour revêtir l'homme nouveau travaillé par la grâce, conduit par l'Esprit de Jésus. Et c'est exigeant, parce que c'est tous les jours qu'il faut le remettre sur le tapis.
2: Alors c'est exigeant, mais en même temps c'est joyeux. Vous imaginez Bartimée, à quel point il bondit quand il se met à la suite de Jésus, à quel point son visage doit être resplendissant, à quel point il doit donner envie aux autres aussi de se mettre à la suite de Jésus. Alors même si être en crise, traverser une crise, c'est pas nécessairement dramatique, mais en général, c'est pas tellement agréable. C'est plutôt source de souffrance ou de douleur. Et en plus, en général, c'est souvent l'autre qui me met en crise. C'est-à-dire celui ou celle avec qui je vis au quotidien, que ce soit mes parents, mes enfants, mon boss, mes collègues de travail, mon époux ou mon épouse, mes adolescents. Voyez, de façon très paradoxale, ça va souvent être celui ou celle dont j'attends le plus d'amour, hein, le plus de reconnaissance, le plus de gratification, celui ou celle à qui je suis le plus liée, dont je suis le plus proche, qui va me remettre le plus en question. Voilà. Et si vous vous sentez bousculé aujourd'hui dans cette session de Parelmonial, par la parole de Dieu, par les liturgies, par les sacrements, eh bien, j'ai envie de dire, c'est bon signe. Voyez, c'est bon signe, parce que ça veut dire que votre lien avec Jésus, votre attachement à Jésus, eh bien, est un vrai lien. C'est un lien réel. Parce que, voyez, sinon, si on se laisse pas trop bousculer, on est peut-être un petit peu dans l'indifférence, hein, ou dans la surdité. Bartimée, lui, il a beau ne rien voir, il entend. Il entend ce qui se passe autour de lui. Voyez, son cœur est prêt. Il a tellement attendu. Son cœur a été creusé par le désir d'une vie nouvelle. Voyez, il est prêt à tout. L'Évangile nous dit, apprenant que c'était Jésus de Nazareth, il se mit à crier, sans fausse pudeur, sans respect humain. Il crie et

0: autre, eh bien, la crise va rester stérile. Elle ne va pas porter de bons fruits. Bartimée, lui, il reconnaît sa faiblesse. Voyez, il en a assez, comme disait Thierry, d'être la victime de son passé, de son handicap. Et il crie vers Jésus dans un aveu d'impuissance. « Fils de David, aie pitié de moi. » Et voyez, le cœur de Dieu est touché. Jésus est attendri, il est touché aux entrailles. Et Jésus se laisse toujours toucher lorsque nous crions vers lui notre désarroi, notre impuissance, lorsque nous reconnaissons notre vulnérabilité et notre besoin de salut. Voilà, donc pour Bartimée, la crise a porté de bons fruits. Non seulement il a été guéri, il s'est mis à voir, mais surtout, il s'est mis debout. Et il s'est mis debout à la suite de Jésus. Jésus qui est le chemin, la vérité et la vie. Voyez, toute crise, quelle que soit sa durée, quelle que soit la souffrance qu'elle peut engendrer, est comme une Pâque, c'est-à-dire une espèce de descente en nous-mêmes, avec peut-être la douleur d'un ajustement à opérer, d'une conversion et de la guérison d'un point qui nous bloquait, qui nous empêchait d'avancer sur la voie de l'amour. Mais toute crise peut nous mettre un peu plus à la suite du Christ. Tous nous avons des blocages pour aimer. Et en même temps, voyez, nous sommes créés par amour et pour l'amour. Évidemment, il faut du temps pour comprendre ce que c'est que l'amour. Il faut surtout du temps pour se laisser aimer. Le plus difficile, c'est pas tant d'aimer que d'accepter de se laisser aimer tel que nous sommes. Et parfois dans la vie, il faut passer par des échecs, par des retours en arrière, qui ne peuvent prendre sens que dans une relecture de notre vie avec l'Esprit-Saint. Dans Gaudium et Spes, au paragraphe 24, « L'homme, seule créature sur terre, que Dieu a voulu pour elle-même, ne peut pleinement se trouver que par le don désintéressé de lui-même. » Voyez, aimer, c'est se donner. Et se donner de façon juste, de façon équilibrée. Et ce don de soi suppose un engagement à se donner, un choix, une détermination et une fidélité à soi-même. C'est-à-dire la construction d'un projet de vie adapté à ce que nous sommes et orienté vers une fin. Évidemment, cette fin, vous l'avez compris, on le redit depuis le début de la session, pour nous croyants, cette fin, c'est le ciel, c'est Dieu lui-même, c'est la vision béatifique. Et voyez bien que dans notre vie sur terre, nous ne pouvons pas nous donner puis nous reprendre. Voilà, on ne peut pas se donner puis revenir sur notre choix, en l'annulant par la même. Parce que ce qui est donné, c'est ma personne. Comment est-ce que je pourrais me donner à moitié, ou donner qu'une partie de moi-même, sans me mutiler, sans renoncer à la beauté de mon être créé à l'image de Dieu et appelé à une vie de communion? Voyez, c'est tout le sens du choix d'un état de vie. Voilà, du choix que nous avons posé lorsque nous nous sommes mariés, du choix que nous avons posé lorsque nous sommes rentrés dans une vie consacrée dans le célibat. Sans choix, le risque, c'est de se laisser balloter par les événements ou de laisser la vie ou les autres décider à notre place. Voilà. Mais nous, chrétiens, nous avons une liberté à exercer, une responsabilité à assumer. Toujours en vue du but ultime, la grande rencontre avec le Seigneur. Voyez, et croire que Dieu ne nous abandonne pas. Ah, je vais trop vite, pardon. Voilà. Et croire que Dieu ne nous abandonne pas sur ce chemin. Voyez, Dieu s'engage avec nous dans le choix qui est le nôtre. Et il va en faire un moyen pour nous attirer à lui. Donc voyez, n'ayons pas peur. Dieu est là. Dieu est là, même lors de nos crises, Dieu est là. Peut-être est-ce qu'on a vécu des trahisons humaines. Eh bien, Dieu, lui, est fidèle. Voyez, notre fidélité peut s'accrocher à celle de Dieu, peut s'enraciner dans celle de Dieu.
1: Alors, on va voir maintenant, justement, quelles sont ces crises qui, au long de notre chemin sur la terre, peuvent nous faire souffrir, mais qui sont aussi des portes ouvertes au salut. Alors tout d'abord, sur les crises plutôt personnelles, on peut dessiner, pour donner une image, notre vie humaine sur Terre comme une ligne ascendante qui monte, qui trace environ une colline

0: zombie et puis qui redescend. En fait, nous arrivons tous nus, totalement dépendants de l'amour et des soins de nos parents, totalement vulnérables, vulnérables au manque, vulnérables à la faim, vulnérables au froid. Et pourtant, déjà, depuis notre conception, nous sommes, que nous le sachions ou pas, nous sommes baignés dans l'amour de Dieu, qui veut se communiquer à nous et nous attirer à lui. Et il va pour ça se révéler progressivement à nous. Et c'est pourquoi le nourrisson a tant besoin d'être aimé. Vous le savez, sans amour, un bébé ne peut pas grandir et surtout se développer harmonieusement. Et puis, à l'autre bout de cette courbe, on va repartir de cette terre. Bah, pareil, tout aussi nu, faible, vulnérable, comme des nouveau-nés, mais ayant chacun accompli notre mission, la nôtre. Et Sainte Thérèse comparait chacun d'entre nous à un verre, qu'il soit grand ou qu'il soit petit, peu importe. Ce qui importe, c'est qu'il soit rempli. Et chacun va recevoir ou reçoit de Dieu la mission de prendre son verre et de le remplir. Et de le remplir d'amour, bien sûr. Et pour cela, chaque homme, chaque femme doit découvrir ce qu'il est, ce pourquoi il est sur terre. Et c'est justement la période de construction de notre vie. Découvrir qui nous sommes, notre identité d'homme et de femme, devenir adulte. Et tout ça, ça passe inévitablement par des crises, par des changements, qui sont autant de séparations, et parfois douloureuses. Ça passe aussi par des deuils à faire. Alors, le premier, c'est la séparation d'avec notre mère. Alors, naissance, sevrage, bon, en fait, ça dure bien plus longtemps que ça. Combien de jeunes hommes n'osent pas décevoir leur mère dans leur choix amoureux? Ils comparent même parfois leur bien-aimée à leur maman chérie. Combien d'épouses se laissent encore envahir par une mère peut-être un peu possessive ou envahissante? Il est dur cet apprentissage de cette loi relationnelle. Hein. Toute fusion est un peu mortifère. L'amour ne consiste pas à rester mélangé. Je dois me séparer pour exister. Je dois cesser d'attendre des autres qu'ils me comblent. Et cette passion, notre passion, la passion amoureuse, ramène toujours à cette illusion que je pourrais être le tout de l'autre, qu'il m'est indispensable, qu'il pourrait me remplir, me sortir de ma solitude, me rendre heureux. Eh ben non, je suis moi. J'ai une existence propre et que j'ai à assumer moi-même pour entrer dans une juste relation avec les autres. Et c'est tout un travail de différenciation et d'individuation qui va se faire au cours du temps. Et qui va passer par des frustrations, des déceptions et, puisque c'est notre sujet, des crises. Et oui, quitter sa mère et son père, ce n'est pas rien, même si il faut honorer son père et sa mère.
1: Alors, autre période de crise, c'est-à-dire d'étape, hein, c'est l'arrivée du petit frère ou de la petite sœur. Et oui, il faut bien partager l'amour parental. Et vous savez que c'est dur dur, ça ressort même au moment des héritages, cette histoire-là. Donc, on n'a pas fini d'accepter ce partage de l'amour des parents. Et voilà une autre loi de vie pour chacun de nous. Tu es aimé de façon personnelle, c'est-à-dire unique. Ce qui veut dire que chacun de nous a du prix aux yeux de Dieu. Et toute comparaison avec l'autre est mortifère, nous fait dévier de notre trajectoire de vie. Et voyez comme nous pouvons perdre du temps à nous comparer avec les autres, à ressentir de la jalousie. Vous voyez, pendant ce temps, on s'empêche de développer nos propres talents parce que notre regard est rivé avec convoitise sur le voisin. Et puis, autre étape de l'enfant, c'est l'affirmation de son identité sexuelle. Parce que j'ose l'affirmer ici, contrairement aux théories du gender qui nous envahissent comme une espèce de lame de fond et aux nouveaux programmes de SVT qui vont démarrer à partir du mois de septembre, on ne choisit pas son sexe. On est soit garçon, soit fille. On ne peut pas choisir. Par contre, par un processus psychique qui est tout à fait naturel, lorsqu'il n'est pas contrarié, eh bien, on va s'identifier à sa mère pour les petites filles et à son père pour les garçons afin d'intégrer notre identité sexuée. Et ça, effectivement, c'est plus ou moins facile et ça peut prendre plus ou moins de temps.
0: Et puis chacun va construire ensuite sa propre personnalité en apprenant à se connaître soi-même, éventuellement en s'opposant à ses parents, à sa famille d'origine. Ce sont des conflits normaux que les parents ont à accepter et à gérer dans le dialogue. Et parfois, bien sûr, ça fait un peu crise. Et on apprend alors que, justement, le conflit fait partie de la vie, qu'il n'y a pas de famille sans crise, sans heurts, sans différends. Ce n'est pas la peine de rêver, mais ce n'est pas la peine non plus d'avoir de culpabilité. Sinon, on s'empêche simplement d'être vivant. On apprend aussi qu'on peut être en désaccord et ne pas rompre le lien. Et ça, ce sera précieux ensuite dans la construction du lien amoureux. Et puis ensuite, il y a l'adolescence qui, elle, va être une période de crise plus profonde. S'affirmer face aux autres, déterminer ce qu'on veut, accepter de quitter le monde de l'enfance, accepter d'intégrer ses pulsions sexuelles en faisant patienter le désir d'une sexualité en acte, car l'affectivité de l'ado n'est pas encore arrivée à maturité. Et puis, ça va être la période des grands choix de vie. Quitter nos constructions du monde idéal. Quitter l'image de notre famille parfaite. Quitter le rêve de relations idylliques. Accepter que la souffrance, que l'imperfection, que la déception fassent partie de notre vie, la mort, le deuil, l'échec. Mais que surtout accepter ou découvrir que cela n'empêche pas d'aimer, n'empêche pas de se donner, n'empêche pas du tout de réaliser de grandes choses. Toujours dans les grands choix de vie, ça va être aussi quitter sa vie de célibataire pour s'engager. S'engager dans un état de vie, que ce soit le mariage, le sacerdoce ou un célibat consacré. Chacun choisit le cadre où il sera en priorité appelé à aimer, en priorité appelé à se donner. Et bien sûr, ça peut faire crise. On aura à quitter ses peurs.
1: Alors, vous voyez, on balaye très vite. Et puis, dans notre vie, arrive cette fameuse crise du milieu de vie dont on parle de plus en plus, qui se situe au mi-temps de notre vie, donc en haut de la courbe dont Thierry vous a parlé tout à l'heure, en général entre 45 et 55 ans. Voilà, cette crise du milieu de vie, ça peut être un formidable chamboulement où on a l'impression que tout ce qu'on a construit est ébranlé. Vous voyez, que le sol devient mouvant. On peut se poser la question, où est le roc sur lequel je croyais avoir bâti ma vie? Voilà, est-ce que je ne me suis pas trompée? Vous voyez, ça touche autant les personnes qui sont mariées que les personnes qui se sont engagées dans une vie de consacrée dans le célibat. Personne n'y échappe vraiment. Alors, pendant toute la première partie de notre vie, on a construit. Voilà. On a fait beaucoup de choses. On a découvert qui on était. On a découvert quelle était notre mission. On s'est beaucoup donné. Et puis, peut arriver cette énorme interrogation. À quoi bon? À quoi bon? Cette réussite que j'ai construite de mes mains, est-ce que c'est vraiment une réussite? Après quoi est-ce que je cours tout le temps? Dans le fond, qui suis-je? Où vais-je? Vous voyez, cette formidable interrogation qui peut nous déstabiliser. C'est comme une espèce de crise d'identité qui ressemble un peu à la crise de l'adolescence. Vous voyez, c'est une crise de sens. Dans le fond, quel est le but de tout cela? Quel est le but de ma vie? Alors, à ce stade, vous voyez, crise, il y a deux possibilités. Soit on reste un adolescent et on a envie de rester jeune, de rester du côté de la première partie de la colline. Et puis on suit ses envies de tout remettre en question. C'est ce qu'on appelle le démon de midi. Il y a plein de couples qui éclatent à cette période de leur vie parce que l'un des deux remet en cause l'engagement du mariage. Voilà, dans le fond, j'ai jamais vraiment aimé. Finalement, j'étais pas libre lorsque je l'ai choisi. Ou alors j'ai enfin découvert l'amour avec ma secrétaire, avec mon boss. Vous voyez, c'est comme si les contraintes du quotidien devenaient insupportables. Vous voyez, quand je dis ça, il ne s'agit surtout pas de juger. Parce que lorsque nous traversons cette crise, eh bien, nous sommes vraiment en souffrance. Et on a vraiment besoin d'être aidé, d'être soutenu, d'être compris. Et parfois, ce qui rend difficile pour l'entourage, c'est que les personnes qui traversent cette crise, en général, n'ont pas envie d'être aidées. Alors ça, c'est la première solution. Voilà, j'ai envie de rester un ado, j'ai envie de rester jeune, j'ai pas envie de vieillir, j'ai pas envie d'affronter la question de la mort. Soit on baisse les armes, c'est-à-dire tout simplement on se met à genoux devant son Seigneur et Sauveur, en lui disant comme Bartimée, « Aie pitié de moi, Seigneur, aie pitié de moi, Seigneur, conduis-moi, Seigneur, je ne suis rien sans toi, sans toi ma vie tombe en ruine. » Voilà, donne-moi ton Esprit Saint pour être fidèle au choix que j'ai posé dans l'assurance que tu étais avec moi lorsque j'ai posé ce choix-là. Et puis renouvelle mon regard sur mon conjoint, sur ma communauté, sur ma famille, sur mes enfants.
0: Alors ensuite, il y a la deuxième partie de la vie, hein, donc après cette grande crise dont vient de vous parler Bénédicte. Et cette deuxième partie, aujourd'hui, elle est de plus en plus longue. Et c'est tant mieux. Mais on ne pourra la vivre paisiblement que si nous sommes accrochés à Jésus, notre Seigneur et Sauveur. Car justement, cette période va être une période de détachement, une période de dépouillement. Les forces vont diminuer. D'autres vont prendre la première place, la nôtre. Hein ? Les nouvelles techniques vont transformer le monde à une vitesse qui progressivement nous dépasse. Mais Dieu demeure. Inlassablement, il nous donne sa paix, il nous donne sa joie. Et malgré les épreuves, malgré les combats, il va nous préparer à cette grande rencontre. Et l'enjeu, vous voyez, l'enjeu de cette deuxième partie, c'est justement d'entrer dans le laisser-faire. Arrêter de faire des choses, même faire des choses pour Dieu, mais justement le laisser-faire en nous. On se souvient du témoignage d'un chef d'entreprise juste avant sa mort, vers 50 ans. Il nous disait, quand je voyageais dans le monde entier, je me croyais vraiment invincible. Et puis, avec ma tumeur au cerveau, je comprends que je suis vraiment tout petit. Et en fait, il n'a jamais été aussi paisible et unifié que durant ces dernières semaines où il avait découvert et reçu la grâce de l'humilité.
1: George V disait, nous voulons trop souvent demander à Dieu l'endroit lumineux où il veut nous conduire, alors que Dieu nous demande de mettre notre main dans la sienne pour marcher avec lui dans l'obscurité jusqu'à destination. Alors maintenant, nous allons aborder les crises du couple. Alors, le lien conjugal se distingue du simple lien amoureux justement par cette capacité à surmonter les crises. Parce que la crise, c'est pas l'échec. Trop de couples aujourd'hui s'imaginent que leur vie commune est brisée à la première difficulté sérieuse. Voyez, on attend tellement du couple, on attend tellement de l'amour. On confond le sentiment amoureux, ce qu'on ressent, avec l'amour véritable. Alors, vous l'avez compris, si on entend par crise la rupture d'un équilibre ancien avant que ne se réalise un équilibre nouveau, on comprend bien que la vie conjugale est jalonnée de crises qui sont normales. À la limite, j'ai envie de dire, ce serait anormal de ne pas traverser des crises, hein, qui ne sont pas nécessairement hyper douloureuses ni hyper dramatiques. Mais voyez, on est tout le temps confrontés à s'ajuster l'un à l'autre. Alors tout d'abord, à sortir de la fusion amoureuse. Voilà, les couples qui ont un certain âge de vie de couple qui sont ici, vous le savez que les époux ont à trouver cette bonne distance entre eux qui permet en même temps l'intimité amoureuse et en même temps qui permet à chacun d'exister et de se déployer dans le sens de son appel propre. Alors, petite confidence, à une époque, moi je rêvais que nous ayons la même vie spirituelle. Alors, je m'imaginais, on aurait pu méditer ensemble la parole de Dieu, on aurait pu avoir la même façon de prier, on aurait pu avoir le même désir de passer du temps devant le Seigneur. Et puis, voyez, il m'a fallu du temps pour accepter que non. Un homme, et le mien en particulier, il a une vie spirituelle différente de la mienne, colorée par son tempérament, colorée par sa masculinité. Et cela ne veut pas dire qu'il n'ait pas de vie spirituelle. voyez, c'est pas la peine de rêver. Je dis ça parce que nous, les femmes, on rêve beaucoup de cette espèce d'harmonie, surtout dans la vie spirituelle. Ce qui est important, c'est plutôt de voir ensemble qu'est-ce qu'il est possible. Voilà. Comment construire notre vie spirituelle, celle qui est ajustée à notre couple, celle qui correspond à la volonté de Dieu sur notre couple, à l'appel de Dieu sur notre couple. Et notre couple est unique. Vous voyez, il ne ressemble pas au couple voisin. Ce que Dieu demande à nos voisins, eh bien, ce n'est pas ce qu'il nous demande à nous. Donc, sortir de cette fusion amoureuse, de cette espèce d'harmonie rêvée, on a l'impression que l'autre va nous combler totalement. Et puis, pour avancer dans la vie commune, vous le savez, il y a cette acceptation des différences de chacun et de l'altérité. Vous savez très bien, c'est pas facile, tous les jours, de reboucher le tube de dentifrice qu'il a laissé déboucher sur le lavabo. Voilà. Ou tous les soirs, d'accrocher sa veste au porte-manteau. Ça peut finir par faire crise. Voyez, avec les années de vie commune, on peut finir par être agacé par les petits trucs de l'autre, si on n'y prend pas garde. Voilà. Et puis aussi, accepter que chacun évolue. Vous voyez, au bout de 30 ans de vie de mariage, évidemment, on n'est pas les mêmes que le jour où on s'est rencontrés ou que le jour où on s'est mariés. Voilà, donc chacun évolue et l'amour, ça va consister à reconnaître cette évolution chez l'autre sans vouloir la manipuler ou mettre la main dessus. Donc ça, ça passe par des crises. Par exemple, chez nous, lorsque je me suis mise à travailler au bout de 25 ans de vie à la maison pour m'occuper de la maison et des enfants, eh bien, ça a provoqué une vraie crise familiale qu'on n'avait pas du tout imaginée. C'est-à-dire que tout le monde était très content que je travaille comme ça, sur le papier. Et puis après, il a fallu que chacun, les enfants comme Thierry, prennent conscience des implications concrètes dans la vie de tous les jours. Voilà. Et donc chacun y a mis du sien et on a dépassé ensemble cette crise.
0: Autre changement important dans un couple, c'est l'arrivée du premier enfant qui va faire que les époux vont devenir également parents. Et ça, ça peut chahuter un couple aussi. Est-ce que les époux vont rester amants ou est-ce qu'ils vont se laisser au contraire totalement accaparés par les enfants, délaissant ainsi le couple, alors que pourtant c'est bien le couple qui est le socle de la famille. Est-ce que chacun va respecter la place et la façon de faire de l'autre vis-à-vis des enfants? Beaucoup de mères à ce stade, comblées par la relation affective avec leur enfant, vont être plus mères qu'épouses. Et donc, d'une certaine façon, le mari va se sentir relégué dans un coin, relégué en tant que mendiant d'amour quelque part. Et de temps en temps, on peut se poser la question pourquoi certains pères ou époux vont fuir dans le boulot, hein, si on est peu reconnu à la maison. Surtout que les enfants, justement, ont besoin d'être séparés du cocon maternel, séparés pour apprendre à foncer dans la vie, pour apprendre à prendre des risques, pour apprendre à prendre confiance en eux. Autre changement important, ça peut être, ou pas changement, crise là, qui peuvent être liées à une sexualité ou à une fécondité peut-être pas aussi évidente qu'on avait prévu. Est-ce qu'on va arriver ensemble à lâcher notre idéal, notre image du couple idéal, et puis à consentir à la réalité qui nous est proposée de vivre? Autre point important dans une vie de couple, c'est l'arrivée des enfants à l'âge de l'adolescence. Un vrai tremblement de terre parfois, pour certaines familles où tout est bousculé, tout est remis en cause, que ce soit l'autorité, la prière familiale, la communication, les sorties, les vacances. Et c'est vrai, nos adolescents nous provoquent, ils nous cherchent, souvent ils nous trouvent d'ailleurs, hein. Et ils cherchent en permanence quoi, la faille dans notre couple, justement pour voir jusqu'où ils peuvent aller. Et papa et maman, est-ce que vous vous aimez toujours? Vous vous disputez tellement. Et puis en plus vous vous dites cato, mais vos valeurs sont ringardes, enfin bref. Vous voyez, ils ont une capacité à voir nos failles, à voir nos défauts, à voir nos incohérences parfois aussi, hein. Et du coup ils vont nous les renvoyer vraiment sans ménagement. Alors du coup, qu'est-ce qu'on fait? On a naturellement tendance à se retourner et à accuser notre conjoint. C'est de ta faute, t'as vu comment tu t'y prends, t'es jamais là, tu t'y prends pas comme il faut, enfin bref. Donc, vous voyez, crise. Autre crise de plus en plus fréquente aussi, les périodes de chômage. les périodes de deuil aussi, les périodes de maladie, qui sont des épreuves, qui vont vraiment tester la solidité de notre lien à tous les deux, de notre lien conjugal. Et parfois, il faut reconnaître, le mettre à rude épreuve. Et c'est là où il faut vraiment invoquer la puissance de l'Esprit Saint pour rester inventif ensemble, pour témoigner à l'autre tout son soutien amoureux, alors qu'il semble lointain, désabusé, fatigué, parfois très irritable. Mais quel est son vrai besoin ? En quoi puis-je lui être utile ? Donc là aussi, apprendre chacun à faire passer son bien avant le sien.
1: Alors ce qui peut faire crise aussi, sans qu'on s'en rende compte, mais de façon très imperceptible, c'est une espèce de routine qui peut s'installer dans la vie conjugale. Vous voyez, routine qui est une véritable blessure et qui provoque des explosions de colère, de déception, voire le désir d'aller voir ailleurs. Vous voyez, quand on ne prend pas la peine de soigner notre lien conjugal, alors on peut tomber dans l'habitude. L'autre devient un meuble à la maison. Vous voyez, il n'y a plus la petite flamme, il n'y a plus ce désir de se retrouver, de passer du temps ensemble, comme autrefois. Et qu'est-ce qui se passe? Eh bien, on peut, sans s'en rendre compte, en vouloir à l'autre. Voilà, on peut devenir irascible, on a de plus en plus de mal à se comprendre, à se parler, à se toucher. Voilà, on arrête de prier ensemble. Mais vous voyez, c'est tout le contraire. Voilà, plus c'est difficile, plus Jésus est proche de nous. Alors, on ne le voit pas. Pourquoi ? Parce qu'on est centré sur soi. On est centré sur sa douleur, sur sa déception. Alors que Jésus ne cesse de nous demander « Que voulez-vous que je fasse pour vous ?» Voyez, j'ai envie de dire à tous les époux qui sont ici, sous cette tente, ne lâchez pas la prière. Ne lâchez pas la prière personnelle et la prière de couple. Elle n'a pas besoin d'être compliquée. Voyez, on se met à genoux au pied du lit. On dit un « Je vous salue Marie », un « Notre Père ». Vous voyez, mais ensemble, même si on n'arrive pas à bien communiquer, eh bien ensemble, on se remet devant le Seigneur. On implore son aide. Et Dieu qui est Père, qui est la source de notre amour, eh bien il nous donne, à nous, ses enfants, il nous donne son amour pour nous aimer l'un l'autre. Vous voyez, chaque soir, voilà, prenons ce tout petit temps de nous remettre ensemble devant le Seigneur pour invoquer son aide.
0: Oui, on peut prendre plus de temps si on veut. Hein.
1: Voilà, mais quand on n'a pas l'habitude, ce n'est pas la peine de se faire un programme énorme ou de, voyez, ne repartez pas d'ici en prenant des résolutions qui sont gigantesques, parce que vous n'allez pas les tenir. Voyez, donc prenez des petites résolutions dont vous pouvez faire le point à la fin de la journée. Voilà. Est-ce que j'ai tenu ma petite résolution ? Et comme ça, on avance. Alors, nous aussi, on avance parce que le temps passe. Alors, bon, dernière grande crise du couple, eh bien, c'est l'arrivée à la retraite. Voilà. La ménopause, la perte de nos propres parents, le départ des enfants de la maison. Vous voyez, combien de couples sont formidablement déstabilisés à cette période ? D'abord, monsieur envahit l'espace cuisine de madame, voilà, qui était chasse gardée. Bon. Madame commence à demander des comptes à monsieur de ses activités, de son emploi du temps, lui demande de surveiller son poids. Voilà. Vous voyez, et de temps en temps, on se retrouve face à face parce que les enfants sont partis. Et en fait, on fait l'expérience que, eh ben, notre lien conjugal, on l'avait pas soigné. On n'a plus rien à se dire. Et là, vous voyez, il faut, avec le Seigneur, avec l'Esprit Saint, parfois aidé de mouvements de pastorale familiale, eh bien réinventer son couple, repartir, recréer l'amour. L'amour est toujours possible. Vous voyez, on peut vivre l'expérience de ne plus rien ressentir pour son conjoint, mais on peut toujours, avec la grâce de Dieu, recommencer à l'aimer, prendre cette décision de se tourner vers lui, de vouloir son bien. Seigneur, qu'est-ce qui va être bon pour mon époux, pour mon épouse ? Voilà, alors vous voyez, toutes ces crises que nous avons rapidement évoquées, eh bien, elles sont autant d'occasions d'ouvrir les yeux. Est-ce que je suis provoquée à évoluer ? À évoluer, mais comment ? Qu'est-ce que Dieu me dit dans ce que je vis ? Qu'est-ce qu'il me dit pour me rapprocher de lui ? Quelle est sa volonté pour moi ? Pas pour l'autre, mais pour moi. voyez, on a tendance à toujours voir la volonté de Dieu pour l'autre, pour notre conjoint surtout. On sait très bien ce que le Seigneur voudrait qu'il fasse. Mais non, c'est pour moi. Qu'est-ce que le Seigneur me dit à moi dans cette crise que je passe? Est-ce que c'est une occasion d'aimer plus, d'aimer mieux? Vous voyez, dans un couple, on est chacun responsable de la relation du couple. Voilà, quelle est ma part? Évidemment, je peux accuser l'autre d'être possessif, d'être dictatorial, etc. Mais comment est-ce que ça se fait que j'ai pu laisser s'installer et accepter cette attitude de sa part? Vous voyez, pourquoi est-ce que, par exemple, je me suis soumise pendant si longtemps? Parce que c'est facile de dire « il est tyrannique, il est autoritaire, etc. » Ben oui, mais comment ça se fait que j'ai laissé ça s'installer dans notre relation? Ou alors, si un homme tait ses besoins sexuels pendant des années pour protéger la fatigue de sa femme, fatigue qui peut être chronique, eh ben, est-ce qu'il va l'aider à voir en face la cause de sa fatigue pour la traiter? Vous voyez? Si une femme refuse les remarques de son mari qui tente de lui dire qu'elle couvre trop ses enfants, par exemple, comme disait Thierry, en les surprotégeant, eh bien, est-ce que cette femme laisse son mari prendre sa place de père et d'époux? Vous voyez, est-ce qu'elle va pas, sans le vouloir, faire que son mari fuit encore plus dans le boulot, ce dont elle va se plaindre, évidemment. Ah ben, mon mari, il est jamais là. Ah ben, mon mari, il s'occupe pas des enfants. Ben oui, mais quand il est là, comment vous l'accueillez? Et puis, quand il s'occupe des enfants, qu'est-ce que vous lui dites? Voyez. Et puis parfois, l'horizon semble bouché, voyez, dans le couple. Même ça peut aller jusqu'à la rupture, l'autre nous quitte, ou alors c'est nous qui le quittons pour des bonnes raisons. Et alors là, voyez, on peut ressentir que tous nos espoirs s'effondrent. Voilà, on a le sentiment d'avoir tout raté, et on peut s'en vouloir terriblement. Socrate disait « la chute n'est pas l'échec ». L'échec, c'est de rester là où on est tombé. Et voyez, Dieu croit toujours en nous. Il regarde pas nos réussites. Qu'est-ce qu'il regarde? Il regarde notre cœur. Et vous valez ce que vaut votre cœur, disait Jean-Paul II. Voilà, que faisons-nous de notre cœur blessé dans ces situations? Voilà, comment est-ce que on plonge notre cœur blessé dans le cœur blessé du Christ? Comment est-ce qu'on va recevoir de lui une autre façon d'aimer? Alors c'est notre troisième partie. Comment, à travers toutes ces crises qu'on a maintenant balayées, reconnues, identifiées, comment est-ce qu'on va traverser ces crises en disciples du Christ?
0: Alors Jésus a vécu pleinement notre vie humaine. Il a traversé lui aussi les crises que nous connaissons. Il les a traversées en pleine conscience de son identité de fils de Dieu et en pleine conscience de sa mission. Mission d'ailleurs qu'il a accomplie jusqu'au bout, en se livrant librement sur la croix et en ressuscitant pour notre salut et le salut du monde. Et ainsi, Jésus nous a révélé l'amour du Père pour chacun d'entre nous, hein, et son dessein bienveillant. Vous le voyez, Jésus n'a pas fui les crises. Il en a même provoqué certaines, puisqu'il a fugué dès l'âge de 12 ans. Hein. Et il disait à ses parents, « Mais ne saviez-vous pas que je devais être aux affaires de mon Père ?» Ben, a priori, non. Il a arrêté son travail de charpentier pour vivre sa vie publique. Quel changement! Il a affronté aussi avec courage les pharisiens et tout le pouvoir religieux de l'époque. Il a été déçu par ses apôtres qui l'ont trahi. Sa passion a transpercé d'un glaive douloureux le cœur de sa mère bien-aimée. Saint Thomas reste incrédule, demande à le toucher alors qu'il s'était déjà montré à ses apôtres. Et nous, finalement, croyons-nous? La foi consiste à croire sans rien voir. Comme Bartimée, nous pouvons ne rien voir, ne rien sentir, mais finalement, croyons-nous.
1: Souvent, dès que quelque chose ne va pas ou va mal dans nos vies, que ce soit pour nous ou pour ceux que nous aimons, alors nous entrons en conflit avec Dieu. Voyez, nous sommes tentés de douter de son amour. S'il y avait un bon Dieu, ça n'arriverait pas. Ou même pire, parfois, on peut lui imputer nos maux en le rendant responsable. Est-ce que c'est pas lui qui nous punit? Qu'ai-je fait au bon Dieu? Voilà. Voyez Job qui... Je hurle vers toi et tu ne réponds pas. Voyez, nous aussi, nous pouvons traverser ces crises spirituelles où Dieu semble absent. On ne comprend pas. On ne ressent plus sa présence. On a l'impression de perdre la foi. Malgré nos cris de détresse, d'appel au secours, Dieu reste silencieux. La situation ne bouge pas. L'autre ne change pas. On se sent dans l'impasse, ou alors on se sent écrasé par le mal qui nous entoure. Mère Teresa décrit dans son testament spirituel ce long silence de Dieu. Et dans le psaume 13, « Jusqu'à quand, Seigneur, me cacheras-tu ta face ?» Voyez, et ces psaumes que Jésus a priés nous invitent à une opération vérité. Osons dire à Dieu notre souffrance, voire même notre soupçon, voire notre sentiment de révolte. Voyez, c'est le premier pas de la foi. Voilà, c'est ce pas qui est indispensable pour que Dieu puisse se révéler à nous tel qu'il est, et non pas tel que nous l'imaginons. Aie pitié de moi, Seigneur, dans ma misère. Voilà. Deuxième étape, laissez Dieu nous parler, écoutez sa parole. On vous l'a déjà dit ici, mais on insiste. Voilà, Dieu est vivant, il nous parle. Et sa parole nous façonne. Évidemment, sa parole ne va pas régler nos petits détails quotidiens de la vie de tous les jours. Mais la parole de Dieu change notre cœur. La parole de Dieu change notre regard sur le monde, sur les autres, sur les événements. Vous voyez, toute la révélation biblique vise à nous sortir de l'impasse dans laquelle nous enferme notre fausse image de Dieu. Et derrière nos pourquoi se cache très souvent un fond de révolte, toujours prêt à ressurgir, qui nous met dans la désespérance, dans la mauvaise humeur, dans le ras-le-bol. Mais le psaume 96 dit « Aujourd'hui, écouterez-vous sa parole ?» Alors on peut traduire par « Aujourd'hui, accepterez-vous enfin de faire confiance à Dieu ?» Voyez, la parole de Dieu nous révèle un Dieu infiniment épris de notre liberté, de la liberté de l'homme. Et il nous invite patiemment à changer de regard sur lui. Mais les prophètes se lamentaient déjà en disant « Ils ont des yeux pour voir et ils ne voient pas ». Alors que faut-il voir ? Il faut voir l'amour de Dieu pour l'humanité, pour chacun de nous, le dessein bienveillant de Dieu sur notre monde.
0: Dès Adam et Ève, il est déjà question de regard, hein, rappelez-vous. « Vos yeux s'ouvriront », avait promis le serpent. Et leurs yeux s'ouvrent en effet, mais ils voient que leur faiblesse, leur solitude, leur désaccord. Pourquoi ? Comme le disait Bénédicte, parce qu'ils ont douté des intentions de Dieu. Mais Dieu ne veut pas nous tromper, il ne veut pas le mal, il ne veut pas la souffrance. Notre regard a besoin de guérison, parce que notre cœur s'est éloigné de Dieu. Et Bartimée, lui, n'a pas douté, il a bondi. Bartimée a confiance. Il a gardé son cœur d'enfant. Il est peut-être aveugle, mais il voit avec les yeux de l'amour, de la confiance. Et Jésus peut lui dire, « Va, ta foi t'a sauvé. » Quelle belle parole qui relève, qui remet debout, que nous pouvons garder gravée dans nos cœurs. C'est une vraie source d'espérance, quelles que soient nos crises, nos impasses, quelles que soient nos difficultés du moment. Savoir regarder avec les yeux de la foi, c'est découvrir le vrai visage de Dieu amour, celui qui nous abandonne jamais. Et surtout pas au moment de l'humble traversée de nos crises. On peut vivre un échec, Dieu est là. Une trahison, Dieu est là. Une déception, Dieu est toujours là. Notre projet humain s'est peut-être écroulé. Pourtant, on l'avait construit avec le Seigneur. Eh bien oui, Dieu est encore là.
1: Depuis la venue du Christ parmi nous, notre regard peut changer de direction, peut être converti. Au lieu de désespérer et de se lamenter de nos erreurs, de nos échecs, eh bien nous sommes invités à lever les yeux vers le crucifié, à apprendre de Jésus en croix comment aimer. Qui m'a vu a vu le Père, dans Saint Jean chapitre 14. Voyez, avec Jésus, on peut toujours recommencer. Avec Jésus, on peut toujours aimer. Alors s'ouvre une nouvelle étape dans notre vie, comme une vie nouvelle, celle que Jésus a promis à Nicodème, dont on vous a parlé, la vie dans l'Esprit Saint. Voyez, où nous cessons d'être en crise avec Dieu, où nous nous laissons enfin réconcilier avec lui. Seule la confiance en l'amour infini de Dieu peut nous aider à surmonter les épreuves. Voyez, le mal est définitivement vaincu. Ça, c'est notre foi. L'amour est plus fort. Rien ne pourra nous séparer de l'amour du Christ. Et voilà le message de Père Elmonial. Voyez, sur ce chemin d'abandon à la providence, Jésus nous invite à dire avec lui, « Père, que ta volonté soit faite. Sous-entendu, évidemment, parce qu'elle n'est que bonne, cette volonté. Le cardinal Wyszyński, primat de Pologne, écrivait de sa prison au futur bienheureux Jean-Paul II. Dans ce qui arrive à un homme, sa vie durant, il faut toujours chercher les traces de l'amour divin. C'est alors que la joie gagne notre âme, une confiance entière en la sagesse dirigeante de Dieu. Ce n'est pas le mal, mais le bien qui domine le monde. Et celui qu'on nommait le cardinal de fer pour sa personnalité hors du commun et sa résistance aux joues soviétiques ajoutait « Il faut prêcher une croisade d'amour pour le prochain millénaire ». Alors ça, c'est la mission de tout baptisé, voyez. Repartons d'ici en ayant à cœur de prêcher une croisade d'amour. En conclusion, nous allons dire avec vous une prière de Mère Teresa. Seigneur, crucifié et ressuscité, apprends-nous à affronter les luttes de la vie quotidienne, afin que nous vivions dans une plus grande plénitude. Tu as humblement et patiemment accueilli les échecs de la vie humaine, comme les souffrances de ta crucifixion. Alors, les peines et les luttes que nous apportent chaque journée, aide-nous à les vivre comme des occasions de grandir et de mieux te ressembler. Rends-nous capables de les affronter patiemment et bravement, plein de confiance dans ton soutien. Fais-nous comprendre que nous n'arrivons à la plénitude de la vie qu'en mourant sans cesse à nous-mêmes et à nos désirs égoïstes. Car c'est seulement en mourant avec toi que nous pouvons ressusciter avec toi. Amen. Merci de votre attention.

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2: Au nom du Père, et du Fils, et du Saint-Esprit. Je crois en Dieu, le Père Tout-Puissant, Créateur du ciel et de la terre. Et en Jésus-Christ, son Fils unique, notre Seigneur, qui a été conçu du Saint-Esprit, est né de la Vierge Marie, a souffert sous Ponce Pilate, a été crucifié, est mort et a été enseveli, est descendu aux enfers, le troisième jour est ressuscité des morts, est monté aux cieux, est assis à la droite de Dieu le Père Tout-Puissant, d'où il viendra juger les vivants et les morts. Je crois en l'Esprit Saint, à la Sainte Église catholique, à la communion des saints, à la rémission des péchés, à la résurrection de la chair, à la vie éternelle. Amen. Prions pour le pape Léon, ses intentions et celles de l'Église. Notre Père, qui es aux cieux, que ton nom soit sanctifié, que ton règne vienne, que ta volonté soit faite sur la terre comme au ciel.
3: Pardonne-nous aujourd'hui notre Père de ce jour. Pardonne-nous nos offenses, comme nous pardonnons aussi à ceux qui nous ont offensés. Et ne nous laisse pas entrer en tentation, mais délivre-nous du mal.
2: Je vous salue, Marie, pleine de grâce. Le Seigneur est avec vous. Vous êtes bénie entre toutes les femmes, et Jésus, le fruit de vos entrailles, est béni.
3: Sainte Marie, Mère de Dieu, priez pour nous pauvres pécheurs, maintenant et à l'heure de notre mort. Amen.
2: Je vous salue, Marie, pleine de grâce. Le Seigneur est avec vous. Vous êtes bénie entre toutes les femmes, et Jésus, le fruit de vos entrailles, est béni.
3: Sainte Marie, Mère de Dieu, priez pour nous pauvres pécheurs,
2: Je vous salue, Marie, pleine de grâce. Le Seigneur est avec vous. Vous êtes bénie entre toutes les femmes, et Jésus, le fruit de vos entrailles, est béni.
3: Sainte Marie, Mère de Dieu, priez pour nous pauvres pécheurs, maintenant

0: premier mystère douloureux, l'agonie de Jésus. Jésus priait ainsi. « Père, si cette coupe ne peut passer sans que je la boive, que ta volonté soit faite. » Demandons par Marie la grâce de la persévérance à la suite du Christ, le Sauveur du genre humain. Notre Père, qui es aux cieux, que ton nom soit sanctifié, que ton règne vienne, que ta volonté soit faite sur la terre comme au ciel.
1: Je vous salue Marie, pleine de grâce, le Seigneur est avec vous. Vous êtes bénie entre toutes les femmes, et Jésus, le fruit de vos entrailles, est béni.
2: Sainte Marie, Mère de Dieu, priez pour nous pauvres pécheurs, maintenant et à l'heure de notre mort. Amen.
1: Je vous salue Marie, pleine de grâce, le Seigneur est avec vous. Vous êtes bénie entre toutes les femmes, et Jésus, le fruit de vos entrailles, est béni.
2: Sainte Marie, Mère de Dieu, priez pour nous pauvres pécheurs, maintenant et à l'heure de notre mort. Amen.
1: Je vous salue Marie, pleine de grâce, le Seigneur est avec vous. Vous êtes bénie entre toutes les femmes, et Jésus, le fruit de vos entrailles, est béni.
2: Sainte Marie, Mère de Dieu, priez pour nous pauvres pécheurs, maintenant et à l'heure de notre mort. Amen.
1: Je vous salue Marie, pleine de grâce, le Seigneur est avec vous. Vous êtes bénie entre toutes les femmes, et Jésus, le fruit de vos entrailles, est béni.
2: Sainte Marie, Mère de Dieu, priez pour nous pauvres pécheurs, maintenant et à l'heure de notre mort. Amen.
1: Je vous salue Marie, pleine de grâce, le Seigneur est avec vous. Vous êtes bénie entre toutes les femmes, et Jésus, le fruit de vos entrailles, est béni.
2: Sainte Marie, Mère de Dieu, priez pour nous pauvres pécheurs, maintenant et à l'heure de notre mort. Amen.
1: Je vous salue Marie, pleine de grâce, le Seigneur est avec vous. Vous êtes bénie entre toutes les femmes, et Jésus, le fruit de vos entrailles, est béni.
2: Sainte Marie, Mère de Dieu, priez pour nous pauvres pécheurs, maintenant et à l'heure de notre mort. Amen.
1: Je vous salue Marie, pleine de grâce, le Seigneur est avec vous. Vous êtes bénie entre toutes les femmes, et Jésus, le fruit de vos entrailles, est béni.
2: Sainte Marie, Mère de Dieu, priez pour nous pauvres pécheurs, maintenant et à l'heure de notre mort. Amen.
1: Je vous salue Marie, pleine de grâce, le Seigneur est avec vous. Vous êtes bénie entre toutes les femmes, et Jésus, le fruit de vos entrailles, est béni.
2: Sainte Marie, Mère de Dieu, priez pour nous pauvres pécheurs, maintenant et à l'heure de notre mort. Amen.
1: Je vous salue Marie, pleine de grâce, le Seigneur est avec vous. Vous êtes bénie entre toutes les femmes, et Jésus, le fruit de vos entrailles, est béni.
2: Sainte Marie, Mère de Dieu, priez pour nous pauvres pécheurs, maintenant et à l'heure de notre mort. Amen.
1: Je vous salue Marie, pleine de grâce, le Seigneur est avec vous. Vous êtes bénie entre toutes les femmes, et Jésus, le fruit de vos entrailles, est béni.
2: Sainte Marie, Mère de Dieu, priez

0: Marie conçue sans péché. Deuxième mystère douloureux, la flagellation. Pilate prit Jésus et le fit flageller. Prions pour les victimes des guerres et du terrorisme. Notre Père, qui es aux cieux, que ton nom soit sanctifié, que ton règne vienne, que ta volonté soit faite sur la terre comme au ciel.
1: Ont offensé et ne nous laisse pas entrer en tentation, mais délivre-nous du mal. Amen. Je vous salue, Marie, pleine de grâce. Le Seigneur est avec vous. Vous êtes bénie entre toutes les femmes et Jésus, le fruit de vos entrailles, est béni.
2: Sainte Marie, Mère de Dieu, priez pour nous pauvres pécheurs, maintenant et à l'heure de notre mort. Amen.
1: Je vous salue, Marie, pleine de grâce. Le Seigneur est avec vous. Vous êtes bénie entre toutes les femmes, et Jésus, le fruit de vos entrailles, est béni.
2: Sainte Marie, Mère de Dieu, priez pour nous pauvres pécheurs, maintenant et à l'heure de notre mort. Amen.
1: Je vous salue, Marie, pleine de grâce. Le Seigneur est avec vous. Vous êtes bénie entre toutes les femmes, et Jésus, le fruit de vos entrailles, est béni.
2: Sainte Marie, Mère de Dieu, priez pour nous pauvres pécheurs, maintenant et à l'heure de notre mort. Amen.
1: Je vous salue, Marie, pleine de grâce. Le Seigneur est avec vous. Vous êtes bénie entre toutes les femmes, et Jésus, le fruit de vos entrailles, est béni.
2: Sainte Marie, Mère de Dieu, priez pour nous pauvres pécheurs, maintenant et à l'heure de notre mort. Amen.
1: Je vous salue, Marie, pleine de grâce. Le Seigneur est avec vous. Vous êtes bénie entre toutes les femmes, et Jésus, le fruit de vos entrailles, est béni.
2: Sainte Marie, Mère de Dieu, priez pour nous pauvres pécheurs, maintenant et à l'heure de notre mort. Amen.
1: Je vous salue, Marie, pleine de grâce. Le Seigneur est avec vous. Vous êtes bénie entre toutes les femmes, et Jésus, le fruit de vos entrailles, est béni.
2: Sainte Marie, Mère de Dieu, priez pour nous pauvres pécheurs, maintenant et à l'heure de notre mort. Amen.
1: Je vous salue, Marie, pleine de grâce. Le Seigneur est avec vous. Vous êtes bénie entre toutes les femmes, et Jésus, le fruit de vos entrailles, est béni.
2: Sainte Marie, Mère de Dieu, priez pour nous pauvres pécheurs, maintenant et à l'heure de notre mort. Amen.
1: Je vous salue, Marie, pleine de grâce. Le Seigneur est avec vous. Vous êtes bénie entre toutes les femmes, et Jésus, le fruit de vos entrailles, est béni.
2: Sainte Marie, Mère de Dieu, priez pour nous pauvres pécheurs, maintenant et à l'heure de notre mort. Amen.
1: Je vous salue, Marie, pleine de grâce. Le Seigneur est avec vous. Vous êtes bénie entre toutes les femmes, et Jésus, le fruit de vos entrailles, est béni.
2: Sainte Marie, Mère de Dieu, priez pour nous pauvres pécheurs, maintenant et à l'heure de notre mort. Amen.
1: Je vous salue, Marie, pleine de grâce. Le Seigneur est avec vous. Vous êtes bénie entre toutes les femmes, et Jésus, le fruit de vos entrailles, est béni.
2: Sainte Marie, Mère de Dieu, priez pour nous pauvres pécheurs,
3: maintenant et à l'heure de notre mort.

0: Marie conçue sans péché.
1: Priez pour nous qui avons le
0: couronnement. Troisième mystère douloureux, le couronnement d'épines. Avec des épines, il tressait une couronne et la posait sur la tête de Jésus. Prions pour les victimes innocentes et pour la conversion de ceux qui font souffrir. Notre Père, qui es aux cieux, que ton nom soit sanctifié, que ton règne vienne, que ta volonté soit faite sur la terre comme au ciel.
2: Pardonne-nous nos offenses, comme nous pardonnons aussi à ceux qui nous ont offensés. Et ne nous laisse pas entrer en tentation, mais délivre-nous du mal.
3: Je vous salue Marie, pleine de grâce, le Seigneur est avec vous. Vous êtes bénie entre toutes les femmes et Jésus, le fruit de vos entrailles, est béni.
4: Sainte Marie, Mère de Dieu, priez pour nous pauvres pécheurs, maintenant et à l'heure de notre mort. Amen.
3: Je vous salue Marie, pleine de grâce, le Seigneur est avec vous. Vous êtes bénie entre toutes les femmes et Jésus, le fruit de vos entrailles, est béni.
4: Sainte Marie, Mère de Dieu, priez pour nous pauvres pécheurs, maintenant et à l'heure de notre mort. Amen.
3: Je vous salue Marie, pleine de grâce, le Seigneur est avec vous. Vous êtes bénie entre toutes les femmes et Jésus, le fruit de vos entrailles, est béni.
4: Sainte Marie, Mère de Dieu, priez pour nous pauvres pécheurs, maintenant et à l'heure de notre mort. Amen.
3: Je vous salue Marie, pleine de grâce, le Seigneur est avec vous. Vous êtes bénie entre toutes les femmes et Jésus, le fruit de vos entrailles, est béni.
4: Sainte Marie, Mère de Dieu, priez pour nous pauvres pécheurs, maintenant et à l'heure de notre mort. Amen.
3: Je vous salue Marie, pleine de grâce, le Seigneur est avec vous. Vous êtes bénie entre toutes les femmes et Jésus, le fruit de vos entrailles, est béni.
4: Sainte Marie, Mère de Dieu, priez pour nous pauvres pécheurs, maintenant et à l'heure de notre mort. Amen.
3: Je vous salue Marie, pleine de grâce, le Seigneur est avec vous. Vous êtes bénie entre toutes les femmes et Jésus, le fruit de vos entrailles, est béni.
4: Sainte Marie, Mère de Dieu, priez pour nous pauvres pécheurs, maintenant et à l'heure de notre mort. Amen.
3: Je vous salue Marie, pleine de grâce, le Seigneur est avec vous. Vous êtes bénie entre toutes les femmes et Jésus, le fruit de vos entrailles, est béni.
4: Sainte Marie, Mère de Dieu, priez pour nous pauvres pécheurs, maintenant et à l'heure de notre mort. Amen.
3: Je vous salue Marie, pleine de grâce, le Seigneur est avec vous. Vous êtes bénie entre toutes les femmes et Jésus, le fruit de vos entrailles, est béni.
4: Sainte Marie, Mère de Dieu, priez pour nous pauvres pécheurs, maintenant et à l'heure de notre mort. Amen.
3: Je vous salue Marie, pleine de grâce, le Seigneur est avec vous. Vous êtes bénie entre toutes les femmes et Jésus, le fruit de vos entrailles, est béni.
4: Sainte Marie, Mère de Dieu, priez pour nous pauvres pécheurs, maintenant et à l'heure de notre mort. Amen.
3: Je vous salue Marie, pleine de grâce, le Seigneur est avec vous. Vous êtes bénie entre toutes les femmes et Jésus, le fruit de vos entrailles, est béni.
5: Sainte Marie, Mère de Dieu, priez pour nous pauvres pécheurs, maintenant et à l'heure de notre mort. Amen.

0: Quatrième mystère douloureux, le portement de croix. Les soldats réquisitionnent Simon de Cyrène pour porter la croix avec Jésus. Confions à Marie tout ce que nous portons comme souffrance, comme poids, pour qu'elle les dépose dans le cœur de son Fils pour un heureux dénouement. Notre Père, qui es aux cieux, que ton nom soit sanctifié, que ton règne vienne, que ta volonté soit faite sur la terre comme au ciel.
1: À ceux qui les ont en pensée. Ne nous pas entrer en tentation, mais délivre-nous du mal. Amen.
2: Je vous salue Marie, pleine de grâce. Le Seigneur est avec vous. Vous êtes bénie entre toutes les femmes, et Jésus est le fruit de vos entrailles et béni.
3: Sainte Marie, Mère de Dieu, priez pour nous pauvres pécheurs, maintenant et à l'heure de notre mort.
2: Je vous salue Marie, pleine de grâce. Le Seigneur est avec vous. Vous êtes bénie entre toutes les femmes, et Jésus est le fruit de vos entrailles et béni.
3: Sainte Marie, Mère de Dieu,
2: je vous salue Marie, pleine de grâce, le Seigneur est avec vous. Vous êtes bénie entre toutes les femmes, et Jésus est le fruit de vos entrailles et béni.
3: Sainte Marie, Mère de Dieu, priez pour nous pauvres pécheurs, maintenant et à l'heure de notre mort. Amen.
2: Je vous salue Marie, pleine de grâce, le Seigneur est avec vous. Vous êtes bénie entre toutes les femmes, et Jésus est le fruit de vos entrailles et béni.
3: Sainte Marie, Mère de Dieu, priez pour nous pauvres pécheurs,
2: je vous salue Marie, pleine de grâce, le Seigneur est avec vous. Vous êtes bénie entre toutes les femmes, et Jésus est le fruit de vos entrailles et béni.
3: Sainte Marie, Mère de Dieu, priez pour nous pauvres pécheurs, maintenant et à l'heure de notre mort. Amen.
2: Je vous salue Marie, pleine de grâce, le Seigneur est avec vous. Vous êtes bénie entre toutes les femmes, et Jésus est le fruit de vos entrailles et béni.
3: Sainte Marie, Mère de Dieu, priez pour nous pauvres pécheurs,
2: je vous salue Marie, pleine de grâce. Le Seigneur est avec vous. Vous êtes bénie entre toutes les femmes et Jésus est le fruit de vos entrailles et béni.
3: Sainte Marie, Mère de Dieu, priez pour nous pauvres pécheurs, maintenant et à l'heure de notre mort.
2: Je vous salue Marie, pleine de grâce, le Seigneur est avec vous. Vous êtes bénie entre toutes les femmes, et Jésus est le fruit de vos entrailles et béni.
3: Sainte Marie, Mère de Dieu, priez pour nous pauvres pécheurs, maintenant et à l'heure de notre mort. Amen.
2: Je vous salue Marie, pleine de grâce, le Seigneur est avec vous. Vous êtes bénie entre toutes les femmes, et Jésus est le fruit de vos entrailles et béni.
3: Sainte Marie, Mère de Dieu, priez pour nous pauvres pécheurs,
2: amen. Je vous salue Marie, pleine de grâce. Le Seigneur est avec vous. Vous êtes bénie entre toutes les femmes, et Jésus est le fruit de vos entrailles et béni.
3: Sainte Marie, Mère de Dieu, priez pour nous pauvres pécheurs, maintenant et à l'heure de notre mort.

0: Ô Marie conçue sans péché,
1: priez pour nous qui avons recours à vous.
0: Cinquième mystère douloureux, la mort de Jésus sur la croix. Jésus, poussant un grand cri, expira. La mort de Jésus sur la croix est le mystère qui nous offre la vie de Dieu éternellement. Prions pour ceux qui ont un pardon à donner et qui n'y parviennent pas. Notre Père, qui es aux cieux, que ton nom soit sanctifié, que ton règne vienne, que ta volonté soit faite sur la terre comme au ciel.
2: Je vous salue, Marie, pleine de grâce. Le Seigneur est avec vous. Vous êtes bénie entre toutes les femmes. Et Jésus, le fruit de vos entrailles, est béni.
3: Sainte Marie, Mère de Dieu, priez pour nous, pauvres pécheurs, maintenant et à l'heure de notre mort. Amen.
2: Je vous salue, Marie, pleine de grâce. Le Seigneur est avec vous. Vous êtes bénie entre toutes les femmes, et Jésus, le fruit de vos entrailles, est béni.
3: Sainte Marie, Mère de Dieu, priez pour nous, pauvres pécheurs, maintenant et à l'heure de notre mort. Amen.
2: Je vous salue, Marie, pleine de grâce. Le Seigneur est avec vous. Vous êtes bénie entre toutes les femmes, et Jésus, le fruit de vos entrailles, est béni.
3: Sainte Marie, Mère de Dieu, priez pour nous, pauvres pécheurs, maintenant et à l'heure de notre mort. Amen.
2: Je vous salue, Marie, pleine de grâce. Le Seigneur est avec vous. Vous êtes bénie entre toutes les femmes, et Jésus, le fruit de vos entrailles, est béni.
3: Sainte Marie, Mère de Dieu, priez pour nous, pauvres pécheurs, maintenant et à l'heure de notre mort. Amen.
2: Je vous salue, Marie, pleine de grâce. Le Seigneur est avec vous. Vous êtes bénie entre toutes les femmes, et Jésus, le fruit de vos entrailles, est béni.
3: Sainte Marie, Mère de Dieu, priez pour nous, pauvres pécheurs, maintenant et à l'heure de notre mort. Amen.
2: Je vous salue, Marie, pleine de grâce. Le Seigneur est avec vous. Vous êtes bénie entre toutes les femmes, et Jésus, le fruit de vos entrailles, est béni.
3: Sainte Marie, Mère de Dieu, priez pour nous, pauvres pécheurs, maintenant et à l'heure de notre mort. Amen.
2: Je vous salue, Marie, pleine de grâce. Le Seigneur est avec vous. Vous êtes bénie entre toutes les femmes, et Jésus, le fruit de vos entrailles, est béni.
3: Sainte Marie, Mère de Dieu, priez pour nous, pauvres pécheurs, maintenant et à l'heure de notre mort. Amen.
2: Je vous salue, Marie, pleine de grâce. Le Seigneur est avec vous. Vous êtes bénie entre toutes les femmes, et Jésus, le fruit de vos entrailles, est béni.
3: Sainte Marie, Mère de Dieu, priez pour nous, pauvres pécheurs, maintenant et à l'heure de notre mort. Amen.
2: Je vous salue, Marie, pleine de grâce. Le Seigneur est avec vous. Vous êtes bénie entre toutes les femmes, et Jésus, le fruit de vos entrailles, est béni.
3: Sainte Marie, Mère de Dieu, priez pour nous, pauvres pécheurs, maintenant et à l'heure de notre mort. Amen.
2: Je vous salue, Marie, pleine de grâce. Le Seigneur est avec vous. Vous êtes bénie entre toutes les femmes, et Jésus, le fruit de vos entrailles, est béni.
3: Sainte Marie, Mère de Dieu, priez

0: Marie conçue sans péché,
1: priez pour nous.
0: Souvenez-vous, ô très miséricordieuse Vierge Marie, qu'on n'a jamais entendu dire qu'aucun de ceux qui ont eu recours à votre protection, imploré votre assistance ou réclamé vos suffrages, ait été abandonné. Animé de cette confiance, ô Vierge des Vierges, ô notre Mère, nous venons vers vous et gémissant sous le poids de nos péchés, nous nous prosternons à vos pieds. Ô Mère du Verbe incarné, ne méprisez pas nos prières, mais écoutez-les favorablement et daignez les exaucer. Amen.

Prions le Seigneur. Dieu qui nous donne de vénérer en la Vierge Marie, la Mère de l'Espérance, accorde-nous, par sa prière et son aide, de mettre toujours notre espérance dans les biens du ciel, tandis que nous accomplissons nos tâches temporelles, et d'obtenir un jour ce que nous attendons avec foi. Par Jésus-Christ, ton Fils, notre Seigneur et notre Dieu, qui vit et règne avec toi dans l'unité du Saint-Esprit,

0: le Fils et le Saint-Esprit.
1: Amen.
0: Notre-Dame de Lourdes. Notre-Dame de Lourdes. Saint-Joseph. Sainte-Bernadette. Ô Marie conçue sans péché.
1: Priez pour nous qui avons recours à vous.

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2: L'ange du Seigneur apporta l'annonce à Marie.
3: Et elle conçut du Saint-Esprit. Je vous salue Marie, pleine de grâce. Le Seigneur est avec vous. Vous êtes bénie entre toutes les femmes, et Jésus, le fruit de vos entrailles, est béni. Sainte Marie, Mère de Dieu, priez pour nous pauvres pécheurs, maintenant et à l'heure de notre mort.
2: Voici la servante du Seigneur.
3: Qu'il me soit fait selon votre parole. Je vous salue Marie, pleine de grâce. Le Seigneur est avec vous. Vous êtes bénie entre toutes les femmes, et Jésus, le fruit de vos entrailles, est béni. Sainte Marie, Mère de Dieu, priez pour nous pauvres pécheurs, maintenant et à l'heure de notre mort.
2: Et le Verbe s'est fait chair.
3: Et il a habité parmi nous. Je vous salue Marie, pleine de grâce. Le Seigneur est avec vous. Vous êtes bénie entre toutes les femmes, et Jésus, le fruit de vos entrailles, est béni. Sainte Marie, Mère de Dieu, priez pour nous pauvres pécheurs, maintenant et à l'heure de notre mort.
2: Priez pour nous, Sainte Marie, Mère de Dieu,
3: afin que nous soyons rendus dignes des promesses du Christ.
2: Daignez, Seigneur, répandre votre grâce dans nos âmes, afin qu'ayant connu par la voix de l'ange l'incarnation de votre Fils Jésus-Christ, nous puissions parvenir par sa passion et par sa croix à la gloire de sa résurrection, par le même Jésus-Christ, votre Fils, notre Seigneur.

Père et du Fils et du Saint-Esprit. La grâce de Jésus-Christ, notre Seigneur, l'amour de Dieu le Père et la communion de l'Esprit Saint soient toujours avec vous. Mes sœurs bien-aimées, bonjour. Nous sommes le mardi 6 octobre 2026 et nous sommes rassemblés dans la maison de Dieu pour nous mettre en sa présence, pour écouter sa parole, pour le louer et aussi pour déposer devant lui nos intentions et pour prier en communion avec nos familles, avec l'Église et aussi en ce mois d'octobre, mois du rosaire, comme le pape le demande, pour prier pour la paix dans le monde. Mais avant de célébrer le mystère de l'Eucharistie, reconnaissons que nous sommes pécheurs. Je confesse à Dieu Tout-Puissant. Reconnais devant vous, frères et sœurs, que j'ai péché en pensée, en parole, par action et par omission. Oui, j'ai vraiment péché. C'est pourquoi je supplie la bienheureuse Vierge Marie, les anges et tous les saints, vous aussi, frères et sœurs, de prier pour moi, le Seigneur, notre Dieu. Que Dieu Tout-Puissant nous fasse miséricorde, qu'il pardonne nos péchés et nous conduise à la vie éternelle.

Prions le Seigneur. Seigneur Dieu, par toi nous vient la rédemption, par toi nous est donnée l'adoption filiale. Dans ta bonté, regarde avec amour tes enfants, à ceux qui croient au Christ, accorde la vraie liberté et la vie éternelle en héritage. Par Jésus le Christ, notre Seigneur. Amen.

0: Lecture de la lettre de Saint Paul, apôtre aux Galates. Frères, vous avez entendu parler du comportement que j'avais autrefois dans le judaïsme. Je menais une persécution effrénée contre l'Église de Dieu et je cherchais à la détruire. J'allais plus loin dans le judaïsme que la plupart de mes frères de race qui avaient mon âge. Et plus que les autres, je défendais avec une ardeur jalouse les traditions de mes pères. Mais Dieu m'avait mis à part dès le sein de ma mère. Dans sa grâce, il m'a appelé et il a trouvé bon de révéler en moi son Fils, pour que je l'annonce parmi les nations païennes. Aussitôt, sans prendre avis de personne, sans même monter à Jérusalem pour y rencontrer ceux qui étaient apôtres avant moi, je suis parti pour l'Arabie. Et de là, je suis retourné à Damas. Puis, 3 ans après, je suis monté à Jérusalem pour faire la connaissance de Pierre. Et je suis resté 15 jours auprès de lui. Je n'ai vu aucun des autres apôtres, sauf Jacques, le frère du Seigneur. En vous écrivant cela, je le déclare devant Dieu, je ne mens pas. Ensuite, je me suis rendu dans les régions de Syrie et de Cilicie. Mais pour les églises de Judée qui sont dans le Christ, mon visage restait inconnu. Elles avaient simplement entendu dire, « Celui qui nous persécutait naguère annonce aujourd'hui la foi qu'il cherchait alors à détruire. Et l'on rendait gloire à Dieu à mon sujet. » Parole du Seigneur.
1: Gloire à Dieu.

0: Tu me scrutes, Seigneur, et tu sais. Tu sais quand je m'assois, quand je me lève. De très loin, tu pénètres mes pensées. Que je marche ou me repose, tu le vois. Tous mes chemins te sont familiers. C'est toi qui as créé mes reins, qui m'as tissé dans le sein de ma mère. Je reconnais devant toi le prodige, l'être étonnant que je suis.
1: Conduis-moi, Seigneur, sur le chemin d'éternité.
0: Étonnantes sont tes œuvres, toute mon âme le sait. Mes os n'étaient pas cachés pour toi. Quand j'étais façonné dans le secret, modelé aux entrailles de la terre.

jour-là, Jésus entra dans un village. Une femme nommée Marthe le reçut. Elle avait une sœur appelée Marie qui s'était assise au pied du Seigneur, écoutait sa parole. Quant à Marthe, elle était accaparée par les multiples occupations du service. Elle intervient et dit, « Seigneur, cela ne te fait rien que ma sœur m'ait laissé faire seule le service? Dis-lui donc de m'aider. » Le Seigneur lui répondit, « Marthe, Marthe, tu te donnes du souci et tu t'agites pour bien des choses. Une seule est nécessaire. Marie a choisi la meilleure part. Elle ne lui sera pas enlevée. »

Les trois lectures de ce jour nous conduisent sur un même chemin. Dieu nous connaît, nous appelle, nous transforme et nous invite à demeurer auprès de lui. Dans la première lecture, Saint Paul raconte son passé. Lui qui persécutait l'Église avec ardeur. Pourtant, Dieu l'avait choisi et appelé. Celui qui voulait détruire l'Église, dans un premier temps, devient finalement celui qui annonce le Christ aux nations. Et cette parole nous interpelle ce matin. Notre passé ne constitue jamais une limite pour la grâce de Dieu. Nos erreurs, nos blessures, nos égarements ne sont pas plus forts que l'amour du Seigneur. Dieu peut faire de notre histoire, même blessée, un chemin de témoignage. Car c'est lui qui nous connaît intimement. C'est ce que nous rappelle le psalmiste. Tu me scrutes, Seigneur, et tu sais. Dieu connaît nos pensées, nos chemins, nos fragilités et même ce que nous cachons aux autres. Cela devrait nous donner non pas de la peur, mais de la confiance. Nous sommes connus et pourtant aimés. Avant même que nous sachions que nous sommes, Dieu nous connaissait et nous tissait dans le sein de notre mère. Aujourd'hui, frères et sœurs, déposons devant lui ce que nous sommes en vérité, sans masque ni prétention. Dans l'évangile, Marthe travaille et sert Jésus, tandis que Marie, sa sœur, s'assied à ses pieds pour l'écouter. Jésus ne condamne pas le service de Marthe. Il l'invite à ne pas se laisser accaparer par ses multiples occupations. Voilà, frères et sœurs, notre combat quotidien. Nous pouvons être tellement occupés à faire des choses pour Dieu que nous oublions simplement d'être avec Dieu. Une seule chose est nécessaire. Écoutez le Seigneur. Demeurez auprès de lui. Recevoir sa parole avant de vouloir agir. Ne laissons donc pas notre passé nous enfermer. Prenons chaque jour un temps pour écouter Dieu dans le silence et la prière. Servons avec générosité, mais sans agitation, ni amertume, et demandons au Seigneur de nous apprendre à distinguer l'urgent de l'essentiel. Seigneur Jésus, apprends-nous à nous asseoir à tes pieds pour écouter ta parole. Transforme notre histoire et fais de notre vie un témoignage de ta grâce. Conduis-nous sur le chemin d'éternité et garde-nous fidèles à l'essentiel. Au nom du Père et du Fils et du Saint-Esprit.

Au cours de cette Eucharistie, nous prions en action de grâce à Dieu et en l'honneur de tous les saints recommandés par Jean-François. En action de grâce à Dieu pour l'anniversaire de naissance et la réussite scolaire d'Emma, recommandée par sa famille. En action de grâce pour l'anniversaire de naissance de Jérémie, de la part de sa mère et de son parrain. En mémoire de M. Yves Peinture, dit Dodo, recommandé par Mme Peinture Ginette. En mémoire de Mme Modeste Né Bestori Daniel, recommandé par son époux et ses petits-enfants. En mémoire de M. Rod Félix, recommandé par sa fille Brigitte. Et nous prions en communion avec tous ceux et celles qui nous écoutent sur les ondes de la radio Massabielle.

et sœurs, que mon sacrifice qui est aussi le vôtre soit agréable à Dieu le Père Tout-Puissant. Accueille, Seigneur, nous t'en prions, le sacrifice que tu as toi-même institué dans les saints mystères que nous célébrons pour te servir comme il convient. Sanctifie-nous pleinement par ton œuvre de rédemption.

Vraiment, il est juste et bon pour ta gloire et notre salut de t'offrir notre action de grâce toujours et en tout lieu. Seigneur, Père très saint, Dieu éternel et tout-puissant, nous reconnaissons le signe de ton immense gloire quand tu portes secours à la faiblesse humaine par ta puissance divine. Mais plus encore quand ton Fils prend notre condition mortelle pour nous guérir de la mort. Ainsi, tu fais de notre existence périssable un passage vers le salut par le Christ notre Seigneur. Par lui, les anges s'adorent ta majesté et se réjouissent en ta présence à jamais. À leur hymne de louange, laisse-nous joindre nos voix pour chanter et proclamer.

toi qui es vraiment saint, toi qui es la source de toute sainteté, Seigneur, nous te prions. Sanctifie ces offrandes en répandant sur elles ton esprit, qu'elles deviennent pour nous le corps et le sang de Jésus le Christ, notre Seigneur. Au moment d'être livré, d'entrer librement dans sa passion, il prit le pain, il rendit grâce, il le rompit et le donna à ses disciples en disant, « Prenez et mangez-en tous, ceci est mon corps, livré pour vous. »

De même, après le repas, il prit la coupe. De nouveau, il rendit grâce et la donna à ses disciples en disant, « Prenez et buvez-en tous, car ceci est la coupe de mon sang, le sang de l'Alliance nouvelle et éternelle, qui sera versé pour vous et pour la multitude, en rémission des péchés. Vous ferez cela en mémoire de moi. »

0: En faisant ainsi mémoire de la mort et de la résurrection de ton Fils, nous t'offrons, Seigneur, le pain de la vie et la coupe du salut. Et nous te rendons grâce, car tu nous as estimés dignes de nous tenir devant toi pour te servir. Humblement, nous te demandons qu'en ayant part au corps et au sang du Christ, nous soyons rassemblés par l'Esprit Saint en un seul corps.
1: Souviens-toi, Seigneur, de ton Église répandue à travers le monde. Fais-la grandir dans ta charité, en union avec notre pape Léon, notre évêque Philippe et tous les évêques, les prêtres et les diacres. Souviens-toi aussi de nos frères et sœurs qui se sont endormis dans l'espérance de la résurrection, et tout particulièrement ce matin, nous te recommandons tes enfants, Yves, Daniel et Félix. Et souviens-toi dans ta miséricorde de tous les défunts, accueille-les dans la lumière de ton visage.
0: Sur nos tous enfants, nous implorons ta bonté en action de grâce pour l'anniversaire de naissance de Jérémie. En action de grâce en l'honneur de tous les saints avec Jean-François. En action de grâce pour l'anniversaire de naissance et la réussite scolaire d'Emma. Permets qu'avec la Vierge Marie, la bienheureuse Mère de Dieu, avec Saint-Joseph, son époux, les apôtres, tous les saints qui ont fait ta joie au long des âges, nous ayons part à la vie éternelle et que nous chantions ta louange et ta gloire par ton Fils Jésus, le Christ.

Comme nous l'avons appris du Sauveur selon son commandement, nous osons dire, Notre Père,

Délivre-nous de tout mal, Seigneur, et donne la paix à notre temps. Soutenu par ta miséricorde, nous serons libérés de tout péché, à l'abri de toute épreuve. Nous qui attendons que se réalise cette bienheureuse espérance, l'avènement de Jésus-Christ, notre Sauveur. Seigneur Jésus-Christ, tu as dit à tes apôtres, je vous laisse la paix, je vous donne ma paix. Ne regarde pas nos péchés, mais la foi de ton Église. Pour que ta volonté s'accomplisse, donne-lui toujours cette paix et conduis-la vers l'unité parfaite, toi qui vis et règnes pour les siècles des siècles. Que la paix du Seigneur soit toujours avec vous. Dans la charité du Christ, donnez-vous la paix.

Voici l'agneau de Dieu, voici celui qui enlève les péchés du monde. Heureux les invités au repas des noces de l'agneau. Que le corps et le sang du Christ nous gardent pour la vie éternelle.

Prions le Seigneur. Dieu Tout-Puissant, nous t'en prions, par la communion à ce sacrement, comble notre soif et notre faim de toi, afin que nous puissions devenir ce que nous avons reçu, par le Christ notre Seigneur. Je vous rappelle que tous les mardis et vendredis, les messes sont retransmises sur la radio Massabielle. Et les mercredis et jeudis, les messes sont retransmises par la paroisse du Sacré-Cœur. Alors, je réclame de la qualité dans les animations. Donc, je verrai avec les animateurs, les animatrices, afin que nous puissions vraiment bien nous préparer, puisqu'on nous écoute à la radio. Même quand on nous écoute par la radio, mais on veut que ce soit bien, nous sommes une cathédrale. Et puis demain, c'est la fête de Notre-Dame du Rosaire. Donc il y a une messe ici à 6 heures, bon, demain matin. Et puis le soir, il y aura une grande messe avec procession au flambeau au Carmel à 18h30. Déjà à 17h45, il y aura le rosaire, la méditation du rosaire avec l'équipe rosaire jeune. Voilà. Le Seigneur soit avec vous. Que Dieu Tout-Puissant nous bénisse, le Père, le Fils et le Saint-Esprit. Allez dans la paix du Christ. Bonne journée, force pour le travail.

l'Esprit de vérité sera venu. Il vous conduira dans la vérité tout entière, car il ne parlera pas de lui-même, mais tout ce qu'il aura entendu, il le dira. Il vous annoncera les choses à venir. Il manifestera ma gloire, car il puisera dans ce qui est en moi et vous l'annoncera. Ainsi la gloire du Père se révèle par l'Esprit. La gloire et la puissance de Jésus se révèlent par son Esprit. Ainsi quelqu'un qui a

Wopso, wopso, bien bonjour, paix et joie, oh nous te louons Seigneur, nous te bénissons Seigneur, merci mon Dieu de pourvoir à tous mes besoins, merci Seigneur pour la nourriture, l'air et l'eau qui entretiennent ma vie, merci Seigneur car tu as tout fait pour moi. La parole de méditation, le psaume 23 au verset 1, le Seigneur est mon berger. Je ne manque de rien. Le Seigneur est ton berger. Il ne te manque de rien. Il veille sur toi. Il te conduit sur le bon chemin. Et il prend soin de toi, même dans les moments difficiles. Garde confiance. Sa présence te rassure. Et son amour ne t'abandonne jamais. Kebefo, nous parle à Dieu, Maï. Répète après moi. Le Seigneur est mon berger. Je ne manque de rien. Passons belle journée à demain si pète à Dieu. À dans notre soleil.

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1: Le divin mystère de l'incarnation nous est révélé et se continue dans l'Église que le Sauveur a constitué comme son corps. Le corps de Marie se révèle à travers le corps de l'Église. Celle-ci devient le saint qui porte le Fils de Dieu. C'est de l'Église que l'histoire de Marie tire sa substance et en elle qu'elle devient histoire. Car c'est l'Église qui transmet ce qui s'est produit en elle et en fait mémoire. L'Église doit se faire transparence et témoignage de Marie, en devenant vierge de tout poids, de toute structure, de tout pouvoir et privilège. Elle doit, comme Marie, être nue et sans défense pour assumer toutes les nudités et les incapacités à se défendre de la terre. Elle doit, comme Marie, être humble et intelligente, capable d'écouter et de saisir les paroles de bonheur qui viennent du ciel. Comme Marie, elle doit se laisser déranger par la voix de l'ange qui annonce une maternité inattendue et impossible, qui n'est pas due à quelques richesses ou prérogatives humaines, mais à un crédit fait à Dieu, à la fois pur de celle qui a les mains vides. Ses mains s'ouvrent à l'avenir, car elles sont remplies de confiance et de beauté. Les paroles de Paul traduisent cet étonnant mystère. L'Église est le corps même du Seigneur, livré par amour, et les mots y sont ceux de l'accueil, de la communion, de la fraternité, de l'amour.
0: À présent, nous nous unissons en prière avec le monde entier.

0: de tout homme. Toi qui as guidé Saint Maximilien Kolb pour aimer sans mesure, enseigne-moi à être témoin de l'Évangile et à faire de ma vie un don. Je te confie les personnes que je rencontrerai et je t'offre le travail, les joies et les souffrances de cette journée. Ô Marie, conçue sans péché, prie pour nous qui avons recours à toi et pour ceux qui n'ont pas recours à toi.
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2: Bonjour et bienvenue dans 1000 questions à la foi qui reçoit aujourd'hui le père Luc Forestier, prêtre de l'oratoire et enseignant en théologie. Père, bonjour.
3: Bonjour.
2: Merci beaucoup d'avoir bien voulu venir à cette émission pour essayer de répondre à la question de cet internaute de croire.com qui s'interroge sur la justice de Dieu. Pourquoi nous dit-il parler d'un Dieu juste et en quoi consiste cette justice ? Je vous retourne la question, Père. Voilà, est-ce qu'on peut vraiment parler d'un Dieu juste ? À quoi est-ce que cela fait-il allusion ?
3: La question est d'abord très bonne, donc je félicite
2: l'internaute de
3: l'avoir posée, parce que je pense qu'elle peut éclairer aussi beaucoup d'autres. Donc c'est ça l'avantage de poser des questions, c'est que ça aide tout le monde, y compris ceux qui n'arrivent pas ou qui n'osent pas poser ce type de questions. C'est très juste parce que finalement, comme question, parce que ça repose sur une représentation de ce qu'est pour nous la justice. C'est-à-dire c'est indissociable de notre expérience de la justice ou de l'injustice d'ailleurs. Et donc en ça, c'est une manière de s'approcher du mystère de Dieu à partir de l'expérience humaine. Et au fond, il n'y a pas d'autre façon de s'approcher du mystère de Dieu que de partir de l'expérience humaine. Et donc on sait bien que ça présente un risque qui est de projeter en Dieu ce que nous expérimentons nous, de sorte que pour s'approcher au plus juste de qui est Dieu, on a besoin d'une multitude de manières de penser, de dire, d'expérimenter cette présence de Dieu. Mais il y a un gros avantage quand même à l'idée de justice de Dieu, qui est le fait que ça part de la conviction que Dieu agit effectivement dans l'histoire. Alors, non pas de manière immédiate, écrasante en quelque sorte, parce que en Dieu cohabite amour et liberté, donc il nous aime, il entre en relation avec nous, mais il nous laisse pleinement libres, de sorte que l'action divine ne s'impose pas, mais quand même l'idée de justice de Dieu laisse entendre que finalement Dieu agit dans l'histoire des hommes. Et ultimement, les situations injustes que nous connaissons, que nous avons connues ou que nous expérimentons, elles seront en quelque sorte dépassées, résolues.
2: Alors c'est vrai que quand on entend justice de Dieu, eh bien on a l'impression d'un Dieu qui pèse le bien et le mal et qui rend la justice comme Salomon dans l'Ancien Testament ou bien nos juges d'aujourd'hui. Mais alors apparemment, d'après ce que vous me dites, c'est pas ça.
3: C'est-à-dire que c'est partiellement ça, comme vous avez raison, de souligner en particulier l'enracinement dans l'Ancien Testament. Cette justice de Dieu, elle est décrite dans l'Ancien Testament à de nombreuses reprises. Et là, vous avez fait référence à l'Ancien Testament. Je pense particulièrement au livre d'Amos, parce que c'est peut-être celui où il y a un élément de ce que le pape a repris pendant les JMJ, c'est-à-dire les vautrés. Vous vous souvenez de ce qu'il a dit sur les vautrés ? Or, cette expression sur les vautrés, c'est-à-dire ceux qui sont tranquillement derrière leurs jeux vidéo. Alors, ce n'était pas le cas d'Amos, mais Amos se moquait évidemment, le prophète Amos, ce qu'on appelle l'un des petits prophètes, enfin, ils sont grands à mon avis, mais enfin, ils sont petits en taille dans le corpus biblique. Amos dénonce au nom de la justice de Dieu l'action des hommes. Et la visée est plutôt sociale, c'est-à-dire il y a du trafic, il y a des commerçants qui trafiquent les balances, ceux qui doivent rendre la justice, ceux qui doivent trancher les conflits entre les humains sont corrompus. Et Amos les met gravement en cause, les dénonce fortement, lui qui est un Bouvier, fils de Bouvier, donc un homme simple. Et c'est ça qui est très, très impressionnant, c'est que ce prophète, donc celui qui annonce ainsi la présence de Dieu au cœur de l'histoire, dénonce ici cette injustice des hommes, plutôt à visée, disons, sociale. C'est-à-dire, ce qui ne va pas, c'est qu'il y a une inégalité, une injustice, des pauvres sont écrasés, et là, Amos prend la parole, et je dirais de manière assez forte. Donc, parler de justice de Dieu, c'est d'abord parler du fait qu'il y a nous faisons l'expérience d'une forme d'injustice sur Terre à laquelle il doit être mis fin.
2: Alors, est-ce que cela veut dire que Dieu, bien sûr, réprouve cette injustice ?
3: Voilà,
2: parce que Dieu aussi, il dénonce, il n'est pas content, et il annonce les pires horreurs qui vont arriver à ces injustes.
3: Alors voilà, il dit ça va très mal finir. Alors donc, du coup, pour nous chrétiens qui relisons ça à la lumière de l'expérience de Jésus-Christ, on comprend que l'entrée du Christ dans la chair humaine, sa vie, sa mort et sa résurrection, vient accomplir au fond cette promesse que Dieu agit pour mettre fin aux injustices.
2: Ah, cela veut dire que Dieu va réparer, par la venue de Jésus-Christ, il va pouvoir réparer les injustices ?
3: C'est-à-dire qu'au fond, on entre... Avec la personne de Jésus-Christ, on entre déjà dans un royaume d'amour, de justice et de paix. On y entre déjà, mais naturellement pas complètement, parce que nous restons sous les espèces de l'histoire, à l'intérieur même de ces conflits qui nous caractérisent. qui caractérise l'histoire de l'humanité. Et du coup, quand même, c'est cette justice, pour nous, elle prend un visage qui est très singulier, qui est le visage de Jésus-Christ. Du coup, dire la justice de Dieu qui peut laisser entendre quelque chose qui nous tombe dessus et qui nous écraserait, en fait, pour nous, chrétiens, elle prend le visage de cet homme blessé. Vous vous souvenez de ce passage, voici l'homme, voici l'humain, voici celui qui est blessé, qui porte sur lui cette injustice et qui nous en sort.
2: Mais en même temps, Père, je vais me faire un petit peu l'avocat du diable. C'est que finalement, on aimerait bien qu'il y ait des choses un peu plus justes qui arrivent. On est un petit peu triste quelquefois quand ça, les méchants qui l'emportent. Même d'ailleurs, on voit bien dans l'évangile, il va chez les pécheurs. Et nous, alors, pourquoi s'il ne vient pas chez nous? Oui, c'est pas juste. Hein, pas juste.
3: C'est qu'en fait, cette justice qui prend corps pour nous dans la personne de Jésus-Christ, elle vient en effet renverser tout, y compris nos propres échelles de valeur. Et donc, Jésus-Christ va ainsi chercher les pauvres, les boiteux, les prostituées, les paralytiques, il manifeste une forme de renversement de toutes les hiérarchies, y compris les hiérarchies les plus établies. Alors, en ça, cette justice de Dieu, qui peut avoir cette impression de stabilité, de poids écrasant, elle est en fait profondément subversive. Mais au fond, elle est subversive comme est la résurrection. La résurrection, qui est la rupture, la brisure de la frontière de la mort, est le premier lieu de la révolution. C'est-à-dire que ce qui s'applique à tout le monde, à chacun d'entre nous, cette loi de la mort, au fond, ici, elle est renversée par la résurrection du Christ. Et c'est cela qui ouvre ces temps nouveaux qui viennent, au fond, s'inscrire dans l'histoire, mais pas complètement. Donc on est dans cet avant-goût qui n'est pas achevé.
2: Est-ce que cela veut dire que la justice, telle qu'on l'entend, nous, ce terme-là, c'est-à-dire... quelquefois, les gentils seront récompensés et les méchants seront punis. Ce ne sera qu'après notre mort, quand dans un état autre. Ouais. Est-ce que ça veut dire ça?
3: Vous posez une vraie question qui est comment s'articule la justice des hommes, c'est-à-dire celle qui est rendue par les humains de manière aussi parfaite que possible, enfin avec quelques imperfections, nous le savons bien. Et puis l'ultime justice, celle qui sera rendue par Dieu dans les temps eschatologiques. Il faut bien reconnaître ici que nous ne pouvons qu'accueillir cette nouveauté du royaume de manière incomplète et imparfaite. Donc il nous appartient de nous ajuster, au fond, c'est à mon avis le verbe le plus juste, à ce royaume qui vient. Et la justice humaine, et même la justice ecclésiale, car il y a une justice ecclésiale qui joue un rôle très important, à mon avis, méconnu mais très important, eh bien, est dans ce processus d'ajustement. Mais ce processus d'ajustement, il n'est pas complètement achevé. Donc on ne peut pas, de ce point de vue-là, confondre la justice ecclésiale ou humaine et la justice ultime de Dieu. Il y a ce qu'on appelle la réserve eschatologique qui fait que, ultimement, Dieu agit et au fond, accomplit pleinement son rêve d'amour, de justice et de paix. Mais on ne peut pas séparer justice, amour et paix.
2: Il y a aussi un évangile qui est très, très, très révélateur sur la justice de Dieu, c'est celui des ouvriers de la dernière heure.
3: Ah oui, ça c'est vrai.
2: Qui est quand même aussi quelquefois un peu étrange et difficile à comprendre. C'est que c'est les derniers, eh ben, ils auront pareil que les autres.
3: Oui, ils auront pareil que les autres, mais surtout les autres, les premiers, ont bien ce qui leur a été promis.
2: Oui.
3: Donc ce qui les gêne, ce n'est pas de recevoir ce qui leur a été promis, c'est que
2: les autres ont aussi.
3: La même chose. On retrouve exactement cette idée de mimétisme cher à René Girard. C'est-à-dire, on n'est pas content parce que celui qui est à côté, on pense qu'il n'a pas eu ce qu'il aurait dû avoir. En réalité, ici, on voit bien que, comme je disais, amour et liberté en Dieu sont pleinement liés. Donc il nous aime, mais sans jamais nous enfermer et sans que jamais lui-même puisse être enfermé dans ce que nous pensons de lui.
2: En fait, si je comprends bien, c'est que notre mot justice, qui revêt tellement de signification, qui est tellement lourd pour nous, ce n'est pas du tout la justice de Dieu telle qu'on l'entend.
3: Ce n'est pas sans lien, mais ça n'est pas la seule manière d'approcher le mystère de Dieu, qui est un mystère d'amour et de liberté. Et donc, penser la justice, c'est utile, mais au fond, pour se représenter qui est Dieu, eh bien, il n'y a pas que la justice. Il y a aussi l'amour, la paix.
2: Alors, on a beaucoup parlé de miséricorde, Père, dernièrement. Vous savez pourquoi, suivez mon regard, on ne va pas y revenir. Et on s'est aussi beaucoup posé la question de l'articulation entre miséricorde et justice. Voilà. Est-ce qu'il peut y avoir de la miséricorde et de la justice en même temps?
3: Ça, c'est une grande intuition. Benoît XVI, en son temps, avait beaucoup insisté sur ce point. Le pape François reprend ça, bien sûr. Mais c'est le psaume, vous savez, « Amour et vérité se rencontrent, justice et paix s'embrassent ». Très très beau psaume qui au fond est comme une sorte de programme pour tout ce qui est la réflexion en termes de vie sociale et de rapport au droit. Amour et vérité, donc pas l'un sans l'autre, justice et paix, pas l'un sans l'autre. Donc de ce point de vue-là, la miséricorde qui est en Dieu cohabite avec la justice et réciproquement. Ce qui évite de donner à la miséricorde quelque chose de trop sirupeux et de trop sucré, qui au fond risque d'écraser et d'aplanir tout et de tout confondre. Non, de ce point de vue-là, la miséricorde de Dieu, elle est aussi celle du Magnificat. Il renverse les puissants de leur trône, il élève les humbles.
2: Quand même, là, il y a un petit peu de justice, quand même.
3: Là, il y a de la justice, et surtout, il y a de l'action. C'est-à-dire, Dieu agit au cœur de l'histoire.
2: Alors, avant de terminer, j'aimerais aussi que vous nous disiez... ne pas savoir ce que c'est que la justice de Dieu, parce qu'apparemment, c'est très difficile aussi à définir, si j'ai bien compris.
3: C'est Dieu
2: qui est difficile à définir, tout à fait, et peut-être que sa justice aussi, mais en tout cas, ça ne nous empêche pas, nous, de travailler à la justice.
3: Voilà, en fait, ce permanent travail d'ajustement, il nous concerne dans toutes les dimensions de notre existence. C'est un ajustement à notre propre vie, car nous ne sommes jamais complètement achevés, et nous sommes toujours en voie. C'est un ajustement aux autres humains. C'est aussi un ajustement, maintenant nous en sommes plus conscients grâce au pape François, à la création, à la terre, aux animaux, aux choses. Il y a un permanent ajustement dans notre existence à avoir comme souci, en sachant que c'est toujours la grâce qui agit.
2: Est-ce que cela veut dire que finalement, si on veut bien comprendre ce que c'est que la justice de Dieu, pour en revenir à la question de notre internaute, il faut soi-même travailler à plus de justice?
3: Oui, en n'oubliant pas que c'est quand même un effet de la grâce. C'est-à-dire que c'est pas simplement un effort que nous allons faire, car il y a toujours le risque d'être, de ce point de vue-là, penser que c'est nous qui allons réussir. Mais accueillir la grâce implique toujours un travail d'ajustement. Voilà, ça oui, y compris dans la vie sacramentelle. Et au fond, recevoir les sacrements avec fécondité implique un nécessaire ajustement.
2: Un nécessaire ajustement, justement, à la justice de Dieu,
3: Au dessein de Dieu.
2: Au dessein de Dieu.
3: Au dessein de Dieu. Ce que Dieu veut pour nous et pour les autres. Et ça, ce travail-là, il est sans fin.
2: Merci beaucoup. Merci beaucoup, Père Luc Forestier. Je rappelle que vous êtes prêtre de l'oratoire et enseignant en théologie à la catholique, à l'Institut catholique de Paris. Merci à tous d'être fidèles à 1000 questions à la fois. Je vous souhaite une bonne soirée. Et puis, bien sûr, je vous donne rendez-vous demain.
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5: Auditeurs et auditrices, le sujet du jour est particulièrement déroutant pour celles et ceux qui la traversent. Et c'est avec délicatesse que je tenterai de vous en présenter certains contours. La question du deuil est un objet de recherche privilégié en psychologie et la littérature scientifique l'a largement décortiqué. Sur notre territoire guadeloupéen et ailleurs, beaucoup y sont confrontés d'une manière ou d'une autre et en sont naturellement bousculés, car vivre un deuil est fracassant. Comprendre le mécanisme du deuil, c'est effectuer un travail d'adaptation émotionnelle profond, déclenché par la disparition d'un être cher ou par toute rupture marquante. Mon propos d'aujourd'hui est surtout d'éclairer les étapes reconnues de ce cheminement, afin que tous ceux qui vivent un deuil sachent que l'élaboration du deuil est une réaction normale par laquelle tout être humain passe. C'est une question humaine et naturelle à la perte d'un attachement important qui favorise le retour progressif à la vie quotidienne. On associe spontanément le deuil à la mort d'un proche. Mais il recouvre également un panel plus large d'expériences. Une séparation amoureuse, la fin d'une amitié, la perte d'un emploi, un déménagement contraint ou l'éloignement d'un être cher peuvent eux aussi enclencher ce travail psychique. Chacun y réagit selon son histoire, sa sensibilité et son environnement, si bien qu'il n'existe pas de trajectoire unique vers l'apaisement. La psychologie envisage le deuil comme une réorganisation intérieure. Il ne s'agit pas d'oublier, mais de réaménager sa vie autour de l'absence, en retrouvant peu à peu un équilibre. Ce travail demande du temps, parfois plusieurs mois, sans qu'on le puisse fixer une durée. Vous le savez sans doute, chers auditeurs, on identifie des étapes classiques du deuil. Selon le modèle célèbre de la psychiatre Elisabeth Kübler-Ross et selon d'autres psychologues, le deuil peut se dérouler en plusieurs phases émotionnelles, bien que chaque personne les vive différemment. En 1, le choc et le déni. C'est une réaction immédiate à la perte, une difficulté à accepter la réalité. La personne refuse de reconnaître l'évidence. Lorsqu'une mauvaise nouvelle frappe, l'être humain réagit fréquemment par un état de sidération. Le choc peut alors prendre la forme d'une insensibilité passagère, d'une anesthésie des sens ou d'une sensation irréelle face à ce qui vient d'arriver. Dans cette phase initiale, les mots manquent, les émotions semblent lointaines et le cerveau tente de se protéger de la douleur brute. Le déni s'invite souvent après, avec un vécu d'injustice et d'incompréhension. On répète dans sa tête que tout ceci ne peut pas être vrai, espérant presque un retour miraculeux à la normale. Cette réaction s'explique par le besoin naturel de préserver l'équilibre mental en temporisant l'arrivée des émotions trop violentes. En deux, c'est la phase de la colère et le marchandage qui surviennent. C'est une frustration et un ressentiment face à l'événement. Après la période de stupeur, la colère se manifeste souvent avec force. Elle peut se tourner contre soi-même, contre les proches, contre le défunt ou l'être cher qui fait défaut, voire contre les circonstances extérieures. Dans certains cas, ce mouvement de colère aide à libérer la charge émotionnelle ou à donner un sens à l'événement. Il importe alors d'accepter cette émotion sans la juger, car elle fait partie intégrante du processus de résilience. À mesure que la douleur évolue, vient le marchandage. Ici, l'esprit élabore mentalement des scénarios où la perte pourrait être évitée ou adoucie. On se surprend à faire des promesses, à souhaiter revenir en arrière ou à regretter certaines décisions. Cette étape flirte parfois avec la culpabilité, surtout si l'on pense avoir pu changer le cours des choses. Ce va-et-vient de pensée vise en réalité à retarder l'acceptation totale de la perte et à se rassurer face au vide laissé. La troisième phase est celle de la tristesse et de la dépression. Elle représente l'épuisement émotionnel du deuil. C'est la prise de conscience de l'absence et la douleur émotionnelle s'installe. On se révolte, le sentiment d'injustice persiste. Peu à peu, la tristesse gagne du terrain, remplaçant la colère ou le marchandage par un véritable sentiment de vide. L'absence devient palpable au quotidien. Chaque souvenir ramène à la douleur de la perte. Ces moments témoignent d'un cheminement intérieur vers la reconnaissance totale de cette réalité. Certaines personnes peuvent faire l'expérience d'une dépression, avec une fatigue intense, des troubles du sommeil, une perte d'énergie ou un désintérêt pour les activités habituelles. C'est une phase à surveiller par les proches en étant attentif aux signaux d'isolement. La phase 4 est celle de la résignation. c'est l'acceptation progressive de la perte. À ce stade, l'énergie dépensée à lutter contre la douleur diminue, laissant place à une forme de lassitude ou de détachement émotionnel. La confrontation avec l'irréversibilité de la perte devient moins oppressante, permettant ainsi de relâcher progressivement la tension intérieure. Cela prend du temps, chacun avançant à son propre rythme dans ce passage délicat, jusqu'à retrouver un début de stabilité émotionnelle, c'est le lâcher-prise. En 5, c'est la phase de reconstruction et d'acceptation. C'est la réorganisation de la vie. La phase d'acceptation ne veut pas dire l'oubli, ni la fin de la tristesse. Il s'agit plutôt de commencer à vivre avec la perte véritablement. Les souvenirs sont toujours là, mais ils prennent une nouvelle signification. La sérénité s'installe peu à peu, malgré des chagrins qui reviennent. L'équilibre se reconstruit et de nouveaux repères émergent. On remarque alors un regain d'énergie, accompagné par la possibilité de nouveaux liens, de nouvelles habitudes, voire de nouvelles passions. La reconstruction du soi après la perte n'efface jamais l'existence de la douleur, ni celle des cicatrices émotionnelles. Pourtant, c'est précisément cet effort tourné vers l'avenir qui amorce une transformation durable et donne du sens à la suite du parcours. Ce modèle décrit ici est entièrement emprunté à Elisabeth Kübler-Ross, cette psychiatre, et reste un repère utile, mais il ne décrit pas une mécanique rigide. Les phases ne se succèdent pas forcément dans l'ordre. Elles peuvent se chevaucher, se répéter ou s'éclipser. Certaines personnes traversent des étapes supplémentaires. D'autres ne reconnaissent pas du tout ce schéma dans leur vécu. L'essentiel est de comprendre que la non-linéarité du deuil est la règle, non l'exception à un équilibre émotionnel. Prenez le temps d'écouter vos émotions et n'hésitez pas à solliciter l'écoute de proches bienveillants ou d'un spécialiste en cas de difficultés prolongées. Comprendre vos besoins et respecter votre rythme reste essentiel au fil de ce processus intime, afin de franchir chaque étape avec douceur et compréhension. Le soutien social contribue à atténuer la souffrance ressentie pendant le deuil. Ne restez pas isolé, entourez-vous d'amis, de proches. Exprimez vos émotions, vos sentiments, par écrit ou oralement. Soulage le poids émotionnel accumulé. Rappelez-vous les moments partagés heureux, des anecdotes, regardez les photos. Acceptez que la douleur fait partie du chemin et encourage la cicatrisation. On peut se tourner vers des groupes de parole pour rompre la solitude liée à la perte. Cela aide à réaliser que d'autres partagent son vécu. Parfois, certaines personnes s'enlisent ou restent fixées dans une phase particulière, ce qui rend la reconstruction plus complexe. Refuser d'admettre la vérité des faits, ruminer éternellement au stade de la colère ou plonger durablement dans la dépression alourdit le fardeau et retarde la reconnexion à la vie quotidienne. Dans ce cas, le recours à un professionnel de la santé mentale devient nécessaire. Dans le livre de l'Apocalypse, on lit « Il essuiera toutes larmes de leurs yeux, et la mort ne sera plus. Il n'y aura plus ni deuil, ni cri, ni douleur, car les premières choses ont disparu. Dieu promet un monde meilleur, un lieu d'espérance, où la perte n'existera pas. On y trouvera consolation et force. » La notion de perte n'est pas une fin en soi. Il est important de faire son deuil quand on a perdu une personne, une chose ou une opportunité. Le deuil permet de conclure un épisode de la vie pour tourner la page. Devant le tombeau de Lazare, Jésus-Christ a pleuré pour clôturer l'épisode du deuil et commencer l'épisode de la résurrection. Sans deuil, il n'y a pas de renouveau, de résurrection. Résister au deuil, c'est retarder sa propre guérison intérieure. Comprenez que les différentes phases du deuil sont essentielles, peu importe comment elles sont abordées. Chacun son rythme, chacun son intensité, chacun ses émotions, chacun son vécu. Si le Seigneur n'a pas caché ses émotions, c'était bien pour nous montrer son humanité et témoigner pour nous de l'impact que peut représenter une perte dans nos vies. Alors, auditeurs et auditrices, si vous êtes dans ce cheminement intérieur, comment vous laissez-vous traverser par vos émotions? En les accueillant ou en y résistant? À vous d'y répondre et on se dit à la prochaine.
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5: La guerre entre Russie et Ukraine, une vaste attaque de drones a visé Moscou cette nuit. Représailles aux frappes intensifiées sur Kiev ces dernières semaines. Des frappes russes qui ciblent notamment les réseaux de transport, nous le verrons. Pedro Sanchez réussira-t-il son pari de maintenir les socialistes à la tête du gouvernement en Espagne après l'annonce de législatives anticipées en pleine crise du logement? Quelle est la stratégie du Premier ministre espagnol qui semble compter sur la contestation sociale pour favoriser le vote de gauche? Analyse à la fin de ce journal dans notre dossier du jour. Dans ce journal, nous irons aussi aux États-Unis où la Cour suprême américaine s'interroge sur la responsabilité climatique des géants pétroliers. Et puis en Irlande du Nord, les évêques appellent au calme et à la paix alors que les blessures du passé semblent se réveiller entre protestants et catholiques dans la petite ville de Portadown.
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5: Bonjour à toutes et à tous. À la une de l'actualité, d'abord, la guerre dans le Golfe s'intensifie. L'aéroport international de Riyad a été frappé. C'est ce qu'ont annoncé les Houthis, qui ont visé aussi une raffinerie du géant Aramco dans le pays. Une riposte des rebelles pro-iraniens au Yémen après la contre-offensive lancée par les forces gouvernementales et en particulier après le soutien aérien envoyé par le royaume saoudien. Une offensive étendue afin de reprendre les vastes parties du territoire du Yémen, dont la capitale Sanaa, aux mains des combattants chiites. La Turquie et le Pakistan, liés par un pacte de défense mutuelle avec l'Arabie Saoudite, ont annoncé pour la première fois envoyer des forces militaires dans le royaume. Le conflit entre la Russie et l'Ukraine, la nuit a été meurtrière à Moscou. Une attaque d'une rare ampleur a visé la capitale russe. 650 drones ont été mobilisés par Kiev, qui répond aux frappes russes qui se sont intensifiées ces derniers jours contre la capitale ukrainienne et ses infrastructures civiles. Ce sont notamment les réseaux ferroviaires qui sont souvent la cible des attaques russes. Rien qu'en septembre, 5800 trains ont dû être évacués en raison de la menace de frappe. Trains de voyageurs, locomotives, dépôts et bâtiments logistiques sont visés, avec des conséquences sur le transport des passagers autant que sur les exportations. Les précisions de notre correspondante Emmanuelle Chaz.
7: Le rail ukrainien est sous pression. Depuis plusieurs semaines, les frappes russes contre les infrastructures ferroviaires se multiplient jusque dans les zones éloignées du front. Trains de voyageurs, locomotives, dépôts, ateliers et entrepôts liés à la logistique ferroviaire sont régulièrement visés. Début septembre, un entrepôt avait été visé à Kiev. Deux personnes avaient été tuées. Cette année, plus de 1500 attaques contre le réseau ont déjà été recensées par les autorités. Plus de 500 locomotives ont ainsi été endommagées ou détruites depuis le début de l'invasion, dont plus de la moitié cette année, selon les chiffres cités par le Financial Times. En conséquence, les réserves de locomotives sont désormais presque épuisées. Kiev négocie avec plusieurs partenaires européens pour récupérer du matériel compatible avec le réseau ukrainien. Pour les passagers, les alertes aériennes signifient aussi des arrêts fréquents, des évacuations ainsi que des retards. Et pour l'économie, la fragilisation du rail menace directement l'acheminement des céréales et des minerais vers les ports. Emmanuel Chaz, Kiev, RFI pour Radio Vatican.
5: En France, la contestation des lycéens ne s'affaiblit pas. Journée sous haute tension attendue dans l'Hexagone ce mardi. Des dizaines de milliers d'élèves s'apprêtent à manifester dans une trentaine de villes. Une nouvelle journée de blocage et de mobilisation sous haute surveillance des autorités et des forces de l'ordre déjà déployées. Alors que le mouvement a été marqué par des violences ces derniers jours et menace de s'étendre dans les universités. À un peu plus de 6 mois de la présidentielle française, les lycéens réclament plus de moyens pour leurs établissements. Ils ont reçu le soutien des syndicats qui ont appelé le personnel de l'éducation à descendre aussi dans la rue, aujourd'hui à leur côté. C'est une confrontation qui risque de s'embraser en Irlande du Nord. Les églises appellent au calme après de fortes tensions ravivées entre catholiques et protestants. Un appel alors que des milliers de manifestants se rassemblent à Drumcree, paroisse rurale située près de Portadown. C'est une paroisse rendue célèbre, Cécile Mérieux, par les affrontements à répétition dont elle est le théâtre.
4: Oui, Blandine. Cette dispute communautaire et politique historique oppose l'ordre d'Orange, une fraternité protestante unioniste, aux résidents majoritairement catholiques et nationalistes de la Garrigy Road, l'une des rues principales de la ville de Portadown. Chaque été, les orangistes revendiquent le droit d'emprunter leur itinéraire traditionnel en traversant ce quartier catholique. Après de violents affrontements à la fin des années 90, la marche sur ce tronçon a été interdite pendant près de 3 décennies. Mais depuis fin septembre, les tensions sont reparties à la hausse. Des milliers de manifestants ont envahi la ville pour soutenir chaque camp. Face à cette montée des tensions, les archevêques du comté, de l'église catholique et de l'église d'Irlande ont lancé un nouvel appel au dialogue. Nous reconnaissons la profonde souffrance causée par les violences passées et la fragilité de la situation actuelle, ont-ils déclaré d'une même voix. Ils invitent chacun à réciter la prière de Saint François à la maison, à la messe et lors des offices. Cette prière demande la grâce d'apporter l'amour où règne la haine et le pardon où règne l'offense, souligne-t-il. Dans un communiqué rédigé ensemble, les archevêques posent cette question. Comment pouvons-nous être de bons voisins les uns pour les autres? En réponse, ils appellent chacun à poursuivre patiemment les efforts déjà déployés pour favoriser la confiance et la compréhension mutuelle entre les différentes traditions.
5: Merci Cécile Mérieux. Direction l'Éthiopie maintenant, où le Premier ministre a été reconduit à la tête du Parlement éthiopien. Abiy Ahmed était le seul candidat après la large victoire du Parti de la Prospérité aux élections législatives en juin dernier. Sa reconduction intervient 2 semaines après la reprise des combats dans le nord de l'Éthiopie. Les précisions d'Augustine Passy.
8: Arrivé au pouvoir en 2018, Abiy Ahmed devrait continuer à diriger l'Éthiopie pendant les 5 prochaines années. L'espoir suscité durant ses premiers mois, parfois qualifié d'Abimania, est pourtant largement retombé. Les conflits ravagent en effet de vastes pans du territoire. Le Tigré, où un calme relatif a été rétabli ces 4 dernières années, vient de replonger dans une spirale de violence. La prise de Mekele, la capitale régionale, par les troupes fédérales ce samedi, n'annonce en rien la fin des hostilités, dans la mesure où les forces de défense du Tigré se sont retirées d'elles-mêmes, vraisemblablement pour se réorganiser. Malheureusement, les civils ne sont guère épargnés. Ce week-end, une frappe de drone sur un camp de déplacés à Shiraro, dans l'ouest du Tigré, a fait au moins 8 morts. Or, le discours prononcé hier devant le Parlement par le Premier ministre ne présage aucune accalmie. Il a ainsi répété sa détermination à retrouver l'accès à la mer Rouge, perdue depuis la sécession de l'Érythrée. Abiy Ahmed accuse précisément Asmara de soutenir les groupes armés rebelles impliqués dans l'actuel conflit. Augustine Paty pour Radio Vatican.
5: Le Québec mérite d'être un pays, c'est ce qu'a déclaré fièrement le chef du parti indépendantiste qui a remporté les élections cette nuit. Paul Saint-Pierre Plamondon devient donc le premier ministre du Québec pour 9 millions d'habitants. La formation indépendantiste n'a pas obtenu de majorité absolue en revanche, mais la promesse est faite d'organiser un référendum sur l'indépendance de la province francophone. La consultation se tiendrait après le mandat de Donald Trump. Retour des indépendantistes au Québec qui intervient dans un contexte séparatiste au Canada, qui de son côté tente de faire front contre Washington en pleine bataille commerciale. Aux États-Unis, les juges de la Cour suprême ont fait leur rentrée hier au menu de la première séance de cette session annuelle. Une question, les collectivités peuvent-elles engager des poursuites contre les géants pétroliers au niveau des États fédérés pour la pollution qu'ils provoquent? Face à une administration Trump pro-entreprise et peu préoccupée par le changement climatique, la décision pourrait faire date. Les explications de Gwendal Lavina.
9: Lors de l'audience, les juges se sont montrés partagés sur le conflit juridictionnel posé entre les États et le gouvernement fédéral, la Cour suprême ayant tranché dans un sens ou dans l'autre ces dernières années. Ici, tout part d'une procédure lancée en 2018 par le comté de Boulder dans le Colorado contre Suncor Energy et ExxonMobil, 2 entreprises du secteur pétrolier. Le comté réclame réparation pour les pertes causées par le changement climatique provoqué selon lui par les entreprises pétrolières. Depuis, des dizaines de procédures semblables ont été intentées partout dans le pays au niveau des États fédérés. Or, les entreprises du secteur estiment que seule la justice fédérale peut se prononcer. La représentante de l'administration Trump ne s'embarrasse pas d'explications. Elle affirme que les poursuites dépassent outrageusement les limites constitutionnelles des pouvoirs des États. Pas question donc de freiner les entreprises pour le gouvernement, même si c'est au détriment de l'environnement et des Américains. Gwendal Avina, New York, Radio Vatican.
5: Face à l'inquiétude des effets du changement climatique, une visite ce mardi. Une dizaine de dirigeants venant pour la plupart d'États du Pacifique se déplacent à Tuvalu, en un archipel d'Océanie. Visite pour constater la disparition de son écosystème foisonnant, victime du changement climatique. Ce déplacement se déroule en marge de la réunion préparatoire du sommet de la COP31, organisée par les Fidji jusqu'à ce jeudi. L'Espagne rentre dans une période d'incertitude politique. Les élections anticipées ont été annoncées hier par Pedro Sanchez, scrutin prévu le 29 novembre, en réponse au revers subi après le rejet de ces deux mesures qu'il avait annoncées pour protéger le droit au logement. Une décision en réaction aussi à la très vaste mobilisation des Espagnols qui descendent dans la rue depuis 10 jours, depuis l'expulsion à Madrid d'une octogénaire devenue le symbole de cette crise du logement. Sans majorité au Parlement espagnol et face aux droites et extrêmes droites en avance dans les sondages. Le Premier ministre socialiste fait donc un pari risqué, mais stratégique aussi, avec l'organisation de législatives en pleine crise, sans attendre l'année prochaine. Pedro Sanchez joue son va-tout en capitalisant sur la fronde sociale. C'est l'analyse d'Antoine Delaporte, spécialiste de l'Espagne et expert associé auprès de la Fondation Jean Jaurès à Paris.
10: C'est la bonne excuse pour déclencher les élections. Son gouvernement est minoritaire depuis globalement 2023 et depuis qu'il a été reconduit pour un troisième mandat. Donc simplement, il fallait trouver pour lui le bon moment pour déclencher une élection qui soit dans un moment favorable pour lui. Et il aurait pu dissoudre n'importe quand depuis globalement 1 an et demi, 2 ans. Mais là, en faisant la dissolution maintenant, il se donne en fait quelque part le rôle et la capacité à avoir un discours de campagne où il valorise les mesures qui ont été rejetées. C'est une très bonne excuse finalement dans une stratégie politique.
11: Comment expliquer le fait que la crise du logement est devenue un sujet majeur en Espagne et pourquoi le gouvernement Sanchez peine-t-il à apporter des solutions concrètes face à la hausse des loyers et au manque de logements abordables?
10: Depuis la crise de 2008, l'Espagne construit moins de 100 000 logements par an. Il manque aujourd'hui sur le marché du logement espagnol 700 000 logements, d'après les calculs de la Banque d'Espagne. 75% des Espagnols vivent sur 25% du territoire. Et le peu de logements qui reste est en partie capté, d'une part, par des fonds d'investissement spéculatifs qui veulent augmenter les loyers pour faire des recettes, et par la location touristique meublée, donc ce qu'on appelle globalement les logements Airbnb. Et donc tout ça fait qu'il y a très peu de logements disponibles, ce qui, évidemment, par rapport à la demande, comme l'offre est très limité, les coûts du loyer explosent. Le gouvernement Sanchez, en réalité, n'a pas complètement la main sur la politique du logement, parce que la politique du logement est décentralisée en Espagne. Donc le gouvernement peut prendre des mesures, mais le droit de l'urbanisme, la possibilité de créer du logement social est aussi une politique des régions. Les régions qui sont majoritairement gouvernées par la droite, qui sont dans une posture plutôt assez libéral dans la mise en œuvre de politiques qui permettraient effectivement de faire baisser le coût des loyers en renforçant l'offre de loyers, on va dire à vocation sociale ou de logements à loyer abordable, et puis en favorisant la construction de logements.
11: Des dizaines de milliers d'Espagnols sont descendus dans la rue pour réclamer un logement digne. Cette mobilisation peut-elle peser directement sur le résultat des prochaines élections ?
10: Le pari qui est fait, c'est que la crise du logement et donc les mouvements sociaux qui en résultent sont quand même plutôt favorables à un discours, on va dire, de gauche, ce qui pourrait favoriser la remobilisation de l'électorat de gauche, parce qu'en fait, aujourd'hui, entre l'absence de grandes réformes, de grandes mesures sociales du fait d'un Parlement dominé par la droite et du fait des affaires de corruption et de trafic d'influence qui ont entouré le Parti Socialiste ces dernières années, l'électorat de gauche est fortement démobilisé. Et donc l'idée de Sanchez, c'est d'utiliser effectivement ce mouvement social pour remobiliser l'électorat de gauche, ce qui commencerait à se sentir dans certains sondages confidentiels.
11: Au-delà du duel Sanchez-Parti populaire, ces élections pourraient-elles redessiner le paysage politique espagnol et déterminer la capacité du prochain gouvernement à résoudre la crise du logement ?
10: Pedro Sanchez, en fait, vise à arriver en tête des élections. Il vise à être le plus grand parti, le premier parti d'Espagne avec son parti socialiste. En revanche, la gauche radicale aujourd'hui est démobilisée, elle est divisée, elle n'a pas de chef de file. Donc, elle ne sera sans doute pas, en tout cas pour le moment, dans une dynamique suffisante pour favoriser le maintien de du gouvernement de gauche. Mais 54 jours de campagne, c'est long et donc il peut y avoir une dynamique qui déclenche. Si la droite arrive effectivement au pouvoir, ce sera surtout qu'il y aura une extrême droite qui sera très forte, minoritaire dans le bloc de droite, mais très forte par rapport à la droite traditionnelle, qui pourra donc peser sur un certain nombre de mesures. Celui qui arrivera au pouvoir devra prendre des mesures fortes en matière de droit au logement. Comme aujourd'hui, des mesures de protection des droits des locataires sont très populaires dans l'opinion, y compris dans l'électorat de droite où elles sont majoritaires, ces mesures, eh bien la gauche espère vraiment tirer parti de cette situation pour bénéficier d'une dynamique électorale.
5: Interrogé par Augustine Asta, Antoine Delaporte, spécialiste de l'Espagne et expert associé auprès de la Fondation Jean Jaurès à Paris, était ce matin l'invité de Radio Vatican. C'est la fin de cette édition. Merci de l'avoir écoutée. Merci de votre fidélité. Vous pouvez retrouver bien sûr toutes les actualités du pape et du Vatican sur notre site vaticannews.va et sur nos réseaux sociaux pour les plus connectés. Prochain rendez-vous avec l'actualité, c'est à 13h, heure de Rome. D'ici là, bonne journée à tous et à toutes.

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2: En ce temps-là, Jésus entra dans un village. Une femme nommée Marthe le reçut. Elle avait une sœur appelée Marie, qui s'étant assise au pied du Seigneur, écoutait sa parole. Quant à Marthe, elle était accaparée par les multiples occupations du service. Elle intervint et dit « Seigneur, cela ne te fait rien que ma sœur m'ait laissé faire seule le service ? Dis-lui donc de m'aider. » Le Seigneur lui répondit « Marthe, Marthe, tu te donnes du souci et tu t'agites pour bien des choses. Une seule est nécessaire. Marie a choisi la meilleure part. Elle ne lui sera pas enlevée.
3: Marthe et Marie, s'asseoir pour écouter Jésus ou s'occuper de l'intendance pour le recevoir dignement. Comment choisir? Nous connaissons tous ce genre de dilemme. Comment trouver le temps pour se nourrir spirituellement sans négliger la mille et une tâches du quotidien qui nous incombent? Ou comment conjuguer action et contemplation? L'évangile de Marthe et Marie a été interprété de bien des façons. Certains ont fait valoir que Jésus aurait valorisé la contemplation.

pas du tout l'action de Marthe et n'oppose pas les deux sœurs. Marthe l'interpelle car elle veut que Jésus regarde tout ce qu'elle fait pour lui. Elle se met elle-même au centre. Alors que Marie écoute Jésus, elle met l'écoute de la parole de Dieu au centre. En interpellant Marthe, Jésus la met en garde. L'action, aussi belle et utile qu'elle soit, peut devenir une fuite, un prétexte pour ne plus avoir le temps d'écouter, de se nourrir spirituellement. Quand il dit qu'elle s'agite pour beaucoup de choses, mais qu'une seule est nécessaire, c'est à l'écoute de la parole de Dieu qui fait référence. Une écoute qui doit prendre chair dans nos vies. Ainsi, que l'on soit femme ou homme, c'est d'abord cette écoute qui fait de nous les disciples du Christ.

Notre Père qui es aux cieux, que ton nom soit sanctifié, que ton règne vienne, que ta volonté soit faite sur la terre comme au ciel. Donne-nous aujourd'hui notre pain de ce jour. Pardonne-nous nos offenses, comme nous pardonnons aussi à ceux qui nous ont offensés. Et ne nous laisse pas entrer en tentation, mais délivre-nous du mal. Car c'est à toi qu'appartiennent le règne, la puissance et la gloire pour les siècles des siècles. Amen.

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0: Bonjour, en ce 6 octobre nous fêtons les Bruno, prénom d'origine germanique qui veut dire « bouclier ». Saint Bruno est un grand saint, c'est le père des chartreux. Né à Cologne, en Allemagne, vers 1030, Bruno, fils d'un riche marchand, vint à 15 ans étudier à Reims, dont l'école cathédrale était réputée dans toute l'Europe chrétienne. Bruno devint l'un des premiers maîtres de son temps. Sa science, son intégrité et sa bonté rayonnaient. Mais sa brillante carrière ne le comble pas et il ressent un vide dans son cœur. Il veut être à Dieu seul. À 52 ans, il décida de tout quitter pour devenir moine. Il prit la route de Grenoble avec 6 de ses compagnons pour y rencontrer son jeune ami évêque, Hugues de Grenoble. On dit que peu de temps avant, saint Hugues avait eu un songe. Il avait vu Dieu se construire une demeure au désert de Chartreuse, et 7 étoiles lui avaient montré le chemin. Aussi, lorsque Bruno et ses compagnons vinrent à lui, il les accueillit avec grande bonté et les conduisit au désert, où ils s'installèrent dans le massif alpin de la Chartreuse. Ils y commencèrent, pour leur plus grande joie, une vie de silence, de solitude, de prière et de travail manuel, et Bruno y élabora ce qui deviendra la règle des Chartreux. Mais à peine 6 ans après, le pape Urbain II, ancien élève de Bruno, l'appela auprès de lui comme conseiller. Le cœur brisé, Bruno décida d'obéir et quitta sa chère montagne pour Rome. Puis enfin, il put retourner dans sa vie de prière et de solitude avec de nouveaux compagnons en Calabre. Ce fut l'origine de l'ermitage Sainte-Marie de la Tour. Bruno s'y éteignit en 1101. Selon la règle de saint Bruno, les Chartreux continuent de vivre séparés de tous, mais unis à tous, car c'est au nom de tous qu'ils se tiennent en présence du Dieu vivant.

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2: Bonjour, je suis le père Thierry de Lesquin de la paroisse Saint-Albert-le-Grand à Paris et je vais vous parler aujourd'hui du salut. On ira tous au paradis, même moi, chantait Michel Ponareff en 1972, ne faisant en fait qu'illustrer une conviction à peu près généralisée dans les milieux qui sont encore chrétiens aujourd'hui, à l'exception toutefois de certains chrétiens évangéliques. Alors sérieusement, est-ce que nous imaginons notre voisin non chrétien, et qui n'a pas du tout l'intention de le devenir, celui que nous croisons dans notre cage d'escalier, dans l'ascenseur, aller en enfer? C'est un peu difficile quand même, hein, et ça, même s'il est pénible, voire très pénible, dans un monde où il y a peu de personnes qui croient explicitement en Jésus-Christ, au point de lui accorder une véritable place dans leur histoire, dans leur vie, qui est pourtant le seul sauveur de l'humanité, comme le dit saint Pierre, hein, je cite acte 4, 12, « En nul autre que lui il n'y a de salut, car sous le ciel aucun autre nom n'est donné aux hommes qui puissent nous sauver. » Qu'est-ce qu'il en est vraiment de cette question du salut? Alors on peut botter en touche avec une formule générale, qui ne veut en fait pas dire grand-chose à mon avis, « Dieu est tellement bon et miséricordieux, tellement puissant, qu'il doit bien faire ce qu'il faut pour que tout le monde soit sauvé, nous voilà à peu près rassurés. » On retrouve même cette idée dans le Youcat. Le Youcat, c'est ce catéchisme pour jeunes qui date des JMJ de Madrid à l'époque de Benoît XVI. Je ne pense pas qu'il ait tout lu dans le détail. On trouve au numéro 342 la question suivante. Allons-nous tous devenir des saints? Réponse, oui. C'est super. Bon, après, évidemment, la suite est un petit peu plus conditionnée. Puis le numéro juste avant, 341, la question était, peut-on mériter le ciel par nos bonnes œuvres? Réponse, non. Bon, alors la suite est aussi un petit peu tempérée, hein. Bref, on ira tous au paradis, question résolue, on peut passer à autre chose. Alors moi je pose la question, toute simple, même Staline, même Hitler, même Pol Pot, même Ben Laden, même Judas, il y a deux solutions. Hein. Soit on les intègre aussi dans la liste des sauvés, et donc comme compagnons pour l'éternité, voilà. Soit on conçoit que certains puissent malgré tout être exclus du ciel au nom d'une idée de ce que doit être la justice divine. Alors cette deuxième option introduit une difficulté, hein, puisque il ne peut pas y avoir de justice pour certains seulement, à l'exclusion des autres. S'il y a justice, alors elle est pour tout le monde et pour nous aussi, comme le dit d'ailleurs Jésus dans l'Évangile en Matthieu 16. Le Fils de l'homme viendra avec ses anges dans la gloire de son Père, alors il rendra à chacun selon sa conduite. Donc indépendamment de nos fantasmes, de nos angoisses, de nos fuites devant cette question, que dit vraiment la tradition chrétienne sur le salut du genre humain ? Force est de constater que toutes les paroles de l'Écriture, et en particulier de l'Évangile, ne sont pas très confortables. En réalité, ce n'est que très récemment que nous sommes parvenus à une pensée aussi généralisée du salut pour tous. Parmi les chrétiens, aujourd'hui, il n'y a pas trop de monde pour nier l'existence de l'enfer, parce que c'est pas compliqué de montrer que c'est une condition de notre liberté. Pour pouvoir dire oui à Dieu, il faut aussi pouvoir dire non. Mais l'idée aujourd'hui consiste généralement à espérer ou à penser qu'il est vide, cet enfer. Alors, c'est pas nouveau, hein. Le début de l'histoire de l'Église, il y a des gens qui espèrent effectivement le salut pour tous, qui se conçoit évidemment. Est-ce qu'on peut désirer, souhaiter l'enfer pour quiconque si on aime vraiment son prochain? Mais on a toujours eu des difficultés à penser ça en théologie, parce qu'il y a une grosse difficulté pour tenir ensemble cette espérance et l'Écriture, en particulier de nombreux passages de l'Évangile avec Jésus. La théorie initiale était plutôt celle de l'apocatastase, donc l'idée qu'il y aurait quand même des personnes qui iraient en enfer, c'était difficile à nier, mais qu'à la fin des temps, ils en sortiraient. Mais ça a été rejeté par l'Église comme contraire à la foi catholique. Alors aujourd'hui, on se contente de penser que plus personne n'y rentre, puis on se soucie pas beaucoup du devenir du diable et des démons, qui nous sont peut-être un peu plus indifférents que les hommes. Comment tenir la possibilité de salut pour tous avec des paroles de l'Écriture qui affirment la nécessité de la foi pour être sauvé, que certains n'ont pas obéi à la bonne nouvelle, Romains 10, Marc 16. Comment tenir ça avec toutes les paroles de Jésus qui dit la chose suivante, le Fils de l'homme séparera les hommes les uns des autres. Il dira à ceux qui sont à ma gauche, allez-vous-en loin de moi, maudit dans le feu éternel préparé pour le diable et ses anges. Le Fils de l'homme enverra ses anges, ils jetteront ceux qui font le mal dans la fournaise. Efforcez-vous d'entrer par la porte étroite, je vous le déclare, beaucoup chercheront à entrer, n'y parviendront pas, etc., etc. Matthieu 25, Matthieu 13, Luc 13, Matthieu 20, etc. Il faut avoir l'honnêteté de dire qu'un salut facile et sans exigence est privé de fondement biblique. À moins de supprimer une bonne partie de l'Écriture, il n'est pas possible de nier que Jésus a toujours parlé d'un jugement à deux issues, comme l'a très bien montré le prêtre français Christophe Krugien, qui a fait sa thèse sur la question publiée sous le titre « Peut-on espérer un salut universel ?» Et puis on ne trouve pas dans la Bible d'éléments équivalents, vous voyez, dans l'autre sens, qui permettraient de tempérer cette affirmation dans une autre direction, annonçant le salut pour tous. En fait, l'Église dans son ensemble tient, comme à peu près certains jusqu'au milieu du XXe siècle, que tous les hommes ne seront pas sauvés. Ce qui fait de l'idée du salut pour tous, dans les termes d'aujourd'hui, une idée très nouvelle et peu traditionnelle. On pense souvent qu'aujourd'hui, qu'après notre mort, nous serons placés devant une sorte d'évidence de Dieu et que ce sera le moment du choix éternel pour tous. S'il en est ainsi, alors pensons-nous qui pourrait refuser le ciel? Alors je regrette de vous annoncer que cette idée n'est pas conforme à l'enseignement traditionnel de l'Église. Pour aller regarder le catéchisme numéro 393, il n'y a pas de repentir possible après la mort. Et numéro 1033, mourir en péché mortel, sans s'être repenti et sans accueillir l'amour miséricordieux de Dieu, signifie demeurer séparé de lui pour toujours, par notre propre choix libre. Comment penser une vie au-delà de celle-ci, au-delà de la mort, qui soit sans continuité? Il y a une discontinuité fondamentale, bien sûr, c'est la mort. Mais si cette vie au-delà de la mort n'est pas la mienne, en quoi peut-elle seulement m'intéresser? Mon existence actuelle détermine donc nécessairement ce qu'elle sera après ma mort. Pourtant, combien de fantasmes inconscients ont assumé d'une transformation instantanée que devrait opérer la mort pour nous faire passer de l'état de pécheur à celui de saint, sans que notre liberté soit vraiment convoquée? Même la case purgatoire est aujourd'hui largement évacuée des consciences chrétiennes. Alors, si tout est acquis, qu'en est-il de notre liberté? À quoi sert l'Église? À quoi servent les prêtres? Que signifient toutes ces exhortations à la conversion de l'Écriture, de la tradition chrétienne? Cela sert-il seulement à quelque chose de prier Dieu, de lui laisser la place dans sa vie, d'être baptisé, de vivre des sacrements, d'aller à la messe, de se confesser? Ne serait-ce plus qu'un enjeu pour ce temps seulement, et pas l'au-delà? Aujourd'hui, on entend dire sans arrêt que dans l'Église qu'on ne mérite pas le ciel. Je l'entends en tout cas moi très souvent. Et pourtant, cette notion de mérite est traditionnelle dans l'Église. À la suite de Jésus qui parle souvent de récompense dans les cieux, saint Thomas d'Aquin puis le Concile de Trente ont adopté cette notion de mérite en précisant que l'homme peut et doit bien mériter en quelque sorte le royaume. Non pas absolument, bien sûr, mais parce que la créature raisonnable, je cite saint Thomas, se meut elle-même par son libre arbitre, ce qui rend ses actes méritoires. Il dépend donc bien pour une part de nous-mêmes que nous soyons sauvés. C'est pour cette raison que nous pouvons être jugés et que nous sommes effectivement placés devant deux possibilités distinctes, le salut auprès de Dieu ou bien la condamnation. On a beaucoup insisté sur cette alternative à travers l'histoire, peut-être trop, mais elle avait le mérite de placer chacun devant une responsabilité certaine. La peur de l'enfer n'est clairement pas un moteur très noble pour choisir le bien, mais elle est peut-être mieux que rien du tout, serais-je tenté d'ajouter aujourd'hui. Les enseignements de l'Église au sujet de l'enfer sont un appel à la responsabilité avec laquelle l'homme doit user de sa liberté en vue de son destin éternel. Et c'est probablement cette tentation récurrente qui explique que des rappels douloureux nous sont régulièrement adressés à travers l'histoire, comme par les trois voyants de Fatima, qui rapportent la vision de l'enfer que la Vierge Marie leur avait accordée en juillet 1917. On pourrait citer beaucoup d'autres exemples. La connaissance de la possibilité réelle de l'enfer est manifestement voulue par le Seigneur à des fins de responsabilité, ainsi que toute la tradition de l'Église le confirme. Nous ne pouvons par conséquent pas nous contenter de l'évacuer d'un simple revers de main, comme on le fait facilement aujourd'hui, ne serait-ce que pour nous faire prendre conscience de l'urgence de témoigner du Christ autour de nous, de prier, de faire pénitence pour ce monde pécheur, en prenant au sérieux la mise en garde de Jésus « Si vous ne croyez pas que moi je suis, vous mourrez dans vos péchés ». La paix véritable n'est pas dans une fuite artificielle de la question du jugement, mais dans son dépassement par la grâce du Seigneur qui est venu chercher et sauver ce qui était perdu. Ne pas s'appuyer sur soi-même, mais sur Dieu seul, en l'aimant, en faisant sa volonté, c'est ça la clé du salut éternel, de la vraie paix, de la vraie joie. Il ne faudrait pas qu'une insouciance légère, un salut à bon marché, contraire à la tradition chrétienne, nous empêche de nous convertir, car s'il y a une chose importante à vivre ici-bas, eh bien c'est ça. À quoi sert cette vie, sinon à se préparer à la vie éternelle ?

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2: C'est vrai que chaque année, avec Octobre Rose, on entend beaucoup parler du cancer du sein. Mais entre prévention, surveillance et dépistage, parmi tout ce qui est dit, concrètement, qu'est-ce qu'on doit faire ?
3: Et surtout, est-ce qu'on doit vraiment attendre le mois d'octobre pour en parler et pour agir ?
2: Certainement pas. Ce qui nous avait beaucoup marqué lors de précédentes actions de prévention, c'est de constater que beaucoup de personnes avaient entendu parler de dépistage, mais n'étaient pas encore passées à l'action.
3: Et oui, il existe aussi quelques idées reçues. On peut par exemple avoir l'impression que le cancer du sein ne concerne que les femmes après la ménopause.
2: Pourtant, le cancer du sein peut également survenir avant 50 ans. Les hommes aussi peuvent être concernés. Même si cela reste rare, moins de 1% des cancers du sein surviennent chez l'homme. En revanche, il est aussi vrai que le risque augmente nettement avec l'âge. Près de 80% des cancers se développent après 50 ans.
3: Et sur notre territoire, le CRCDC indique qu'environ 200 femmes sont touchées chaque année en Guadeloupe, à Saint-Martin et à Saint-Barthélemy. Mais il y a aussi un message encourageant à retenir. Lorsqu'il est détecté tôt, le cancer du sein se guérit dans 9 cas sur 10.
2: C'est pour ça qu'il est primordial de parler à la fois de prévention et de dépistage. Commençons par la prévention. Est-ce qu'on peut vraiment réduire le risque de cancer du sein ?
3: Oui, en partie, hein, mais il faut être très clair. On ne peut pas éviter tous les cancers du sein. Certains facteurs de risque ne sont pas modifiables, comme l'âge, certains antécédents personnels ou familiaux, ou certaines prédispositions génétiques. En revanche, il existe aussi des facteurs sur lesquels nous pouvons agir.
2: Donc, si je comprends bien, cela veut dire que nos habitudes de vie peuvent avoir un impact sur notre niveau de risque.
3: Exactement. Mais cela ne veut surtout pas dire qu'une personne qui développe un cancer du sein en est responsable. La prévention consiste simplement à agir autant que possible sur les facteurs de risque que l'on peut modifier.
2: Ok, donc bouger davantage, ne pas fumer, limiter sa consommation d'alcool, avoir une alimentation variée et équilibrée, prévenir le surpoids, surtout après la ménopause, ce sont des habitudes qui contribuent à réduire le risque de cancer du sein. Mais aussi, c'est vrai, celui d'autres cancers et de nombreuses maladies chroniques.
3: Du coup, est-ce que ces changements peuvent réellement faire une différence ?
2: Eh bien, je me suis posé cette question. Et l'Institut national du cancer estime que près de 20 000 cancers du sein pourraient être évités chaque année en France, soit environ un tiers des nouveaux cas estimés. Cela montre donc bien que la prévention a vraiment sa place.
3: Et l'objectif n'est évidemment pas de bouleverser toutes ces habitudes du jour au lendemain.
2: C'est ça, on peut commencer progressivement, marcher un peu plus, intégrer davantage d'activités physiques dans son quotidien, réduire sa consommation d'alcool, arrêter de fumer si l'on fume, prendre soin de son alimentation, bref, chaque évolution favorable compte.
3: Du coup, s'il fallait résumer la prévention en une phrase.
2: Je dirais que prévenir, ce n'est pas garantir qu'un cancer n'arrivera jamais. C'est réduire autant que possible les facteurs de risque sur lesquels nous pouvons agir.
3: Et la prévention, elle ne s'arrête pas là. Il est également important de connaître ses seins et d'être attentif à certains changements.
2: Alors, entre deux rendez-vous, à quoi faut-il faire attention et quand faut-il consulter un professionnel de santé ?
3: Alors, rassurons-nous, l'idée n'est pas de chercher une maladie tous les jours, ni de vivre dans l'inquiétude. Il s'agit surtout de connaître l'aspect habituel de ses seins pour pouvoir remarquer quelque chose de nouveau ou d'inhabituel.
2: Donc, concrètement, quels changements doivent nous amener à consulter ?
3: Alors, cela peut être l'apparition d'une boule, ou d'une grosseur dans un sein, ou sur le bras. Un changement de taille ou de forme d'un sein. une rougeur inhabituelle, un gonflement, un aspect de peau d'orange, une modification du mamelon ou de l'aréole, ou encore tout simplement un écoulement inhabituel.
2: Et je crois qu'il est important de le préciser que remarquer un de ces signes ne veut pas dire automatiquement qu'on a un cancer du sein.
3: Ah oui, exactement. Beaucoup d'anomalies du sein peuvent avoir d'autres causes. Mais ce qui compte, c'est de ne pas laisser une modification inhabituelle sans avis médical. On en parle à son médecin traitant, son gynécologue ou sa sage-femme.
2: Et surtout, dans ce cas, on n'attend pas une prochaine consultation ou une invitation au dépistage. C'est vraiment un message à retenir. Si quelque chose change, on consulte sans attendre.
3: Et l'autopalpation, on en entend parler souvent. Comment peut-on surveiller ses seins soi-même?
2: Alors d'abord, il faut commencer par les regarder. Devant un miroir, on observe ses deux seins et on regarde s'il existe un changement. Au niveau de la forme, du volume, de la peau ou au niveau du mamelon.
3: Et la palpation alors?
2: Alors, pour ceux et celles qui souhaitent pratiquer une autosurveillance, on peut palper un sein après l'autre avec la pulpe de trois doigts posée à plat. On va venir faire de petits mouvements circulaires et on parcourt progressivement toute la poitrine. Attention, il ne faut pas oublier la zone qui va vers les selles et les selles elles-mêmes.
3: Est-ce qu'il y a un moment plus adapté pour le faire?
2: Lorsqu'on a ses règles, il est généralement plus confortable de le faire quelques jours après, lorsque les seins sont moins sensibles ou moins gonflés. Après la ménopause, on peut choisir simplement une date régulière, par exemple le premier jour de chaque mois.
3: Bon, surtout, l'objectif n'est pas de devenir son propre médecin.
2: Ah non, surtout pas. L'autosurveillance sert surtout à mieux connaître sa poitrine et à remarquer un éventuel changement. Si quelque chose paraît différent, on ne cherche pas soi-même à savoir. On consulte.
3: Ce que je retiens, l'autopalpation ne remplace ni l'examen par un professionnel de santé, ni la mammographie quand on est concerné par le dépistage organisé.
2: D'ailleurs, à partir de 25 ans, un examen clinique des seins, c'est-à-dire une observation et une palpation par un professionnel de santé, est recommandé une fois par an.
3: Finalement, surveiller ses seins, ce n'est donc pas vivre dans l'inquiétude. C'est connaître son corps, rester attentif à ce qui change et savoir qu'en cas de doute, mieux vaut demander un avis. D'ailleurs, ça me fait penser. Je discutais avec une amie il y a quelque temps et elle me disait avoir reçu un courrier de l'assurance maladie pour faire une mammographie.
2: Laisse-moi deviner, elle venait de fêter ses 50 ans.
3: Exactement. Mais pourquoi 50 ans précisément?
2: Eh bien parce que le risque de cancer, on l'a vu tout à l'heure, augmente avec l'âge. Près de 80% des cancers du sein se développent après 50 ans. C'est une des raisons pour laquelle le programme national de dépistage organisé cible les femmes de 50 à 74 ans qui n'ont ni symptômes ni facteurs de risque particuliers.
3: Donc avant 50 ans, on n'a rien à faire?
2: Eh bien non, surtout pas. Avant 50 ans, on reste attentive à ses seins. On réalise l'examen clinique annuel recommandé à partir de 25 ans et on consulte en cas de changement. Rappelle-toi, on l'a dit tout à l'heure. Et lorsqu'il existe un risque particulier, par exemple, certains antécédents personnels ou dans la famille ou une prédisposition génétique, le professionnel de santé propose une surveillance adaptée qui peut commencer bien avant 50 ans.
3: Et pourquoi le programme s'arrête-t-il à 74 ans? Le risque ne disparaît pourtant pas à 75 ans.
2: C'est vrai, tu as raison. Les limites de 50 à 74 ans ont été définies en tenant compte des bénéfices et des limites du dépistage organisé. Après 74 ans, on n'abandonne pas le dépistage. Il devient juste individualisé et se discute au cas par cas avec son médecin, son gynécologue ou sa sage-femme.
3: Donc on retient bien, ce n'est pas rien avant 50 ans et plus rien après 74 ans.
2: Exactement. Entre 50 et 74 ans, il existe simplement un programme organisé pour les femmes qui présentent un risque moyen. En dehors de cette tranche d'âge, lorsqu'il existe un risque particulier, la surveillance est adaptée à chaque situation.
3: Du coup, j'ai une autre question. Pourquoi la mammographie est-elle proposée tous les 2 ans? Pourquoi pas chaque année?
2: Cet intervalle de 2 ans a été retenu à partir des données scientifiques pour bénéficier de la détection précoce, tout en limitant les inconvénients liés à des mammographies trop fréquentes et à l'exposition répétée aux rayons X.
3: Donc tous les 2 ans, lorsque je suis concernée par le programme, mais si je remarque une boule ou un changement entre 2 mammographies, je n'attends évidemment pas la suivante.
2: Tout à fait. Une mammographie normale ne dispense jamais de consulter si quelque chose apparaît ensuite.
3: Bon, revenons à mon amie. Elle reçoit son invitation. Qu'est-ce qu'elle fait ensuite ?
2: Elle va choisir un radiologue agréé participant au programme. La liste accompagne l'invitation, mais elle est aussi disponible sur le site amélie.fr. Elle prend rendez-vous et le jour de l'examen, elle apporte son invitation, sa carte vitale et, si elle en a, ses anciennes mammographies.
3: Et la mammographie elle-même, comment ça se passe ? Parce que certaines femmes hésitent aussi, elles ont peur d'avoir mal.
2: Alors, chaque sein est placé entre deux plaques. Il va être comprimé pendant quelques secondes pour obtenir des images de bonne qualité. C'est vrai, cela peut être désagréable, parfois douloureux selon certaines femmes. Mais la compression ne dure qu'un instant, quelques secondes. Si on appréhende l'examen ou si on a déjà vécu une mammographie douloureuse, il ne faut pas hésiter à en parler au manipulateur ou au radiologue qui nous reçoit.
3: Et il n'y a que la mammographie ?
2: Non, le radiologue réalise également un examen clinique des seins. Et le dépistage organisé apporte une sécurité supplémentaire. Lorsque la mammographie est considérée comme normale à la première lecture, elle est relue par un second radiologue expert. Cette seconde lecture est très importante parce qu'on s'est rendu compte qu'elle permet de détecter environ 6% des cancers repérés dans le cadre du programme.
3: Et il faut payer combien pour la mammographie ?
2: Eh bien, financièrement, la mammographie et l'examen clinique réalisé dans le cadre du dépistage sont pris en charge à 100% par l'assurance maladie, sans avance de frais. Ça veut donc dire que chaque femme n'a absolument rien à payer. Et si maintenant on parle plus concrètement de la Guadeloupe, on se rend compte que les dernières données montrent que sur la période 2024-2025, le taux de participation au dépistage organisé était de 42,5%. Autrement dit, moins d'une femme sur deux parmi celles concernées a participé au programme.
3: J'en conclus qu'il reste encore beaucoup de femmes à informer et à mobiliser autour du dépistage.
2: Oh oui, c'est vrai que le chiffre à lui seul ne nous dit pas pourquoi certaines femmes ne font pas la mammographie, mais nous rappelle que chacune doit pouvoir savoir si elle est concernée, comment accéder au dépistage et vers qui se tourner lorsqu'elle a une question.
3: Alors en Guadeloupe, hein, le Centre Régional de Coordination des Dépistages des Cancers, le CRCDC 971, participe à la mise en œuvre et au suivi des programmes organisés de dépistage, mais également à l'information et à la sensibilisation de la population et des professionnels.
2: Il est vrai aussi qu'avant 2024, c'était le CRCDC qui adressait les invitations. Mais depuis, c'est l'assurance maladie.
3: Donc si vous avez entre 50 et 74 ans, que vous pensez être concerné, mais que vous n'avez pas reçu votre invitation, vous pouvez consulter votre compte Amélie ou contacter l'assurance maladie directement au 36 46.
2: Et surtout, si vous avez reçu cette invitation, évitez de la laisser trop longtemps sur la table. Prenez le temps de vous informer, de poser les questions que vous pourriez avoir et surtout de prendre rendez-vous. Donc, si on ne devait retenir que trois choses de tout ce qu'on vient de dire aujourd'hui.
3: Eh bien, premièrement, je peux agir sur certains facteurs qui augmentent le risque de cancer du sein. Bouger davantage, ne pas fumer, limiter l'alcool, avoir une alimentation équilibrée. Chaque changement favorable compte.
2: Deuxièmement, je connais mes seins et je reste attentive à ce qui change. Et si je remarque quelque chose d'inhabituel, je consulte sans attendre.
3: Et pour finir, si j'ai entre 50 et 74 ans, sans symptômes ni risques particuliers, je suis concernée tous les deux ans par le programme organisé de dépistage du cancer du sein.
2: Enfin, s'il me reste des questions, si j'ai besoin d'informations ou d'aide pour trouver un professionnel ou une ressource près de chez moi, je peux appeler le GIPRASPEG au 05 90 47 17 00.
3: Parce que prendre soin de sa santé, c'est aussi écouter son corps, poser des questions, consulter quand quelque chose nous inquiète et demander de l'aide quand on en a besoin. Ça peut vraiment faire toute la différence.
2: Alors merci de nous avoir écoutés et retrouvez-nous samedi prochain pour une nouvelle édition du Rendez-vous Santé de Radio Massabielle et du GIPRASPEG d'ACDSR, Guadeloupe et du Sud.
3: Et d'ici là,
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2: Les catéchèses. Lumière du Christ dans ce monde qui passe. Babel ou la cité sainte, deuxième catéchèse de l'année, deuxième volet de la catéchèse de cette année. Babel ou la cité sainte qui reprend un peu l'encyclique du pape Léon XIV sur l'intelligence artificielle, mais qui s'appelle d'abord Magnifica Humanitas, magnifique humanité. Donc c'est de cela dont on va parler aujourd'hui. Sous quel angle cette catéchèse? Comment se préparer au combat du monde qui vient? Alors j'ai un peu préparé le thème pour que vous soyez prêts. Une lecture chrétienne des défis futurs, des défis du 21e siècle. Comment comprendre ce monde qui va venir à la lumière de l'enseignement de l'Église? Est-ce que l'Église nous prépare déjà, notamment l'encyclique du pape, hein, à comprendre et à vivre dans ce monde, notamment pour les millénials, ceux qui sont nés entre 95, qui ont entre 30 et 45 ans et leurs enfants, qu'est-ce que le monde nous prépare? À quel monde ils doivent se préparer pour eux et pour leur descendance? Quelle attitude? Quelle éducation? Quels principes pour rester humain dans ce monde qui change et qui pose, évidemment, du point de vue de la technologie, mais pas seulement, de grands défis? Alors, avant cela, nous avons, dans un premier volet, vu comment le monde est, d'une certaine façon aujourd'hui, les défis qui se posent aujourd'hui, et c'était la catéchèse de l'année dernière. Et puis aujourd'hui, eh bien, on va voir un portrait robot du chrétien d'aujourd'hui. Comment il doit être aujourd'hui face aux défis d'aujourd'hui? Le but, c'est quand même de regarder les défis de demain, mais c'est dans les catéchèses prochaines. Nous nous confions à la Vierge Marie pour qu'elle puisse intercéder pour nous, qu'elle ouvre nos cœurs. C'est toujours elle qui est le trône de la sagesse, qui nous présente Jésus, celle qui écoute et elle nous enseigne à écouter la parole. Au nom du Père et du Fils et du Saint-Esprit. Amen. Je vous salue Marie, pleine de grâce, le Seigneur est avec vous. Vous êtes bénie entre toutes les femmes, et Jésus, le fruit de vos entrailles, est béni. Sainte Marie, Mère de Dieu, priez pour nous pauvres pécheurs, maintenant et à l'heure de notre mort. Amen. Trône de la sagesse, priez pour nous. Donc, portrait robot du chrétien d'aujourd'hui dans ce monde qui passe. Comment devons-nous être? Est-ce que l'Église, d'ailleurs, d'hier, nous a bien préparés à ce monde d'aujourd'hui? Et on va faire un peu de philosophie, tant pis pour vous. D'abord, on va parler de la question de Nova et Vetera, l'ancien et le nouveau. La façon de voir ce monde d'aujourd'hui avec un regard prophétique. Et c'est un combat dialectique, dit-on, entre ce qui est ancien, l'ancien temps, l'ancien monde, l'ancien régime, et le nouveau, la nouveauté, ce qui est jeune et ce qui est vieux, ce qui change et ce qui demeure. Alors, on est dans une époque où il y a eu des révolutions, et où le modernisme progressiste et militant guide un peu la culture, notre façon de voir le monde, et même de voir l'homme, des choses nouvelles. On a l'impression que les choses nouvelles sont mieux que les anciennes. Et puis d'ailleurs, on n'a pas le choix. Comme on dit, on n'arrête pas le progrès. Donc l'homme doit changer, c'est pas moderne de s'habiller de telle façon, de telle autre. Vous voyez, ma tenue, c'est une tenue du 13e siècle, qui a 800 ans. Voilà, elle n'est pas moderne. Est-ce qu'il faut s'habiller encore aujourd'hui? Question, évidemment, de l'habit, du vêtement du clergé et des prêtres. Mais enfin, tout ça, c'est petit par rapport aux grands enjeux anthropologiques liés à l'homme. Comment l'homme doit-il se comporter? Comment doit-il vivre aujourd'hui? Est-ce qu'on est comme des Amish? Vous savez, ce groupement religieux aux États-Unis qui vit comme au XVIIe siècle, qui refuse tout progrès, les voitures, l'électricité, ou bien doit-on rentrer dans une démarche de progrès, non seulement technologique, technique, mais aussi spirituelle, morale? Est-ce que la moralité évolue? Ce qui était nul avant, est-ce que c'est bien aujourd'hui? Voilà, c'est des grandes questions. On voit bien que c'est parfaitement existentiel et que ça touche nos choix, nos grands choix, nos grands débats de notre temps. Donc, le moderne, c'est là l'idée principale qui guide ce monde, ce qui est moderne et nouveau. Et cela s'oppose à ce qui est passé, ce qui est ancien, vieux, dépassé, désuet, obsolète, sans intérêt, finalement, et à rejeter. Donc tout ce qui est vieux serait à rejeter. Et ce modernisme est comme une religion, c'est-à-dire qu'elle s'auto-justifie. Elle fonce, elle accélère, elle ne voit pas qu'on pourrait penser autre chose. Je ne dis pas que toutes les religions sont comme ça. Je dirais que c'est plutôt une secte. Il faut absolument être en rupture. Ça se faisait avant, donc il ne faut pas le faire. elle-même, elle est violente contre ceux qui résisteraient au changement, ce qu'on appelle les tradis. Je ne parle pas de religion ni de liturgie là, je parle en général. Ce qui est traditionnel, eh bien, le modernisme va s'opposer de façon violente. Alors on verra tout à l'heure ce qu'on appelle tradition réellement, hein, en dehors des caricatures qu'on a. Malheureusement, ce modernisme, heureusement, j'en sais rien pour certains, mais nous apporte des modes de vie plus liquides, c'est-à-dire beaucoup plus instables. L'ubérisation des transports, de l'amour, de l'éducation, du travail, du logement, du sexe, de la foi, des relations, etc. Tout paraît un peu, allez, on est tout le temps dans l'instabilité, dans le changement. Il y a plus rien de stable, puisque comme le monde ancien paraît être le monde de la stabilité, le monde moderne se veut au contraire très ouvert, changeant à chaque carrefour de direction et de vie. On voit aussi dans ce monde une fabrique des pauvres, certains disent une fabrique des crétins, égocentrés, c'est-à-dire des personnes qui ont moins de culture, qui ne regardent plus l'orthographe, la grammaire, on parle n'importe comment, et surtout on est centré sur ses émotions. On va aussi vouloir fabriquer des personnes fragiles, mais en même temps les supprimer. Voilà, on fabrique des personnes, de plus en plus de personnes désespérées, de personnes qui tombent dans ce qui les conduit à perdre, non pas leur dignité humaine, parce que rien ne peut faire perdre la dignité humaine, mais à perdre un certain sens de l'humanité à cause de substances, de drogues, etc., de toutes sortes de choses. Et en même temps, on veut supprimer la souffrance de la société. Ce modernisme a vu apparaître de nouveaux types de familles à la structure intermittente. Alors ça change tout le temps. Donc on a une déstabilisation qui est voulue et qui est choisie comme étant justement moderne. Il faut s'adapter à ce qui est nouveau. Et quand tu n'y arrives pas, ben vraiment, tu es même certaines fois pénalement répréhensible si tu veux rester dans un certain mode de vie traditionnel. Il a développé la culture du voyeurisme, de la jouissance immédiate, une société qui est soumise à l'individualisme égoïste de chacun. Enfin, j'ai envie de, et la société doit me procurer ce dont j'ai envie, parce que j'ai pas envie d'être malheureux. Si je suis malheureux, c'est à cause de vous. Bref, une sorte de spiritualité aussi, de la recherche du bien-être immédiat, et non pas du salut éternel. Il y a certaines formes de prière, de louange, là je parle de religion, pour le coup, on va d'abord chercher une sorte de consolation, une sorte de drogue spirituelle dans certaines formes d'expression de la religion, de toute religion finalement. Certains c'est dans la violence, d'autres c'est dans la louange, etc. Mais pour les uns, pour les autres, c'est finalement l'expression d'un mal-être personnel, et je recherche un soulagement. Un soulagement à mes souffrances, l'excitation de mes émotions existentielles et non pas une expérience authentiquement du bon Dieu et profonde et durable dans l'abnégation, dans la fidélité, etc. Alors là, vraiment, pas de fidélité. Comme on dit chez moi parfois en Martinique, fidèle, ben c'est un chien et il est mort hier soir écrasé. Donc comme l'ancien, ça voulait dire être fidèle et durer, par exemple, un couple qui dure 60 ans, mais ça, de nos jours, ben non, c'est pas moderne du tout, c'est ancien, on aime bien, hein, mais on trouve ça un peu vieillot, désuet. À l'opposé de ce modernisme militant et progressiste, il y a un conservatisme réactionnaire, qui n'est pas mieux d'ailleurs, qui veut dire que rien ne doit bouger, hein, que c'était mieux avant, au bon vieux temps, que tout ce qui est moderne est mauvais. On revient peut-être sur cette secte dont je parlais tout à l'heure, mais dans plus mentalement que dans les faits. Hein, le conservatisme réactionnaire va recréer de façon romantique un passé, de façon romancée d'ailleurs, à partir de vieilles photos, de formes recomposées, un passé perdu. On va le reconstituer dans une forme de vie, dans certaines formes malheureusement de religion, sans tradition, je reviens aux mots tradition tout à l'heure, et surtout sans racines, mais avec des apparences. Donc encore une fois, en fonction d'une photographie, un musée en fait. Un musée qui va imaginer comment on vivait avant. Et on va essayer de reproduire parce que, effectivement, on comprend ce conservatisme réactionnaire parce qu'il vient d'une blessure de l'époque moderne. On le sait, ce modernisme et même ce postmodernisme, pour être exact, qui a produit tant de souffrances dans l'humanité. Alors, au milieu de cela, entre ces deux excès, j'ai envie de dire, il y a ce que l'Église appelle la tradition. L'Église, ou pas simplement la tradition liturgique, parce que les mots sont piégés aujourd'hui, on pense toujours aux questions liturgiques entre la messe et en latin, etc. C'est pas du tout exactement de ce dont je parle. Je parle par rapport aux idées, par rapport au mode de vie, par rapport à la façon de penser. La tradition s'oppose complètement au conservatisme. La tradition va conserver certaines choses, mais elle va, il y a des choses qui sont immuables, elle va les conserver. Et puis il y a des choses qui doivent bouger, et elle va les faire bouger. Un peu comme quelqu'un qui reçoit, d'ailleurs le mot tradition vient de tradérer, qui veut dire transmettre. Vous recevez un héritage, le château de votre grand-mère. Bon ben, si vous le laissez en état, il tombe en ruine. C'est pas parce que c'est un château que vous n'allez pas le repeindre, que vous n'allez pas y installer l'électricité, que vous n'allez pas y installer la wifi aujourd'hui, etc. Hein? Parce que justement, vous allez entretenir et moderniser, mais il y a quelque chose qui demeure toujours dans l'esprit, dans les murs certainement, etc. Donc la tradition, c'est un peu ça. Autant le modernisme va jeter le bébé avec l'eau du bain, hein, il faut tout jeter. Voilà, il y a des choses précieuses qu'il ne faut pas jeter, mais on va tout jeter. Les apparences, l'extérieur, l'intérieur. Autant le conservatisme récupère l'eau du bain, mais parfois sans le bébé, les deux sont idiots. Idiots et réactionnaires. Donc, encore une fois, transmettre, c'est une transmission dynamique. Il y a des choses qui doivent demeurer. Des choses qui ne doivent pas évoluer. Il y a des choses qui doivent évoluer en fonction de la culture du moment, de l'époque, de la science, de l'évolution, du progrès, de la politique, des relations, des nouvelles relations entre les personnes, etc., des nouvelles découvertes. Oui, il y a des choses qui évoluent, bien sûr. Il y a des choses qui étaient secondaires. Mais il y a des choses qui ne doivent pas changer, qui ne peuvent pas changer. Le respect de la dignité inaliénable de toute personne humaine, de sa conception à sa fin naturelle. Ça ne change pas. Qu'on soit au XVIIe siècle, ou qu'on soit au XXIe siècle, ou au XXe siècle, qu'on soit sous la période de l'esclavage aux Antilles, ben voilà, c'est pas le contrat social entre des hommes qui décide si on peut donner la mort à un fœtus ou à une personne âgée souffrante, etc. C'est la vérité de ce qu'est l'être humain. Ça ne change pas. Hein. C'est ça, justement, ce sont les choses qui demeurent, qu'on doit conserver, même si la façon de traiter, d'accompagner un mourant, etc., d'accueillir la vie, n'est pas la même, les choses changent, mais par contre, ce qui demeure éternellement, c'est la dignité de toute personne humaine. Vous allez voir que c'est au centre de l'enseignement de ce jour. La famille fondée sur l'union fidèle entre l'homme et la femme, ça ne peut pas changer. Le travail, le service comme source d'épanouissement personnel, ça ne peut pas changer. Je reviens à la famille. Bien sûr, il y a des familles qui n'ont pas forcément un homme, une femme et des enfants, etc. Bien sûr, toute famille est appelée à cette sainteté, à appeler à vivre ensemble. Mais n'empêche que fondamentalement et naturellement, il y a cette fondation-là et on ne peut pas la dépasser. L'éducation basée sur la transmission des savoirs et non pas sur l'écoute de chacun des sentiments de celui-là, basée aussi sur le savoir-faire, transmettre des savoir-vivre, une certaine règle de bien vivre. Ça aussi, cela ne peut pas être dépassé. Et quand le modernisme vient mettre tout ça à bas, il détruit l'homme qui est en dessous et qui est porteur de ces valeurs. Les vertus, comme la pudeur, le respect, la fidélité, l'abnégation, la discrétion, le sacrifice, la politesse, la solidarité, l'entraide comme socle de la vie en société. Enfin, on pourrait les multiplier, ces vertus, évidemment, au centre et au sommet, les vertus cardinales qui sont la force, la prudence, la tempérance et la justice. Eh bien, cela, c'est inaliénable. On peut pas rêver d'une société, on n'éduque pas les gens à être forts, c'est-à-dire à vaincre les difficultés quand on crée des situations de génération canapé, comme disait le pape François, hein, qui restent dans leur canapé, qui sont affaiblis face à toute difficulté. C'est pas possible. Ou la justice, ou l'intempérance, mise en sommet du modernisme. Ah oui, c'est normal qu'on fasse, chacun fait ce qui lui plaît, nos limites. Eh bien, ce n'est pas possible. Ça ne fait pas partie, ça détruit l'humanité derrière. Autre chose qui doivent être transmises absolument, donc je parle de tradition, donc transmission, c'est le même mot, la célébration du culte chrétien. Je parle là pour les chrétiens, la célébration centrée sur Dieu. Hein. C'est pas parce que la messe est en français et qu'on peut mettre des musiques nouvelles qu'il faut centrer la célébration de la messe sur autre chose que Dieu lui-même et le saint sacrifice de notre Seigneur. Ça ne change pas. Hein. Il prit du pain, et donna à ses disciples en disant « Ceci est mon corps », il prit du vin en disant « Ceci est mon sang », après l'avoir béni et consacré. Eh bien ça ne peut pas changer. Et la célébration de la messe et de toute prière chrétienne n'est centrée que sur Dieu, pas sur des thèmes, etc. Vous voyez, ce sont des choses, il faut pas confondre conservatisme d'un côté et tradition. C'est pas vrai. Il y a des choses qui évoluent, mais il y a des choses qui demeurent absolument. la foi comme élément majeur de la respiration de l'âme, le silence, la prière, tout ça est indépassable. Tout ça repose aussi sur l'incarnation de Jésus-Christ. Il est venu dans le monde. D'où aussi une certaine, alors c'est des choses qui changent, inculturation. On peut changer, qu'on soit en Martinique, en Chine, à Paris ou à New York, on ne célèbre peut-être pas tout à fait la messe de la même façon, avec les mêmes ornements, la même façon de faire. Mais, par contre, ça s'appelle l'inculturation. Pourquoi pas? C'est-à-dire découvrir dans chaque culture ce qui transmet l'essentiel. Par contre, la présence de notre Seigneur Jésus-Christ, l'évangile, est indépassable. Donc, vous voyez, d'un côté, on a le modernisme qui jette tout, qui veut rien voir de l'ancien, un conservatisme qui veut pas s'adapter à l'époque, et en même temps la tradition, c'est ça, c'est de cela dont on va parler peut-être tout au long de nos catéchèses de cette année. Alors, maintenant passons au portrait spirituel justement de cet être humain contemporain selon l'enseignement de l'Église. Alors, il y a beaucoup de points, il y en a 15, mais vous avez l'habitude avec moi de subir un rythme un peu difficile. De toute façon, il y a des questions aujourd'hui, même si le public est très très restreint, mais il y aura des questions. Premièrement, l'être humain, selon l'enseignement de l'Église, donc d'aujourd'hui, hein, quel est le portrait robot? Parce que je vous rappelle que dans les catéchèses, on va chercher à faire le portrait robot de l'être humain pour les prochaines années. Qu'est-ce que, prophétiquement, on peut voir à travers l'enseignement de l'Église? D'abord, il doit être un témoin et non pas un nostalgique. Hein, chercher à être un témoin. Il ne fuit pas le monde. Il ne cherche pas à créer un monde chrétien. Le chrétien d'aujourd'hui, dans son portrait robot, il accepte d'être minoritaire, incompris, contesté. Il ne regarde pas les autres de haut, hein, mais il sait qu'il est le sel et la lumière. Il est la lumière du monde et le sel de la terre. Sa force n'est pas dans la puissance, mais dans son témoignage à la suite de Jésus-Christ. Deuxième trait de caractère de l'être humain, selon l'enseignement de l'Église, du portrait spirituel, l'être humain doit chercher à être un homme sans peur. Hein, il n'est pas guidé par la peur. Il ne nie pas les guerres, les crises, les bouleversements, mais c'est pas la peur qui le guide, hein, qui est le principe qui organise sa vie. C'est la providence. Il croit à la providence de Dieu, il a de l'espérance, en fait. C'est un homme d'espérance. Il croit que la providence de Dieu est plus grande que les puissances de ce monde. Troisième trait de caractère, l'être humain doit chercher à être un chercheur de vérité. Hein, la vérité ne lui tombera pas toute faite du ciel, quoique un jour notre Seigneur viendra du ciel, et il est la vérité. Mais aujourd'hui, dans ce monde, le chrétien n'est pas celui qui dit que tout est relatif, chacun fait ce qui lui plaît, chacun ses choix, chacun sa vérité. Ça, c'est pas du tout chrétien. Mais il ne dit pas non plus qu'il possède la vérité et que les autres sont forcément dans l'erreur. Il est conscient qu'il appartient au contraire à la vérité. C'est lui qui est possédé par la vérité qui est le Christ, qui s'est donné, qui s'est livré. Cela suppose pour lui que sa raison soit formée, son intelligence soit attentive, qu'il sache discerner avec humilité, rentrer en dialogue et chercher partout où est le Christ, où est cette vérité, et non pas la recevoir comme l'homo ia. Hein, c'est un mot que j'invente à l'instant. Hein, l'homo ia, c'est l'homme qui maintenant pense avec l'intelligence artificielle et qui a oublié qu'il a un cerveau. Peut-être qu'il n'en a pas, d'ailleurs. L'être humain, enfin, quatrièmement, doit chercher à être un homme de discernement. Face aux idéologies, aux médias, c'est un peu la suite du numéro 3, hein, aux réseaux, aux spiritualités, aux technologies, aux discours politiques qui partent dans tous les sens, le chrétien, mais aussi l'être humain, tout simplement, doit apprendre à discerner, doit discerner avec d'autres, en plus. Pas immédiatement, il doit observer, réfléchir, apprendre à ne pas juger immédiatement selon les pulsions de son cœur ou de son corps d'ailleurs. Il doit prier aussi. Cinquièmement, le portrait robot de cet être humain contemporain, celui d'aujourd'hui, avant de chercher celui de demain, c'est un homme enraciné dans le réel. Il refuse aussi bien le matérialisme athée, hein, de ne pas regarder au-delà, justement, des apparences, ni non plus l'irrationnel de l'occultisme, de toutes sortes de fantasmes superstitieux. Il sait que la foi n'est pas ennemie de la raison. Au contraire, la raison elle-même mène aux grandes questions, celles sur Dieu, bien sûr, sur l'homme, sur la vie, sur le bien, sur le mal, sur la société, etc. Donc sa foi, hein, est nourrit sa raison, et sa raison est, voilà, et engage aux grandes questions qui mènent à la foi. Sixièmement, l'être humain contemporain dans son portrait spirituel, selon l'enseignement de l'Église, est un défenseur de toute personne humaine et de la vie. Il est, depuis le fœtus jusqu'au mourant, il défend la vie, il défend la personne humaine. Pauvre ou riche, migrant, étranger, malade, handicapé, qui pense comme lui ou qui ne pense pas comme lui, l'être humain, s'il veut être

de paix, huitièmement. Un homme de paix, il refuse toute violence. Ça, c'est pas simple. Dans son cœur, hein, surtout s'il est éduqué avec les médias d'aujourd'hui qui encouragent la violence dans les idées, dans le comportement ou les jeux vidéo, etc. Dans ses paroles, sur les réseaux, dans la société, il ne confond pas justice et vengeance. Hein. Il cherche la justice pour parvenir à la paix et non pas la justice comme prétexte de la guerre. Hein. C'est pour me venger, c'est la justice, etc. Neuvièmement, l'être humain, selon l'enseignement de l'Église, l'être humain contemporain face aux grands défis, est un homme qui est libre par rapport à l'argent. Il lui-même peut être riche hein, et entreprendre, mais il ne peut être esclave de la richesse. Sinon, il devient vraiment esclave. Il fait de l'argent son Dieu. Même des pauvres, parfois, font de l'argent leur Dieu. Il peut travailler sans réduire le travail à la rémunération. Hein, bien sûr que tout salaire, tout travail mérite son salaire, mais il ne réduit pas son travail. Pour lui, le travail est un lieu d'épanouissement et la pauvreté, non pas au sens la misère, mais le fait d'être libre par rapport au bien est une liberté intérieure. Justement, l'être humain cherche à être sobre, dixièmement. Il ne se laisse pas définir par ce qu'il possède, par ce qu'il consomme, par ce qu'il regarde, par ce qu'il produit. Il est sobre, c'est-à-dire que la sobriété pour lui est une conquête de liberté, hein, par rapport à la consommation, aux écrans, à la technologie, à tout ce qui pourrait l'envahir. La sobriété est un acte de charité pour le monde, pour la société, le fait d'éteindre la lumière, de ne pas consommer l'eau, l'électricité, etc., plein de choses, de ne pas consommer à tout va, c'est une façon de respecter et d'aimer la terre que Dieu nous a donnée et même les autres hommes. L'être humain, ah ça, écoutez celui-là, doit être quelqu'un de présent. C'est-à-dire qu'il ne vit pas en permanence dans son smartphone. Merci, je remercie ceux qui regardent cette catéchèse sur le smartphone, mais il n'est pas en permanence dans ses souvenirs ou dans ses inquiétudes, dans les médias, mainstream, etc. Il habite le présent, les personnes qui sont autour de lui. Ah, bien sûr, dans les transports, etc. Mais enfin, quelle ambiance dans ces transports où tout le monde est sur son smartphone. Il regarde la vie, ou à la plage, ou ailleurs. Il écoute, il prie, il travaille, il se repose, il contemple. Le temps, pour lui, devient le lieu où il rencontre Dieu. Douzièmement, l'être humain est responsable face à la technique. Alors ça, on va le voir maintes fois au cours de cette année, parce que la technologie est vraiment le grand défi des siècles futurs, des années futures. Il ne rejette ni le progrès, ni l'intelligence artificielle, mais il refuse de leur attribuer une autorité supérieure à Dieu, à l'homme aussi, qu'elle ne possède pas. La machine reste un outil. Elle est un très bon esclave, la machine, mais elle est un très mauvais maître. Voilà, ça, il le sait. L'homme reste responsable. L'être humain, enfin, doit chercher à être engagé dans la cité, mais sans idolâtrer l'action politique. C'est pas l'être humain tout seul qui transforme la vie des hommes. Il peut être de droite, de gauche, ou du centre, ou d'ailleurs, enfin, j'en sais rien du tout. Mais il peut aussi ne se reconnaître dans aucune famille politique, surtout le chrétien. Aucune action, aucune doctrine politique n'est divine, après tout. Mais par contre, il sait que la foi, la présence de Dieu est essentielle. Tu nous as fait pour toi, Seigneur. Alors, quelle que soit la doctrine, elle est sans repos, elle est inquiète, elle est destructrice si elle ne demeure en Dieu, si Dieu n'est pas au centre. L'être humain, selon encore ce portrait spirituel, par rapport au combat qu'on a vu dans la catéchèse précédente, est capable de pardonner. C'est une attitude peut-être la plus radicale dans le monde actuel, face aux violences, aux blessures historiques, aux violences politiques, médiatiques, on sait ce que c'est en Martinique, que les violences de l'histoire, de ce que l'histoire a fait de nous, a blessé parfois nos âmes jusqu'à aujourd'hui, eh bien, le chrétien est celui qui ne s'enferme pas dans une blessure sacrée, hein, mais qui ne cherche ni la vengeance, ni la victimisation, qui n'oublie pas, mais qui sait pardonner. Et c'est là sa force historique. Enfin, l'être humain doit chercher à être un homme de grâce et d'espérance. Les problèmes du monde ne sont pas seulement économiques, politiques, et technologiques ou culturels. Le problème du monde est d'abord spirituel. La racine, dit le Concile Vatican II, la racine de tous nos problèmes est dans le cœur de l'homme. Et donc, l'être humain d'aujourd'hui sait que c'est dans la conversion, dans la grâce et dans le salut qu'il trouve la plus belle expression de ce qu'il est profondément et la plus belle réponse finalement à tous les soucis, tous les combats qui se posent dans le monde actuel. Et on devrait poser la question, mais on la posera je pense avec ceux qui posent des questions aujourd'hui, comment les papes du XXe siècle nous ont conduits à être cet être humain
qu'il faut être face aux grands défis de ce jour. Ont-ils été des

0: au fait. Notre secours est dans le nom du Seigneur,
1: qui a fait
0: le
1: le ciel
0: ciel
1: et
0: et
1: la
0: la terre.
1: terre.
0: Les catéchèses. Un instant, vos questions, on écoute. Les catéchèses, bienvenue. Cette année, on aborde un sujet lié à l'encyclique du pape Léon XIV, Magnifica Humanitas, le sujet de ce monde tel qu'il vient, hein, des défis du monde à venir. L'année dernière, on a fait les défis du monde présent, du monde d'aujourd'hui. C'était lumière du Christ dans ce monde qui passe. Mais l'année prochaine, cette année qui commence, on va essayer de voir comment se préparer. Comment préparer la génération aujourd'hui qui sont parents actifs 30, 45 ans, pour eux-mêmes, pour leurs enfants, pour les décennies à venir, comment avoir une vision prophétique dans ce monde qui vient. Alors, dans la catéchèse de la semaine dernière, on a regardé un petit peu, on reste concentré à l'époque présente pour l'instant, quelles sont les qualités qui sont nécessaires pour répondre aux défis? Quel est le portrait robot du chrétien tel que le magistère l'enseigne pour répondre aux défis d'aujourd'hui, hein. Et on avait vu ces défis dans la catéchèse précédente, qui est en fait un résumé de celle de l'année dernière. Et là, on a vu ce portrait robot. Voilà. Mais on va se confier tout de suite à la Vierge Marie afin de répondre à quelques questions sur la catéchèse. Au nom du Père, du Fils et du Saint-Esprit. Amen.
1: Amen.
0: Je vous salue Marie, pleine de grâce. Le Seigneur est avec vous. Vous êtes bénie entre toutes les femmes, et Jésus, le fruit de vos entrailles, est béni. Sainte Marie, Mère de Dieu, priez pour nous pauvres pécheurs, maintenant et à l'heure de notre mort. Amen. Première question.
1: Alors bonsoir Monseigneur, vous nous avez parlé justement du portrait robot du chrétien. Quels sont les exemples que pouvez-vous nous donner selon le magistère de l'Église ?
0: Oui, le magistère de l'Église donc a enseigné, notamment le magistère suivi, on va prendre celui de la deuxième moitié du XXe siècle et le début du XXIe siècle. Donc on va faire partir les choses, j'aurais dit de mai 68, qui est un élément majeur, mais il y a des choses avant, bien sûr. Mais on peut dire que la révolution de mai 68, qui s'est répandue dans le monde entier, sous différentes formes, a renversé un certain monde ancien pour le faire entrer dans le modernisme où il était déjà, mais aussi dans ce qu'on appelait le postmodernisme, c'est-à-dire dans quelque chose qui déjà, on disait la semaine dernière, comment le monde, comment on aurait préparé quelqu'un qui est né en 1911 ou en 1900 au nucléaire, à l'informatique, à deux guerres mondiales, enfin, etc. Bon, donc et là, qu'est-ce qui s'est passé après? On pourrait donc faire partir comment les papes ou le Concile Vatican II, donc c'est un peu ma référence, a vu le monde et nous a parlé, puisque ça fait 60 ans, pour nous qui sommes aujourd'hui, 6 décennies après, est-ce qu'ils nous ont vraiment préparés à ce monde? Voilà. Okay. Donc il y a eu d'abord, on peut commencer si vous voulez à Saint Jean XXIII.
1: Okay.
0: Saint Jean XXIII, on va retenir effectivement de sa volonté d'un aggiornamento. Alors c'était pas une révolution justement. L'Église n'aime pas les révolutions. L'Église d'ailleurs ne parle jamais sur le terrain politique ou le terrain, social d'abord. Elle est d'abord sur le terrain spirituel. Elle prend pas position à droite, à gauche, etc. Parfois on le lui reproche, mais c'est pas son terrain. Quand elle veut faire de la politique, elle le fait mal. Et l'histoire, et d'abord notre Seigneur, lui rappelle que c'est pas son domaine. Et pourtant, le pape Jean XXIII a abordé non seulement cette question de l'aggiornamento, seulement d'une Église qui n'est pas séparée, justement, du monde. Ça a été, c'est aussi quelque chose qui est capital pour notre façon d'être au monde aujourd'hui. Le chrétien, c'est pour ça que la dernière fois, on a fait la distinction entre le nouvel vétéran, le conservatisme d'un côté, et de l'autre côté, le modernisme militant et absolu, où on rejette tout. Le chrétien ne doit pas sortir du monde, il est dans le monde, il doit vivre avec les coutumes du monde autour de lui, et annoncer le Christ dans la culture de ce monde. Annoncer le Christ dans cette culture. Alors il a d'abord eu cette préoccupation-là, et il a engagé l'Église dans ce travail qu'a donné Vatican II, dont on va parler après. Mais sa première question était celle de la paix. La paix dans le monde, on peut dire, mais bon, c'est vrai, la paix, est-ce que c'est une question essentielle pour la vie chrétienne? Oui. Il a bien vu, justement, que la question des guerres et des conflits était fondée, finalement, sur une action démoniaque. Et donc, que c'est le Christ et les chrétiens hein, qui étaient au centre de la question de la guerre. Bien sûr, on fait de la guerre pour du pétrole, pour du pouvoir, pour ce que vous voulez. Les hommes, c'est comme ça. Mais derrière cette question-là, il y a un engagement de chaque cœur humain, de chaque être humain, pour la paix, parce que la paix commence toujours avec son voisin, parfois même avec son épouse, ou avec son frère, comme Caïn et Abel. Et donc, il a saisi que la question de la paix, que le chrétien, je disais la semaine dernière, que l'homme, le chrétien doit être un homme de paix, qui refuse la violence dans son cœur, dans ses paroles. Regardez aujourd'hui ce qui se passe, par exemple, pour le harcèlement scolaire, sur les réseaux, pour des enfants qui se suicident, ou des jeunes qui, on voit la violence qui augmente. Et donc la question de la paix, il a saisi tout de suite qu'elle était essentielle. Alors c'est vrai qu'on était déjà sorti de l'après-guerre, quand il, dans les années, tout début des années 60, commençait à parler de la paix, fait sa grande encyclique. Et le monde se croyait dans une paix totale, tout allait bien. Or, il a eu l'intelligence de dire aux hommes, préparez-vous à construire la paix comme un combat permanent.
1: Alors là, c'est selon Jean 23, mais déjà alors avec Vatican II, alors, on suit la logique.
0: La logique historique, Vatican II, alors il y aura beaucoup de choses à dire. C'est d'ailleurs pour ça que certains n'ont pas accepté, mais à chaque grand concile, il y a un groupe de personnes qui refusent, qui veulent rester comme on faisait avant, qui ont l'impression que la religion a été changée. C'est vrai aussi que certains chrétiens, et notamment des membres du clergé, ont eu prétexte de Vatican II pour faire une sorte de révolution qui n'est pas dans les textes du concile. Bon, mais donc au-delà de la messe en latin ou en français, d'ailleurs le concile ne dit pas exactement cela. Il faudrait être plus fin dans l'analyse des choses. Il y a plein de choses que le concile ne dit pas qu'on lui a fait dire. Par contre, le concile a vraiment souligné comment le péché dans le cœur de l'homme. On est très proche de Jean 23 et pour cause, c'est lui qui a présidé aux premières sessions du concile. Le péché est la racine de tous les maux de l'être humain. Donc, notamment dans Gradium et Spes, hein, c'est cette grande constitution du concile qui liste finalement les problèmes de l'humanité. C'est un peu le sujet que nous abordons. Il y a aussi Sacrosanctum Concilium sur la liturgie, Lumen Gentium sur l'Église. Mais enfin, bien sûr, Dei Verbum sur la parole de Dieu. Mais Gradium et Spes, c'est vraiment ça veut dire la joie et l'espoir et les espoirs, mais aussi, ça continue, les angoisses et la détresse de ce monde. Donc le concile a voulu montrer que l'Église est au cœur des joies, des espoirs, des détresses, des souffrances de notre monde, et elle a montré comment le péché dans le cœur de l'homme était à la racine, et donc que l'homme, on a la solution. La constitution conciliaire a posé un diagnostic extrêmement efficace. Quand on le relit au bout de 60 ans, on a l'impression que le texte est d'hier. Et a vraiment préparé notamment les questions de culture dans Inter Mirifica, qui est un décret du concile extraordinaire sur la culture. Les catholiques eux-mêmes ont été les premiers à rater ces textes. Mais ces textes étaient prophétiques, et sont toujours d'ailleurs, sur ce qu'est le monde aujourd'hui, 60 ans après. Si on avait pris au sérieux ces textes, je pense qu'on n'en serait pas là. Si le monde avait pris au sérieux, si les chrétiens aussi peut-être, avaient mieux connu et pas réduit le concile à des questions de liturgie en français ou en latin. C'est bien autre chose. Et donc, si on a le bon diagnostic, notamment le péché est à la racine de tous les maux de l'être humain, eh bien, du coup, on a le bon remède, qui est le Christ, qui est le salut apporté par le Christ, qui est l'Évangile, qui est la grâce de notre Seigneur Jésus-Christ, l'amour de Dieu le Père et la communion de l'Esprit-Saint. Et donc, tout ce qui s'est passé depuis 60 ans n'a cessé de donner raison entièrement à la fois au diagnostic et aussi à l'ordonnance, si j'ose dire, donnée par le docteur Concile Vatican II.
1: Alors, continuons. Alors, ça c'est Vatican II. Il y a ensuite eu Paul VI.
0: Saint Paul VI.
1: Saint Paul VI.
0: Saint Paul VI, alors qu'il y a eu un pontificat de 17 ans, ou 18 ans peut-être, c'est le pape que j'ai connu quand j'étais enfant, il est mort en 78, j'avais 8 ou 9 ans. Alors moi j'aurais retenu deux choses. D'abord l'évangélisation, la nouvelle évangélisation. On l'attribue souvent à Jean-Paul II, qui a pris activement et avec beaucoup de bénéfices la suite finalement de Paul VI, mais qui avait déjà, c'est lui qui invente l'expression la civilisation de l'amour, bâtir une civilisation de l'amour, évangéliser dans un petit texte de Paul VI, une exhortation apostolique qui s'appelle Evangelii Nuntiandi. Il met en place aussi la synodalité en créant des synodes, mais déjà l'évangélisation. Donc le chrétien qui témoigne. Je disais dans l'autre catéchèse que le chrétien n'est pas un nostalgique, il n'a pas peur du monde, il sait que sa force est dans son témoignage d'homme, de femme qui vit de l'évangile et par le Christ. Donc c'est lui qui a mis le témoignage chrétien comme l'une des sources de la guérison et de la joie du monde. Bon. Et puis, bien sûr, Ouman Evité, c'est lui qui a eu la vision prophétique de, non pas de se méfier, mais de voir très clairement le danger pour l'homme, pour l'être humain, et notamment la sexualité humaine, le danger pour la femme, des questions liées, bien sûr, à l'avortement, mais aussi à toutes les questions de manipulation génétique ou de chimie, comme la pilule, etc. On lui en a beaucoup voulu, même des chrétiens, beaucoup de chrétiens lui en ont voulu, mais on sait aujourd'hui, il y a eu beaucoup d'études, des études faites, on voit aujourd'hui, beaucoup de femmes ne veulent plus prendre la pilule, etc. Et il était le premier à noter le danger pour les couples, notamment, et à poser la question de la vie et de la sexualité comme l'un des éléments majeurs pour notre temps, l'un des enjeux majeurs où l'homme doit rester homme et non pas céder à la facilité, à la pornéa, hein, c'est-à-dire à entrer dans une luxure qui n'a plus de lien avec son humanité. Hein, c'est comme si on mange, mais sans penser au côté que le repas a toujours été le lieu de convivialité avec des frères et sœurs, mais on mange tout seul, tout le monde mange, on nous disait ça quand on était petit, qu'on allait manger des pilules, ça allait nous donner les nutriments pour vivre, qu'on n'a plus à faire à la cuisine. Quelle horreur, hein, quelle horreur. Eh bien, il a vu que la sexualité prenait ce chemin-là, et il a été le premier à avoir noté cela.
1: Ok, alors continuons quoi avec Jean-Paul II cette fois.
0: Oui, on va passer sur le bienheureux Jean-Paul Ier qui n'a pas écrit de texte, mais qui a marqué le monde par son sourire. Jean-Paul II, alors il y a beaucoup de choses à dire. C'est certainement celui, alors on sait qu'il était aussi, hein, il a grandi sous la guerre, en pleine Pologne, envahi par les Allemands, enfin, il a perdu ses parents alors qu'il avait 18 ans, enfin, il a vécu, il a travaillé dans les mines, il a sauvé, comme Jean XXIII d'ailleurs, beaucoup de Juifs qui étaient prêts à aller mourir dans les geôles et dans les camps allemands, etc. Donc c'est un homme qui a été marqué par ce siècle et ses deux guerres, hein, et ses guerres, etc. Or lui, il a mis au centre, c'est aussi un philosophe qui a mis au centre l'humanisme chrétien. On lui doit, dans tous ses textes finalement, c'est l'homme qui, c'est le pape qui nous dit, si vous rencontrez pas Dieu, l'homme doit rencontrer Dieu, et c'est dans la rencontre avec Dieu qu'il atteint sa plus belle dignité. C'est l'opposé de l'existentialisme, qui est une, je veux dire qu'on avait fait un peu de philosophie, c'est l'opposé de l'existentialisme qui nous dit au contraire que l'homme se construit par lui-même, que l'homme bâtit lui-même sa vie, qu'il choisit s'il est homme, femme, qui a donné aujourd'hui le gender, et qui rend beaucoup de gens finalement malheureux parce qu'ils savent plus qui ils sont. Au contraire, Jean-Paul II a redonné le sens de l'humanité qui redécouvre sa beauté, sa grandeur, en tant que créature, mais aussi en tant que créature aimée et désirée par Dieu. D'où le thème de la miséricorde, la sainteté. C'est pour ça qu'il a canonisé énormément de saints et de bienheureux, parce que justement, il voulait montrer à quel point le phénomène de la sainteté, c'est-à-dire de l'homme qui atteint une certaine perfection, malgré ses défaillances, son péché, etc., était un phénomène qui existe sur tous les cieux, pour toutes les conditions d'être humain. Il a aussi parlé de l'évangélisation de la culture. Il a montré dans chaque pays qu'il a visité, il a fait beaucoup de voyages, combien chaque culture apportait au monde un germe d'éternité. J'ai pas le temps de développer cela, mais c'est très puissant pour le combat qu'on a aujourd'hui, le combat identitaire, où on voit que chaque identité parfois se replie. Il a montré au contraire que chaque identité culturelle est là pour donner au monde entier un trésor qui a partagé avec tous les autres. Un peu comme quand on fait un repas partagé et que chacun emmène un peu l'entrée, machin, etc. Chacun amène pour les autres, a fait dans sa cuisine, à sa façon, c'est très beau, mais quelque chose qui est pour tous les autres. Il a vraiment révélé ça à l'humanité dans ses textes. Et puis évidemment, il est rentré, je veux dire, en détail sur la question de la sexualité, de la beauté de la sexualité, hein, le côté sacré de la sexualité humaine. Et il a révélé finalement quelque chose qui n'était pas dit comme ça dans l'Église avant lui. Alors, c'était cru, c'était admis, mais de façon moins formelle, moins systématique. Il a vraiment révélé à beaucoup de couples, beaucoup de d'hommes et de femmes, la beauté de la sexualité et comment la sexualité rapproche l'homme de Dieu. Alors là, c'est l'un des. Mais on est toujours dans l'humanisme chrétien. C'est vraiment la rencontre de l'homme à Dieu et de Dieu comme étant la clé finalement de toute de tout le salut, hein, dans le Christ, dans la Vierge Marie, mais dans toute l'Écriture. Depuis Dieu qui vient à la rencontre de l'homme à la Genèse, jusque la Nouvelle Jérusalem qui descend du ciel, toute l'Écriture finalement, et puis au sommet, l'incarnation de Jésus, le salut, la rédemption, c'est Dieu qui vient sauver l'homme, qui vient dire à l'homme qu'il est beau. Et l'homme sans Dieu est perdu. Donc c'est la réponse à l'humanisme athée, je disais l'existentialisme, etc., tous ceux qui croient que l'homme se fabrique par lui-même.
1: Et sous Benoît XVI, quelle est la réponse que Dieu nous donne?
0: Alors, Benoît XVI, on le connaît, il était mieux connu encore comme cardinal Ratzinger que comme pape, hein, c'est un cas unique dans l'histoire de l'Église, et puis connu aussi pour le fait qu'il a résigné sa charge avant la fin, puis il a fini à la retraite, voilà, comme pape émérite. Alors, mais il y a des choses fulgurantes, notamment pendant son pontificat. Il y en a tellement chez Benoît XVI. C'est une bibliothèque, c'est l'un des grands auteurs de toute l'histoire de l'Église, Benoît XVI. Hein. Dans les siècles, on dira Benoît le Grand, enfin, comme on dit, on parle de Saint-Augustin. Sa pensée, notamment pour aujourd'hui, est la plus élevée, et même dans le monde, en dehors de l'Église, hein, il faut le reconnaître. Alors, moi, je retiens personnellement l'écologie de l'homme. Hein, dans le portrait spirituel qui m'aide aujourd'hui, moi, comme chrétien, à affronter les défis de notre monde aujourd'hui, le fait de parler d'écologie de l'homme. On parle d'écologie de la couche d'ozone, de la planète, du réchauffement climatique, de l'écologie pour les petites espèces, les écosystèmes, etc. Mais on oublie toujours que l'homme lui-même est un élément de cette planète. Il n'est pas une machine. Et justement, c'est l'une des premières réponses à la question de la technologie. L'homme est aussi un être qui fait partie de cette nature. Et lui-même a une écologie. Il y a une logique de l'humanité. Vous ne donnez pas du poison à votre enfant ni à vous-même, parce que sinon vous allez mourir. C'est logique. Voilà. Et on ne peut pas faire n'importe quoi avec l'homme. Sinon, on le détruit, on lui fait perdre, on essaie de lui faire perdre sa dignité, on porte atteinte à sa dignité. On ne lui fera pas perdre parce qu'elle est inaliénable, mais on porte atteinte à sa dignité. Et donc, il a montré les conséquences, notamment pour l'homme, de ne pas respecter sa logique naturelle, d'être contre nature, d'avoir fait des choix. On peut prendre rien qu'un exemple. Moi, je suis un couche-tard. C'est pas normal. Je regardais l'autre jour un truc qu'on appelle le cercle circadien. Voilà. On te montre comment les hormones se réveillent à des moments très précis. Un moment précis, c'est le poumon. Il y a tel moment pour bien manger. Il y a tel moment pour se reposer. Tel moment pour être même avec des personnes, etc. C'est très intéressant. J'ai appris ça dans un cours dernièrement avec des infirmières. C'était passionnant. Et j'ai retrouvé, évidemment, sur Internet, parce que j'ai fait des recherches, la même chose. Eh bien, ils montrent cette écologie. Alors, ils parlent pas de cela directement, mais ils montrent comment, eh bien, quand on ne respecte pas, quand on se couche trop tard, on mange à n'importe quelle heure, on détruit son corps, on détruit son âme, on a moins de bonne humeur, on n'arrive plus à faire. Au bout de quelques années, on se détruit. Simplement parce qu'on n'a pas respecté l'écologie de l'homme, comme ce qu'on fait pour les plantes, les animaux, ou simplement la terre, lorsqu'on construit des maisons n'importe où, et qu'il y a une crue qui vient tout détruire au bout de 100 ans, au bout de 500 ans. Voilà. Alors, il a aussi parlé des conséquences d'évacuer Dieu de la culture, de la raison, de l'université, de la politique. C'est des grands discours qu'il a fait à Paris pour la culture au Bernardin, pour l'université, c'est à la Sapientia, à Rome, dans une université, à Ratisbonne, pour la raison, le fameux discours de Ratisbonne, et puis le discours qu'il a fait au Bundestag, le Parlement allemand, sur le fait d'évacuer Dieu de la politique. Et à chaque fois, il arrive à la même conclusion, et chez Benoît XVI, si vous prenez le début, vous êtes obligé d'arriver à la fin, parce que c'est extrêmement logique, en montrant qu'à chaque fois que l'homme a enlevé Dieu, notamment de la culture, de la raison, de l'université ou de la politique, il a abouti à des catastrophes humaines. L'homme a fini par s'autodétruire. Et il le dit d'ailleurs au Bundestag, lorsqu'il parle en termes clairs du nazisme, en disant, regardez, si l'État, hein, commence à s'auto-construire et à s'ériger comme une idole, eh bien l'État devient une grosse bande de voyous méchants et sauvages. Hein. Et il l'a su parce que lui, il a vécu sous le nazisme, dans une famille allemande qui était opposée au nazisme. Voilà. Et donc, il montre aussi dans la raison, il montre comment la violence, et c'est exactement ce qui se passe aujourd'hui. Alors là, c'est l'un de ceux qui nous a le mieux préparé. Bon, il est tout près aussi, Benoît XVI, de nous, il est mort il n'y a pas si longtemps, en disant, la violence ne peut être que le fruit de l'absence de Dieu dans la culture, dans les relations entre les hommes, dans la raison, l'université, la raison, l'ostracisme, les conflits, les clivages, etc., ne peuvent que croître. Voilà. Donc il nous a préparé à cela pour faire de nous aussi des évangélisateurs.
1: Ok, donc là, il reste François.
0: Il reste François parce que Léon, de toute façon, on va en parler tout au long de l'année pour sa première encyclique Magnifique Humanité sur l'intelligence artificielle, entre autres, hein, c'est plus profond que cela. François, lui, eh bien, évidemment, il est connu pour Laudato aussi. Alors ça, c'est l'un des... C'est l'acte zéro, disait Edgar Morin, un grand sociologue qui est décédé il n'y a pas longtemps, l'acte zéro d'une nouvelle civilisation. Il a dit que ce texte, Laudato aussi, qui montre comment tout est lié, aussi bien la nature... mais aussi la foi, l'homme dans son corps et dans son âme, la société, le lien avec les pauvres, la politique, tout est lié. Lorsqu'on commence à détruire, à détricoter, on revient à l'écologie de l'homme. Hein. Il a beaucoup cité cette phrase de Benoît XVI sur l'écologie de l'homme, hein, sur l'homme qui si, quand il enlève Dieu, il ne peut pas obtenir sa propre perfection, son propre épanouissement. Donc, il a vraiment, avec ses collaborateurs, écrit cette encyclique Laudato si. Il montre comment tout est lié à la vie de l'homme, l'économie, etc., et que notre économie, notre façon d'entreprendre, etc., ne peut pas détruire la nature si nous respectons certains principes. Par exemple, les déchets. Nous sommes la seule espèce qui fabriquons des déchets. Et donc pourquoi il y a tant de déchets? La seule espèce qui détruit la nature autour d'elle, alors que les autres espèces, les animaux, ne font pas ça, les plantes non plus. Donc il y a une collaboration, et donc il a montré comment, et donc il nous prépare aussi, en nous disant vous allez détruire votre planète, alors c'est évident aujourd'hui quand on regarde le monde, tout le monde le dit, mais lui il l'a dit avant. Et d'ailleurs, c'est une grande question que j'avais posée. Pourquoi ce sont les papes qui analysent, sur les analyses les plus mûres et les plus prophétiques sur ce monde, hein? Donc, il a parlé de ce qu'on a appelé l'écologie intégrale. Le fait que l'écologie, c'est pas simplement des petites plantes rares par ici, telle espèce animale en disparition, c'est intégral. Ça va de l'être humain, de la naissance de l'être humain, de l'utilisation de la chimie pour la contraception, jusqu'à la défense, je sais pas, de l'énergie solaire, enfin, etc. Tout ça est lié, tout ça est concrètement lié, et donc c'est pour ça qu'il a choisi Laudato aussi, ce fameux cantique de Saint François qui appelle le soleil mon frère, l'eau ma sœur, qui dialogue avec un loup, un animal féroce et sauvage, etc. François a montré que finalement, nous sommes une créature, notre action, notre activité humaine est sous l'influence de Dieu, et que tout le créé autour de nous, parce qu'on peut avoir l'impression, je sais pas, mais dans une pièce comme celle-ci, que tout ce qui est là a été fait de main d'homme. C'est la naissance de l'athéisme. L'athéisme, ça vient d'où? Le fait de croire qu'il n'y a pas de Dieu. C'est une sorte de foi, hein. L'athée, c'est quelqu'un qui dit, je crois qu'il n'y a pas de Dieu. Il n'en sait rien. Il dit, ah, mais toi, tu ne sais pas s'il y a un Dieu. J'ai pas de preuves, heureusement, mais j'ai la foi, et surtout, j'ai des preuves de son amour de Dieu. Déjà mon existence, déjà, etc. Je peux en parler pendant 10 ans. Mais, il a montré que l'athéisme naît du fait que des hommes vivent, au bout d'un moment, sans avoir besoin, finalement, de la nature, du créé. Mais ils finissent par détruire le créé. Vous allez voir, lorsqu'on n'aura plus de clim, plus de chauffage, plus d'ordinateurs, plus de trucs pour vivre en dehors de la nature, on est obligé de revenir à la création, de se lever avec le soleil. On me passe parfois une maison de repos, il n'y a pas d'électricité, c'est une petite cabane pas loin de la plage. Eh bien, je suis obligé de me coucher à 19h. Et de m'endormir à 19h30 parce qu'il n'y a pas d'électricité. Pas de téléphone à faire, comment on appelle ça, à recharger. Pff, tranquille, Hakuna Matata, tu te lèves à 5h du matin lorsque le soleil se lève, etc. Bon, je ne vais quand même pas pêcher mon poisson. Il y a quand même une réserve pour manger. Mais voilà, donc c'est une toute autre vie. Et l'homme, voilà. Et donc, il nous montre, François, que tout est lié. Et puis il a parlé aussi de la miséricorde comme étant la réponse. Alors Jean-Paul II avait commencé avant lui dans cet humanisme chrétien, montrant, on disait à la fin, l'être humain d'aujourd'hui doit être un homme de pardon, de miséricorde, sinon il ne vivra pas. Il ne peut pas vivre, il ne peut pas être heureux. Il va rater son humanité. S'il n'y a pas de pardon, Il va, et s'il n'y a pas de pardon pour lui, s'il n'accepte pas d'être pardonné, s'il n'accepte pas de dire, voilà, j'ai de la misère, moi aussi, je demande pardon, mais s'il n'accepte pas de dire aussi, je te pardonne, il ne peut pas être heureux. Il n'affrontera pas les conflits de ce monde. Donc il va se replier, mettre des barrières, électrifier ses clôtures, mettre des barres aux fenêtres, acheter des chiens méchants, et il va se calfeutrer. Et si ce n'est pas dans sa maison, c'est dans son cœur, parce qu'il ne demandera pas pardon, il ne pardonnera personne. Et donc, je crois que les papes nous ont vraiment, et le magistère de l'Église, le Concile, nous ont vraiment donné les clés pour le monde présent. Tout est là, tout est dans les textes, à nous d'appliquer. Alors, on sait que nous sommes faibles, nous aussi. D'ailleurs, c'est une vraie question, hein. C'est un vrai réalisme, en fait. En fait, si je devais résumer, c'est la prophétie du magistère est un réalisme. Elle nous aide à voir les choses telles qu'elles sont, dans la lumière du Christ, le magistère de l'Église, c'est-à-dire l'enseignement de l'Église dans l'époque moderne, fin du XXe siècle, début du XXIe siècle, comme toujours d'ailleurs, ne nous ment pas. Il nous dit voilà comment sont les choses et voilà la solution. Vous le faites, vous ne le faites pas, mais voilà la solution. Hein. La solution, c'est de mettre Dieu au centre, de mettre l'homme au centre et Dieu dans son cœur, de mettre l'Église au milieu du village. Et ce sera la solution aussi, je vous garantis, pour le monde à venir. On a remplacé l'Église, je l'ai dit l'année dernière, on a remplacé l'Église par un commerce. En disant, genre, plus la peine d'aller à l'Église, on a remplacé l'Église par un libre-service, en plus. Vous allez vous acheter, vous consommer, vous serez heureux. Ça n'a pas marché. Donc il faudra bien réfléchir un jour. Notre secours est dans le nom du Seigneur.
1: Qui a fait le ciel et la terre.

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2: Tout de suite, une conférence du frère Renaud Silly, dominicain, intitulée « La date de la fin du monde est-elle inscrite dans la Bible ?» Cette conférence a été enregistrée à la Sainte-Baume en 2023 dans le cadre de l'Université d'été.
3: L'intitulé de la conférence a été suggéré par le frère Patrick Marie. Donc, j'imagine que c'est une question qu'on lui a posée. Elle a l'avantage de la netteté. Et ma foi, je me suis pris au jeu en me disant, est-ce que vraiment la Bible permet de répondre à la question? Et alors, vous voyez, c'est une petite enquête plutôt que dans l'Apocalypse, hein, comme c'était prévu au départ, à travers la Sainte Écriture. Alors, vous voyez, à Fanjeau, d'où je viens, il existe un promontoire où le jour de la fête de Sainte Marie-Madeleine, on y revient toujours, Saint Dominique a vu une boule de feu descendre du ciel pour lui indiquer où fonder le monastère de ses sœurs, à Prouille. Et puis du même endroit, on voit aussi le pic de Bugarache, le sommet des Corbières, où devait, paraît-il, s'achever un calendrier maya, le 21 décembre 2012. Le pic devait servir de répit provisoire au milieu de l'apocalypse finale et de piste d'atterrissage pour des soucoupes volantes qui viendraient ici chercher les quelques élus survivants à la catastrophe. À cette époque, donc il y a 11 ans, on croisait dans les rues pour une fois animées du village de Bugarache des gens habillés comme Jacques Villeray dans la soupe aux choux. Il se murmurait que déjà s'amorçait la hausse des prix des terrains sur cette parcelle préservée. Une date, donc 21 décembre 2012, une fin du monde. Pour imiter Martin Stephens, qui nous disait hier que une modernité consciente d'elle-même est déjà une fin du monde, eh bien, j'oserais dire que les hommes ont élaboré le calcul des dates afin de connaître la fin du monde. Ça peut vous paraître paradoxal, mais ça ne l'est pas du tout. Il n'y a pas que le calendrier maya qui s'achève le 21 décembre 2012. Tout calendrier est une mesure du temps et donc fondée sur un critère qui permet cette mesure. Et le calendrier dure aussi longtemps que le critère est valable. Il n'existe pas de calendrier perpétuel. Et donc, vous me voyez venir, s'il y a des calendriers dans la Bible, il doit donc exister une mesure de la fin du monde dans la Bible. C'est en quelque sorte une vérité presque spéculative qui se déduit logiquement à partir de ces axiomes. Or, curieusement, la Bible est plus que réticente. Et il suffit de citer au seuil donc de juste avant l'Ascension, dans les Actes des Apôtres, les disciples, qui sont tout joyeux de voir le Seigneur ressuscité, déclarent « Seigneur, quand vas-tu rétablir la royauté en Israël ?» Et le Christ répond « Il ne vous appartient pas de connaître les temps et les moments fixés par le Père de sa seule autorité, mais demeurez à Jérusalem jusqu'à ce que mon Père envoie la force promise. » Vous voyez, voilà entre quoi va naviguer mon exposé, c'est-à-dire, a priori, le calcul de la date de la fin du monde est quelque chose qui est inscrit dans les calendriers. Et je vais commencer par vous parler d'un certain nombre de calendriers anciens qui se posent cette question. Et puis ensuite, vous verrez, je montrerai aussi comment ces calendriers laissent des traces, de fait, dans l'Écriture. Il y a bien des calculs de dates importantes à venir qui font que la prophétie est en quelque sorte scientifiquement justifiée par... en tout cas, on peut prophétiquement annoncer des choses à venir. Après tout, aujourd'hui même, beaucoup de gens sont capables de prédire les éclipses de soleil, l'extinction du soleil à l'horizon de quelques milliards d'années. Nous sommes ici devant des sortes de prophéties scientifiques, un genre que l'écriture elle-même connaît très bien. Mais pourtant, ce que nous allons voir aussi, c'est une réticence de l'écriture à donner des réalités vraiment, enfin des dates précises, de façon à entretenir une véritable patience des fidèles de Dieu pour qu'ils ne reçoivent que de Dieu et de lui seul l'achèvement de cette création-ci. En définitive, c'est le dernier mot. Si la Bible ne donne pas de date de la fin du monde, eh bien c'est parce que l'attitude spirituelle qui consiste à ne pas savoir est supérieure et meilleure que celle qui consisterait à savoir. Et dans la mesure où la Bible est d'abord et avant tout une clé pour le ciel et pour l'éternité, eh bien elle nous offre l'attitude spirituelle qui est la plus juste. Alors, commençons évidemment par celui auquel il faut toujours revenir, hein, Platon dans son immortel Timée. Vous savez, j'ai consacré une partie de ma thèse aux échos qu'il y a du Timée dans le livre des Proverbes dans la version grecque. Et donc, j'avoue que j'y reviens toujours avec plaisir, parce que c'est un texte absolument fondateur. Et voilà ce que nous dit donc Platon. « Quand il a mis de l'ordre dans le ciel, Dieu y a produit, à partir de l'éternité qui subsiste immobile, une image qui marche sans fin, suivant un nombre perpétuel, et c'est ce que nous avons appelé le temps. » Vous voyez, le temps est une projection dans la matière de l'éternité de Dieu. Et pour que ce soit vraiment qu'elle ressemble à Dieu, eh bien, il faut qu'elle suive des proportions numériques qui imitent la perfection de l'essence divine elle-même. Et voilà comment il continue. Les jours, les nuits, les mois et les années n'étaient pas avant que le ciel fût né. Et ce fut en organisant le ciel que Dieu fabriqua leur naissance, hein, celle des mois, des nuits, des jours et des années. Ça veut dire, cette formule, que toutes nos mesures du temps proviennent de l'observation des révolutions des astres. Le jour, c'est la révolution de la Terre. Le mois, celle de la Lune autour de la Terre. L'année, celle du Soleil autour de la Terre. Dans le système cosmique où vivait Platon, nous dirions l'inverse, c'est la révolution de la Terre autour du Soleil. Donc vous voyez que nos dates, hein, je vous ai dit tout à l'heure, il n'y a pas de calendrier sans un critère de mesure. Eh bien là, toutes les dates que vous pouvez concevoir sont toutes fondées sur une de ces révolutions-là, celle de la Terre, de la Lune ou du Soleil. Ça, c'est en quelque sorte les données principales, parce qu'elles sont plus faciles à observer. Et puis, elles correspondent aussi un petit peu à notre temps à nous. Vous voyez, c'est un rythme qui est compatible avec celui de l'existence humaine. Après tout, le jour, c'est évident, puisque c'est entre l'alternance du sommeil et de la veille. Le mois, alors ça, c'est tout à fait intéressant pour la liturgie, d'ailleurs, la liturgie d'Israël. L'année, évidemment, pour l'alternance des saisons, et donc des cultures, de l'agriculture, du travail des champs, etc. Le soleil, évidemment, alors suivant, si vous voulez, que les cultures donnent plus d'importance, hein, à telle ou telle de ces mesures, leur calendrier sera plutôt lunaire, comme il est chez les Arabes, ou solaire, hein, comme il est chez les Grecs ou les Romains, l'unisolaire, c'est-à-dire combinant les deux, comme il est chez les Juifs. Bref, tout ça, c'est, oui, on voit bien comment ça fonctionne. Platon, vous voyez comment ça progresse, parce que ce ne sont pas les seuls astres. La Terre, d'accord, la Lune, très bien, le Soleil, on voit à peu près ce que c'est. Oui, mais il y a aussi des quantités de planètes, et puis également la sphère des fixes, c'est-à-dire les étoiles fixées sur le sommet et qui tournent elles aussi, hein, puisque cette qui tournent autour de lui. Du coup, Platon postule une année parfaite, celle qui correspond à la combinaison de la révolution de tous les astres, pas uniquement de la Terre, de la Lune ou du Soleil, mais aussi en prenant en compte les planètes et les étoiles. Bon, d'ailleurs, qui n'ont pas de révolution pour lui, mais ça peu importe. Voilà ce qu'il a. Alors, je vous cite donc son texte, un petit peu complexe comme ça, mais néanmoins tout à fait intéressant. Il n'en est pas moins possible de concevoir que le nombre parfait du temps est accompli et que l'année parfaite est révolue lorsque toutes les 8 révolutions des planètes, dont les vitesses varient, venant à s'achever ensemble, se retrouvent comme au point de départ, après un temps mesuré, à l'aide de ce qui reste toujours le même et de ce qui a une marche uniforme. Ben oui, parce que, en fait, c'est logique. Comme les planètes, enfin, les astres, suivent un mouvement circulaire et parfait, qui est toujours identique, il est nécessaire que, à un moment, les planètes finissent par retrouver leur configuration de départ, en quelque sorte. Il se produit, selon une périodicité à évaluer, un alignement des planètes, comme c'est même encore gardé dans le langage courant, pour lequel cette notion existe toujours, mais vous voyez d'où elle vient. L'alignement des planètes, c'est le moment où ces révolutions qui ont des durées différentes deviennent toutes multiples l'une de l'autre pour retrouver une position de départ ou de fin. Ça dépend comment on le voit. Il existe donc un point vers lequel ces révolutions des astres tendent toutes pour se retrouver alignées comme au principe. Platon appelle cette durée, dont il ne nous donne pas d'ailleurs la périodicité, il n'ose pas le faire, peut-être parce que justement il lui manque des éléments de calcul, il l'appelle le jour sidéral, c'est-à-dire parce que nous connaissons des jours terrestres qui correspondent à la révolution de la Terre, mais l'univers dans son ensemble possède un jour. Alors, un jour, évidemment, qui dure, on ne sait pas combien de jours à nous, on ne sait pas combien de siècles à nous, combien de millénaires à nous, peu importe, mais néanmoins, l'univers lui-même possède un jour sidéral ou cosmique. L'univers est un être périodique. Après un temps suffisamment long, les astres y reprendront leur position initiale. On appelle ça, alors vous voyez, là on rentre dans des spéculations mystiques sublimes, la grande année. C'est ce qu'on appelle chez les philosophes anciens et physiciens anciens, la grande année, c'est-à-dire non pas l'année telle que nous la connaissons, qui est la révolution du soleil, mais l'année de l'univers. Du coup, on comprend, puisqu'il existe une périodicité selon laquelle le monde reprend une configuration de départ à partir de laquelle il va repartir, forcément la détermination de la grande année devient quelque chose de très très très intéressant. On aimerait bien savoir combien elle dure, cette grande année. Alors, vous voyez, vous allez me dire, mais tout ça c'est daté, etc. Oui, mais évidemment, c'est daté parce que ces gens connaissaient 8 révolutions de planètes. Nous, évidemment, nous avons singulièrement augmenté le nombre des révolutions. Mais après tout, est-ce qu'on est vraiment sorti de ce schéma selon lequel, eh bien, parce qu'on dit que la Voie lactée tourne autour d'elle-même aussi. Enfin, vous voyez, nous avons toujours en fait une conception du mouvement des astres. Certes beaucoup plus complexe que les anciens, mais circulaire. Alors, voilà ce qu'il faut ajouter. Lorsqu'on ajoute quelques coordonnées supplémentaires, on constate que les astres ont une influence sur la vie, sur la Terre, avec l'exemple le plus évident, qui est celui des marées, bien sûr. Ça, exemple toujours repris, presque jusqu'à ce qu'on en ait assez, parce que c'est un exemple qui est évidemment tellement facile à percevoir que il revient tout le temps. Et les anciens savaient bien que lorsque le soleil et la lune sont alignés, les marées sont plus fortes que lorsque le soleil et la lune tirent en sens inverse. Et c'est les grandes marées, les fameuses grandes marées d'équinoxe. Bon. Et donc, dans la mesure où on constate que l'alignement des planètes tend à produire des phénomènes sur la Terre plus significatifs, qu'en sera-t-il lorsque toutes les planètes seront alignées et qu'elles exerceront toutes en même temps leur action sur la Terre? Au terme de la grande année, on sent qu'il va se passer quelque chose là. Ça commence à devenir sacrément dangereux. On peut déduire facilement que lorsque la conjonction inclut tous les astres, et pas uniquement le Soleil et la Lune, la pression sur les eaux sera telle qu'elles déborderont allègrement toutes les barrières dérisoires qu'on aura pu élever pour prévenir leur débordement. Voilà ce que dit Sénèque. La marée s'avance jusqu'à 100 000 sur certains points. Peut-être qu'il était dans la baie du Mont-Saint-Michel, vous voyez, du côté de Granville, où en effet les marées sont là pour le coup sur des kilomètres et des kilomètres. Sans dommage et d'un coup régulier. C'est avec mesure qu'elle croît et décroît tour à tour. Mais au jour du déluge, ni loi ni frein n'arrêtent ses élans. Donc voilà l'annonce d'un débordement universel. Ça joue sur deux aspects. C'est qu'il y a d'une part la pression sur les eaux qui produit le déluge, mais également lorsque les astres seront alignés pour les étoiles, en tout cas pour exercer la chaleur, ça va être l'inverse, non pas le déluge, mais une conflagration universelle, un monde entièrement embrasé par la conjonction des astres qui provoque la chaleur. Voilà ce que dit Bérose, astronome chaldéen du IIIe siècle avant Jésus-Christ, bien connu par les pères de l'Église d'ailleurs, qui nous ont transmis beaucoup de fragments de lui. Le globe prendra feu quand tous les astres, qui ont maintenant des cours d'hiver, se réuniront sous le Cancer et se placeront de telle sorte les uns sous les autres qu'une ligne droite pourrait traverser tout leur centre. Oui, c'est ce qu'on appelle la conjonction astrale. Le déluge, lui, aura lieu quand toutes ces constellations seront rassemblées sous le Capricorne. Le premier de ces signes régit le solstice d'hiver, l'autre le solstice d'été. Leur influence à tous deux est grande, puisqu'ils déterminent les deux principaux changements de l'année. Les Grecs appelaient cataclysmos, donc le cataclysme, la conjonction qui produit le déluge.

hein, l'ec plus rose, c'est-à-dire l'embrasement, en fait, l'embrasement universel. Alors, Aristarque estime la grande année. Alors là, après, quand vous rentrez dans le compute, je peux vous dire que là, vous vous amusez parce que c'est très, très, très varié. Aristarque donne, rappelez-vous, hein, Aristarque que l'on trouve dans Tintin, d'ailleurs, n'est-ce pas, puisque c'est Hipparque, le cirque Hipparque, c'est ça, voilà. Non, pardon, voilà. Bon, mais il me semble, je me demande si Aristarque n'est pas chez Tintin quand même. Enfin, bon. En tout cas, le cycle de la grande année est de 2484 ans pour Aristarque, pour Arétès de Durazzo 5552, pour Orphée 120 000, Cassandre 3 600 000 ans. Bon, oui, bref, on sent qu'ils avaient un peu de problème à calculer quand même, parce que il y a des variations importantes. Mais ce qui compte pour nous, c'est la démarche qui est scientifique, en fait. Hein. Alors après, donc vous verrez chez Cicéron. Cicéron est assez. Lui donne la. Attendez, dans l'Hortensius, il attribue avec précision 12 954 ans à la grande année. Enfin, 12 954 années solaires à la grande année. Alors, d'ailleurs, Cicéron, vous sentez que c'est là, on sent les esprits rassis, en quelque sorte, hein, c'est-à-dire qui veulent pas se laisser trop impressionner par ce genre de calcul. Donc, lui, il nous dit que la grande année a commencé lorsque l'âme de Romulus a pénétré dans le temple après son apothéose, après sa mort. Et que donc, du coup, la naissance de Rome correspond au début d'une grande année. Et que du coup, on a vécu à peine 500 ou 600 ans depuis le début de cette grande année, et que donc il reste encore au moins 12 000 ans avant l'achèvement de la grande année. Donc, vous sentez ici chez un grand rationaliste comme Cicéron, il y a quand même le désir de calculer de la grande année d'une manière telle que sa préoccupation sorte des consciences. Que les gens ne soient pas obnubilés par ce calcul en se disant de toute façon l'achèvement ce sera pour une génération bien postérieure, on ne la connaîtra pas. Et voilà. Alors donc vous voyez ça une macrobe c'est 15 000 ans etc. Bon voilà. Alors cette grande année apparaît dans un texte célèbre et splendide qu'on appelle la quatrième églogue de Virgile, enfin sa quatrième églogue, celle dans laquelle il annonce l'âge d'or. Et voilà ce que, puisque vous avez, c'est là où il est dit « Iam et redit Virgo hein, », voici que revient la Vierge, et donc qui a été interprétée par certains pères comme une annonce païenne, une prophétie païenne de la naissance du Christ. En tout cas, un texte ultra célèbre, absolument splendide, qui se situe résolument dans cette mystique des nombres pythagoriciennes. Voilà ce que dit Virgile. Il vient en effet le dernier âge du poème de la Sibylle. Voici que renaît en son intégrité le grand ordre des siècles. Alors, vous voyez, le grand ordre des siècles ici, c'est l'organisation harmonieuse du ciel. Et voilà ce qu'il emploie carrément le terme, hein, incipient magni procedere menses, les mois de la grande année inaugureront leur cours. Hein, il la mentionne explicitement dans la quatrième églogue de Virgile. Et alors, c'est assez amusant d'ailleurs de voir comment le grand Jérôme Carcopino, qui a consacré une superbe étude à la quatrième églogue de Virgile, lui essaye de dater très précisément la date de la composition de l'églogue. Donc il la situe, hein, là c'est précis, au 5 octobre 40, avant Jésus-Christ, puisque c'est après divers soubresauts des guerres civiles qui ont suivi la mort de César, et où il espère que eh bien un siècle nouveau va succéder au siècle de fer qu'il vient de vivre, celui des guerres civiles épouvantables. Et Iam et redit Virgo, c'est parce que à cette année-là, la constellation de la Vierge était cachée entre le 23 août et le 5 octobre, et donc le jour où revient la Vierge, elle réapparaît dans le ciel, eh bien c'est le 5 octobre de l'année 40.
Oui, donc c'est précis. Vous voyez, comme ça, vous avez vraiment une date.

Et là, il est clair que le poète entend, en quelque sorte, saluer l'avènement d'un âge nouveau. Alors, on a parfois, mais c'était un calcul très imprécis, essayé de rapporter la quatrième églogue à l'avènement de César. Donc, mais le problème, c'est que c'était quand même de 10 ans postérieur et qu'il s'est passé encore beaucoup de choses terribles entre les deux moments. Et donc ça ne correspond pas en fait à la date de la quatrième églogue. Peu importe, juste pour que vous sachiez, il y a un texte qu'on appelle l'inscription calendaire de Prienne, qui est en fait une inscription officielle commandée par la ville de Prienne en Asie Mineure à l'occasion de l'avènement d'Auguste, et qui dit carrément: voici que vient le temps où l'on ne regrettera pas d'être né. Voilà. Ou plutôt, on ne regrettera plus d'être né. Cet avènement de César, Auguste, est présenté explicitement dans l'inscription calendaire de Prienne comme Evangelion, comme un évangile. C'est-à-dire que l'évangile, c'est l'annonce de l'avènement du roi juste, qu'est César Auguste. Alors évidemment, après vous faites toutes les corrections nécessaires, parce que César Auguste, c'est un certain très très grand empereur, mais c'est aussi quelqu'un qui a beaucoup de sang sur les mains. Toujours est-il que vous voyez comment tous ces éléments qui fondent tout simplement notre vocabulaire même, bien entendu ils existent dans la Bible, mais ils existent aussi dans la culture grecque et latine de ce temps. Alors, quelle heure est-il? Parce qu'il faut quand même que je fasse attention à ne... Voilà, 42. Tu me donnes jusqu'à combien? 15, c'est ça, à peu près? C'est ça, voilà. Parce que après il y a les questions, c'est ça? Un peu moins, d'accord. Alors, donc il y aurait beaucoup de choses à dire là, sur ces passionnants computes calendaires païens, mais on va passer à la Bible. Alors là, l'Écriture sainte connaît ces systèmes. Et d'une certaine manière, elle entend aussi parfois, les prolonger. Le texte que j'ai étudié pour ma thèse, qui est la version grecque du livre des Proverbes, de deux chapitres du livre des Proverbes, il y a une addition qu'on trouve que dans le grec, qui n'est pas dans l'hébreu, et qui dit ceci: je vais donner un nombre aux choses qui existent depuis l'éternité. Voilà. C'est en puisant dans la mémoire, je vais donner le nombre de ce qui existe de toute éternité. Donc, vous avez ici un souci qui est très pythagoricien, c'est-à-dire que les êtres obéissent à une proportion qui s'appelle le nombre, qui règle leur progression, leur marche, leur développement. On est dans un contexte très différent, mais ça rejoint un peu ce dont nous parlait Martin Stephens hier, citant Galilée: la nature est écrite en langage mathématique. Le nombre, c'est pas exactement l'arithmétique de la Renaissance, d'accord, mais néanmoins, il y a quand même quelque chose de commun, c'est-à-dire que le nombre comme la mesure proportionnée qui commande le développement harmonieux des êtres. Et donc, la version grecque du livre des Proverbes dit bien que la sagesse sait le nombre des choses. Et ça, pour le coup, on le trouve même aussi dans la version hébraïque du livre de Job, où on dit que Dieu a donné un nombre aux choses. Ça, c'est en hébreu pour le coup et pas en grec. Dieu a donné un nombre aux êtres de l'univers, et ce nombre, c'est la sagesse qui les connaît. C'est pourquoi Salomon, l'époux de la sagesse, peut dire, prolongeant ici d'ailleurs sur la base de Job et des Proverbes selon la Septante, peut dire ceci, Sagesse 7:17: c'est le Seigneur qui m'a donné une connaissance infaillible des êtres pour connaître la structure du monde, l'activité des éléments, ou l'actualité des éléments, c'est energeian, le commencement et la fin et le milieu des temps, là c'est chronon et pas kairon, les alternances des solstices et les changements des saisons, les cycles de l'année et la position des astres. Alors, vous voyez, là, quand même, il y a une accumulation tout à fait extraordinaire, avec un vocabulaire technique extrêmement précis,
que le Salomon grec du livre de la sagesse emprunte à des manuels, enfin à des, en tout cas à la science courante hein, de son temps, pour nous dire que Salomon a reçu la connaissance infaillible des êtres. Enfin, bref, il sait la structure du monde, il est capable de lui donner un nombre et donc de déterminer son principe, son milieu et sa fin. Vous voyez, là, ça commence à nous intéresser quand même. Capable de alors le terme de grande année n'apparaît pas à ma connaissance dans la Bible. Il faudrait là pour le coup, ça vaudrait la peine de regarder vraiment dans le grec s'il n'y aurait pas quelques réminiscences ici ou là. Mais néanmoins, je ne crois pas l'avoir trouvé. Néanmoins, vous trouvez quand même cette idée que puisque la création est harmonieuse, qu'elle est gouvernée par un nombre, qu'elle est périodique avec commencement, milieu et fin, avec saison, cycle. Cycle des années, position des astres, etc., dans une cosmologie qui reste fondamentalement celle de la science grecque, eh bien, là aussi, le Salomon grec pense qu'on peut connaître les dates des futures éclipses, etc. Donc, vous voyez, pourquoi ne pas postuler que dans la Bible, il y aurait des éléments pour connaître l'achèvement du calendrier biblique. Vous voyez, c'est a priori tout à fait vraisemblable. Vous voyez, à l'aide ici, pour le coup, là, on sent, c'est tout à fait extraordinaire, les réminiscences du Timée, de la science grecque. Voilà. Alors, ça, vous voyez, pour le coup, ce texte que je vous ai cité témoigne de l'entrée, en quelque sorte, dans la Bible, hein, de ces schémas scientifiques venus de la Grèce, principalement, et de Babylone. Qu'en est-il quand on regarde vraiment dans la prophétie classique, c'est-à-dire chez les textes qui posent les valeurs fondatrices, hein, vraiment de l'expérience spécifiquement juive et israélite de Dieu. C'est sûr que là, on ne trouve plus ce genre de considération. Vous trouvez chez les prophètes l'impatience du jugement divin, qui est exprimé selon une formule assez classique, c'est-à-dire « jusque à quand ?» Quel est le présupposé de base ? C'est que les transgressions de la loi divine ne peuvent demeurer impunies, puisque l'ordre établi par Dieu est un ordre juste, et donc il sanctionne également les manquements à cette justice qui le désordonne. C'est à partir de cette exigence-là que naît l'idée de jugement eschatologique dans la Bible. C'est donc, vous le sentez quand même ici, un changement de modèle très net par rapport à l'approche que l'on a vue dans la prophétie païenne, où l'idée de fin du monde possède un fondement scientifique et cosmologique. C'est lié à un cycle de l'univers. Alors que chez les prophètes, l'idée de jugement final est liée plutôt à la maîtrise par Dieu d'une création qui est dans sa main et qu'il a constituée juste, alors d'une justice après dont il appartient à toute l'histoire sainte de développer certains, quand même le fait qu'elle soit vraiment la justice divine. Mais néanmoins, vous sentez que l'idée de jugement apparaît à partir de Dieu en tant qu'il est juste. Hein. Et ici, la cosmologie, évidemment qu'elle a une place, enfin, elle est entièrement subordonnée à un projet intelligent, un intelligent design, si vous voulez employer une terminologie à la mode. Cette harmonie de l'univers, elle est intrinsèquement liée à un projet intelligent formulé par une créature libre et libre à toutes les étapes de sa création. Pas une créature, un être libre et Dieu lui-même. L'idée de jugement, en un mot, relève dans la Bible de la morale, alors que chez les païens, elle relève de la cosmologie. Ça évidemment, alors des ponts sont possibles entre les deux, évidemment. Il faut pas vouloir dire comme Tchestov quoi entre Athènes et Jérusalem. Cite d'ailleurs ici assez mal Tertullien, mais
il ne faut pas vouloir opposer les deux comme ça a priori, mais néanmoins on sent bien quand même que la portée n'est pas du tout la même. Alors, d'où les formules habituelles chez les prophètes qui constatent l'ampleur de l'injustice des hommes, Israël et nations mêlées d'ailleurs, et en appellent directement à l'intervention de Dieu avec puissance. Alors, par exemple, Isaïe 6, hein, « Jusqu'à quand, Seigneur ?» Il me répondit, « Jusqu'à ce que les villes soient détruites et dépeuplées, les maisons inhabitées, que le sol soit dévasté. Psaume 73, « Jusqu'à quand, ô Dieu, blasphémera l'oppresseur ? L'ennemi va-t-il outrager ton nom jusqu'à la fin ? Pourquoi retires-tu ta main ? Tiens-tu ta droite cachée en ton sein ?» Vous voyez ici, impatience prophétique. C'est vraiment des formules classiques, hein, de cette attitude qui demande à voir la justice de Dieu parce que elle est intrinsèque et inhérente à son projet créateur. Variante étonnante, d'ailleurs, dans le Pentateuque, où Dieu s'adresse à lui-même cette question. Nombre 14. Le Seigneur dit à Moïse, jusqu'à quand ce peuple va-t-il me mépriser? Jusqu'à quand refusera-t-il de croire en moi, malgré les signes que j'ai produits chez lui ? Ou alors, toujours dans les nombres, jusqu'à quand cette communauté perverse qui murmure contre moi ? Ici, détail très intéressant, parce que c'est Dieu lui-même qui, en quelque sorte, assume l'impatience des prophètes, qui la consacre, hein, qui en dit, en quelque sorte, la justice et la vérité. Variante, alors ici non plus l'impatience devant la prospérité des méchants, mais la lassitude des prophètes devant les épreuves des justes. Psaume 6, mon âme est toute bouleversée, mais toi Seigneur, jusqu'à quand ? Reviens Seigneur, délivre mon âme, sauve-moi en raison de ton amour. Psaume 89, alors là, tout à fait intéressant. « Fais-nous savoir comment compter nos jours. » Vous voyez, on retrouve ici les dés de compute. « Que nous venions de cœur à la sagesse, reviens Seigneur, jusqu'à quand ? Prends en pitié tes serviteurs. Hein, » jusqu'à quand vont durer ces épreuves des justes qui souffrent injustement contre toute justice, tandis que les impies, eux, prospèrent et connaissent toutes sortes de félicité. Un scandale pour la justice divine. Donc, vous voyez bien ici que toutes ces interrogations, avec les subtiles modulations hein, qu'on trouve dans l'Écriture sainte, où Dieu lui-même s'approprie cette plainte prophétique, il y a même un lieu, par exemple, où c'est Jérémie, carrément, « Jusqu'à quand verrai-je le signal ? Entendrai-je l'appel du corps ?» Là, vous sentez que c'est l'indignation de Dieu lui-même que le prophète fait sienne, hein. Et pour dans une sorte de configuration totale à la justice divine dans toutes ses dimensions les plus paradoxales. Bon, bref, vous avez ici, on pourrait vraiment surveiller à partir de cette formulation jusqu'à quand une magnifique expression de l'impatience prophétique fondée dans l'impatience de Dieu lui-même. Mais vous sentez bien que ici, il ne s'agit pas de cosmologie, mais de morale. Alors voici un lieu tout à fait remarquable chez Zacharie, puisque dans cette terminologie prophétique, nous voyons apparaître l'idée de compute. Alors Zacharie, l'ange du Seigneur prit la parole et dit, « Seigneur Sabaoth, jusqu'à quand tarderas-tu à prendre en pitié Jérusalem et les villes de Juda auxquelles tu as fait sentir ta colère depuis 70 ans ?» À l'ange qui me parlait, le Seigneur répondit par des paroles de bonté et de consolation. Alors l'ange me dit, fais cette proclamation, ainsi parle le Seigneur, j'éprouve un amour très jaloux pour Jérusalem et pour Sion, mais une très grande irritation contre les nations tranquilles. Car moi je n'étais que peu irrité, mais elles ont concouru au mal. C'est pourquoi je me tourne de nouveau vers Jérusalem avec compassion, mon temple sera rebâti, le cordeau sera tendu à Jérusalem. Alors ici vous avez bien tous les éléments hein, vraiment de la Bible magnifiquement représentés, synthétisés dans ces quatre versets splendides. C'est-à-dire
l'impatience prophétique, jusqu'à quand tarderas-tu à prendre en pitié Jérusalem, les promesses de restauration de la ville sainte, spécifiquement d'ailleurs à travers le temple rebâti, avec l'avènement d'une Jérusalem et d'un temple eschatologique, qui sera lieu de paix et de prospérité pour toujours en rétribution de la justice divine, précédé par le châtiment des méchants. Donc, vous voyez, là, vous avez vraiment une pensée sur la fin du monde tout à fait splendide, hein, bien sûr. Et avec ici, ce qui est intéressant, c'est une date, c'est-à-dire 70 ans. Qu'est-ce que c'est? C'est là, oui, du coup, c'est intéressant de voir comment apparaissent les dates dans l'Écriture sainte lorsqu'il s'agit d'assigner une périodicité à la fin du monde. Les 70 ans, c'est la durée assignée à l'épreuve de l'exil dans le livre de Jérémie, chapitre 25, verset 12. C'est-à-dire que Jérusalem est tombée en 587, et 70 ans devrait signifier la durée du service accompli par le peuple hébreu avant sa restauration. Voilà d'où sort ce chiffre. Il vient en fait de spéculations sur l'année jubilaire. C'est très facile à comprendre. C'est que dans le Pentateuque, vous trouvez toute une législation, d'ailleurs remarquable, sur l'émancipation des gens qui sont tombés en esclavage pour dette. Des gens qui, ne pouvant pas éteindre leurs dettes, sont obligés de se vendre eux-mêmes pour éteindre ce qu'ils doivent à leurs créanciers. Mais le Pentateuque précise que Israël ayant été libéré par Dieu de la servitude de l'Égypte, il ne saurait y avoir de servitude perpétuelle en Israël. C'est incompatible avec la condition de peuple de l'Alliance. Et donc, il y a un mécanisme prévu pour qu'au bout d'un certain nombre d'années de service, de servitude, l'esclave israélite soit émancipé. Ça, c'est l'année jubilaire ou les grands jubilés tous les 49 ans. Enfin, voilà, je m'attarde pas là-dessus. Donc, vraisemblablement, Jérémie a considéré que l'exil était un service accompli pour éteindre cette dette de péché qu'Israël a contracté envers Dieu en tirant sur la corde de la miséricorde de Dieu qui l'a sorti d'Égypte, hein, et en tirant tellement qu'elle a fini par presque se casser. Oui, elle ne tient plus qu'à un fil. Et du coup, le 70 années de service, eh bien, c'est un certain nombre d'années jubilaires qui décideront de l'extinction de la dette parce qu'en fait, Dieu a décidé de faire grâce. Et de ne pas faire payer la dette jusqu'au bout, mais à un moment de gracier son peuple. Alors, voilà donc vous voyez, ce qui est tout à fait remarquable dans cet oracle de Zacharie, c'est que vous trouvez l'idée prophétique classique, hein, de l'impatience du jugement et de la fin de l'épreuve des justes en lien avec une date. Alors, du coup, à partir de ces 70 ans de Jérémie et donc de leurs échos chez Zacharie, etc., on va avoir dans l'apocalyptique juive de magnifiques témoignages de computes complexes. Alors, je vous en donne quelques-uns. Daniel 8, versets 13 et 14. « J'entendis un saint qui parlait, jusqu'à quand la vision ?» Sacrifice perpétuel, désolation d'iniquité, sanctuaire et légion foulés aux pieds. Il lui dit, encore 2300 soirs et matins. Alors, le sanctuaire sera revendiqué. Vous voyez, 2300 jours, grosso modo. Bon. Ou alors, Daniel 12. L'homme leva la main droite et attesta par le Seigneur vivant, pour un temps, des temps et un demi-temps. Toutes ces choses alors s'achèveront. Quand sera achevé l'écrasement de la force du peuple saint. Donc, un temps, des temps et un demi-temps. Généralement, on comprend ça de 3 ans et demi. Bon. Donc, voilà un compute. Ah, il va falloir, ça va être, cinq minutes seulement? Oh là là, bon, il faut que je passe au Christ quand même, c'est plus intéressant ça. Enfin, c'est plus intéressant, c'est tout à fait intéressant aussi.
Simplement, ça permet de vraiment bien préciser les choses. Alors, donc, vous voyez, l'apocalyptique juive, hein, elle s'est donné quelques perspectives remarquables. Ici, donc, dans le livre de Daniel, vous avez donc une prophétie sur les 70 ans de Jérémie actualisée, qui dit qu'il ne s'agit pas de 70 années consécutives, mais de 70 années jubilaires consécutives. Alors, comme une année jubilaire, c'est tous les 7 ans, 70 années jubilaires, ça fait 490 ans. Facile à compter. Et là-dessus, certains frères m'ont déjà entendu, mais je tiens beaucoup au fait que l'année de grâce de la part du Seigneur, que le Christ lit dans Luc chapitre 4, verset 18, c'est en fait une référence à l'année jubilaire, à la 490e année de la prophétie de Daniel. Puisqu'il semble bien que le début de cette prophétie de Daniel soit à mettre en 462 avant Jésus-Christ, 463-462, et donc si vous comptez 490 ans, vous arrivez à 27-28, c'est-à-dire probablement l'année où le Christ a prononcé ce discours dans la synagogue de Nazareth. Ça, c'est probable. Et donc, il est probable en tout cas que le Christ ait considéré que l'année de sa mission publique correspondait à la 490e année de la prophétie de Daniel. C'est l'année de grâce de la part du Seigneur. Voilà. Ça, c'est quelque chose de tout à fait intéressant et assez bien fondé exégétiquement. Donc voilà, alors nous ne sommes pas tout à fait à la fin du monde, mais néanmoins, vous voyez, il y a bien quand même une datation rigoureuse, hein, autant que faire se peut, à partir de calendriers précis. Et alors, maintenant, venons-en à la fin du monde stricto sensu. Alors là, patatras, tout s'effondre, parce que voilà ce que nous dit le Seigneur. « Quant à la date de ce jour et à l'heure, personne ne les connaît, ni les anges des cieux, ni le Père, ni le Fils, pardon, personne que le Père. » Alors, voilà une phrase qui a fait couler beaucoup d'encre, puisque le Christ affirme de la manière la plus positive possible qu'il ignore la date de la fin du monde. On a échafaudé, je vous épargne ça, à ce sujet de laborieuses théories sur l'ignorance apparente. C'est-à-dire qu'en fait, il l'aurait su, mais il aurait caché ce savoir. Bon. C'est une solution qui n'en est pas une, qui en fait fait mentir les paroles du Christ lui-même. Donc, il vaut mieux consentir rigoureusement, même si il y a de grands noms qui estiment que le Christ connaissait cette date. Il vaut mieux consentir à ce qu'il nous dit lui-même. D'ailleurs, un exemple qui est donné par Saint Cyril d'Alexandrie lui-même. Saint Cyril nous dit « Nous avons admiré sa divinité en ce que, par amour pour nous, il n'a pas refusé de descendre si bas pour supporter tout ce qui appartient à notre nature, dont notre ignorance. » Voilà. Quand Cyril d'Alexandrie vous dit ça, là, vous dites, c'est difficile de réfuter quand même. Bon. Parce que Cyril d'Alexandrie, c'est vraiment le docteur par excellence de l'incarnation du Verbe, c'est-à-dire le Verbe éternel, Fils de Dieu, qui prend une humanité comme instrument de ses desseins. Et donc, lorsque Cyril lui-même nous dit que le Christ a volontairement assumé l'inconnaissance de la date de la fin du monde, c'est que pour Cyril d'Alexandrie, ça n'est pas une imperfection de la part du Seigneur de ne pas savoir la date, c'est au contraire une perfection supplémentaire de son incarnation. Vous voyez, c'est là où l'argument de Cyril devient tout à fait intéressant. C'est que l'ignorance, n'est jamais quelque chose que le Christ subit. Lorsqu'il ignore quelque chose, c'est parce qu'il n'a pas voulu le savoir, en quelque sorte. Voilà. Et que du coup, s'il n'avait pas voulu, c'est qu'il avait de bonnes raisons pour cela. Vous sentez comment, en réalité, le Christ retrouve, ici, de cette manière-là, l'inspiration de l'impatience prophétique que l'on a vue chez Isaïe ou dans les psaumes, et qui refuse tous ces computes très compliqués
sur la fin des temps. Alors, pour quelle raison? Eh bien, c'est parce que là, nous retrouvons justement les raisons morales des prophètes. Pour une humanité pécheresse, le jugement est une éventualité toujours suspendue au-dessus des têtes. Et les modalités de sa réalisation dépendent de Dieu. Oui, mais cet argument négatif devient positif dans le cas de l'humanité sainte du Seigneur. Parce que le Christ ne craignait rien pour lui de la fin des temps. Le dernier jour n'était pas pour lui la cause d'une peur quelconque, puisque dans la perfection absolue, immaculée de son humanité sainte, le temps du jugement était au contraire pour lui celui de l'avènement du royaume définitif de Dieu. Donc il n'avait pas à craindre cette perspective. Donc le Christ a ignoré cette date, alors pour deux raisons. C'est que, d'une part, il apprenait, dans son humanité sainte, à recevoir totalement du Père cet avènement de la fin des temps. Ne pas la savoir que ce jugement il est imminent, qu'il peut arriver n'importe quand, sans que nous le sachions, c'est pour réserver à Dieu seul la date de, enfin, au Père seul plutôt, la détermination de ce jour pour le recevoir dans un abandon total à sa providence. La clé de cette naissance, vous voyez, il faut pas parler d'ignorance du Christ quant à la date du dernier jour, mais de naissance, parce que ignorance, c'est toujours imparfait. Alors que là, c'est une inconnaissance ou une naissance, c'est-à-dire le fait qu'il ne sait pas, parce qu'il n'a pas voulu savoir, parce qu'il y avait une plus grande perfection morale à ne pas savoir. Et d'une part pour être abandonné totalement à la providence de Dieu, et d'autre part aussi par solidarité avec les pécheurs qui eux craignent ou doivent craindre le jour du jugement. Donc, par solidarité avec leur propre détresse en quelque sorte, pour mieux faire corps avec eux afin que dans sa miséricorde il les rejoigne dans leur crainte, pour qu'ils puissent se convertir et ne plus craindre le jugement de Dieu. Donc vous sentez en fait que l'ignorance ou la naissance de la date de la fin du temps, qui nous est donnée en modèle dans l'humanité sainte du Seigneur, elle a deux perspectives. D'une part, entretenir l'impatience prophétique de l'avènement de Dieu, conformément à ce que disent les psalmistes, Isaïe, etc. C'est-à-dire, là pour le coup, c'est le contenu même de l'espérance chrétienne qui est en jeu, c'est-à-dire être travaillé par le passage dans une nouvelle création sans laquelle notre foi n'a absolument aucune justification. Notre foi n'est pas justifiée par le confort qu'elle nous donne en ce monde, mais uniquement parce qu'elle nous permet d'accéder à la vie éternelle. Ça, c'est quelque chose de fondamental. Autrement, on est joachimite. Et la foi chrétienne est un passeport pour l'éternité. Et c'est pas autre chose. Donc, ça va de pair avec l'impatience prophétique de l'avènement, enfin, de ce règne. Autrement, sinon, ça veut dire qu'on ne le désire pas vraiment. Vous voyez ? Et Léon Blois a des formules assassines sur ces chrétiens que vraisemblablement l'avènement de la fin des temps laisse totalement froid. Et qu'ils n'ont pas tellement envie, en fait, que ça arrive. Bon. L'ignorance de la fin des temps est là pour entretenir notre impatience que ça arrive. Et donc ça, pour le coup, le Christ en a donné lui-même un exemple. Et l'autre aspect, c'est donc l'abandon à la providence divine de qui dépend. En définitive, cette heure. Voilà, donc vous voyez, la Bible, en fait, a beaucoup de choses à nous dire sur ce chapitre, finalement, si on regarde de près, beaucoup plus que ce qu'on croit a priori, mais, comme vous avez vu, la réponse ultime est donnée par le Seigneur de manière catégorique, et il faut faire avec.

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0: Avant nous arriver à mettre tout ensemble pour écrire et bazote un bel spectacle.
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0: Alors, vini pape. Pour la raison, faut faire activité physique. Mm-hmm. Et là, ou ka danser, ou ka faire les dés. Ou ka nourrir, qui koa, qui l'esprit a. Ou ka faire les dés. Danser, canoui, norma aussi. Donc, danser, latéralité, équilibre, la joie de vivre, c'est danser. Gros cas, si on danser qui physique. Donc, tout côté, toute partie, même si partie à quoi ou pas changer, que tu travailles avec Oka. Ou qu'à pas travailler tout seul, ou qu'à travailler avec un groupe. Donc, socialisation. Mm-hmm. Et puis, participer en spectacle, on en cas dit, c'est une belle aventure. Une aventure. Parce que, ni répétition, ni, ou qu'à travailler avec ou pas, ou qu'à travailler avec les autres groupes, ou qu'à travailler assis en espace ou pas connaître, ou qu'à travailler des côtés ou pas connaître, ou qu'à travailler avec des mondes ou pas connaître. Donc, c'est une belle aventure. Et là, au cas écrit en spectacle, tout le monde n'y place à dans ça qui est un spectacle belle. Tout le monde qui a laissé titre à six spectacles à ça. C'est ça qui est belle. Donc, un spectacle pas écrit en qui avait l'effort, il est écrit avec tout le monde. Et c'est avec tout le monde qui écrit. Et ce spectacle-là, belle en fin d'année, c'est que tout le monde laisse Tibouin Suéaï, Tibouin Anamaï, à six scènes-là.
1: 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C'est toujours un plaisir de Bocanté Vert. Alors, auditeurs, autant, s'ils avaient fait partie des belles familles à l'Académie d'ICA. Donc, nous pouvons, Roubazot numéro là, c'est au 0690-641-651. Ou sinon, si vous faites, vous pouvez aller sur les réseaux sociaux. Merci, José.
0: Et suivez-vous à Tamboula.
1: C'est ça même. José, merci, merci en charge.
0: En content, merci confiance là. Merci bonté à
1: Zot. Plaisir.

0: 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Et semaine prochaine, nous allons canter avec vous en anglais. Alors, nous allons vous un bel gros beau
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0: L'ange du Seigneur apporta l'annonce à Marie.
1: Et elle conçut du Saint-Esprit. Je vous salue Marie, pleine de grâce. Le Seigneur est avec vous. Vous êtes bénie entre toutes les femmes, et Jésus, le fruit de vos entrailles, est béni. Sainte Marie, Mère de Dieu, priez pour nous pauvres pécheurs, maintenant et à l'heure de notre mort.
0: Voici la servante du Seigneur.
1: Qu'il me soit fait selon votre parole. Je vous salue Marie, pleine de grâce. Le Seigneur est avec vous. Vous êtes bénie entre toutes les femmes, et Jésus, le fruit de vos entrailles, est béni. Sainte Marie, Mère de Dieu, priez pour nous pauvres pécheurs, maintenant et à l'heure de notre mort.
0: Et le Verbe s'est fait chair.
1: Et il a habité parmi nous. Je vous salue Marie, pleine de grâce. Le Seigneur est avec vous. Vous êtes bénie entre toutes les femmes, et Jésus, le fruit de vos entrailles, est béni. Sainte Marie, Mère de Dieu, priez pour nous pauvres pécheurs, maintenant et à l'heure de notre mort.
0: Priez pour nous, Sainte Marie, Mère de Dieu,
1: afin que nous soyons rendus dignes des promesses du Christ.
0: Daignez, Seigneur, répandre votre grâce dans nos âmes, afin qu'ayant connu par la voix de l'ange l'incarnation de votre Fils Jésus-Christ, nous puissions parvenir par sa passion et par sa croix à la gloire de sa résurrection, par le même Jésus-Christ, votre Fils, notre Seigneur. Amen.

0: Les missionnaires de l'Immaculée Père Kolb présentent 5 minutes avec Marie, la Mère du Seigneur.
1: Le divin mystère de l'incarnation nous est révélé et se continue dans l'Église que le Sauveur a constitué comme son corps. Le corps de Marie se révèle à travers le corps de l'Église. Celle-ci devient le saint qui porte le Fils de Dieu. C'est de l'Église que l'histoire de Marie tire sa substance et en elle qu'elle devient histoire. Car c'est l'Église qui transmet ce qui s'est produit en elle et en fait mémoire. L'Église doit se faire transparence et témoignage de Marie, en devenant vierge de tout poids, de toute structure, de tout pouvoir et privilège. Elle doit, comme Marie, être nue et sans défense pour assumer toutes les nudités et les incapacités à se défendre de la terre. Elle doit, comme Marie, être humble et intelligente, capable d'écouter et de saisir les paroles de bonheur qui viennent du ciel. Comme Marie, elle doit se laisser déranger par la voix de l'ange qui annonce une maternité inattendue et impossible, qui n'est pas due à quelques richesses ou prérogatives humaines, mais à un crédit fait à Dieu, à la fois pur de celle qui a les mains vides. Ses mains s'ouvrent à l'avenir, car elles sont remplies de confiance et de beauté. Les paroles de Paul traduisent cet étonnant mystère. L'Église est le corps même du Seigneur, livré par amour, et les mots y sont ceux de l'accueil, de la communion, de la fraternité, de l'amour.
0: À présent, nous nous unissons en prière avec le monde entier en renouvelant notre consécration à Marie.
2: Vierge Immaculée, Mère de Dieu et de l'humanité, je t'accueille comme don de Jésus sous la croix et je me confie entièrement à toi. Je t'offre toute ma vie, ce que je suis, ce que j'aime et ce que j'ai, afin que resplendisse en moi la beauté du Christ. Aide-moi à être docile à l'Esprit et à vivre avec joie ma vocation dans l'Église, afin de collaborer à ta mission maternelle et d'orienter vers Dieu le cœur de tout homme. Toi qui as guidé Saint Maximilien Kolb pour aimer sans mesure, enseigne-moi à être témoin de l'Évangile et à faire de ma vie un don. Je te confie les personnes que je rencontrerai et je t'offre le travail, les joies et les souffrances de cette journée. Ô Marie, conçue sans péché, prie pour nous qui avons recours à toi et pour ceux qui n'ont pas recours à toi.
3: Ave Maria, Ave, Ave Maria.
0: Les missionnaires de l'Immaculée Père Kolb ont présenté 5 minutes avec Marie, une réflexion sur notre consécration totale à l'Immaculée, cheminement sûr qui nous mène à Jésus.

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2: En ce temps-là, Jésus entra dans un village. Une femme nommée Marthe le reçut. Elle avait une sœur appelée Marie, qui s'étant assise au pied du Seigneur, écoutait sa parole. Quant à Marthe, elle était accaparée par les multiples occupations du service. Elle intervint et dit « Seigneur, cela ne te fait rien que ma sœur m'ait laissé faire seule le service ? Dis-lui donc de m'aider. » Le Seigneur lui répondit « Marthe, Marthe, tu te donnes du souci et tu t'agites pour bien des choses. Une seule est nécessaire. Marie a choisi la meilleure part. Elle ne lui sera pas enlevée. »
3: Marthe et Marie, s'asseoir pour écouter Jésus ou s'occuper de l'intendance pour le recevoir dignement, comment choisir? Nous connaissons tous ce genre de dilemme. Comment trouver le temps pour se nourrir spirituellement sans négliger la mille et une tâches du quotidien qui nous incombent? Ou comment conjuguer action et contemplation? L'évangile de Marthe et Marie a été interprété de bien des façons. Certains ont fait valoir que Jésus aurait valorisé la contemplation plus que l'action, puisqu'il dit que Marie a choisi la bonne ou la meilleure part selon les traductions. Une autre interprétation fait de Marie la première féministe, qui refuse la répartition traditionnelle des rôles. À l'époque, les femmes ne pouvaient pas recevoir d'enseignement religieux. Sur ce point, il est vrai que Jésus s'affranchit clairement des conventions sociales et cela mérite d'être souligné. Il ne fait pas de différence entre les hommes et les femmes, les deux peuvent être ses disciples. Mais la pointe de l'histoire que Saint Luc nous raconte ne se trouve pas là. Jésus ne dévalorise pas du tout l'action de Marthe et n'oppose pas les deux sœurs. Marthe l'interpelle car elle veut que Jésus regarde tout ce qu'elle fait pour lui. Elle se met elle-même au centre. Alors que Marie écoute Jésus, elle met l'écoute de la parole de Dieu au centre. En interpellant Marthe, Jésus la met en garde. L'action, aussi belle et utile qu'elle soit, peut devenir une fuite, un prétexte pour ne plus avoir le temps d'écouter, de se nourrir spirituellement. Quand il dit qu'elle s'agite pour beaucoup de choses, mais qu'une seule est nécessaire, c'est à l'écoute de la parole de Dieu qui fait référence. Une écoute qui doit prendre chair dans nos vies. Ainsi, que l'on soit femme ou homme, c'est d'abord cette écoute qui fait de nous des disciples du Christ.

Notre Père qui es aux cieux, que ton nom soit sanctifié, que ton règne vienne, que ta volonté soit faite sur la terre comme au ciel. Donne-nous aujourd'hui notre pain de ce jour. Pardonne-nous nos offenses, comme nous pardonnons aussi à ceux qui nous ont offensés. Et ne nous laisse pas entrer en tentation, mais délivre-nous du mal. Car c'est à toi qu'appartiennent le règne, la puissance et la gloire pour les siècles des siècles. Amen.

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0: Bonjour. En ce 6 octobre, nous fêtons les Bruno, prénom d'origine germanique qui veut dire bouclier. Saint Bruno est un grand saint. C'est le père des Chartreux. Né à Cologne, en Allemagne, vers 1030, Bruno, fils d'un riche marchand, vint à 15 ans étudier à Reims, dont l'école cathédrale était réputée dans toute l'Europe chrétienne. Bruno devint l'un des premiers maîtres de son temps. Sa science, son intégrité et sa bonté rayonnaient. Mais sa brillante carrière ne le comble pas et il ressent un vide dans son cœur. Il veut être à Dieu seul. À 52 ans, il décida de tout quitter pour devenir moine. Il prit la route de Grenoble avec 6 de ses compagnons pour y rencontrer son jeune ami évêque, Hugues de Grenoble. On dit que peu de temps avant, Saint Hugues avait eu un songe. Il avait vu Dieu se construire une demeure au désert de Chartreuse, et 7 étoiles lui avaient montré le chemin. Aussi, lorsque Bruno et ses compagnons vinrent à lui, il les accueillit avec grande bonté et les conduisit au désert, où ils s'installèrent dans le massif alpin de la Chartreuse. Ils y commencèrent, pour leur plus grande joie, une vie de silence, de solitude, de prière et de travail manuel, et Bruno y élabora ce qui deviendra la règle des Chartreux. Mais à peine 6 ans après, le pape Urbain II, ancien élève de Bruno, l'appela auprès de lui comme conseiller. Le cœur brisé, Bruno décida d'obéir et quitta sa chère montagne pour Rome. Puis enfin, il put retourner dans sa vie de prière et de solitude avec de nouveaux compagnons en Calabre. Ce fut l'origine de l'ermitage Sainte-Marie de la Tour. Bruno s'y éteignit en 1101. Selon la règle de saint Bruno, les Chartreux continuent de vivre séparés de tous, mais unis à tous, car c'est au nom de tous qu'ils se tiennent en présence du Dieu vivant.
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2: Bonjour, je suis le père Thierry de Lesquin de la paroisse Saint-Albert-le-Grand à Paris et je vais vous parler aujourd'hui du salut. On ira tous au paradis, même moi, chantait Michel Ponareff en 1972, ne faisant en fait qu'illustrer une conviction à peu près généralisée dans les milieux qui sont encore chrétiens aujourd'hui, à l'exception toutefois de certains chrétiens évangéliques. Alors sérieusement, est-ce que nous imaginons notre voisin non chrétien, et qui n'a pas du tout l'intention de le devenir, celui que nous croisons dans notre cage d'escalier, dans l'ascenseur, aller en enfer? C'est un peu difficile quand même, hein, et ça, même s'il est pénible, voire très pénible, dans un monde où il y a

Moi, je ne pense pas qu'il ait tout lu dans le détail. On trouve au numéro 342 la question suivante. Allons-nous tous devenir des saints? Réponse, oui. C'est super. Bon, après, évidemment, la suite est un petit peu plus conditionnée. Puis le numéro juste avant, 341, la question était, peut-on mériter le ciel par nos bonnes œuvres? Réponse, non. Bon, alors la suite est aussi un petit peu tempérée, hein. Bref, on ira tous au paradis, question résolue, on peut passer à autre chose. Alors moi, je pose la question, toute simple, même Staline, même Hitler, même Pol Pot, même Ben Laden, même Judas, il y a deux solutions, hein. Soit on les intègre aussi dans la liste des sauvés, et donc comme compagnons pour l'éternité, voilà. Soit on conçoit que certains puissent malgré tout être exclus du ciel au nom d'une idée de ce que doit être la justice divine. Alors cette deuxième option introduit une difficulté, hein, puisque il ne peut pas y avoir de justice pour certains seulement, à l'exclusion des autres. S'il y a justice, alors elle est pour tout le monde et pour nous aussi, comme le dit d'ailleurs Jésus dans l'Évangile en Matthieu 16. Le Fils de l'homme viendra avec ses anges dans la gloire de son Père, alors il rendra à chacun selon sa conduite. Donc indépendamment de nos fantasmes, de nos angoisses, de nos fuites devant cette question, que dit vraiment la tradition chrétienne sur le salut du genre humain ? Force est de constater que toutes les paroles de l'Écriture, et en particulier de l'Évangile, ne sont pas très confortables. En réalité, ce n'est que très récemment que nous sommes parvenus à une pensée aussi généralisée du salut pour tous. Parmi les chrétiens, aujourd'hui, il n'y a pas trop de monde pour nier l'existence de l'enfer, parce que c'est pas compliqué de montrer que c'est une condition de notre liberté. Pour pouvoir dire oui à Dieu, il faut aussi pouvoir dire non. Mais l'idée aujourd'hui consiste généralement à espérer ou à penser qu'il est vide, cet enfer. Alors, c'est pas nouveau, hein. Depuis le début de l'histoire de l'Église, il y a des gens qui espèrent effectivement le salut pour tous, qui se conçoit évidemment. Est-ce qu'on peut désirer, souhaiter l'enfer pour quiconque si on aime vraiment son prochain? Mais on a toujours eu des difficultés à penser ça en théologie, parce qu'il y a une grosse difficulté pour tenir ensemble cette espérance et l'Écriture, en particulier de nombreux passages de l'Évangile avec Jésus. La théorie initiale était plutôt celle de l'apocatastase, donc l'idée qu'il y aurait quand même des personnes qui iraient en enfer, c'était difficile à nier, mais qu'à la fin des temps, ils en sortiraient. Mais ça a été rejeté par l'Église comme contraire à la foi catholique. Alors aujourd'hui, on se contente de penser que plus personne n'y rentre, puis on se soucie pas beaucoup du devenir du diable et des démons, qui nous seront peut-être un peu plus indifférents que les hommes. Comment tenir la possibilité de salut pour tous avec des paroles de l'Écriture qui affirment la nécessité de la foi pour être sauvé, que certains n'ont pas obéi à la bonne nouvelle, Romains 10, Marc 16. Comment tenir ça avec toutes les paroles de Jésus qui dit la chose suivante, le Fils de l'homme séparera les hommes les uns des autres. Il dira à ceux qui sont à ma gauche, allez-vous-en loin de moi, maudits dans le feu éternel préparé pour le diable et ses anges. Le Fils de l'homme enverra ses anges, ils jetteront ceux qui font le mal dans la fournaise. Efforcez-vous d'entrer par la porte étroite, je vous le déclare, beaucoup chercheront à entrer, n'y parviendront pas, etc., etc. Matthieu 25, Matthieu 13, Luc 13, Matthieu 20, etc. Oxygène. Il faut avoir l'honnêteté de dire qu'un salut facile et sans exigence est privé de fondement biblique. À moins de supprimer une bonne partie de l'Écriture, il n'est pas possible de nier que Jésus a toujours parlé d'un jugement à deux issues, comme l'a très bien montré le prêtre français Christophe Krugien, qui a fait sa thèse sur la question publiée sous le titre « Peut-on espérer un salut universel ?» Et puis, on ne trouve pas dans la Bible d'éléments équivalents, vous voyez, dans l'autre sens, qui permettraient de tempérer cette affirmation dans une autre direction, annonçant le salut pour tous. En fait, l'Église dans son ensemble tient, comme à peu près certains jusqu'au milieu du XXe siècle, que tous les hommes ne seront pas sauvés. Ce qui fait de l'idée du salut pour tous, dans les termes d'aujourd'hui, une idée très nouvelle et peu traditionnelle. On pense souvent qu'aujourd'hui, qu'après notre mort, nous serons placés devant une sorte d'évidence de Dieu et que ce sera le moment du choix éternel pour tous. S'il en est ainsi, alors pensons-nous qui pourrait refuser le ciel? Alors je regrette de vous annoncer que cette idée n'est pas conforme à l'enseignement traditionnel de l'Église. Pour aller regarder le catéchisme numéro 393, il n'y a pas de repentir possible après la mort. Et numéro 1033, mourir en péché mortel, sans s'être repenti et sans accueillir l'amour miséricordieux de Dieu, signifie demeurer séparé de lui pour toujours, par notre propre choix libre. Comment penser une vie au-delà de celle-ci, au-delà de la mort, qui soit sans continuité? Il y a une discontinuité fondamentale, bien sûr, c'est la mort. Mais si cette vie au-delà de la mort n'est pas la mienne, en quoi peut-elle seulement m'intéresser? Mon existence actuelle détermine donc nécessairement ce qu'elle sera après ma mort. Pourtant, combien de fantasmes inconscients ou assumés d'une transformation instantanée que devrait opérer la mort pour nous faire passer de l'état de pécheur à celui de saint, sans que notre liberté soit vraiment convoquée? Même la case purgatoire est aujourd'hui largement évacuée des consciences chrétiennes. Alors, si tout est acquis, qu'en est-il de notre liberté? À quoi sert l'Église? À quoi servent les prêtres? Que signifient toutes ces exhortations à la conversion de l'Écriture, de la tradition chrétienne?
Cela sert-il seulement à quelque chose de prier Dieu, de lui délivrer?

0: laisser la place dans sa vie d'être baptisé, de vivre des sacrements, d'aller à la messe, de se confesser. Ne serait-ce plus qu'un enjeu pour ce temps seulement et pas l'au-delà ? Aujourd'hui, on entend dire sans arrêt que dans l'Église qu'on ne mérite pas le ciel. Je l'entends en tout cas moi très souvent. Et pourtant, cette notion de mérite est traditionnelle dans l'Église. À la suite de Jésus qui parle souvent de récompense dans les cieux, saint Thomas d'Aquin puis le Concile de Trente ont adopté cette notion de mérite en précisant que l'homme peut et doit bien mériter en quelque sorte le royaume. Non pas absolument, bien sûr, mais parce que la créature raisonnable, je cite saint Thomas, se meut elle-même par son libre arbitre, ce qui rend ses actes méritoires. Il dépend donc bien pour une part de nous-mêmes que nous soyons sauvés. C'est pour cette raison que nous pouvons être jugés et que nous sommes effectivement placés devant deux possibilités distinctes, le salut auprès de Dieu ou bien la condamnation. On a beaucoup insisté sur cette alternative à travers l'histoire, peut-être trop, mais elle avait le mérite de placer chacun devant une responsabilité certaine. La peur de l'enfer n'est clairement pas un moteur très noble pour choisir le bien, mais elle est peut-être mieux que rien du tout, serais-je tenté d'ajouter aujourd'hui. Les enseignements de l'Église au sujet de l'enfer sont un appel à la responsabilité avec laquelle l'homme doit user de sa liberté en vue de son destin éternel. Et c'est probablement cette tentation récurrente qui explique que des rappels douloureux nous sont régulièrement adressés à travers l'histoire, comme par les trois voyants de Fatima, qui rapportent la vision de l'enfer que la Vierge Marie leur avait accordée en juillet 1917. On pourrait citer beaucoup d'autres exemples. La connaissance de la possibilité réelle de l'enfer est manifestement voulue par le Seigneur à des fins de responsabilité, ainsi que toute la tradition de l'Église le confirme. Nous ne pouvons par conséquent pas nous contenter de l'évacuer d'un simple revers de main, comme on le fait facilement aujourd'hui, ne serait-ce que pour nous faire prendre conscience de l'urgence de témoigner du Christ autour de nous, de prier, de faire pénitence pour ce monde pécheur en prenant au sérieux la mise en garde de Jésus « Si vous ne croyez pas que moi je suis, vous mourrez dans vos péchés ». La paix véritable n'est pas dans une fuite artificielle de la question du jugement, mais dans son dépassement par la grâce du Seigneur qui est venu chercher et sauver ce qui était perdu. Ne pas s'appuyer sur soi-même, mais sur Dieu seul, en l'aimant, en faisant sa volonté, c'est ça la clé du salut éternel, de la vraie paix, de la vraie joie. Il ne faudrait pas qu'une insouciance légère, un salut à bon marché, contraire à la tradition chrétienne, nous empêche de nous convertir, car s'il y a une chose importante à vivre ici-bas, eh bien c'est ça. À quoi sert cette vie, sinon à se préparer à la vie éternelle?
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5: La guerre entre Russie et Ukraine, une vaste attaque de drones a visé Moscou cette nuit. Représailles aux frappes intensifiées sur Kiev ces dernières semaines. Des frappes russes qui ciblent notamment les réseaux de transport. Nous le verrons. Pedro Sanchez réussira-t-il son pari de maintenir les socialistes à la tête du gouvernement en Espagne après l'annonce de législatives anticipées en pleine crise du logement? Quelle est la stratégie du Premier ministre espagnol qui semble compter sur la contestation sociale pour favoriser le vote de gauche? Analyse à la fin de ce journal dans notre dossier du jour. Dans ce journal, nous irons aussi aux États-Unis où la Cour suprême américaine s'interroge sur la responsabilité climatique des géants pétroliers. Et puis en Irlande du Nord, les évêques appellent au calme et à la paix alors que les blessures du passé semblent se réveiller entre protestants et catholiques dans la petite ville de Portadown.
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5: Bonjour à toutes et à tous. À la une de l'actualité, d'abord, la guerre dans le Golfe s'intensifie. L'aéroport international de Riyad a été frappé. C'est ce qu'ont annoncé les Houthis, qui ont visé aussi une raffinerie du géant Aramco dans le pays. Une riposte des rebelles pro-iraniens au Yémen après la contre-offensive lancée par les forces gouvernementales et en particulier après le soutien aérien envoyé par le royaume saoudien. Une offensive étendue afin de reprendre les vastes parties du territoire du Yémen, dont la capitale Sanaa, aux mains des combattants chiites. La Turquie et le Pakistan, liés par un pacte de défense mutuelle avec l'Arabie Saoudite, ont annoncé pour la première fois envoyer des forces militaires dans le royaume. Le conflit entre la Russie et l'Ukraine, la nuit a été meurtrière à Moscou. Une attaque d'une rare ampleur a visé la capitale russe. 650 drones ont été mobilisés par Kiev, qui répond aux frappes russes qui se sont intensifiées ces derniers jours contre la capitale ukrainienne et ses infrastructures civiles. Ce sont notamment les réseaux ferroviaires qui sont souvent la cible des attaques russes. Rien qu'en septembre, 5800 trains ont dû être évacués en raison de la menace de frappe. Trains de voyageurs, locomotives, dépôts et bâtiments logistiques sont visés, avec des conséquences sur le transport des passagers autant que sur les exportations. Les précisions de notre correspondante Emmanuelle Chaz.
7: Le rail ukrainien est sous pression depuis plusieurs semaines. Les frappes russes contre les infrastructures ferroviaires se multiplient jusque dans les zones éloignées du front. Trains de voyageurs, locomotives, dépôts, ateliers et entrepôts liés à la logistique ferroviaire sont régulièrement visés. Début septembre, un entrepôt avait été visé à Kiev. Deux personnes avaient été tuées. Cette année, plus de 1500 attaques contre le réseau ont déjà été recensées par les autorités. Plus de 500 locomotives ont ainsi été endommagées ou détruites depuis le début de l'invasion, dont plus de la moitié cette année, selon les chiffres cités par le Financial Times. En conséquence, les réserves de locomotives sont désormais presque épuisées. Kiev négocie avec plusieurs partenaires européens pour récupérer du matériel compatible avec le réseau ukrainien. Pour les passagers, les alertes aériennes signifient aussi des arrêts fréquents, des évacuations ainsi que des retards. Et pour l'économie, la fragilisation du rail menace directement l'acheminement des céréales et des minerais vers les ports. Emmanuel Chaz, Kiev, RFI pour Radio Vatican.
5: En France, la contestation des lycéens ne s'affaiblit pas. Journée sous haute tension attendue dans l'Hexagone ce mardi. Des dizaines de milliers d'élèves s'apprêtent à manifester dans une trentaine de villes. Une nouvelle journée de blocage et de mobilisation sous haute surveillance des autorités et des forces de l'ordre déjà déployées. Alors que le mouvement a été marqué par des violences ces derniers jours et menace de s'étendre dans les universités. À un peu plus de 6 mois de la présidentielle française, les lycéens réclament plus de moyens pour leurs établissements. Ils ont reçu le soutien des syndicats qui ont appelé le personnel de l'éducation à descendre aussi dans la rue, aujourd'hui à leur côté. C'est une confrontation qui risque de s'embraser en Irlande du Nord. Les églises appellent au calme après de fortes tensions ravivées entre catholiques et protestants. Un appel alors que des milliers de manifestants se rassemblent à Drumcree, paroisse rurale située près de Portadown. C'est une paroisse rendue célèbre, Cécile Mérieux, par les affrontements à répétition dont elle est le théâtre.
8: Oui, Blandine, cette dispute communautaire et politique historique oppose l'ordre d'Orange, une fraternité protestante unioniste, aux résidents majoritairement catholiques et nationalistes de la Garrigy Road, l'une des rues principales de la ville de Portadown. Chaque été, les orangistes revendiquent le droit d'emprunter leur itinéraire traditionnel en traversant ce quartier catholique. Après de violents affrontements à la fin des années 90, la marche sur ce tronçon a été interdite pendant près de 3 décennies. Mais depuis fin septembre, les tensions sont reparties à la hausse. Des milliers de manifestants ont envahi la ville pour soutenir chaque camp. Face à cette montée des tensions, les archevêques du comté, de l'église catholique et de l'église d'Irlande ont lancé un nouvel appel au dialogue. Nous reconnaissons la profonde souffrance causée par les violences passées et la fragilité de la situation actuelle, ont-ils déclaré d'une même voix. Ils invitent chacun à réciter la prière de Saint François à la maison, à la messe et lors des offices. Cette prière demande la grâce d'apporter l'amour où règne la haine et le pardon où règne l'offense, souligne-t-il. Dans un communiqué rédigé ensemble, les archevêques posent cette question. Comment pouvons-nous être de bons voisins les uns pour les autres? En réponse, ils appellent chacun à poursuivre patiemment les efforts déjà déployés pour favoriser la confiance et la compréhension mutuelle entre les différentes traditions.
5: Merci Cécile Mérieux. Direction l'Éthiopie maintenant, où le Premier ministre a été reconduit à la tête du Parlement éthiopien. Abiy Ahmed était le seul candidat après la large victoire du Parti de la Prospérité aux élections législatives en juin dernier. Sa reconduction intervient 2 semaines après la reprise des combats dans le nord de l'Éthiopie. Les précisions d'Augustine Passy.
9: Arrivé au pouvoir en 2018, Abiy Ahmed devrait continuer à diriger l'Éthiopie pendant les 5 prochaines années. L'espoir suscité durant ces premiers mois, parfois qualifié d'Abimania, est pourtant largement retombé. Les conflits ravagent en effet de vastes pans du territoire. Le Tigré, où un calme relatif a été rétabli ces 4 dernières années, vient de replonger dans une spirale de violence. La prise de Mekele, la capitale régionale, par les troupes fédérales ce samedi, n'annonce en rien la fin des hostilités, dans la mesure où les forces de défense du Tigré se sont retirées d'elles-mêmes, vraisemblablement pour se réorganiser. Malheureusement, les civils ne sont guère épargnés. Ce week-end, une frappe de drone sur un camp de déplacés à Shiraro, dans l'ouest du Tigré, a fait au moins 8 morts. Or, le discours prononcé hier devant le Parlement par le Premier ministre ne présage aucune accalmie. Il a ainsi répété sa détermination à retrouver l'accès à la mer Rouge, perdue depuis la sécession de l'Érythrée. Abiy Ahmed accuse précisément Asmara de soutenir les groupes armés rebelles impliqués dans l'actuel conflit. Augustine Paty pour Radio Vatican.
5: Le Québec mérite d'être un pays, c'est ce qu'a déclaré fièrement le chef du parti indépendantiste qui a remporté les élections cette nuit. Paul Saint-Pierre Plamondon devient donc le premier ministre du Québec pour 9 millions d'habitants. La formation indépendantiste n'a pas obtenu de majorité absolue en revanche, mais la promesse est faite d'organiser un référendum sur l'indépendance de la province francophone. La consultation se tiendrait après le mandat de Donald Trump. Retour des indépendantistes au Québec qui intervient dans un contexte séparatiste au Canada, qui de son côté tente de faire front contre Washington en pleine bataille commerciale. Aux États-Unis, les juges de la Cour suprême ont fait leur rentrée hier au menu de la première séance de cette session annuelle. Une question, les collectivités peuvent-elles engager des poursuites contre les géants pétroliers au niveau des États fédérés pour la pollution qu'ils provoquent? Face à une administration Trump pro-entreprise et peu préoccupée par le changement climatique, la décision pourrait faire date. Les explications de Gwendal Lavina.
10: Lors de l'audience, les juges se sont montrés partagés sur le conflit juridictionnel posé entre les États et le gouvernement fédéral, la Cour suprême ayant tranché dans un sens ou dans l'autre ces dernières années. Ici, tout part d'une procédure lancée en 2018 par le comté de Boulder dans le Colorado contre Suncor Energy et ExxonMobil, deux entreprises du secteur pétrolier. Le comté réclame réparation pour les pertes causées par le changement climatique provoqué, selon lui, par les entreprises pétrolières. Depuis, des dizaines de procédures semblables ont été intentées partout dans le pays, au niveau des États fédérés. Or, les entreprises du secteur estiment que seule la justice fédérale peut se prononcer. La représentante de l'administration Trump ne s'embarrasse pas d'explications. Elle affirme que les poursuites dépassent outrageusement les limites constitutionnelles des pouvoirs des États. Pas question donc de freiner les entreprises pour le gouvernement, même si c'est au détriment de l'environnement et des Américains. Wendell Lavina, New York, Radio Vatican.
5: Face à l'inquiétude des effets du changement climatique, une visite ce mardi. Une dizaine de dirigeants venant pour la plupart d'États du Pacifique se déplacent à Tuvalu, un archipel d'Océanie. Visite pour constater la disparition de son écosystème foisonnant, victime du changement climatique. Ce déplacement se déroule en marge de la réunion préparatoire du sommet de la COP31, organisée par les Fidji jusqu'à ce jeudi. L'Espagne rentre dans une période d'incertitude politique. Les élections anticipées ont été annoncées hier par Pedro Sanchez, scrutin prévu le 29 novembre, en réponse au revers subi après le rejet de ces deux mesures qu'il avait annoncées pour protéger le droit au logement. Une décision en réaction aussi à la très vaste mobilisation des Espagnols qui descendent dans la rue depuis 10 jours, depuis l'expulsion à Madrid d'une octogénaire devenue le symbole de cette crise du logement. Sans majorité au Parlement espagnol et face aux droites et extrêmes droites en avant dans les sondages, le Premier ministre socialiste fait donc un pari risqué, mais stratégique aussi, avec l'organisation de législatives en pleine crise, sans attendre l'année prochaine. Pedro Sanchez joue son va-tout en capitalisant sur la fronde sociale. C'est l'analyse d'Antoine Delaporte, spécialiste de l'Espagne et expert associé auprès de la Fondation Jean Jaurès à Paris.
11: C'est la bonne excuse pour déclencher les élections. Son gouvernement est minoritaire depuis globalement 2023 et depuis qu'il a été reconduit pour un troisième mandat. Donc simplement, il fallait trouver pour lui le bon moment pour déclencher une élection qui soit dans un moment favorable pour lui. Et il aurait pu dissoudre n'importe quand depuis globalement 1 an et demi, 2 ans. Mais là, en faisant la dissolution maintenant, il se donne en fait quelque part le rôle et la capacité à avoir un discours de campagne où il valorise les mesures qui ont été rejetées. C'est une très bonne excuse finalement dans une stratégie politique.
12: Comment expliquer le fait que la crise du logement est devenue un sujet majeur en Espagne et pourquoi le gouvernement Sanchez peine-t-il à apporter des solutions concrètes face à la hausse des loyers et au manque de logements abordables?
11: Depuis la crise de 2008, l'Espagne construit moins de 100 000 logements par an. Il manque aujourd'hui sur le marché du logement espagnol 700 000 logements, d'après les calculs de la Banque d'Espagne. 75% des Espagnols vivent sur 25% du territoire. Et le peu de logements qui restent est en partie capté, d'une part par des fonds d'investissement spéculatifs qui veulent augmenter les loyers pour faire des recettes, et par la location touristique meublée, donc ce qu'on appelle globalement les logements Airbnb. Et donc tout ça fait qu'il y a très peu de logements disponibles, ce qui évidemment par rapport à la demande, comme l'offre est très limitée, les coûts du loyer explosent. Le gouvernement Sanchez, en réalité, n'a pas complètement la main sur la politique du logement, parce que la politique du logement est décentralisée en Espagne. Donc le gouvernement peut prendre des mesures, mais le droit de l'urbanisme, la possibilité de créer du logement social est aussi une politique des régions. Les régions qui sont majoritairement gouvernées par la droite, qui sont dans une posture plutôt assez libéral dans la mise en œuvre de politiques qui permettraient effectivement de faire baisser le coût des loyers en renforçant l'offre de loyers, on va dire à vocation sociale ou de logements à loyer abordable, et puis en favorisant la construction de logements.
12: Des dizaines de milliers d'Espagnols sont descendus dans la rue pour réclamer un logement digne. Cette mobilisation peut-elle peser directement sur le résultat des prochaines élections ?
11: Le pari qui est fait, c'est que la crise du logement et donc les mouvements sociaux qui en résultent sont quand même plutôt favorables à un discours, on va dire, de gauche, ce qui pourrait favoriser la remobilisation de l'électorat de gauche, parce qu'en fait, aujourd'hui, entre l'absence de grandes réformes, de grandes mesures sociales du fait d'un Parlement dominé par la droite et du fait des affaires de corruption et de trafic d'influence qui ont entouré le Parti socialiste ces dernières années, l'électorat de gauche est fortement démobilisé. Et donc l'idée de Sanchez, c'est d'utiliser effectivement ce mouvement social pour remobiliser l'électorat de gauche, ce qui commencerait à se sentir dans certains sondages confidentiels.
12: Au-delà du duel Sanchez-Parti populaire, ces élections pourraient-elles redessiner le paysage politique espagnol et déterminer la capacité du prochain gouvernement à résoudre la crise du logement ?
11: Pedro Sanchez, en fait, vise à arriver en tête des élections. Il vise à être le plus grand parti, le premier parti d'Espagne avec son parti socialiste. En revanche, la gauche radicale aujourd'hui est démobilisée, elle est divisée, elle n'a pas de chef de file. Donc, elle ne sera sans doute pas, en tout cas pour le moment, dans une dynamique suffisante pour favoriser le maintien du gouvernement de gauche. Mais 54 jours de campagne, c'est long, et donc il peut y avoir une dynamique qui déclenche. Si la droite arrive effectivement au pouvoir, ce sera surtout qu'il y aura une extrême droite qui sera très forte, minoritaire dans le bloc de droite, mais très forte par rapport à la droite traditionnelle, qui pourra donc peser sur un certain nombre de mesures. Celui qui arrivera au pouvoir devra prendre des mesures fortes en matière de droit au logement. Comme aujourd'hui, les mesures de protection des droits des locataires sont très populaires dans l'opinion, y compris dans l'électorat de droite où elles sont majoritaires, ces mesures, eh bien la gauche espère vraiment tirer parti de cette situation pour bénéficier d'une dynamique électorale.
5: Interrogé par Augustine Asta, Antoine Delaporte, spécialiste de l'Espagne et expert associé auprès de la Fondation Jean Jaurès à Paris, était l'invité de Radio Vatican. C'est la fin de cette édition. Merci de l'avoir écouté. Merci de votre fidélité. 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D'ici là, bonne journée à tous et à toutes.
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14: Amis et fidèles auditeurs, bienvenue et merci d'être à notre écoute. Que les jeunes reçoivent la foi des martyrs pour la porter sur les routes du monde. C'est ce que souhaite le pape pour les prochaines journées mondiales de la jeunesse de Séoul. Il l'a exprimé ce lundi matin aux prêtres religieuses et religieux coréens. Les précisions dans un instant. Recevant ce même lundi les représentants de l'Association des employés laïcs du Vatican et de l'Association des femmes du Vatican, Léon XIV a insisté sur la dignité de la personne et du travail face aux transformations du monde professionnel, notamment liées à l'intelligence artificielle. L'actualité de l'Église en Afrique nous mènera aujourd'hui au Gabon, en Guinée et au Tchad. Quant à l'actualité sociale et politique sur le continent, nous en ferons un focus notamment sur l'Éthiopie et le Nigeria. Nous conclurons cette présente édition avec le père jésuite camerounais Messinger. Il est le directeur du centre de counseling de la pastorale clinique à Abidjan en Côte d'Ivoire. Il reviendra sur l'intention de prière du pape pour le mois d'octobre. À tous et à chacun, excellente condition d'écoute.
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14: Le pape a reçu en audience lundi matin les prêtres religieuses et religieux coréens, je vous le disais, dont beaucoup d'ailleurs participent à la préparation des prochaines journées mondiales de la jeunesse de Séoul. Il a exprimé le souhait qu'à travers ces journées mondiales de la jeunesse, les jeunes reçoivent la foi des martyrs pour la porter sur les routes du monde et a prié que cet événement mondial de 2027 soit une grande rencontre entre la mémoire et l'avenir. Le souverain pontife a en outre rappelé que la Corée, qui fut autrefois une terre des missions, est aujourd'hui devenue une terre des missionnaires, enracinée dans la mémoire de la foi et du sacrifice des martyrs coréens. Aussi a-t-il invité ses hôtes à écouter et cheminer avec les jeunes, en les aidant à découvrir que suivre le Christ ne diminue pas leur liberté, mais l'épanouit, que la foi ne restreint pas la vie, mais l'ouvre à un horizon plus vaste. Autre audience, toujours lundi matin, celle avec les représentants de l'Association des employés laïcs du Vatican et celle des femmes du Vatican. À l'ère de l'IA, Léon XIV a exhorté ses hôtes à rester attentifs à la centralité de la personne humaine et à la dignité du travail. Le souverain pontife les a par ailleurs invités à suivre la voie du dialogue pour bâtir, a-t-il dit, une communauté de travail où les personnes ne sont ni utilisées ni écartées et où l'on s'entraide en évitant de susciter insatisfaction et rancœur. Réunis en session ordinaire du 1er au 4 octobre, les évêques gabonais ont examiné l'actualisation des textes qui régissent leur conférence épiscopale sous le signe de l'unité et de la communion. Au cœur des échanges figurait notamment l'aggiornamento des statuts et des textes législatifs de la conférence épiscopale ainsi que de l'accord cadre entre le Saint-Siège et la République gabonaise à l'approche du 30e anniversaire de sa ratification.
15: Du 1er au 4 octobre, les évêques du Gabon sont réunis à Libreville pour une session extraordinaire de la conférence épiscopale du Gabon. Au cœur de cette rencontre, l'actualisation des statuts de la conférence épiscopale, les dispositions relatives à l'administration des biens temporels de l'Église, le fonctionnement de son secrétariat général, mais aussi l'accord cadre entre le Saint-Siège et la République gabonaise. Pour mieux comprendre les enjeux de cette session extraordinaire et la portée de ses travaux pour l'Église au Gabon, écoutons l'abbé Séraphin, secrétaire général de la Conférence des évêques du Gabon.
16: La SEG est déterminée à renforcer son cadre législatif et juridique et qui favorisera la communication, les relations entre l'Église catholique et l'État gabonais. Donc, c'est dans ce sens que les évêques ont vraiment fait une mise à jour de certains documents, et ces documents ont été adoptés.
14: C'était le reportage de notre correspondant local, Rodnam. Du Gabon, passons à la Guinée, où l'archevêque métropolitain de Conakry a présidé la messe d'ouverture de l'année académique du grand séminaire Benoît XVI à Kendougmaya. À travers cette célébration, les évêques de Guinée confient à Dieu le travail de formation de leurs futurs prêtres. Les détails avec notre correspondante locale.
17: Après près de 2 mois de vacances, les grands séminaristes de Kendougmaya ont repris hier le chemin de leur formation. Dans cette maison historique qui a donné à l'Église de Guinée nombre de ses prêtres, Mgr François Silla, archevêque métropolitain de Conakry, a présidé la messe d'ouverture de l'année académique 2026-2027, une célébration qui, chaque année, confie à Dieu le travail de toute une communauté éducative.
18: Chers pères formateurs, chers séminaristes, ce grand séminaire est bien cette belle vigne que les évêques de Guinée ont plantée, arrosée, et au fil des ans, ce séminaire commence à produire des fruits. Rendons grâce à Dieu.
17: Un enracinement spirituel que le recteur du séminaire, le père Isidore Lama, replace dans la perspective de toute l'année qui s'ouvre.
19: L'année est une vigne que le Seigneur confie aux jeunes qui sont ici, aux formateurs qui sont ici.
20: Et cela ne peut pas être fondé que sur nos énergies, que sur nos compétences humaines. Voilà pourquoi il faut déposer comme une offrande cette messe et cette année dans les mains de Dieu, pour que ce soit lui-même qui inspire tous les formateurs, que ce soit lui-même qui forme le cœur des jeunes qui sont ici.
17: Une année académique ainsi placée dès son premier jour sous le signe de la confiance est portée à Kindoumaya par la prière de toute l'Église de Guinée. Joannita Scolastique, Conakry, pour Radio Vatican.
14: L'Église Famille des Dieux qui est à N'Djamena au Tchad célèbre du 1er au 25 octobre le mois missionnaire sur le thème Un dans le Christ uni dans la mission. Et c'est l'abbé Marius Gradine, directeur diocésain des œuvres pontificales missionnaires, qui a lancé ces célébrations.
21: Cette année, l'Église Famille de Dieu qui est à N'Djamena étale les mois missionnaires sur une période d'un mois afin de permettre à tous les fidèles, les mouvements, les services et les familles d'exploiter les livrets conçus pour le mois missionnaire. L'abbé Marius Gradine, directeur diocésain des œuvres pontificales missionnaires, explique l'importance du thème retenu cette année qui est « Un dans le Christ, uni dans la mission ».
22: Continuons à œuvrer avec foi et espérance pour la mission dans notre Église Famille de Dieu qui est à N'Djamena. C'est un thème très riche qui nous rappelle que la mission n'est pas une activité secondaire, mais le cœur même de notre vocation chrétienne.
21: Il annonce les activités qui se dérouleront durant ces mois missionnaires.
22: Dans notre archidiocèse de N'Djamena, nous prendrons tout le mois d'octobre pour vivre le mois des missions par la prière du chapelet, par l'animation et surtout la sensibilisation dans nos familles, semées, paroisses, vicariats et dans nos mouvements et services. Plus nous sommes unis dans le Christ, plus nous serons capables de mener ensemble la mission que le Christ nous a confiée. Nous disposons donc suffisamment de temps pour exploiter le thème de ce mois missionnaire à tous les niveaux.
21: Edouard Takadji N'Djamena pour Radio Vatican.
14: Le monde a célébré le 27 septembre dernier la 112e journée mondiale des migrants et des réfugiés. À cette occasion, le pape Léon XIV avait encouragé à œuvrer pour la protection des mineurs. Dans une interview qu'elle a accordée à nos médias, sœur Marine Tété, coordinatrice du département des migrants et des réfugiés dans l'archidiocèse de Johannesburg en Afrique du Sud, qui décrit la migration comme un phénomène mondial, rappelle cependant que ce phénomène n'est pas nouveau.
23: Je crois que le phénomène de la migration aujourd'hui, c'est un phénomène qui est global. Le monde est devenu un grand village planétaire et la facilitation des mouvements migratoires est causée par beaucoup de situations comme par exemple la guerre, la politique économique et les désastres naturels. Et tous ces mouvements-là font les personnes migrer. Hein? Je pense que le phénomène qui a existé toujours, comment interpréter ça, hein? Le phénomène de la migration a toujours existé à partir des principes de l'humanité. Les hommes et les femmes, les gens ont toujours migré. Hein? Si nous voyons l'histoire de la Bible, à partir du début de l'humanité, déjà nous avons eu la migration et ça continue aujourd'hui dans cet phénomène encore. Hein?
24: Le pape Léon appelle à un changement de perspective en passant de la simple gestion des flux migratoires à la protection des droits et de la dignité de chaque personne. Que signifie concrètement ce changement de regard?
23: Cette position du pape Léon signifie que nous ne pouvons pas regarder seulement les migrants, seulement pour une question de chiffres. Nous devons regarder les migrants et les réfugiés comme un être humain qui a besoin de dignité et de protection.
24: Comment travaillez-vous pour rendre concret cela?
23: La première question que nous travaillons avec les gens, c'est de les donner un accueil avec dignité, les recevoir, les écouter. Après que nous les écoutons, Alors, nous faisons les différentes démarches. Nous allons offrir les différentes activités que nous développons ici et que nous sommes en train de promouvoir ici dans l'archidiocèse de Johannesburg. Nous essayons de les faire entrer dans ces activités-là. Alors, les gens sont libres de choisir dans quel chemin ils veulent entrer et faire les démarches avec nous. Comme les cours d'anglais, les cours de isiZulu, les cours de business management, de la cuisine, de différents cours, et puis les faire devenir indépendants pour qu'ils aient les moyens de se auto-maintenir, de faire l'argent pour eux-mêmes, pour pouvoir payer la rente de la maison.
24: Les enfants migrants sont exposés à de nombreux dangers, comme la séparation familiale, la traite, l'exploitation, les violences ou encore le recrutement dans les conflits. Quelles sont aujourd'hui les urgences auxquelles les États, les organisations ou les acteurs de l'Église comme vous sont confrontés ou doivent répondre?
23: Des défis dans ce sens-là, surtout ici en Afrique du Sud. Nous essayons de faire toujours la réunion familiale, que les parents soient toujours ensemble, les enfants. Il y a toujours cette séparation. Si nous avons des situations, par exemple, que nous sommes obligés à séparer les parents des enfants, ou que les enfants soient avec la maman, ou que les enfants soient avec les papas seulement, ou séparer les papas et la maman des enfants, nous essayons que ce soit seulement un temps temporaire et pas un temps de beaucoup de durabilité, hein, pour qu'il n'y ait pas trop de conflits par rapport à ça en relation à la vie des enfants, parce que séparer les enfants des parents, c'est un grand péché que la société peut commettre. Hein?
14: Sœur Marie Zété, coordinatrice du département des migrants et de réfugiés dans l'archidiocèse de Johannesburg en Afrique du Sud, interrogée par Henri Moriba Camara.
0: Dans quelques instants, l'actualité sociopolitique.
14: Une frappe de drone dimanche contre un camp de déplacés a tué au moins 8 personnes dans l'état du Tigré, dans le nord de l'Éthiopie, en proie à une reprise des combats. Après des mois de tensions, les affrontements ont repris fin septembre dans le nord de l'Éthiopie entre d'une part l'armée fédérale et d'autre part le Front de libération du peuple du Tigré qui dirigeait de fait le Tigré depuis avril. Au moins 28 villageois ont été tués à la fin de la semaine dernière dans l'état de Borno, dans le nord-est du Nigeria, par des combattants présumés de Boko Haram, a indiqué dimanche un chef de milice anti-djihadiste. Pour son intention de prière pour le mois d'octobre, le souverain pontife invite les fidèles et les personnes de bonne volonté à prier pour que l'Église devienne une maison ouverte capable d'accompagner sans juger et sans exclure les personnes confrontées à des difficultés de santé mentale. De ce fait, le père jésuite camerounais Messengue, directeur du centre de counseling et de la pastorale clinique à Abidjan en Côte d'Ivoire, estime que cette exhortation du pape à faire de l'Église une maison ouverte nécessite la mise en place d'une véritable pastorale de la santé mentale.
1: Par maison ouverte ici, j'entends une église qui accueille et une église qui est le refuge de toutes les personnes qui sont affectées moralement, psychologiquement. Que l'église soit le lieu où la bienveillance, l'empathie et la compassion sont vécues et offertes. Parce que la santé mentale, comme le pape aussi le dit, il y a ces rejets, il y a ces stigmatisations qui font que les gens ont du mal à parler de leurs souffrances psychologiques parce que stigmatisés. Et donc, que l'Église soit le lieu où nous parlons, nous accueillons, nous normalisons la santé mentale comme un problème de santé, comme un cri de personnes en détresse qui ont besoin d'une oreille attentive, d'une écoute bienveillante et d'un accompagnement qui leur permet de se relever, de retrouver leur état de bien-être pour qu'ils se mettent au service des autres.
2: Et comment faire de l'Église cette maison ouverte sans stigmatisation et rejet des personnes souffrant de troubles mentaux?
1: Ainsi, la première expérience que j'ai faite en animant des sessions dans plusieurs pays de l'Afrique de l'Ouest, c'est que lorsque vous demandez aux participants de nos sessions, Lorsque vous entendez le mot santé mentale, à quoi vous pensez? 90% pensent à des états de trouble, à de folie, à des personnes dans la rue. C'est-à-dire, la perception sociale de la santé mentale est associée au problème de santé mentale. Donc, la première des choses que nous devons faire comme Église, c'est de sensibiliser les communautés et les personnes pour une bonne compréhension de ce qu'on appelle santé mentale, qui est confondu dans l'imaginaire avec trouble de santé mentale, sinon état de folie. Une fois que cette sensibilisation collective est faite, il faut encore sensibiliser sur l'importance de prendre soin de la santé mentale et donc enseigner des pratiques de l'hygiène mentale pour qu'on sache comment on prend soin de sa santé mentale et de la santé mentale de l'autre. Troisième moment, il faut sensibiliser et éduquer les fidèles, les populations, à identifier les signes d'un éventuel problème de santé mentale. Tel comportement, telle façon d'agir, telle façon de réagir fait penser à une possibilité d'une souffrance psychologique pour pouvoir être bienveillant avec la personne, l'écouter et l'orienter. C'est-à-dire, ces niveaux d'éducation et de sensibilisation, l'Église, si elle veut ouvrir ses portes à toutes les personnes qui souffrent psychologiquement, doit promouvoir. Et c'est ce que nous essayons de faire dans la perspective de la pastorale de la santé mentale.
2: Et le pape, dans son intention, invite à prier pour que la pastorale de la santé se développe dans toute l'Église.
1: C'est assez clair. Dans le rapport final du synode sur la synodalité, on invite les églises locales à réfléchir sur le ministère de l'écoute et de l'accompagnement. Cette recommandation fait directement allusion au ministère de la santé mentale. Il y a beaucoup de souffrances. Nous devons créer des espaces d'écoute et d'accompagnement. Mais l'écoute-accompagnement à ces niveaux, en réalité, a besoin aussi de qu'on renforce les compétences. Et donc, dans la formation des prêtres, par exemple, quelle est la place qui est accordée à la formation en santé mentale et en counseling? Les agents pastoraux qui accompagnent, qui écoutent, combien sont formés sur la base de la relation d'aide pour qu'on puisse avoir au sein de l'Église une expertise en première ligne? Et c'est ce que nous faisons au COPACT. On forme et des prêtres, et des laïcs, et des religieuses pour avoir des expertises, pour apporter le soutien psychospirituel de première ligne pour nos communautés.
2: Quels sont vos conseils adressés à tous?
1: Que l'intention de prière du pape se transforme en des actions ecclésiales. C'est-à-dire que ce ne soit pas simplement une prière pour le mois d'octobre, mais que cela nous invite comme Église, à tous les niveaux, à réfléchir. Qu'est-ce que nous pouvons mettre en place comme action, comme initiative, pour désormais intégrer le volet santé mentale dans la mission et la pastorale? Nous sommes tous concernés par la santé mentale, d'abord comme de potentielles personnes qui souffrent ou qui souffriraient de problèmes de santé mentale, mais aussi la souffrance des personnes qui sont autour de nous nous interpelle. Et c'est ça l'Église synodale. Comment marchons-nous avec les personnes qui souffrent psychologiquement? Comment marchons-nous avec les personnes qui ont des problèmes de santé mentale dans nos familles? Est-ce qu'on les exclut? Et nous-mêmes, est-ce que nous osons parler de nos souffrances? Est-ce que nous osons demander de l'aide? Ou bien nous avons justement peur d'être stigmatisés et on préfère souffrir seul, jusqu'à parfois arriver à avoir des idées suicidaires?
14: Le père jésuite camerounais Messengue, directeur du centre de counseling de la pastorale clinique à Abidjan en Côte d'Ivoire, il répondait aux questions de Françoise Niamiam.
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14: C'est par ici que nous mettons un point final à notre programme. Merci de l'avoir suivi. Au revoir et à la prochaine.

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3: J'ai le plaisir de recevoir Jérôme Cordelier et Steven Samson. Jérôme Cordelier, rédacteur en chef au magazine Le Point, chargé des éditions locales et des spiritualités. Bonjour Jérôme. Et vous publiez quelque chose, montrez-moi, les grandes fractures, les chrétiens face aux défis du siècle. Ben, on allait en parler de toute façon. Bonjour Jérôme.
4: Bonjour.
3: Voilà, ben, il faut quand même
4: bonjour
3: me dire
4: Louis.
3: Bonjour. Ça fait partie quand
4: bonjour
3: même
4: Louis, de, bonjour Steven.
3: De la
5: convivialité. Bonjour Jérôme.
3: Voilà, et Steven Samson, également des nôtres, écrivain américain d'expression française qui vit en France depuis une trentaine d'années, Steven.
5: Oui, c'est ça.
3: Ah, vous nous avez dit que vous alliez bientôt avoir la nationalité.
5: Non, j'ai dit, j'ai en train de ramasser des documents pour le dossier. Pour l'instant, j'ai un titre de séjour pluriannuel, mais c'est la prochaine étape.
3: Et depuis 30 ans, vous le renouvelez.
5: Voilà, c'est ça.
3: Et oui. Pourquoi voulez-vous devenir français maintenant?
5: Parce que j'ai une fille de 3 ans et ça, c'est compliqué chaque tous les 2 ans de renouveler. Et puis j'aime la France et puis j'aime de moins en moins les États-Unis. Donc il y a plusieurs facteurs.
3: Ah oui. Ouais, vous êtes originaire de Milwaukee, aux États-Unis.
5: Oui,
3: voilà. Et vous venez régulièrement sur notre antenne. Je vous propose donc de parler sur RCF Notre-Dame de deux sujets ce matin que nous avons sélectionnés. On parlera tout à l'heure. Alors, du voyage du pape, bon, c'est passé, c'est sûr, mais ce que l'on cherche, c'est à le faire durer, ce voyage, et aussi peut-être à en récolter les fruits. Et bien sûr, la crise lycéenne, dont on disait un mot à l'instant, puisqu'Alain Bentolila sera notre invité, mais ça sera une manière de comprendre le système éducatif. Je voulais voir les choses peut-être sous l'angle un petit peu plus sécuritaire, plus politique, de voir comment on pouvait aborder cette crise lycéenne alors qu'une journée de mobilisation s'annonce comme très intense. Jérôme Cordelier, comment voyez-vous cette journée? Est-ce qu'il y a un début d'élément de réponse politique favorable?
4: Oui, c'est vrai que c'est une journée un peu décisive aujourd'hui, puisqu'on va voir comment va tourner la manifestation. D'après les chiffres de la police, quand même, il y a eu moins de dégradations, moins d'arrestations que hier, que vendredi. Donc, mais bon, ça reste quand même très très virulent, et c'est vrai que maintenant on attend de la fermeté côté politique, et en tout cas où
3: qu'est-ce que ça veut dire,
4: un début de dialogue. Essayez de voir d'abord quelles sont vraiment précisément les revendications lycéennes, parce que c'est vrai que pour l'instant on n'y voit pas forcément clair, et donc au moins une réponse politique à ça, parce que pour l'instant on a l'impression que c'est un peu la chienlit, c'est comme disait l'autre.
3: La chienlit, le chaos, et est-ce qu'il n'y a pas finalement une histoire dans l'histoire, quand on dit que des partis politiques peuvent instrumentaliser la revendication lycéenne, finalement à qui doit-on s'adresser précisément? Il faut arriver à isoler les lycéens du reste.
4: C'est sûr que la France insoumise attise les braises. Pour eux, c'est du pain béni, puisque c'est vrai que Jean-Luc Mélenchon, je sais plus qui a dit la semaine dernière, je crois, Jean-Luc Mélenchon prépare plus l'insurrection que les élections. Et donc, il y a quelque chose comme ça. Les partis essaient de tirer leur épingle du jeu. En plus, on est en pleine campagne présidentielle, donc ça vaut le coup. Donc, ce qui est intéressant, c'est qu'on voit que les partis extrémistes, en fait, sont vraiment sur la révolte en essayant d'attiser les braises et d'attiser le feu, et que les partis dits raisonnables, à gauche comme à droite, pour l'instant, sont un peu dans l'expectative et essayent de voir. Voilà, il faudrait pas que cette expectative tourne au laxisme et donc favorise encore plus le chaos. C'est quand même quelque chose de très compliqué à gérer dans la période actuelle. Et voilà, c'est un mouvement qui peut dégénérer. C'est un mouvement qui peut s'essouffler, mais c'est un mouvement qui peut dégénérer. Et ce dont ont très très peur les autorités, c'est les autres luttes
3: la viennent, convergence des luttes.
4: Voilà, la convergence des luttes, la fameuse convergence des luttes que les autres demandent, qui sont très nombreuses dans ce pays actuellement. Eh bien, s'agrègent sur cette
3: Qu'y aurait-il d'autre à agréger?
4: Sur cette insurrection, les politiques, d'abord les étudiants, après les lycéens, peut-être après autour du pouvoir d'achat, ça peut être...
3: Ça fait du monde.
4: Voilà, ça fait du monde, et notamment sur la crise des carburants. C'est un mouvement... Ça peut se pour l'instant, c'est une révolte étudiante, lycéenne, pardon, qui peut dégénérer en mouvement social d'ampleur.
3: Et donc c'est pour ça que c'est très
4: compliqué à
3: vous voir. Appelez à une réponse ferme, c'est-à-dire une réponse sécuritaire aussi.
4: Le problème, c'est que là, actuellement, on ne peut pas. Le problème, c'est qu'actuellement en France, au sommet de l'État, on a l'impression que il n'y a pas de prise en fait.
3: Édouard Geffray n'est pas à la hauteur.
4: Édouard Geffray fait ce qu'il peut, mais c'est vrai que Emmanuel Macron, depuis quelques semaines, donne l'impression quand même de laisser partir un peu tout à volo. Il est en fin de règne, ça commence à se voir, si je puis dire. Et puis la stratégie de Sébastien Lecornu, qui est de aussi politique soit-il, aussi sympathique soit-il, mais qui est toujours de remettre au lendemain, il y a un moment, il va falloir prendre de face un peu tous ces mouvements. On peut pas sans arrêt mettre les choses sous le tapis, en fait, c'est ça le problème.
3: Des barricades en flammes, aux classes surchargées, la crise des lycées, donc, fait la une des médias étrangers aussi. Stephen Sampson, quel regard portez-vous sur cette crise et cette journée de mobilisation qui s'annonce décisive, comme l'a dit Jérôme Cordelier?
5: Encore pour un Américain, ce qui me frappe, c'est que c'est la rue souvent qui décide les choses. Contrairement à nous, la dernière fois vraiment où il y avait une manifestation qui marque les esprits, c'était dans les années 60, la marche sur Washington des Noirs. Mais depuis, il n'y a pas vraiment une manifestation qui a eu une incidence sur la politique américaine, alors qu'en France, on a l'impression que c'est les manifestations qui importent plus que les élections.
3: Capitole ou Black Lives Matter, ça n'a pas eu...
5: C'est peut-être parce que c'était déjà la présidence Trump ou c'était toujours Biden là, à ce moment-là. Je crois que c'était la fin de Biden, mais oui, ça a eu un grand effet dans les médias, mais je ne pense pas que ça a eu un grand effet dans la politique. Alors que la marche sur Washington en 63, après, tu as eu beaucoup de programmes législatifs sur l'administration Johnson. Donc, ça a une incidence sur la politique concrète.
4: Mais si je puis me permettre, Simon, de vous m'arrêter si je dis une bêtise, mais il y a moins de culture de manifestation de rue aux États-Unis plutôt qu'en France. En France, on a une longue tradition historique, j'allais dire, de manifestation et de révolte. Depuis la Révolution française, on est un pays de révolte, de révolution.
3: Surtout
4: ce qui est moins ancré quand même aux États-Unis, non? Où
5: je suis complètement d'accord. Et moi, j'ai l'impression à Paris que tous les week-ends, tous les dimanches, il y a une manif. On se demande, mais alors c'est quoi aujourd'hui? Mais il y a presque jamais un week-end sans manif. C'est effectivement très français, peut-être même pratiquement parisien, parce que tout a commencé à Paris en 1789. Mais en effet, il y a un côté insurrectionnel inscrit dans l'ADN français.
3: À gauche, honnêtement, parce que la droite, à part le 6 février 34, n'a pas beaucoup manifesté dans l'histoire. Honnêtement, Jérôme Cordelier, Stephen Sampson,
4: c'est vrai,
3: c'est vraiment une constante de la gauche révolutionnaire.
4: Oui, mais ça fait partie de notre histoire. Enfin, je veux dire, oui, mais la révolution française,
3: les passions françaises, c'est une passion un peu hémiplégique, parce qu'il y a une partie du pays qui finalement ne manifeste jamais.
4: Oui. Mais enfin, le 6 février 37, il y a eu ça, mais il y a eu d'autres manifestations royalistes, de droite, dans l'histoire.
3: L'École libre 84.
4: Oui, et puis...
3: Et la manif pour tous 2012.
4: Et puis la manif aussi contre mai 68,
3: 30 juin 68.
4: Les Champs-Élysées. Non, il y a eu des choses.
3: Mais ce que je veux dire, c'est
4: on est dans un pays quand même qui... D'abord, on est dans un pays de râleurs. Il suffit d'aller dans n'importe quel bistrot. On voit que chacun a son opinion et râle. Surtout contre les pouvoirs établis, contre le gouvernement, contre tout le monde, contre son syndic d'immeuble, le blocage de la SNCF. Enfin, tout le monde râle. Donc ça, c'est quand même le terreau, un terreau favorable. Et c'est vrai qu'actuellement, on est dans une période critique. Parce que on est dans une présidentielle qui a jamais été aussi incertaine dans notre pays, avec des partis extrêmes qui sont quand même au seuil de l'Élysée. Faut appeler un chat un chat. Mais avec une autre, si vous voulez, il n'y a pas de leader dans la gauche raisonnable ou dans la droite raisonnable qui se détache pour incarner une alternative crédible et surtout qui rassure. Ce qui est intéressant, c'est vrai qu'on a beaucoup fait le parallèle avec le pape, mais le pape. Quand il est venu, pourquoi il a grégé autant de personnes? Et encore une fois, c'était un mouvement très populaire. C'était pas et donc pourquoi il a grégé autant? Parce que c'est une figure apaisante. C'est une figure apaisante sur la scène internationale. Et donc voilà. Donc il s'agit pas de. On n'est pas dans la recherche d'un leader qui dise tous les jours bonne nuit les petits. Mais
3: on n'a pas l'équivalent en magasin.
4: Il faut quand même que il y ait une incarnation de l'autorité. Jean-Pierre Chevènement l'a dit en son temps plusieurs fois. Il faut une incarnation de l'autorité et de la fermeté dans ce pays. Sinon tout part à volo évidemment.
3: Alors c'est Emmanuel Macron qui est pas mal responsable de cet aplatissement et cet effondrement finalement de ce grand marigot centriste au profit de deux partis très polarisés de chaque côté de ce centre. Stephen Sampson, on en est là aujourd'hui après des années de macronisme.
5: C'est vrai, c'est paradoxal parce que son surnom c'est Jupiter et en même temps il n'incarne pas le pouvoir de manière jupitérienne. C'est paradoxal.
4: Il a voulu l'incarner au début, mais maintenant c'est un peu passé tout ça.
5: Et puis l'autre chose, c'est paradoxal parce que De Gaulle voulait une constitution forte avec la 5e République et en même temps on a un président qui est assez faible vis-à-vis d'autres pays. Aux États-Unis, c'est vraiment le président qui décide et qui se prononce sur tout, alors qu'ici, tout ce qui relève de la politique intérieure, le président, souvent, il est silencieux. Mmh. Il laisse le premier ministre répondre. Okay. Moi, j'ai des fois, dans la crise de 95, Chirac, il était absent. J'étais frappé par ça.
3: Alors, c'est quand même étonnant ce que vous dites, parce que vous dites que le président américain est plus interventionniste dans la vie intérieure que ne l'est le président français.
5: En tout cas, dans sa
3: alors qu'on est dans un régime fédéral aux États-Unis, qui laisse
4: c'est
3: le
4: un régime présidentiel.
5: Oui.
4: Présidentiel avec vraiment un grand pouvoir au président. Ben, on en voit aussi les conséquences actuellement. Hein. C'est-à-dire que problème avec Trump, Donald Trump, qui veut se mêler de tout et qui croit que le monde se gère comme les États-Unis.
5: Oui, mais Trump, c'est pas le bon exemple. C'est une aberration. Il est en train de détruire les États-Unis d'ailleurs. Mm. Mais c'est paradoxal parce que le Parlement est plus important aux États-Unis qu'en France. Et en même temps, le président, il incarne le pouvoir et il dirige, même s'il n'a pas dans les faits la capacité toujours de faire passer les lois qu'il veut. Il représente une certaine direction.
3: Que diriez-vous, Stephen, si vous deviez faire une recommandation inspirée du pragmatisme américain, puisqu'on dit que les Américains sont pragmatiques et que les Français sont très idéologiques, dans la situation où on est avec un exécutif faible et une perspective électorale tourmentée, quelle serait la meilleure attitude pragmatique face à cette crise lycéenne, selon vous?
5: L'apaisement dans la parole et puis par les chiffres, mais il faut payer le prix. Moi, je regarde, on parle pas beaucoup de...

0: le même pourcentage de son budget à l'éducation que l'Allemagne ou les États-Unis à peu près, mais les profs au lycée français, ils ont à peu près la moitié, ils touchent la moitié du salaire que les profs allemands, ou par cet argent. Je comprends pas, et je pense que je serais capable de comprendre si quelqu'un m'expliquait ça, mais...
1: Dans l'éducation nationale, me semble-t-il, le personnel non administratif, le personnel non enseignant, hein, personnel administratif, c'est à peu près 300 000 personnes. Hein. C'est plus que toutes nos forces de sécurité réunies, rien que dans le ministère de l'éducation nationale. M'a-t-on dit, il faudrait vérifier très précisément ce que veut dire ce chiffre, mais ça paraîtrait extrêmement important de considérer qu'il y a 300 000 personnes qui ne sont pas en contact avec les élèves dans l'éducation nationale. 300 000, sachant qu'en France, la police, l'armée, la gendarmerie réunies, ça doit faire peut-être 200 000 personnes maximum.
2: Et c'est vrai qu'on voit avec des moyens, parce que là, il faut entendre aussi les revendications hein, des lycéens, peut-être, hein, c'est-à-dire le côté vétuste des établissements scolaires. Et donc, il faut aussi recevoir ça, c'est-à-dire on peut pas... voilà. Et puis, aussi faire peut-être... Alors, ce qui est intéressant, juste deux, trois petites remarques, c'est que d'abord... souvent, la manif lycéenne, c'est un rite de passage, hein, comme disent les sociologues. Hein, c'est-à-dire, on va à la manif, c'est un rite qui permet de se souder entre eux, et puis ça peut faire un rite générationnel. Et donc, c'est intéressant. Ensuite, ce qui est intéressant aussi, c'est que, une fois de plus, l'école privée louée par le pape à l'Élysée, notamment, ça, on s'aperçoit que ça peut être une alternative à ce genre de situation de carence dans l'éducation nationale. Même si l'école privée, le problème qu'il y a aussi, c'est que ça reste quand même un enseignement qui est perçu, c'est pas forcément la réalité, mais par des catégories plus modestes, comme quelque chose réservé aux riches. C'est quand même dans la perception, même si dans la réalité des faits, c'est pas forcément vrai. Mais en tout cas, encore une fois, voilà, l'école privée se maintient et l'école publique est en crise profonde.
1: Mais cette image, rite de passage, d'accord, mais quand vous voyez des lycées en feu qui ont été rénovés il y a une dizaine d'années, ce qui était le cas du lycée Nelson Mandela à Nantes, il y en a pour, on l'a dit, et ça a été dit et redit, 70 millions d'euros qui sont partis en fumée. C'est plus qu'un rite de passage quand vous mettez le feu à votre établissement quand même. Alors je ne sais pas si ce sont les lycéens ou des personnes extérieures au lycée qui
2: oui,
1: veulent
2: ça aussi qu'il
1: récupérer,
2: faut, voilà, bien sûr.
1: Voilà, ou orienter la chose, mais on franchit un certain stade là quand même. Non, Steven,
0: c'est sûr. Mais est-ce que c'était les Black Blocs ou des...
1: Eh ben voilà, oui.
0: Et ça, c'est une autre question qui s'agresse ceci parce que on a l'impression que le gouvernement ne maîtrise pas cette lutte contre ces anarchistes, ou je ne sais pas comment les appeler, mais ces gens qui s'infiltrent dans les...
1: Parce que les lycéens pourraient se retourner contre les casseurs, en fait, hein.
0: Oui.
1: Et faire la police en interne, et pour éviter justement de discréditer leur mouvement.
0: Oui, bien sûr.
1: Apparemment, ils ne le font pas.
2: Non, mais enfin, bon, c'est vrai que Gabriel Attal avait sorti un slogan à l'Assemblée il y a 4 ans, tu casses, tu payes,
1: Vous êtes favorable?
2: Voilà. Oui, quand même. C'est-à-dire qu'il faut arrêter ça. Je veux dire, des lycéens qui brûlent leur lycée, c'est quand même un gros problème, non seulement de maintien de l'ordre, mais en plus de fermeté républicaine.
1: Donc, il faut faire payer les parents.
2: Eh ben, c'est son mineur. J'ai vu qu'il y a eu beaucoup d'ailleurs, on voit que c'est une évolution quand même. Il y a eu beaucoup de préfets, notamment, qui ont convoqué des parents pour un peu leur faire la leçon et les mettre en face de leurs responsabilités. Et il y a aussi, on a vu des maires sur le terrain, par exemple Robert Ménard à Béziers, qui a été essayé d'arrêter des manifestants. Édouard Philippe a été assez aussi dans la vérité, dans la sincérité sur ce mouvement, et donc on voit qu'il y a des tentatives. Ben, il a été sur le terrain et puis il a dit je comprends pas toujours que les revendications ne sont pas très claires et tout, mais on voit qu'il y a quand même des politiques parce que bon, de toute façon le job politique est quand même très compliqué actuellement, mais il faut voir qu'il y a quand même des politiques qui essayent d'aller au contact et de régler la situation sur le terrain.
1: Est-ce qu'au bout du compte, Steven Sampson et Jérôme Cordelier, dernière question là-dessus, est-ce que ça fait le jeu du RN et de ceux qui ont peur de ce qu'ils voient et des images d'établissements en feu et qui se disent il faut vite rétablir l'ordre.
0: Mais je pense que ça va dans le sens d'une radicalisation du pays. Donc dans ce sens-là, oui, c'est encore un pas vers la violence. C'est encore cette culture violente dont j'ai parlé tout à l'heure. On a l'impression, à tort ou à raison, que les centristes sont, et je pense que c'est vrai, centristes sont un peu plus apaisé. Bon, le LFI, ils ont un discours

0: franchement et explicitement. Il y avait le maire de Saint-Denis qui, maintenant, il a changé un peu le ton, et heureusement, mais il disait que la violence était parfois légitime. Et quand un édile dit ça, c'est préoccupant.
1: Oui, parce qu'on peut dire que ça va évidemment... Pour des personnes qui reçoivent ce discours, c'est une caution...
2: Bah, dire la violence légitime, ça légitime le passage à l'acte, en fait.
0: Oui.
1: Jérôme Cordelier et Steven Samson.
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1: C'est vrai qu'on a changé d'ambiance depuis que le pape a quitté la France 4 jours. On a pu le dire et aussi le redire en apesanteur par rapport à ce que nous vivons, parce que là, on est vraiment retombé dans l'ornière de certaines passions et de passions violentes. Alors, notre question, c'est de savoir comment faire durer ce voyage, l'esprit du voyage, ce que vous en avez perçu et ce que vous estimez devoir être en quelque sorte prolongé. Comment, et puis les leçons donc à en tirer, ce qu'il faut à présent travailler à partir de ce que le pape nous a dit. Jérôme Cordelier.
2: On voit que les fruits apparaissent, notamment dans... Il a été dit beaucoup de choses, hein. Je crois qu'il y a eu 14 prises de parole, enfin en tout cas c'est ce qui était prévu. Quand on relit les textes, par exemple moi j'ai relu à tête reposée le discours de Metz sur l'Europe. Il y a beaucoup de choses, hein. Il y a beaucoup de phrases, il y a beaucoup de choses entre les lignes. C'est quelque chose qui se déguste, j'allais dire. Il y a ça. Et puis,
1: quel est le message là-dessus?
2: Le
1: qu'il
2: message
1: a voulu faire passer à Metz.
2: Retour aux fondamentaux, c'est-à-dire si on veut donner de la force à l'Europe, hein, il faut déjà lui donner une force spirituelle avant de lui donner une force économique, politique qu'elle n'a plus sur la scène internationale. Il faut lui redonner de la vigueur spirituelle et à partir de là revenir sur son histoire et sur une Europe de Schuman qui était un homme qui incarnait ce dont on a besoin aujourd'hui, c'est-à-dire la paix, la réconciliation, l'unité et la foi aussi. Et donc c'est un petit peu ce qu'il voulait dire, à mon sens, à mon interprétation. Et je pense que d'ailleurs ce discours en appelle d'autres, c'est-à-dire que je pense que c'est pas le grand discours sur l'Europe du pape, c'est-à-dire que c'est un discours qui replace le socle chrétien de l'Europe aujourd'hui, mais c'est un discours qui est moins porté sur les enjeux contemporains et sur la place de l'Europe actuellement dans le monde au XXIe siècle, je trouve, même s'il y a des phrases en filigrane.
1: Discours dans le rétroviseur, alors.
2: On revient aux fondamentaux. Après, il y a peut-être besoin plus d'un discours d'élan et d'envol, beaucoup plus fort et beaucoup plus, comme il l'a fait avec son encyclique Magnifica Humanitas, qui a frappé les esprits parce que elle était en adéquation parfaitement avec les enjeux et les problématiques contemporaines.
1: Il faut un souffle prophétique. Vous trouvez que ça manque de souffle prophétique?
2: Je trouve que le voyage a apporté un souffle prophétique en général. Mais c'est vrai que sur l'Europe, on sent que c'est un discours qui est un retour aux fondamentaux, à l'histoire, à un moment charnière de l'histoire qu'on peut revivre, mais qui n'est pas quand même l'Europe des années 50, c'est pas l'Europe des années 2026. D'abord, il y avait beaucoup moins de pays. Là, on est une Europe, c'est ce qu'a dit Jean-Paul II, il y a une Europe qui est plus géographique, donc avec une Europe qui contient à la fois l'Est et l'Ouest. Ce qui est intéressant d'ailleurs, c'est que Jean-Paul II avait élargi, en mettant sur la table d'ailleurs le terme même de racine chrétienne, avait élargi l'Europe géographique, les deux poumons, hein, l'Est et l'Ouest. Et donc là, on a un pape américain qui essaie de recentrer l'Europe dans la vision occidentale et surtout en faire un élément moteur sur la scène géopolitique pour résister aux néo-tyrans et aux prédateurs.
1: Personne n'était venu l'écouter à Metz, en fait, hein. Ursula von der Leyen n'était pas là. Personne à la connaissance.
2: Ça, j'y étais. Hein. C'est la faute de l'Élysée, hein, ça quand même, hein, parce qu'ils ont envoyé les invitations une semaine avant. Oui. Donc c'est compliqué de trouver un agenda pour des leaders européens. Et d'ailleurs, c'était presque insultant pour le pape, je trouve. C'est-à-dire qu'il n'y ait pas comme ça de grands leaders européens, qu'on le déploie de tapis rouges, à des leaders importants, mais qui sont pas le chancelier allemand, von der Leyen. Rennes ou d'autres. C'est vrai que peut-être que le chancelier allemand étant voisin, il aurait pu faire le voyage.
1: Ça donne l'impression que le pape a été boudé par les institutions européennes.
2: Sauf qu'il n'est pas responsable, puisque c'est l'Élysée qui a envoyé les invitations une semaine avant. Mais c'est vrai que c'était insultant. C'est un traitement par-dessus la jambe, je dirais, au même titre que le retard d'Emmanuel Macron. J'ai eu la chance de pouvoir suivre ce voyage de bout en bout, et donc on a vu que le pape, il était dans le timing sur tous les événements. Le seul moment où il était en retard, c'est à cause d'Emmanuel Macron à Metz. Donc il y a un problème. Il y a un problème aussi de Emmanuel Macron qui décide au dernier moment, vu la popularité de l'événement, de se rendre à la messe, ce qui entraîne des problèmes en cascade d'organisation. Donc là, il y a quand même un souci. Et c'est pas uniquement la République qui veut faire attendre l'Église. Ça va bien au-delà de ça, je pense.
1: Stephen Sampson.
0: Mais c'est presque une illustration de tous les problèmes, parce qu'on pourrait dire que c'est un manque de discipline, un manque de contact avec le principe de la réalité. Il fallait décider à l'avance et devenir à l'heure, mais je veux pas être condescendant parce que Dieu le sait, il y a plein de problèmes aux États-Unis, mais en sorte, je me souviens que Hollande aussi, il était souvent en retard pour des rendez-vous officiels à l'étranger. Il y a une sorte de côté casual, comme on dirait chez nous, un côté revolte, un côté un peu adolescent en France.
1: Dilettante.
0: Même chez les adultes, même chez les gens au pouvoir, et ça fait partie du charme français en même temps. On aime ça, mais il y a des conséquences.
1: Enfin, le charme.
0: Il y a toujours la facture à payer après.
2: Mais je voudrais juste revenir sur votre expression, Louis, qui est assez juste sur le souffle prophétique. Je trouve que le souffle prophétique, on l'a vu ailleurs. On l'a vu notamment. Moi, le moment que j'ai préféré dans ce voyage, c'est la cérémonie à la cathédrale Notre-Dame. J'ai trouvé que c'était un moment de grâce et justement, on sentait le souffle prophétique.
1: Les vêpres du vendredi.
2: Voilà, et on l'a senti aussi dans l'homélie de la messe de Lourdes. Où là, il y avait un vrai souffle prophétique. Ne craignez pas les tempêtes du monde. Soyez des missionnaires de l'espérance. Enfin, là, on sentait vraiment un souffle prophétique. Et aussi, ce qui m'a marqué beaucoup, ce souffle prophétique, on l'a senti aussi dans le discours très exigeant, très spirituel, presque théologique, que le pape a tenu face aux jeunes au Stade de France. Et j'ai trouvé ça intéressant. J'étais au milieu de ce chaudron spirituel, si on peut dire, et de voir tous ces jeunes acclamer le pape en criant, en tapant des pieds, en tapant des mains, Léon, Léon, Léon, et en voyant le discours presque de catéchisme que leur livrait le pape. C'était étonnant de voir ce décalage et de voir l'adhésion aussi de cette jeunesse à cette exigence spirituelle. Là, c'est peut-être un signe aussi d'un changement d'époque.
1: Si vous deviez écrire le discours du pape pour les lycéens aujourd'hui là qui vont se mobiliser, qu'est-ce qu'on leur dirait? Qu'est-ce qu'il leur dirait et pourrait leur dire pour que ça les touche? Stephen Sampson, vous qui êtes écrivain.
0: Il était très profond et émouvant. Il y avait deux éléments qui m'ont frappé en public. C'était, il parlait d'humilité et comme une approche, comme une attitude vis-à-vis du monde. Et puis, le fait de s'engager dans le don de soi, dans le voie du Christ, mais de s'engager, parce qu'il y avait des jeunes qui l'interpellaient, qui lui posaient des questions. Moi, j'ai senti qu'il était vraiment sensible aux jeunes qui s'engageaient dans une cause bénévole. Et donc, moi, c'est pour répondre à votre question au début, Louis, je pense que je veux pas être trop nietzschien, mais je crois que la société contemporaine, c'est une sorte de guerre ou conflit d'intérêts ou des camps, chacun avec son idéologie. Et là, le pape, il a marqué un grand coup médiatique pour parler de manière un peu vulgaire. Et donc, si on devrait poursuivre son action, serait de trouver des façons de garder l'Église sur le devant de la scène médiatique. Comment faire, peut-être avec des mouvements
1: en nous écoutant déjà.
0: Oui, voilà, c'est vrai. Et avec la presse, avec les journaux.
1: Mais on a l'impression que ça ne parle pas. Vous voyez, on a eu un changement d'ambiance terrible entre d'un côté les émeutes lycéennes et de l'autre ces foules immenses pacifiques qui n'ont quasiment pas jeté un papier par terre, ni évidemment cassé de vitrines ou d'abribus, ce qui paraît inconcevable. Donc il y a une question. Il y a une sorte de nœud qui relève de l'éducation. Je ne sais pas comment Est-ce qu'il y a une possibilité de se parler quand les éducations, quand d'un côté il y a de l'éducation et de l'autre il n'y en a pas?
2: Moi je serais un peu plus optimiste que vous sur cette génération, d'abord parce qu'on sent qu'il y a eu un désir d'engagement hein, au sein de cette génération, et donc il y a un désir pour avoir des lycéens à la maison. Quand on discute, il y a quand même un intérêt, une curiosité sur le débat public mondial, sachant que maintenant le débat public est devenu géopolitique mondial dans un monde en chaos. Et puis le problème, c'est que l'exemple aussi ne vient pas forcément d'en haut, hein. C'est-à-dire on a des dirigeants planétaires qui se comportent mal, donc que après ça se répercute à la base. Mais je pense qu'il y a quand même des ressources dans cette génération d'engagement, de soucis de l'autre, comme vous dites, qui sont importants. Ce qui leur manque, c'est un cap et une perspective. Et c'est, je pense, ce qui fait la popularité de ce pape, hein. C'est-à-dire qu'il leur fixe, il leur dresse un cap, une perspective, avec aussi le confort quand même de quelqu'un qui n'a pas à gérer un pays, une société mouvementée dans le chaos du monde. Donc
1: mais comment se fait-il parce que les personnes qui ont assisté à ce voyage du pape, qui sont venues très nombreuses sur les Champs-Élysées notamment, ont les mêmes dirigeants, ont les mêmes angoisses géopolitiques que celles que vous décrivez et que les autres personnes qui viennent tout casser.
2: Oui, il y a peut-être qu'il y a peut-être plus de cadres sociaux. Il y a aussi une question de, enfin, je veux dire, c'est une chance aussi, hein. Il y a des gens, c'est peut-être, il y a plus de cadres familiaux, sociaux, éducatifs, plus importants. Mais ce que je veux dire, c'est qu'il ne faut pas, je pense qu'il n'y a pas deux France, en fait. Vous voyez, ce que je veux dire, c'est que c'est très facile et c'est instrumentalisé de façon politique de dire qu'il y a les deux France. Il y a la France du pape et la France qui brûle les lycées. Je pense qu'il n'y a pas deux France. Il faut juste faire l'unité au sein de cette génération. Après, c'est facile de commenter, évidemment. Hein. Après, il faut avoir les mains dans le cambouis pour gérer ce genre de situation.
1: Steven Sampson, sur ce point, dernière réflexion.
0: Vous répondez à l'article de Philippe de Villiers de dimanche, peut-être, quand vous dites ça.
2: Oui, exactement. Je trouve que c'est un petit peu choquant de profiter de cette tribune comme ça et d'instrumentaliser de façon politique.
1: Et expliquez, Steven, expliquez, parce que tout le monde
0: a dit qu'il y a deux France et bon, moi je suis plutôt d'accord, mais c'est peut-être pas son analyse, mais il y a la France très économique, de revendication et ressentiment et focalisée sur l'argent, et puis la France un peu plus spirituelle ou disons optimiste, voilà.
1: Celle qui brûle les cierges et celle qui brûle les voitures, c'est ça?
2: Non. Il y a aussi une dimension spirituelle dans cette France-là qui s'exprime d'une autre manière.
0: Oui, c'est vrai.
2: Et donc, le choc des deux France, c'est une lecture simpliste et politique, en fait, de faire ça. Et voilà, mais c'est le problème dans ces affaires, c'est que le politique instrumentalise trop ces mouvements sociaux, et c'est comme ça que le pays va vers la déshumanisation, comme a pointé le pape dans sa magnifique encyclique Magnificat Humanitas.
1: Résister à la caricature. Merci à tous les deux, Jérôme Cordelier, rédacteur en chef au magazine Le Point, et Steven Sampson, écrivain américain d'expression française. À bientôt pour un prochain débat du jour.

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3: Auditeurs et auditrices, le sujet du jour est particulièrement déroutant pour celles et ceux qui la traversent. Et c'est avec délicatesse que je tenterai de vous en présenter certains contours. La question du deuil est un objet de recherche privilégié en psychologie et la littérature scientifique l'a largement décortiqué. Sur notre territoire guadeloupéen et ailleurs, beaucoup y sont confrontés d'une manière ou d'une autre et en sont naturellement bousculés, car vivre un deuil est fracassant. Comprendre le mécanisme du deuil, c'est effectuer un travail d'adaptation émotionnelle profond, déclenché par la disparition d'un être cher ou par toute rupture marquante. Mon propos d'aujourd'hui est surtout d'éclairer les étapes reconnues de ce cheminement, afin que tous ceux qui vivent un deuil sachent que l'élaboration du deuil est une réaction normale par laquelle tout être humain passe. C'est une question humaine et naturelle à la perte d'un attachement important qui favorise le retour progressif à la vie quotidienne. On associe spontanément le deuil à la mort d'un proche, mais il recouvre également un panel plus large d'expériences. Une séparation amoureuse, la fin d'une amitié, la perte d'un emploi, un déménagement contraint ou l'éloignement d'un être cher peuvent eux aussi enclencher ce travail psychique. Chacun y réagit selon son histoire, sa sensibilité et son environnement, si bien qu'il n'existe pas de trajectoire unique vers l'apaisement. La psychologie envisage le deuil comme une réorganisation intérieure. Il ne s'agit pas d'oublier, mais de réaménager sa vie autour de l'absence, en retrouvant peu à peu un équilibre. Ce travail demande du temps, parfois plusieurs mois, sans qu'on le puisse fixer une durée. Vous le savez sans doute, chers auditeurs, on identifie des étapes classiques du deuil. Selon le modèle célèbre de la psychiatre Elisabeth Kübler-Ross et selon d'autres psychologues, le deuil peut se dérouler en plusieurs phases émotionnelles, bien que chaque personne les vive différemment. En un, le choc et le déni. C'est une réaction immédiate à la perte, une difficulté à accepter la réalité. La personne refuse de reconnaître l'évidence. Lorsqu'une mauvaise nouvelle frappe, l'être humain réagit fréquemment par un état de sidération. Le choc peut alors prendre la forme d'une insensibilité passagère, d'une anesthésie des sens ou d'une sensation irréelle face à ce qui vient d'arriver. Dans cette phase initiale, les mots manquent, les émotions semblent lointaines et le cerveau tente de se protéger de la douleur brute. Le déni s'invite souvent après, avec un vécu d'injustice et d'incompréhension. On répète dans sa tête que tout ceci ne peut pas être vrai, espérant presque un retour miraculeux à la normale. Cette réaction s'explique par le besoin naturel de préserver l'équilibre mental en temporisant l'arrivée des émotions trop violentes. En deux, c'est la phase de la colère et le marchandage qui surviennent. C'est une frustration et un ressentiment face à l'événement. Après la période de stupeur, la colère se manifeste souvent avec force. Elle peut se tourner contre soi-même, contre les proches, contre le défunt ou l'être cher qui fait défaut, voire contre les circonstances extérieures. Dans certains cas, ce mouvement de colère aide à libérer la charge émotionnelle ou à donner un sens à l'événement. Il importe alors d'accepter cette émotion sans la juger, car elle fait partie intégrante du processus de résilience. À mesure que la douleur évolue, vient le marchandage. Ici, l'esprit élabore mentalement des scénarios où la perte pourrait être évitée ou adoucie. On se surprend à faire des promesses, à souhaiter revenir en arrière ou à regretter certaines décisions. Cette étape flirte parfois avec la culpabilité, surtout si l'on pense avoir pu changer le cours des choses. Ce va-et-vient de pensée vise en réalité à retarder l'acceptation totale de la perte et à se rassurer face au vide laissé. La troisième phase est celle de la tristesse et de la dépression. Elle représente l'épuisement émotionnel du deuil. C'est la prise de conscience de l'absence et la douleur émotionnelle s'installe. On se révolte, le sentiment d'injustice persiste. Peu à peu, la tristesse gagne du terrain, remplaçant la colère ou le marchandage par un véritable sentiment de vide. L'absence devient palpable au quotidien. Chaque souvenir ramène à la douleur de la perte. Ces moments témoignent d'un cheminement intérieur vers la reconnaissance totale de cette réalité. Certaines personnes peuvent faire l'expérience d'une dépression, avec une fatigue intense, des troubles du sommeil, une perte d'énergie ou un désintérêt pour les activités habituelles. C'est une phase à surveiller par les proches en étant attentif aux signaux d'isolement. La phase 4 est celle de la résignation. C'est l'acceptation progressive de la perte. À ce stade, l'énergie dépensée à lutter contre la douleur diminue, laissant place à une forme de lassitude ou de détachement émotionnel. La confrontation avec l'irréversibilité de la perte devient moins oppressante, permettant ainsi de relâcher progressivement la tension intérieure. Cela prend du temps, chacun avançant à son propre rythme dans ce passage délicat jusqu'à retrouver un début de stabilité émotionnelle, c'est le lâcher-prise. En 5, c'est la phase de reconstruction et d'acceptation. C'est la réorganisation de la vie. La phase d'acceptation ne veut pas dire l'oubli, ni la fin de la tristesse. Il s'agit plutôt de commencer à vivre avec la perte véritablement. Les souvenirs sont toujours là, mais ils prennent une nouvelle signification. La sérénité s'installe peu à peu, malgré des chagrins qui reviennent. L'équilibre se reconstruit et de nouveaux repères émergent. On remarque alors un regain d'énergie, accompagné par la possibilité de nouveaux liens, de nouvelles habitudes, voire de nouvelles passions. La reconstruction du soi après la perte n'efface jamais l'existence de la douleur, ni celle des cicatrices émotionnelles. Pourtant, c'est précisément cet effort tourné vers l'avenir qui amorce une transformation durable et donne du sens à la suite du parcours. Ce modèle décrit ici est entièrement emprunté à Elisabeth Kübler-Ross, cette psychiatre, et reste un repère utile, mais il ne décrit pas une mécanique rigide. Les phases ne se succèdent pas forcément dans l'ordre. Elles peuvent se chevaucher, se répéter ou s'éclipser. Certaines personnes traversent des étapes supplémentaires. D'autres ne reconnaissent pas du tout ce schéma dans leur vécu. L'essentiel est de comprendre que la non-linéarité du deuil est la règle, non l'exception à un équilibre émotionnel. Prenez le temps d'écouter vos émotions et n'hésitez pas à solliciter l'écoute de proches bienveillants ou d'un spécialiste en cas de difficultés prolongées. Comprendre vos besoins et respecter votre rythme reste essentiel au fil de ce processus intime, afin de franchir chaque étape avec douceur et compréhension. Le soutien social contribue à atténuer la souffrance ressentie pendant le deuil. Ne restez pas isolé. Entourez-vous d'amis, de proches. Exprimez vos émotions, vos sentiments, par écrit ou oralement. Soulage le poids émotionnel accumulé. Rappelez-vous les moments partagés heureux, des anecdotes, regardez les photos. Acceptez que la douleur fait partie du chemin et encourage la cicatrisation. On peut se tourner vers des groupes de parole pour rompre la solitude liée à la perte. Cela aide à réaliser que d'autres partagent son vécu. Parfois, certaines personnes s'enlisent ou restent fixées dans une phase particulière, ce qui rend la reconstruction plus complexe. Refuser d'admettre la vérité des faits, ruminer éternellement au stade de la colère ou plonger durablement dans la dépression alourdit le fardeau et retarde la reconnexion à la vie quotidienne. Dans ce cas, le recours à un professionnel de la santé mentale devient nécessaire. Dans le livre de l'Apocalypse, on lit « Il essuiera toutes larmes de leurs yeux, et la mort ne sera plus. Il n'y aura plus ni deuil, ni cri, ni douleur, car les premières choses ont disparu. Dieu promet un monde meilleur, un lieu d'espérance, où la perte n'existera pas. On y trouvera consolation et force. » La notion de perte n'est pas une fin en soi. Il est important de faire son deuil quand on a perdu une personne, une chose ou une opportunité. Le deuil permet de conclure un épisode de la vie pour tourner la page. Devant le tombeau de Lazare, Jésus-Christ a pleuré pour clôturer l'épisode du deuil et commencer l'épisode de la résurrection. Sans deuil, il n'y a pas de renouveau, de résurrection. Résister au deuil, c'est retarder sa propre guérison intérieure. Comprenez que les différentes phases du deuil sont essentielles, peu importe comment elles sont abordées, chacun son rythme, chacun son intensité, chacun ses émotions, chacun son vécu. Si le Seigneur n'a pas caché ses émotions, c'était bien pour nous montrer son humanité et témoigner pour nous de l'impact que peut représenter une perte dans nos vies. Alors, auditeurs et auditrices, si vous êtes dans ce cheminement intérieur, comment vous laissez-vous traverser par vos émotions? En les accueillant ou en y résistant? À vous d'y répondre et on se dit à la prochaine.
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1: 312 les amis, 312, c'est le nombre moyen de disputes d'un couple chaque année selon une récente étude anglaise sur le sujet. Dans le top 5 des sujets qui fâchent, pour les femmes, il y aurait la lunette des toilettes relevées. Quant aux hommes, ce serait le temps que met leur partenaire à se préparer avant de sortir, qui les agacerait au plus haut point. Alors, une enquête qui prête presque à sourire, car elle semble éluder un peu les gros sujets de charge mentale, une autre question qu'est la répartition des tâches, dont les réseaux sociaux font d'ailleurs souvent l'écho. Curieusement, en tout cas, un pic de disputes serait enregistré le jeudi à 20h. Alors, si l'on en croit ces chercheurs britanniques qui ont travaillé sur la question, les amoureux ne se laisseraient que 53 jours dans l'année de répit sans dispute. Voilà, on va voir ce qu'en pensent justement nos invités du jour. Peut-on se disputer sans faire exploser son couple? C'est la question du jour dans cette émission Quête de Sens. J'ai la joie de recevoir pour justement tenter d'y répondre Florence Escaravage. Bonjour Florence.
2: Bonjour Marie-Ange.
1: Ravie de vous retrouver dans cette émission Quête de Sens. Vous qui êtes toujours la fondatrice de Love Intelligence, qui accompagne les célibataires et les couples à mieux aller,
2: Prendre le bon tournant.
1: Voilà, quand il y en a. Et à se disputer sans faire exploser son couple aussi. Love Intelligence, le livre Les 10 piliers pour construire sa vie amoureuse qui est paru chez Larousse. Et nous sommes en ligne déjà, avec nos deux témoins du jour, qui sont Clémence et Rémi. Bonjour Clémence et bonjour Rémi.
3: Bonjour.
4: Bonjour à vous.
1: Et bien, bienvenue dans cette émission En Quête de Sens. Merci d'avoir répondu présent. Vous qui avez, alors vous êtes d'abord un couple uni depuis combien d'années maintenant? Vous êtes mariés depuis combien de temps?
3: Cet été, ça fera 18 ans.
1: Bravo. Donc c'est les noces de... C'est pas de perles, c'est je ne sais plus, 18 ans, on approche des 20 ans.
3: On n'a pas exploré.
1: On ne dit plus maintenant, mais on ne sait plus. À chaque fois, je demande, mais les gens ne savent plus. C'est la dimension un peu poétique, je trouve, qui se perd un peu.
3: La majorité. La majorité.
1: Exactement, bravo. Vous avez trouvé quand même une...
2: C'est le moment de capitaliser.
1: Bravo en tout cas. C'est Florence Escaravage qui l'a dit, c'est pas moi. C'est vous dire. Co-auteur que vous êtes, vous avez participé donc à cet ouvrage collectif « Nous couples qui sommes sur Terre » qui vient de sortir chez Arthège, une série de témoignages de couples, pas comme les autres, mais qui nous ressemblent quand même un peu. C'est toujours l'idée de cet ouvrage qui décline un petit peu. Il y a eu la paternité, il y a eu la maternité, et maintenant il y a les couples qui sont explorés, les couples d'aujourd'hui, hein, pas des couples d'hier, mais d'aujourd'hui, puisque vous êtes encore, quand même, vous êtes encore jeune, Clémence et Rémi, vous avez beau eu vous rencontrer jeune, très tôt, vous êtes mariés, je crois, à 23 ans, c'est ça?
3: Exactement.
1: Ouais, et vous en avez un peu plus maintenant. L'eau a coulé sous les ponts, j'imagine que si vous êtes encore ensemble, c'est que vous vous disputez encore, mais que le couple n'a pas encore explosé, n'est-ce pas? Bien que, on va en parler, vous avez connu des pleins et des déliés dans votre vie. Dieu sait que ça a été difficile sur le plan justement de la maternité, n'est-ce pas? Je m'adresse à vous deux, puisque vous avez perdu donc deux enfants, c'est ça, qui sont morts, nés, comme on disait jadis, et deux qui sont là, qui ont grandi, qui sont toujours avec vous.
3: Mais trois même.
1: Même trois enfants, pardonnez-moi. En tout cas, vous êtes... comment est-ce que on dit ? Vous avez été résilient, vous avez dépassé justement tout ce qui a pu être un Himalaya au départ. J'imagine que ça, vous le racontez un peu dans le livre, mais vous restez quand même assez pudique avec ça sur le sujet de la dispute. Mais on sent bien qu'il y a des moments qui ont été extrêmement délicats et difficiles, tendus en tout cas, sur une espèce de fil, n'est-ce pas ? Celui de l'incertitude, par exemple, Clémence et Rémi qui veut répondre, et peut-être même les deux en même temps. Enfin, pas trop en même temps, mais l'un après l'autre, si vous le permettez, Clémence.
4: Effectivement, je vais prendre la main du coup. Et effectivement, dans ce livre, nous racontons avec Clémence comment nous avons traversé l'épreuve de perdre deux enfants, enfin de les attendre d'abord, d'apprendre pendant la grossesse que c'était des enfants malades avec des risques importants sur la suite de leur vie, hein, très concrètement. Bon là, c'est important d'avoir en tête, c'est que ça. Commencer comme ça notre histoire, je dirais familiale, pas conjugale, mais le premier enfant qu'on a attendu, c'est un tel enfant qu'on a perdu au jour de sa naissance. Après ça, une autre fille est arrivée, qui est toujours là, qui est maintenant au collège et qui va super bien.
1: Donc c'est Adélaïde.
4: Madeleine.
1: Madeleine.
4: Notre première, c'était Louise. Madeleine est arrivée 2 ans après. Mm-hmm. Tout allait bien. Et puis, la troisième, donc, qu'on a appelée Joséphine, a vécu le même sort que sa grande sœur. Ouais. Donc, c'est arrivé assez tôt dans notre vie conjugale de devoir finalement vivre avec cette incertitude d'abord et ce deuil. Puis après, remonter, je dirais, la pente avec cet enfant qui fait notre bonheur encore aujourd'hui, évidemment. Et revivre ça une autre fois. Alors ça s'est pas arrêté là, en tout cas la construction de notre vie familiale, ouais. Puisque nous avons eu la chance d'avoir 2 enfants après, donc Adélaïde et un petit garçon qu'on appelait Ferréol, et qui vont super bien tous les trois. Voilà. Okay. Tout ça remonte à 2012-2016, donc voilà, ça fait 10 ans qu'on a vécu ces deux événements, je dirais. Et on est content et un peu heureux aussi, je dirais, de pouvoir en parler. Je vois ça, en tout cas personnellement, comme un des fruits de cette aventure, je dirais.
1: Alors, avant de laisser parler la vraie coach, moi j'ai envie de vous demander, finalement, cette épreuve. Alors, j'imagine la réponse déjà, mais je suis pas sûre. Donc, c'est pour ça que je préfère vous la poser à tous les deux. Ces histoires, ces drames, ces tragédies même, ça vous a renforcé, ça vous a fragilisé, ça vous a fait quoi exactement? Maintenant, avec du recul, mais vous nous direz après, à chaud évidemment, quand c'est arrivé, maintenant, qu'est-ce que vous... Mais très sincèrement, Clémence et Amy, après on laissera réagir tranquillement Florence.
4: On s'en parlait hier en préparant cette interview et je crois, et ce qu'on se disait, c'est le mot qui est sorti, c'était l'union sacrée. D'une certaine manière, avec ces épreuves, notre couple a fait l'expérience, je pense, de, je dirais, serrer les rangs, de traverser, d'être vraiment très solidaire dans ces épreuves qui durent plus que, évidemment, la durée de la grossesse. Et je pense que, ouais, 10 ans après, on sait à quel point on peut compter l'un sur l'autre.
1: Parce que Clémence, elle vous a quand même envoyé chez le psy, hein, à un moment donné. Dans votre livre, vous le racontez, ça, hein, Clémence.
3: J'allais dire qu'effectivement, on peut avoir une relecture de tout ça à froid, où là, effectivement, on aura.
1: Elle va tout lâcher, Clémence. Moi, je le sens.
3: Ce que Rémi vient de dire et qui est très juste, c'est que oui, on peut pas nier le fait que ça nous était quand même renforcé les liens de couple. En fait, je crois que. Vous avez parlé de fragilisation. Je pense pas que ça nous ait fragilisé. Par contre, on a vécu pendant longtemps on était vulnérable. C'est plutôt le mot de vulnérabilité que j'utiliserais. Mais on sait que dans la vulnérabilité, il peut y avoir de la force, qui

0: de chercher de l'aide via l'IA parfois, comme via les psys ou comme vous avez fait également. Mais là, ce que j'ai entendu, c'est qu'il y avait cette union sacrée. Comme le thème de l'émission, c'est quand même la dispute. Mais en fait, l'union sacrée, c'est vrai que c'est un terreau, d'une certaine manière, pour oser avoir la parole libre, oser dire, ne pas cacher,
1: Ouais.
0: oser être vulnérable, oser affronter l'autre, oser aussi parfois exprimer sa colère. Et ben, d'une certaine manière, voilà, c'est nécessaire de s'exprimer, d'exprimer ses besoins, d'exprimer ses attentes, d'exprimer son ressenti, sa douleur, sa souffrance. Et quand il y a l'union sacrée, ben c'est formidable parce que au moins on peut avancer, on peut tout dire, on peut tout déposer. Alors c'est sûr, ça chahute, c'est très difficile, mais c'est tellement mieux que ce qui se passe beaucoup aujourd'hui.
1: Ouais.
0: Et beaucoup aujourd'hui, la croyance, c'est ben en fait, il faut parce que j'ai peur de pas être, parce que j'ai peur d'être abandonnée ou parce que j'ai peur que l'autre me quitte, eh bien, je vais faire en sorte que la relation soit fluide. Et finalement, c'est terrible. Parce que moi, dans l'exercice de mon métier, dans mes accompagnements, je vois beaucoup de femmes, parfois c'est des hommes, mais c'est plus souvent des femmes, qui vont s'effacer dans une relation pour avoir justement, être cool, être sympa, être intelligente, mais ne pas être confrontante. Et donc, en fait, ce qui se passe, c'est ce que j'appelle le CIP, c'est-à-dire le cerveau invisible. C'est-à-dire que le cerveau, il n'est pas fait pour voir l'invisible. Le cerveau, il est programmé pour ne pas voir ce qui est prévisible. Et donc, quand l'autre est prévisible, eh bien, en fait, on peut le désaimer parce qu'il n'y a plus cette confrontation. Donc, c'est important de comprendre ça, que finalement, vaut mieux se disputer pour au moins exprimer ses attentes, ses besoins et aller vers une dispute saine. On va en parler aujourd'hui,
1: Ouais.
0: comme vous l'avez fait certainement
1: Gagner
0: merveilleusement
1: clémence.
0: pour aller gravir ces monceaux d'épreuves.
1: Ouais.
0: Et c'est ça qui est sain, de comprendre qu'en fait la dispute est saine parce qu'on s'exprime.
1: Et ce qui est très diabolique aussi, j'y pense parce que dans votre livre, c'est assez marquant. À plusieurs reprises, vous évoquez les couples, la vie de couple normale, le côté. Pas fleur bleue, mais le voilà, vous aviez tout, enfin, on a tous envie de vivre une vie de couple normale, surtout quand on se rencontre, on est youp youp youp, on a des papillons, etc. On est la vie nous sourit, l'avenir aussi apparemment. Et c'est comme si décidément on n'avait pas du tout envie de prendre en compte et de se rendre compte, de réaliser comme Cendrillon ou comme n'importe quel conte de fées, princesse dans les contes de fées ou prince charmant dans les contes de fées semble le vivre de prime abord ou le penser, l'espérer de prime abord. On a tous l'impression, toujours, on veut avoir cette impression que tout se passera smoothie, sur un petit nuage rose, etc. Et c'est plus fort que nous, et c'est plus fort que vous, ça a été plus fort que vous à un moment donné aussi, Clémence et Rémi. Et ça, c'est vrai que c'est sympa parce que vous le racontez. On rêvait d'une vie. Enfin, tout se passait bien, etc. Jamais, jamais, au grand jamais, on s'attendait à vivre pire. Enfin, une tragédie de ce niveau-là, quoi, de cette gravité-là. Qu'est-ce qu'on a fait pour mériter ça une fois de plus? Et ça vous est tombé dessus, quoi, Rémi et Clémence, n'est-ce pas? C'est un peu comme ça que ça s'est passé.
2: Et puis, de toute façon, je pense que même si intellectuellement on peut, alors nous on s'est quand même mariés jeunes, donc il y avait quand même,
1: Ouais.
2: on en a conscience, une bonne dose d'insouciance dans notre, il y avait de la conscience, mais vraiment il y avait quand même a posteriori pas mal d'insouciance, mais on a été porté par quelque chose probablement de plus grand et on avait une bonne conviction derrière nous. Mais on a beau savoir intellectuellement, voilà, on peut toujours avoir des discussions. Et toi, tu ferais quoi si
1: Ouais.
2: t'étais, on avait un enfant handicapé? Et toi, tu ferais quoi si à un moment c'était le chômage ou j'en sais rien? En fait, je pense, c'est très personnel, mais que ça reste intellectuel. Tant qu'on l'a pas vécu, on peut pas se projeter concrètement dans l'anticipation que ça puisse réellement arriver. Voilà, le deuil périnatal, j'en avais vaguement entendu parler. J'avais vu une émission, je m'étais dit, oh là
1: Mais pas
2: là, c'est
1: vous,
2: ouf,
1: quoi.
2: ça a l'air horrible, mais ça
1: Ouais.
2: arrive aux autres.
1: Ouais.
2: Enfin, voilà, je pense que c'est un peu pour tout dans la vie. Effectivement, Rémi, il en parle bien dans le livre, à un
3: Oui,
2: moment.
3: c'est vrai, moi, une phrase qu'on a souvent entendue après ces épreuves,
1: Vous avez
3: c'est
1: combien
3: valorisant
1: d'enfants?
3: d'ailleurs. Qu'est-ce que vous avez été courageux, quel courage vous avez montré.
1: Oui.
3: Et moi, à chaque fois, je leur réponds, je, enfin, pas à chaque fois.

0: fois, mais je suis touché d'entendre ça parce que je me dis, bah, c'est chouette, je dirais, pour ce couple de s'imaginer que certains ont courage pour traverser les épreuves et pas eux. Et je leur dis, tu sais, moi, j'aurais vraiment adoré ne pas faire démonstration de ce courage-là. Et je
1: Bien
0: leur dis
1: sûr.
0: aussi, de leur dire, vous n'imaginez pas à quel point vous pouvez revenir de ça aussi. La vie est ainsi faite que vous avez peut-être pas encore une grosse épreuve qui vous tombe dessus et je trouve votre expression très bonne. Ça nous tombe dessus et ça nous assomme au début en tout cas. Mais je crois que nous avions la conviction et je suis convaincu que c'est le cas pour les couples. On a une capacité en tant que couple, en tant qu'entité à faire montre de ce courage-là.
1: Ouais.
0: Effectivement, pour ce qui nous concerne, donc elle me concerne personnellement, moi, et c'est ce que j'écris, et vous y faites allusion, effectivement, dans les livres, je liste un peu jusqu'à maintenant, moi, jusqu'à cet événement et cette maladie de Louise, enfin, je déroulais, comme on dit, j'avais tout eu du premier coup. Et c'est cool, et super. Mais là, il y a quelque chose qui est vraiment cloché, et puis, pas juste un refus à un entretien d'embauche, par exemple, hein, voilà.

0: Et c'est ça qui est beau, en fait, c'est que de se dire que il y a pas d'espace plus beau que l'espace du couple pour se réparer. Mais pour ça, cela demande quelques prédispositions. Et les prédispositions favorables, eh bien, c'est vraiment d'être très curieux de ce qui se passe pour aller comprendre pourquoi on s'énerve autant. Et quand on se connecte à la souffrance de l'autre, en fait, on développe immédiatement de l'apaisement. Et généralement, dans une dispute, on n'a pas ce réflexe-là. On a le réflexe de garder le contrôle, de garder le pouvoir, de montrer que l'autre a tort,
1: Ouais.
0: que nous, on a beaucoup de bon sens. Et moi, j'explique souvent ça, que pour pivoter, pour aller sortir d'une dispute malsaine et d'aller vers une dispute saine, eh bien, en fait, c'est se connecter déjà à celui qui est en train de péter un câble.
1: Ouais.
0: D'être le plus en colère. Parfois, dans une dispute, c'est moi.
1: C'est dur.
0: Parfois, dans une dispute, c'est l'autre. Donc, si c'est l'autre, la première chose à faire, c'est, tiens, quelle est la souffrance derrière? Qu'est-ce que, ça peut être lié à son enfance, ça peut être lié à une épreuve, mais qu'est-ce que ça vient réveiller? Et donc, tout de suite, dès que, c'est pas l'idée forcément de développer la compassion, c'est vraiment l'idée de mieux comprendre l'histoire de notre homme, de notre femme, de notre partenaire, pour aller apaiser tout de suite ce qui est en train de se passer, parce que je fais des liens. Je fais des liens entre, je sais pas moi, il veut tout le temps ranger, il est maniaque, il veut garder le contrôle, il n'arrive pas à se détendre, et finalement je fais le lien avec une enfance où il a été comprimé peut-être dans son enfance, avec dans ses loisirs, dans ses sorties, parce qu'il y avait une injonction très forte sur l'ordre, sur le travail, sur voilà. Et c'est, vous disiez que les histoires de ménage étaient une des premières raisons, et vous avez raison. C'est une réalité.
1: Est-ce que ça
0: Voilà.
1: vous parle, le coup de la lunette, les amis? Non, non, mais Florence,
0: Bah,
1: allez-y, je
0: la
1: suis pas
0: lunette,
1: sérieuse là.
0: non, la lunette, pas forcément, mais voyez, vraiment, c'est ça. C'est cette posture de curiosité.
1: Ouais.
0: Et soi-même, quand on se met à être en colère, donc là, c'est cerveau reptilien qui prend toute la place. Donc, en fait, notre cerveau, qui est celui de l'intelligence, de la sensibilité, il est amenuisé, il est amoindri, donc c'est très difficile. Mais pour vraiment sortir de là, on se dit, tiens, là, je suis en colère,
1: Oui.
0: donc je m'arrête, parce qu'en fait, je suis pas capable de raisonner, je suis pas capable de parler en étant posé ou en sachant écouter, donc je me calme, et peut-être que je reprends le sujet juste 15 ou 20 minutes plus tard, où cette fois-ci, je me dis, ben, je veux défendre mon point de vue. Et ça, c'est bien d'être confrontant. C'est bien d'oser être pour que l'autre il puisse s'agripper à notre personnalité, identifier nos attentes, nos besoins, sans forcément avoir à y répondre. Et c'est ça, une dispute saine, c'est chacun, voyez, vient avec ses deux trajectoires et s'écoute, non pas pour se justifier, mais écoute le point de l'un, écoute le point de l'autre, pour
1: Ouais.
0: ensuite être créatif et trouver une alternative qui convient aux deux. Ou voilà, c'est la dispute de couple, elle est saine. Vaut mieux qu'il y ait une dispute qu'il n'y ait jamais de dispute. En
1: L'art de
0: revanche, il
1: la
0: y a une...
1: dispute créative.
0: l'art de la dispute avec une résolution créative.
1: Voilà, précisons les choses. Peut-on se disputer sans faire exploser son couple? Clémence et Rémi se disputent-ils 312 fois par an ou moins, comme le veut l'enquête anglaise? On en parlera. Ça les fait pas trop sourire? Si, quand même un peu. J'ai réussi à décrocher un sourire chez chacun d'entre eux. On se retrouve juste après cette page en couleur. À tout de suite, les amis.
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1: Et nous voilà de retour dans cette émission. Peut-on se disputer sans faire exploser son couple? Y a-t-il de l'orage dans l'air entre Clémence et Rémi, qui sont en ligne avec nous depuis le début de cette émission, qui ont coécrit, qui ont participé à cet ouvrage collectif, hein, je vous le rappelle, Nous, couples qui sommes sur Terre, fraîchement paru chez Arthège. Voilà, une série de témoignages de couples, hein, qui ont vécu des choses très très différentes, dans lesquelles on peut se retrouver. Ça sert à ça, évidemment, les témoignages, éclairés évidemment par l'espérance. Florence Escaravage est avec nous en plateau, qui est, elle, la fondatrice de Love Intelligence, qui accompagne les couples et les célibataires à trouver l'amour et à le garder quand ils sont en couple. Elle a publié de son côté Love Intelligence, les 10 piliers pour construire sa vie amoureuse chez Larousse. Clémence et Rémi, alors, s'il fallait répondre à la question, ça vous semble comment? 312, c'est un, pour vous, ça représente un peu votre rythme de dispute, ou ça paraît en deçà, au-dessus? Qu'est-ce que vous en diriez?

0: très sincèrement. Ça vous fait sourire, c'est déjà ça, Clémence.
1: Je crois que on a arrêté de compter, peut-être déjà, après 18 ans. L'impression qu'on a, ouais. C'est que plus on grandit en couple, plus, je dis pas qu'il y a plus de disputes, il y en a toujours, mais elles sont moins fréquentes, et la résolution est un peu plus rapide, parce que on se connaît de mieux en mieux. En écoutant Florence Escaravage, l'a expliqué juste avant un petit peu cette résolution créative. Nous, c'est vrai que c'est un peu notre conviction, c'est de se dire face à un conflit, face à une difficulté, face à une incompréhension, ce qui est humainement, ce qu'on va faire, c'est qu'on va monter chacun dans son irador, et puis qu'on va commencer à interpréter la situation avec nos lunettes. Et en fait, je crois que à la fois les épreuves qu'on a vécues, mais bon, la vie de couple, hein, au quotidien aussi, hein, il n'y a pas besoin d'avoir vécu aussi des très grandes épreuves pour le comprendre, nous a fait comprendre justement que c'est pas toujours simple, d'ailleurs, qu'il faut pouvoir descendre du mirador et aller voir ce qui se passe dans la tour de l'autre, essayer de chausser les lunettes quelques minutes, voilà, pour voir pourquoi il réagit comme ça.
0: Quels sont pourquoi, les amis? Nous,
1: je pense que le sujet le plus, c'est les finances, non?
2: Non, souvent, c'était l'agenda.
1: Peut-être les finances. Notre manière de gérer les finances, ça a été beaucoup moins maintenant, mais ça a été quand même un sujet.
0: Il y en a un qui est dépensier, pas l'autre?
1: Il y en a un qui est un peu anxieux et une qui est un petit peu trop optimiste.
0: Florence Escaravage, c'est vrai que c'est
3: ouais, en fait, vous voyez, moi ce que j'adore, ouais. C'est le tableau blanc là dans ma salle et je tire le curseur exactement là comme Rémi et Clémence et on voit ce qu'on s'apporte. Voilà, c'est magnifique. En fait, on voit que nos différences, eh bien, nous apportent beaucoup parce que de temps en temps, il faut vraiment être optimiste et de temps en temps, eh ben il faut être précautionnel.
0: Un peu rationnel, quoi. Ouais.
3: Voilà. Et donc, en fait, c'est comme si on récupérait toutes les couleurs où on peut. Vous voyez, pousser le curseur pour aller être optimiste, c'est important pour nous, on se fait plaisir, la vie est courte. Et d'autres moments où justement on dit, ben non, là tu vois, ça paraît plus raisonnable étant donné, moi, cette visibilité à 3 ans, des études, des enfants ou je ne sais quoi. Ouais. Et ouais. C'est ça qui est beau en fait, c'est de savoir être l'un, parfois de savoir être l'autre. Et donc c'est pour ça que la curiosité, c'est la grande solution.
0: Aujourd'hui, on confond des accords et des amours en gros. C'est ça le travers de notre... alors, sans diaboliser, sans généraliser, etc. Mais là, on est ici pour faire des photographies, vous le savez,
3: ouais.
0: Et répondre aux gens.
3: Oui, on peut le dire comme ça. On peut le dire comme ça. C'est-à-dire que, en fait, l'état amoureux, ça prend tellement de place dans notre société avec, justement, la princesse, que ben, c'est difficile pour beaucoup de rentrer dans l'amour vrai. Et l'amour vrai, c'est quand on ne voit plus l'autre avec... Stendhal, la cristallisation de l'amour, paré de mille feux, on n'est plus pathologiquement amoureux, on décide de rentrer dans l'amour vrai, et l'amour vrai, c'est dessiller les yeux et voir l'autre avec ses limites et avec sa différence. Et sa différence, ben, c'est celle-là qu'il faut aimer.
0: 2 années après Louise, dites-vous Rémi, nous avons connu l'immense joie de voir naître notre deuxième fille, Madeleine, en très bonne santé, l'énergie débordante. La grossesse avait été suivie de très près par les médecins. Aucune anomalie fœtale à déclarer, tant mieux. Notre enfant dans mes bras et tout ce que ça apporte de tendresse, de joie, de projet, de découverte et d'émerveillement. Gratitude immense. J'avais eu mon bac, j'avais eu mon diplôme, j'avais eu mon enfant. Impeccable. Je pouvais me remettre à cocher les petites cases de la vie. Réussie et normale. Mais la vie réussie et normale... ça n'existe que dans notre imaginaire et sur les réseaux sociaux. Est-ce que, moi j'ai, pardon les amis, hein, je vais vous faire réagir, attention, mais Florence, on est quand même très très, me semble-t-il, envahi, pénétré, on est très sensible et influencé, qu'on le veuille ou non, par cette vision que ailleurs, ils y arrivent, ça a l'air merveilleux, ils y arrivent parce qu'ils ont de la chance, etc. C'est dur, je trouve, de résister à cette tentation de se comparer à un truc qui n'existe même pas d'ailleurs, mais... Vous voyez ce que je veux dire?
3: Oui, c'est ça. Mais là, il faut vraiment faire appel à l'intelligence concrète. Vous savez, je pense que l'une des plus belles intelligences, c'est l'intelligence concrète. C'est-à-dire que la réalité, c'est qu'on ne passe pas à travers les gouttes éternellement. Moi, je me souviens quand j'avais 35 ans.
0: Vous êtes sûre ou pas?
3: Ah, mais bah oui, vous pouvez voir des femmes de 60. Mais non, parce que de toute façon, on a besoin d'éprouver. la vie. On et en puis a en plus, le vulnérable, moi je vais vous dire, mon Love Intelligence est rempli de femmes qui sont passées à travers les gouttes et qui ne trouvent pas l'amour. Parce qu'en fait, l'amour, ça se nourrit de monde sensible. Ça se nourrit de gens qui vont oser être à l'aise avec une vulnérabilité exprimée. Ça va être tout sauf des gens sans aspérité, sans voilà. C'est ce qui est beau dans l'amour, c'est qu'à un moment donné, on aime sa sensibilité, on aime son regard sur la vie, et on aime justement l'idée qu'il vient nous confronter. Donc, ce qui est bien, c'est que la réalité de la vie, c'est que le smooth, le doux, le eh ben, ça marche pas en amour. Moi, vraiment, j'explique à des femmes qui ont tout pour elles, mais qui sont malheureuses en amour, qu'est-ce qu'elles ne révèlent pas. Parce que c'est quand on ne révèle pas quelque chose qu'elles ne soupçonnent même pas exister chez elles, d'ailleurs, ou qu'elles ont enfoui sous le tapis en se disant bah, « ça va faire peur à un homme ». Et n'importe quelle copine leur dirait aussi pareil. Mais en revanche, elles se privent d'une lumière qui fait vibrer, qui rend un homme amoureux. Voilà, donc la beauté de la vie, c'est que on se confronte à une personnalité qui a forcément un peu d'épreuves, un peu de failles. Moi, j'ai accompagné un couple de 70 ans la semaine dernière, et là, c'est la première fois en 19 ans que j'attends ça, j'entends ça. La femme, elle a dit, moi, je n'ai aucune blessure, je n'ai aucune faille.
4: What?
3: Incroyable. Et je dis, ah bon? Aucune faille. J'ai eu une enfance mirifique, etc. Oula. Et finalement, je me rends compte dans la séance que le problème numéro un, c'est qu'elle coupait la parole et qu'elle n'écoutait pas. Et en fait, son mari, donc il s'était amené à ne pas se parler pendant un mois, à vivre dans un appartement sans se parler pendant un mois. Et voyez, en fait, c'est exactement ça, c'est cette idée de bien sûr que c'est pas possible de pas se connecter à soi, de se connecter à sa douleur, pour se dire voilà, de tenir des positions, de tenir le contrôle, c'est moi qui vais avoir raison. Non, la clé c'est l'écoute, c'est la curiosité, c'est qu'est-ce qui se passe, c'est et déjà la celle

0: là, c'est que, en tout cas, personnellement, et quand je l'écris comme ça, c'est un peu une manière ironique de dire que je réalise avec ça que l'imaginaire est puissant, en tout cas le mien, moi j'ai beaucoup d'imagination, et que parfois je peux m'en aller très loin dans mes raisonnements et y aller de toute façon seul. Mais il se trouve que la vie nous demande de nous connecter au réel. Quoi, j'entendais la blague sur la cuvette des WC, effectivement, ça fait partie de la vie, puis il y a ça aussi dans le couple. Effectivement, l'imaginaire nous fait tendre vers quelque chose, nous donne envie de ça, et effectivement, sociétalement, on pense toujours à un tel ou
1: Ouais,
0: machin, qui on
1: ça nous
0: se
1: fait rêver,
0: trouve, la
1: quoi.
0: maison, puis oh, bah, il est parti au ski cet été, enfin
1: Voilà.
0: cet hiver, voilà. Ok, ça fait partie de tout ça, mais à la fin, la réalité, je dirais, nous rattrape. Et en tout cas, si on n'y prête pas garde, cette réalité-là à laquelle on pourrait oublier de se connecter peut mettre en péril
1: Mais oui,
0: bah,
1: parce
0: du
1: qu'on se
0: couple.
1: confronte là-dessus. Regarde, eux, au moins, ils partent au ski cet hiver, tous les hivers, et nous, avec la maison, avec ta mère. Je prends l'hémisdan typique qui nous oblige à aller lui rendre visite en Normandie chaque année aux vacances de février, ou alors on n'a pas l'argent. Enfin, ça peut toucher à tous les sujets touchy de la vie, quoi, les sujets sensibles, pardonnez-moi. Florence, la comparaison, c'est diabolique parce que ça touche même à ça. Ça peut être l'objet d'une confrontation, en fait. Ça peut être un
2: Oui.
1: moteur de confrontation parce qu'on n'a pas telle ou telle chose. On a moins on a moins de chance, on est moins beau, on est moins intelligent, on a moins d'ambition, moins d'argent, moins d'enfants, plus d'enfants,
2: Ouais.
1: j'en sais
2: Ben
1: rien.
2: là, on est en train de toucher du doigt ce que c'est que l'amour, justement. Quand je parlais de limites tout à l'heure, ben aimer, c'est aimer l'autre avec ses limites, mais aussi avec sa merveille par ailleurs, hein, parce que si on veut, c'est cette jolie phrase qui dit quand je me regarde, je me désole, quand je me compare, je me console. Voilà. Donc mais la pire des comparaisons, Marie-Ange, c'est quand les gens se comparent eux-mêmes vis-à-vis des autres en se mettant plus bas, en se mettant en dessous. Ça, moi, je dis souvent, ne vous autorisez pas à vous comparer. Vous voyez, vous pouvez comparer son couple, c'est une chose, mais ce qui est plus grave, c'est soi-même, parce qu'on a une estime de soi qui est un peu
1: Ouais.
2: trop égratignée, possiblement parce qu'on a eu des histoires d'amour qui nous ont blessés, on se dévalorise. Et ça, c'est très grave parce que, évidemment, c'est ça qui fait que, on va surjouer, on ne va pas se disputer, on va s'adapter. On va être super sympa, super aimable. On va jouer la bonne fille, sympa, intelligente, sportive, etc. On va pas être heureuse en amour ou on va pas être heureux dans son couple. On voit parfois des femmes qui, au bout de 25 ans de couple, enfin se positionnent, s'extraient de cette posture d'adaptation parce qu'elles ont cette croyance que, eh bien, voilà, il faut un couple qui ne se dispute pas, il faut un couple qui s'entend bien,
1: Encore aujourd'hui.
2: faut servir
1: Encore
2: l'autre.
1: aujourd'hui, il y a cette
2: Ah ben
1: croyance.
2: oui.
1: Hein.
2: Oui, bien sûr, malheureusement. Moi, je reçois des trentenaires qui peuvent être là-dedans. Et pourquoi elles sont là-dedans? C'est parce qu'elles-mêmes, elles ont peur de pas réussir. Elles ont peur qu'ils les quittent. Et donc, en fait, elles se rapetissent, voyez. Alors qu'au contraire, c'est dans ces moments-là où il faut oser être confrontante et peut-être se disputer. C'est
1: Ouais.
2: mille fois mieux de se disputer que d'être prévisible. Comme je disais tout à l'heure, le cerveau est câblé pour ignorer ce qui est prévisible. Donc l'état amoureux, c'est un process biologique qui a besoin pour rentrer dans sa dynamique, eh bien, d'être dans une confrontation de deux personnalités. Donc surtout, respecter cette biologie-là, qui est la biologie de l'état amoureux. Et aussi pour retomber amoureux au bout de 10 ans, au bout de 20 ans, on peut retomber amoureux tous les jours si on le décide, quelques minutes, hein. Mais parce que je vais rentrer en connexion avec l'autre, parce que je vais partager un moment extraordinaire avec l'autre, parce que je vais me connecter à sa vulnérabilité.
1: Vous êtes plus amoureux qu'avant, moins amoureux, autant, différemment, comment, les amis? Pardon, hein, mais maintenant que vous êtes là, c'est vous êtes obligé de répondre à la question. Clémence et Rémi.
3: J'aurais envie de dire plus qu'hier et moins que demain. C'est ce que
1: C'est
3: j'espère.
1: mignon, ça. Rémi.
0: Et en fait, je compléterai en disant que on se trouve plus amoureux qu'avant, et je te rejoins complètement, Clément, sur
1: Pourquoi?
0: moins que demain, certainement. Mais ça vient en complément peut-être d'une conviction ou même d'une expérience qu'on a faite que notre amour est le fruit d'une grande part de notre volonté, en fait. C'est-à-dire que autant effectivement dans les premiers mois, les premières années de l'amour, on est tout feu, tout flamme, et il y a quelque chose qu'on subit plus qu'on

0: conscientise, je dirais. Et au fil de l'eau, et au fil des épreuves et des disputes qu'on arrive à résoudre et qui évidemment nous apprennent à nous connaître, etc. On en vient à, je pense, cette période, et Clémence disait 18 ans, c'est la majorité du couple, donc peut-être notre couple est un âge adulte maintenant, où on se rend compte que on a confiance et on s'aime déjà, mais que si on continue d'alimenter cet amour, il ne fera que durer et grandir, quoi.
1: Et vous avez failli, vous avez failli partir à un moment donné, l'un ou l'autre ou pas? Très, très sincèrement, dans les moments les plus difficiles.
2: Moi non, je pense pas.
0: Non.
1: Quand même pas.
2: Je veux dire, dans le livre, moi c'était avant que les, alors je sais pas, failli partir, hein, mais avant que les épreuves nous arrivent, donc on s'est mariés jeunes et on est tout de suite partis vivre à l'étranger. On n'avait jamais vécu ensemble. On se connaissait, mais on se connaissait bien moins qu'aujourd'hui. Déjà, on se connaissait bien moins nous-mêmes, je pense. Clémence pour Clémence, Rémi pour Rémi, puis entre nous. Et j'ai trouvé que le début de vie à l'étranger, loin de tout, dans une période de, en plus moi qui était une période de chômage pour moi, je me suis cassé les bras. Enfin voilà, on était assez isolés. Et moi, je suis plutôt quelqu'un de sociable. Ça, j'ai un souvenir très difficile de cette période-là, où c'était en fait la première année après le mariage, où dans ma tête je me disais mais qu'est-ce que j'ai fait, plus jamais en me disant mon Dieu je prends mes valises et je repars en France, mais vraiment en me disant mais j'avais pas du tout anticipé que ça allait être aussi compliqué ce début de vie à deux. J'avais sans doute un peu idéalisé, voilà. Mais après sinon les épreuves non. Moi j'ai vraiment eu vite conscience que si je voulais traverser ça, voilà, ça ne m'a pas empêché les disputes, mais quand même, si je voulais traverser ça sans y laisser ma peau, il fallait que on soit deux, quoi.
1: Je pense. Beaucoup se séparent à cette occasion-là, première désillusion, Florence. Oui. Ah, ça, c'est parce que. Ouais. Qui veut parler? Oula, Florence.
3: C'est sûr que cette croyance que l'amour est fluide, elle a la dent dure à travers toutes vos questions, Marie-Ange. Ça revient souvent, hein, cette ambiance sociétale que ben l'amour c'est fluide, c'est magique, et c'est vrai que l'amour c'est magique, mais c'est l'état amoureux qui est magique. Donc quand j'entends Rémi dire aimer dans la lucidité, dans la volonté, pour reprendre son terme exact, ben c'est ça, et c'est vrai que c'est encore dur même pour nous les quadras, les quinquas et plus. C'est-à-dire que évidemment qu'on aimerait que ça tombe plus du ciel, alors que finalement aimer, c'est une belle phrase d'Alain, aimer c'est vouloir aimer. Et donc c'est important de faire son chemin et que les jeunes le comprennent aussi au final, c'est qu'il y a forcément, quand on part sur les chapeaux de roue, qu'on est très amoureux, il y a forcément une désillusion. Hein, moi je dis qu'il y a 5 étapes de l'amour, j'en parle beaucoup dans mon livre, la deuxième étape c'est la désillusion. Et elle est incontournable parce que la désillusion, elle nous permet de dessiller les yeux et tout d'un coup de prendre une décision, d'accoucher d'une conviction. Cette personne-là, je vais décider de l'aimer telle qu'elle est. Cette personne-là, je ne peux pas l'aimer telle qu'elle est et je m'en vais.
1: D'accord.
3: Voilà. En revanche, qu'il faut pas prendre comme décision, parfois ce que j'entends, c'est « Oh, je suis plus amoureux ». Enfin, c'est plus cyclique. Ah bah oui, mais ça, bienvenue au club de la terre, en fait, de la réalité. Voilà, l'état amoureux se transforme en un amour plus volontaire et plus beau, donc, parce qu'on décide d'aimer.
1: Qu'est-ce qui se passe quand... Oui, pardon, Rémi, vous souhaitiez réagir aussi avant de passer...
0: Oui, je voulais réagir, effectivement. La question, est-ce que vous l'avez envisagé
1: je vous ai coupé la chic, allez-y.
0: J'ai pas de révélation à te faire, Clémence, la réponse est non. Par contre, je mesure à quel point c'est possible, enfin, au sens où la vie allant, les enjeux pour un couple se multiplient. Alors les épreuves, il y en a, les enfants, le travail, le chômage, parfois les déplacements qui peuvent mettre de la distance. Et en fait, je dirais que jusqu'à un certain âge, j'étais un peu dans l'incompréhension face au divorce, mais ça c'était le Rémi plus jeune. Aujourd'hui, je comprends et je mesure à quel point, ça c'est certainement une tragédie d'une part, mais à quel point c'est possible d'en arriver là. Et donc par miroir, je ne dis plus la vie avance, en tout cas nous concernant, plus je me dis c'est quand même une certaine folie mais qui est sympa à vivre de s'engager pour s'aimer toute une vie, quoi.
1: Ah, c'est honnête de votre part, merci Rémi. C'est vrai que c'est une folie.
0: Avec un peu mon imaginaire qui est, ouais, il y a toujours un idéal et moi j'adore y croire et j'y crois, je pense toute ma vie. Mais il y a aussi des choses qui nous font descendre et qui disent, bah ouais, je comprends que pour certains et certaines, bah ça puisse paraître à ce moment-là insurmontable, enfin compliqué.
1: C'est un défi voilà. Tout de même.
3: Oui, et puis
1: c'est
3: vous savez,
1: défi,
3: parfois,
1: faut le reconnaître. Hein.
3: Parfois, il y a des couples où c'est pas insurmontable, où il y a pas forcément beaucoup de disputes, mais ils se quittent quand même.
1: Ouais.
3: Et pourquoi alors?
1: Alors pourquoi?
3: Alors certainement aussi parce qu'il n'y a pas cette notion de confrontation. Ça, là, si vous regardez beaucoup de couples qui se séparent, soit parce qu'en effet ils gèrent très mal les disputes et donc ça se confronte tout le temps sans intelligence de gestion des différences. Donc là, ça clash trop. Mais dans les couples qui se séparent, alors qu'on se disait, vous savez, souvent, oh là là, c'est bizarre, ils s'entendaient bien. Ça arrive très souvent, ça. Ben ça, c'est qu'il y en a un des deux qui s'adaptait. Et donc, moi, je vais vous faire une confidence. J'ai réfléchi très longtemps à cette idée de laboratoire de croissance individuelle qu'est l'amour. C'est-à-dire que quand vous rencontrez une autre personnalité, par exemple différente de votre conjoint, eh bien, chaque personnalité que vous rencontrez, elle va venir éveiller un personnage en vous. Elle va venir réveiller quelque chose que vous avez possiblement, une partie de vous que vous n'avez pas développée. Parce que... vos parents vous ont pas permis de le développer ou le contexte de vie n'a pas permis de le développer. Et chaque nouvelle personne, mais ça se passe aussi en amitié, hein, et donc chaque nouvel amoureux vient vous inviter à développer une partie de vous que vous n'avez pas développée. Et c'est pour ça que c'est dur parfois de rester avec une seule personne. Alors, c'est quoi la solution à ça? Parce que vous me connaissez, je ne lance pas des choses comme ça. La solution à ça, en fait, c'est la stratégie du puits. C'est-à-dire que si je décide d'être que avec une personne, eh ben en fait, je creuse le puits avec lui, avec cette autre personne, tout le temps, pour me dire qu'au final, chaque jour qui passe, il y a des enjeux pour lui qui sont différents, pour moi. Il y a des aléas de la vie, il y a des épreuves, il y a des joies. Et donc, en fait, je vais aller voir la merveille, me dire que je ne connais pas ce qu'il a traversé récemment. Et donc, je vais toujours rester curieux de l'autre, pour apporter toujours cette nouveauté en moi qui est le principe même de l'état amoureux. En fait, je reste amoureux quand on se confronte, on se comprend, on se connecte émotionnellement.
1: L'amour comme une maladie, avant de se retrouver dans quelques... Michel Sardou, à tout de suite.

0: Cette maladie d'amour, parfois qui explose, à coups de disputes, 312 en moyenne, nous dit cette récente étude anglaise. Peut-on se disputer sans faire exploser son couple? C'est la question du jour avec Florence Escaravage, qui est, j'allais dire, love coach, mais on dit pas ça. Comment est-ce qu'on dit, Florence, en français?
1: Moi, je suis fondatrice de Love Intelligence. Allez. On fait de l'accompagnement à la vie affective.
0: Voilà. Tout simplement, vous qui avez fondé donc cette entreprise Love Intelligence. Et ce livre, Les 10 piliers pour construire sa vie amoureuse chez Larousse, Clémence et Rémi, qui ont coécrit de leur côté, dans le livre collectif Nous, couple qui sème sur terre, tout fraîchement paru chez Artege et qui raconte leur histoire de couple, 18 ans, si je me trompe pas. Bravo à eux, bravo à vous, Clémence et Rémi. On s'interrogeait sur le côté effectivement irrémédiable, c'est-à-dire que vous parlez, voyez, on a, semble-t-il, je sais pas, c'est une question que je me pose et que je vais poser à vous, Florence, mais d'abord à vous deux, Clémence et Rémi. Le côté, il y a des personnes qui passent leur vie. Alors, est-ce une question de tempérament, peut-être aussi? Mais à force, je me pose la question, pour revenir à notre sujet, à force de se disputer, est-ce qu'il n'y a pas un capital maximum à ne pas dépasser, un espèce de plafonnement de la dispute, avec un espèce de point de non-retour? On s'est tellement abîmé dans la dispute qu'au final, boum, ça explose. Je me permets de vous poser la question, même si c'est pas ce que vous faites vivre l'un, si j'ai compris, l'un et l'autre, Clémence et Rémi. Est-ce que selon vous, il y a un capital de dispute max?
2: Alors, peut-être que ce qui est en jeu, finalement, c'est plus que ce qui userait le couple, ce serait qu'il y ait des... que finalement, ces disputes ne s'en suivent pas des résolutions créatives, comme disait Florence Escaravage, ouais. Et que ce ne soient pas des occasions de mieux se comprendre, de grandir ensemble et de mieux se connecter. Si, en fait, il y a des disputes et puis on finit par dire « bon, désolé, pardon », mais on revient pas vraiment sur la fait dispute, en fait, souvent, on se rend compte que dans les disputes, c'est la plupart du temps, c'est le même schéma qui se met en place, que ce soit pour des raisons de départ en vacances, on fait les valises, ou des raisons financières, ou des raisons de belle famille, etc. Dans la dispute en soi, il y a souvent quand même les mêmes mécanismes, peu importe le sujet. Et si on n'arrive pas à dégripper ça, à déjouer ça,

0: quand on se connecte à son histoire d'enfance, on dégoupille.
1: On a les clés.
0: Voilà. Mmh. Ensuite, il y a des règles pour bien se disputer. C'est ne pas attendre que l'autre change, ne pas chercher à reprendre le contrôle, écouter jusqu'au bout. Limite, on écoute pendant 20 minutes. Et puis ensuite, on prend la parole. On limite, on répète. Je t'ai entendu me dire que... Et déjà, l'autre qui se sent entendu, compris, c'est énorme. Et ensuite, on prend la parole de manière apaisée et pas dans les cris. Les autres règles, c'est évidemment exprimer son besoin derrière le reproche, exprimer son attente et pas avoir cette illusion que c'est parce que j'exprime un besoin ou parce que j'exprime une attente que l'autre doit la combler.
1: D'accord.
0: Ah bah ben non,
1: jusqu'au bout du raisonnement.
0: L'autre,
1: hein.
0: Il est libre. Hein.
1: Mmh. Voilà. Ouais. Rémi, vous souhaitiez conclure par quelque chose tout à l'heure?
2: Oui, conclure, c'est vrai qu'on a bien avancé. Moi, j'ai été interpellé par la formulation du thème de l'émission. Peut-on se disputer sans faire exploser son couple? J'aurais reformulé en disant pourquoi doit-on se disputer pour ne pas faire exploser son couple? je pense, et c'est un peu le sujet qui nous lie dans cette conversation, que la dispute dans une perspective de progrès, d'amélioration de la relation et puis de consentir que dans une dispute, il y a effectivement une part d'introspection qui peut être déclenchée et qu'on peut du coup instruire, et sans forcément aller chez le psy d'ailleurs, je vous rejoins complètement Florence. Cette dispute-là, elle peut, dans sa résolution et dans ce qu'elle va déclencher comme parcours individuel et après ça en couple, donner des points de vie, je dirais au couple. L'image qui me venait quand vous avez posé la question de est-ce qu'il y a un capital de dispute, c'était ces jeux vidéo, je pense à Mario, là, il y avait un premier monde, un deuxième monde, un troisième monde, et puis on avait trois cœurs de mémoire, trois vies. Chaque dispute peut être vue un peu comme une étape dans la vie.
1: Eh bien, ouais.
2: C'est sûr que si on n'arrive pas à la résolution de cette première dispute, on n'aura peut-être pas accès
1: ce sera
2: à celle
1: de la
2: d'après.
1: Merci en tout cas les amis, merci Clémence et Rémi, et merci Florence Escaravage, nos couples qui sommes sur Terre, chez Arte, j'ai l'air d'intelligence et 10 piliers pour construire sa vie amoureuse. Merci beaucoup les amis, très bonne journée à tous.

Bonsoir les frères et sœurs, nous voici rassemblés cet après-midi pour vous prier le rosaire. Nous sommes, c'est le mois du rosaire. Aujourd'hui, exceptionnellement, nous allons beaucoup prier pour nos jeunes, les jeunes lycéens et ainsi que le personnel. Le personnel, et nous savons tout ce qui se passe, nous vous disons

0: et du Fils et du Saint-Esprit. Amen.
1: Je crois en Dieu, le Père Tout-Puissant, Créateur du ciel et de la terre, et en Jésus-Christ, son Fils unique, notre Seigneur, qui a été conçu du Saint-Esprit, est né de la Vierge Marie, a souffert sous Ponce Pilate, a été crucifié, est mort, a été enseveli, est descendu aux enfers, le troisième jour est ressuscité des morts, est monté aux cieux, est assis à la droite de Dieu, le Père Tout-Puissant, d'où il viendra juger les vivants et les morts.
0: Je crois en l'Esprit Saint, à la Sainte Église catholique, à la communion des saints,

0: rémission des péchés, à la résurrection de la chair, à la vie éternelle. Amen.
1: En l'honneur de notre pape Léon XIV et à toutes ses intentions, ainsi aux intentions de l'Église. Notre Père qui es aux cieux, que ton nom soit sanctifié, que ton règne vienne, que ta volonté soit faite sur la terre comme au ciel.
0: Donne-nous aujourd'hui notre pain de ce jour. Pardonne-nous nos offenses, comme nous pardonnons aussi à ceux qui nous ont offensés, et ne nous laisse pas entrer en tentation, mais délivre-nous du mal.
1: Amen. Aux trois personnes de la Sainte Trinité, je vous salue, Marie pleine de grâce. Le Seigneur est avec vous. Vous êtes bénie entre toutes les femmes, et Jésus, le fruit de vos entrailles, est béni.
0: Sainte Marie, Mère de Dieu, priez pour nous pauvres pécheurs, maintenant et à l'heure de notre mort. Amen.
1: Je vous salue, Marie, pleine de grâce. Le Seigneur est avec vous. Vous êtes bénie entre toutes les femmes, et Jésus, le fruit de vos entrailles, est béni.
0: Sainte Marie, Mère de Dieu, priez pour nous pauvres pécheurs, maintenant et à l'heure de notre mort. Amen.
1: Je vous salue, Marie pleine de grâce. Le Seigneur est avec vous. Vous êtes bénie entre toutes les femmes, et Jésus, le fruit de vos entrailles, est béni.
0: Sainte Marie, Mère de Dieu, priez pour nous pauvres pécheurs, maintenant et à l'heure de notre mort. Amen.
1: Gloire au Père, au Fils et au Saint-Esprit, au Dieu qui est, qui était et qui vient, pour les siècles des siècles. Amen. Mon Dieu, je crois, j'adore, j'espère et je vous aime. Je vous demande pardon pour tous ceux qui ne croient pas, qui n'adorent pas et qui ne vous aiment pas.
2: Premier mystère douloureux, l'agonie de Jésus. Bien qu'il soit le Fils, il a pris par ses souffrances l'obéissance. Mère des douleurs, ton Fils est triste à en mourir. C'est pour nous qu'il a souffert. Il nous a montré le chemin afin que nous marchions sur ses traces. Dans les cris et dans les larmes de ton Fils, que notre âme contemple sa misère et confesse ses fautes. Par ses souffrances, nous sommes guéris. Notre Père qui es aux cieux, que ton nom soit sanctifié, que ton règne vienne, que ta volonté soit faite sur la terre comme au ciel.
0: Donne-nous aujourd'hui notre pain de ce jour. Pardonne-nous nos offenses, comme nous pardonnons aussi à ceux qui nous ont offensés, et ne nous laisse pas entrer en tentation, mais délivre-nous du mal. Amen.
2: Je vous salue, Marie pleine de grâce, le Seigneur est avec vous. Vous êtes bénie entre toutes les femmes, et Jésus, le fruit de vos entrailles, est béni.
0: Sainte Marie, Mère de Dieu, priez pour nous pauvres pécheurs, maintenant et à l'heure de notre mort. Amen.
2: Je vous salue, Marie pleine de grâce, le Seigneur est avec vous. Vous êtes bénie entre toutes les femmes, et Jésus, le fruit de vos entrailles, est béni.
0: Sainte Marie, Mère de Dieu, priez pour nous pauvres pécheurs, maintenant et à l'heure de notre mort. Amen.
2: Je vous salue, Marie pleine de grâce, le Seigneur est avec vous. Vous êtes bénie entre toutes les femmes, et Jésus, le fruit de vos entrailles, est béni.
0: Sainte Marie, Mère de Dieu, priez pour nous pauvres pécheurs, maintenant et à l'heure de notre mort. Amen.
2: Je vous salue, Marie pleine de grâce, le Seigneur est avec vous. Vous êtes bénie entre toutes les femmes, et Jésus, le fruit de vos entrailles, est béni.
0: Sainte Marie, Mère de Dieu, priez pour nous pauvres pécheurs, maintenant et à l'heure de notre mort. Amen.
2: Je vous salue, Marie pleine de grâce, le Seigneur est avec vous. Vous êtes bénie entre toutes les femmes, et Jésus, le fruit de vos entrailles, est béni.
0: Sainte Marie, Mère de Dieu, priez pour nous pauvres pécheurs, maintenant et à l'heure de notre mort. Amen.
2: Je vous salue, Marie pleine de grâce, le Seigneur est avec vous. Vous êtes bénie entre toutes les femmes, et Jésus, le fruit de vos entrailles, est béni.
0: Sainte Marie, Mère de Dieu, priez pour nous pauvres pécheurs, maintenant et à l'heure de notre mort. Amen.
2: Je vous salue, Marie pleine de grâce, le Seigneur est avec vous. Vous êtes bénie entre toutes les femmes, et Jésus, le fruit de vos entrailles, est béni.
0: Sainte Marie, Mère de Dieu, priez pour nous pauvres pécheurs, maintenant et à l'heure de notre mort. Amen.
2: Je vous salue, Marie pleine de grâce, le Seigneur est avec vous. Vous êtes bénie entre toutes les femmes, et Jésus, le fruit de vos entrailles, est béni.
0: Sainte Marie, Mère de Dieu, priez pour nous pauvres pécheurs, maintenant et à l'heure de notre mort. Amen.
2: Je vous salue, Marie pleine de grâce, le Seigneur est avec vous. Vous êtes bénie entre toutes les femmes, et Jésus, le fruit de vos entrailles, est béni.
0: Sainte Marie, Mère de Dieu, priez pour nous pauvres pécheurs, maintenant et à l'heure de notre mort. Amen.
2: Je vous salue, Marie pleine de grâce, le Seigneur est avec vous. Vous êtes bénie entre toutes les femmes, et Jésus, le fruit de vos entrailles, est béni.
0: Sainte Marie, Mère de Dieu, priez pour nous pauvres pécheurs, maintenant et à l'heure de notre mort. Amen.
1: Gloire au Père, au Fils et au Saint-Esprit,
0: ô Dieu qui est, qui était et qui vient, pour les siècles, Amen.
3: Deuxième mystère douloureux, la flagellation de Jésus. Ô Mère du Fils unique, ô Fils subit les coups et tu le vis dans ses tourments. Lui qui n'a pas commis de faute et il ne s'est trouvé en sa bouche aucun mal. Son cantique, c'est sa vie donnée dans le salut des hommes. Je t'en prie, Mère douloureuse, donne-moi part à ses peines et donne-moi de tes larmes spirituelles que je puisse contempler tes fils, ton Fils qui m'aime. Notre Père qui es aux cieux, que ton nom soit sanctifié, que ton règne vienne, que ta volonté soit faite sur la terre comme au ciel.
0: Donne-nous aujourd'hui notre pain de ce jour, pardonne-nous nos offenses comme nous pardonnons aussi à ceux qui nous ont offensés, et ne nous laisse pas entrer en tentation, mais délivre-nous du mal. Amen.
3: Je vous salue, Marie pleine de grâce. Le Seigneur est avec vous. Vous êtes bénie entre toutes les femmes, et Jésus, le fruit de vos entrailles, est béni.
0: Sainte Marie, Mère de Dieu, priez pour nous pauvres pécheurs, maintenant et à l'heure de notre mort. Amen.
3: Je vous salue, Marie pleine de grâce. Le Seigneur est avec vous. Vous êtes bénie entre toutes les femmes, et Jésus, le fruit de vos entrailles, est béni.
0: Sainte Marie, Mère de Dieu, priez pour nous pauvres pécheurs, maintenant et à l'heure de notre mort. Amen.
3: Je vous salue, Marie pleine de grâce. Le Seigneur est avec vous. Vous êtes bénie entre toutes les femmes, et Jésus, le fruit de vos entrailles, est béni.
0: Sainte Marie, Mère de Dieu, priez pour nous pauvres pécheurs, maintenant et à l'heure de notre mort. Amen.
3: Je vous salue, Marie pleine de grâce. Le Seigneur est avec vous. Vous êtes bénie entre toutes les femmes, et Jésus, le fruit de vos entrailles, est béni.
0: Sainte Marie, Mère de Dieu, priez pour nous pauvres pécheurs, maintenant et à l'heure de notre mort. Amen.
3: Je vous salue, Marie pleine de grâce. Le Seigneur est avec vous. Vous êtes bénie entre toutes les femmes, et Jésus, le fruit de vos entrailles, est béni.
0: Sainte Marie, Mère de Dieu, priez pour nous pauvres pécheurs, maintenant et à l'heure de notre mort. Amen.
3: Je vous salue, Marie pleine de grâce. Le Seigneur est avec vous. Vous êtes bénie entre toutes les femmes, et Jésus, le fruit de vos entrailles, est béni.
0: Sainte Marie, Mère de Dieu, priez pour nous pauvres pécheurs, maintenant et à l'heure de notre mort. Amen.
3: Je vous salue Marie, pleine de grâce, le Seigneur est avec vous. Vous êtes bénie entre toutes les femmes, et Jésus, le fruit de vos entrailles, est béni.
0: Sainte Marie, Mère de Dieu, priez pour nous pauvres pécheurs, maintenant et à l'heure de notre mort. Amen.
3: Je vous salue Marie, pleine de grâce, le Seigneur est avec vous. Vous êtes bénie entre toutes les femmes, et Jésus, le fruit de vos entrailles, est béni.
0: Sainte Marie, Mère de Dieu, priez pour nous pauvres pécheurs, maintenant et à l'heure de notre mort. Amen.
3: Je vous salue Marie, pleine de grâce, le Seigneur est avec vous. Vous êtes bénie entre toutes les femmes, et Jésus, le fruit de vos entrailles, est béni.
0: Sainte Marie, Mère de Dieu, priez pour nous pauvres pécheurs, maintenant et à l'heure de notre mort. Amen.
3: Je vous salue Marie, pleine de grâce, le Seigneur est avec vous. Vous êtes bénie entre toutes les femmes, et Jésus, le fruit de vos entrailles, est béni.
0: Sainte Marie, Mère de Dieu, priez pour nous pauvres pécheurs, maintenant et à l'heure de notre mort. Amen.
3: Gloire au Père, au Fils et au Saint-Esprit,
0: au Dieu qui est, qui était et qui vient, pour les siècles des siècles. Amen.
4: Troisième mystère douloureux, le couronnement d'épines. Ô Reine des cieux, ton Fils est le roi qui, insulté, ne rendit pas l'insulte, maltraité, ne fit pas de menace, s'en remettant à celui qui juge avec justice. Je t'en prie, Mère du Christ, fais que mon âme brûle le grand feu pour mieux aimer le Christ, mon Dieu et mon roi. Notre Père, qui es aux cieux, que ton nom soit sanctifié, que ton règne vienne, que ta volonté soit faite sur la terre comme au ciel.
0: Donne-nous aujourd'hui notre pain de ce jour. Pardonne-nous nos offenses, comme nous pardonnons aussi à ceux qui nous ont offensés, et ne nous laisse pas entrer en tentation, mais délivre-nous du mal. Amen.
4: Je vous salue, Marie pleine de grâce. Le Seigneur est avec vous. Vous êtes bénie entre toutes les femmes. Et Jésus, le fruit de vos entrailles, est béni.
0: Sainte Marie, Mère de Dieu, priez pour nous pauvres pécheurs, maintenant et à l'heure de notre mort. Amen.
4: Je vous salue, Marie pleine de grâce. Le Seigneur est avec vous. Vous êtes bénie entre toutes les femmes. Et Jésus, le fruit de vos entrailles, est béni.
0: Sainte Marie, Mère de Dieu, priez pour nous pauvres pécheurs, maintenant et à l'heure de notre mort. Amen.
4: Je vous salue, Marie pleine de grâce. Le Seigneur est avec vous. Vous êtes bénie entre toutes les femmes. Et Jésus, le fruit de vos entrailles, est béni.
0: Sainte Marie, Mère de Dieu, priez pour nous pauvres pécheurs, maintenant et à l'heure de notre mort. Amen.
4: Je vous salue, Marie pleine de grâce. Le Seigneur est avec vous. Vous êtes bénie entre toutes les femmes. Et Jésus, le fruit de vos entrailles, est béni.
0: Sainte Marie, Mère de Dieu, priez pour nous pauvres pécheurs, maintenant et à l'heure de notre mort. Amen.
4: Je vous salue, Marie pleine de grâce. Le Seigneur est avec vous. Vous êtes bénie entre toutes les femmes. Et Jésus, le fruit de vos entrailles, est béni.
0: Sainte Marie, Mère de Dieu, priez pour nous pauvres pécheurs, maintenant et à l'heure de notre mort. Amen.
4: Je vous salue, Marie pleine de grâce. Le Seigneur est avec vous. Vous êtes bénie entre toutes les femmes. Et Jésus, le fruit de vos entrailles, est béni.
0: Sainte Marie, Mère de Dieu, priez pour nous pauvres pécheurs, maintenant et à l'heure de notre mort. Amen.
4: Je vous salue, Marie pleine de grâce. Le Seigneur est avec vous. Vous êtes bénie entre toutes les femmes. Et Jésus, le fruit de vos entrailles, est béni.
0: Sainte Marie, Mère de Dieu, priez pour nous pauvres pécheurs, maintenant et à l'heure de notre mort. Amen.
4: Je vous salue, Marie pleine de grâce. Le Seigneur est avec vous. Vous êtes bénie entre toutes les femmes. Et Jésus, le fruit de vos entrailles, est béni.
0: Sainte Marie, Mère de Dieu, priez pour nous pauvres pécheurs, maintenant et à l'heure de notre mort. Amen.
4: Je vous salue, Marie pleine de grâce. Le Seigneur est avec vous. Vous êtes bénie entre toutes les femmes. Et Jésus, le fruit de vos entrailles, est béni.
0: Sainte Marie, Mère de Dieu, priez pour nous pauvres pécheurs, maintenant et à l'heure de notre mort. Amen.
4: Je vous salue, Marie pleine de grâce. Le Seigneur est avec vous. Vous êtes bénie entre toutes les femmes. Et Jésus, le fruit de vos entrailles, est béni.
0: Sainte Marie, Mère de Dieu, priez pour nous pauvres pécheurs, maintenant et à l'heure de notre mort. Amen.
4: Gloire au Père, au Fils et au Saint-Esprit,
0: au Dieu qui est, qui était et qui vient, pour les siècles des siècles. Amen.
2: Quatrième mystère douloureux, portement de croix. Vierge bénie entre les vierges, ton Fils portait nos péchés sous le bras en son corps. Dans son humilité, tu l'as porté et élevé vers le Père. Aujourd'hui, je t'en prie, avec patience, éduque-moi selon son cœur, que je n'ai plus peur des croix, mais que je puisse les porter par la vertu de sa patience. Notre Père qui es aux cieux, que ton nom soit sanctifié, que ton règne vienne, que ta volonté soit faite sur la terre comme au ciel.
0: Donne-nous aujourd'hui notre pain de ce jour. Pardonne-nous nos offenses, comme nous pardonnons aussi à ceux qui nous ont offensés. Et ne nous laisse pas entrer en tentation, mais délivre-nous du mal. Amen.
2: Je vous salue, Marie pleine de grâce. Le Seigneur est avec vous. Vous êtes bénie entre toutes les femmes, et Jésus, le fruit de vos entrailles, est béni.
0: Sainte Marie, Mère de Dieu, priez pour nous pauvres pécheurs, maintenant et à l'heure de notre mort. Amen.
2: Je vous salue, Marie pleine de grâce. Le Seigneur est avec vous. Vous êtes bénie entre toutes les femmes, et Jésus, le fruit de vos entrailles, est béni.
0: Sainte Marie, Mère de Dieu, priez pour nous pauvres pécheurs, maintenant et à l'heure de notre mort. Amen.
2: Je vous salue, Marie, pleine de grâce. Le Seigneur est avec vous. Vous êtes bénie entre toutes les femmes, et Jésus, le fruit de vos entrailles, est béni.
0: Sainte Marie, Mère de Dieu, priez pour nous pauvres pécheurs, maintenant et à l'heure de notre mort. Amen.
2: Je vous salue, Marie, pleine de grâce. Le Seigneur est avec vous. Vous êtes bénie entre toutes les femmes, et Jésus, le fruit de vos entrailles, est béni.
0: Sainte Marie, Mère de Dieu, priez pour nous pauvres pécheurs, maintenant et à l'heure de notre mort. Amen.
2: Je vous salue, Marie, pleine de grâce. Le Seigneur est avec vous. Vous êtes bénie entre toutes les femmes, et Jésus, le fruit de vos entrailles, est béni.
0: Sainte Marie, Mère de Dieu, priez pour nous pauvres pécheurs, maintenant et à l'heure de notre mort. Amen.
2: Je vous salue, Marie pleine de grâce. Le Seigneur est avec vous. Vous êtes bénie entre toutes les femmes, et Jésus, le fruit de vos entrailles, est béni.
0: Sainte Marie, Mère de Dieu, priez pour nous pauvres pécheurs, maintenant et à l'heure de notre mort. Amen.
2: Je vous salue, Marie pleine de grâce. Le Seigneur est avec vous. Vous êtes bénie entre toutes les femmes, et Jésus, le fruit de vos entrailles, est béni.
0: Sainte Marie, Mère de Dieu, priez pour nous pauvres pécheurs,
5: maintenant et à l'heure de notre mort. Amen.
6: Je vous salue, Marie, pleine de grâce. Le Seigneur est avec vous. Vous êtes bénie entre toutes les femmes, et Jésus, le fruit de vos entrailles, est béni.
5: Sainte Marie, Mère de Dieu, priez pour nous pauvres pécheurs, maintenant et à l'heure de notre mort. Amen.
6: Je vous salue, Marie, pleine de grâce. Le Seigneur est avec vous. Vous êtes bénie entre toutes les femmes, et Jésus, le fruit de vos entrailles, est béni.
5: Sainte Marie, Mère de Dieu, priez pour nous pauvres pécheurs, maintenant et à l'heure de notre mort. Amen.
6: Je vous salue, Marie, pleine de grâce. Le Seigneur est avec vous. Vous êtes bénie entre toutes les femmes, et Jésus, le fruit de vos entrailles, est béni.
5: Sainte Marie, Mère de Dieu, priez pour nous pauvres pécheurs, maintenant et à l'heure de notre mort. Amen.
6: Gloire au Père, au Fils et au Saint-Esprit.
0: Ô Dieu qui est, qui était et qui vient, pour les siècles des siècles. Amen.
7: Cinquième mystère douloureux, la crucifixion de Jésus. Tu es debout près de la croix, seul au plus haut de la douleur, adorant ton Dieu qui meurt, dans ton âme qui gémissait, toute brisée et endolorie. Le glaive était enfoncé. Daigne, tendre mère, par tes larmes, nous donner la vie. Être près avec toi, près de la croix, et ne faire qu'un avec le Fils bien-aimé, c'est là le vœu du disciple bien-aimé. Notre Père, qui es aux cieux, que ton nom soit sanctifié, que ton règne vienne, que ta volonté soit faite sur la terre comme au ciel.

questionnez par la pensée, on a yé, on ne peut pas répondre, vous ne pouvez pas, mais on a essayé de faire toute qualité, si position et tout. On a l'impression qu'on a dormi, interrogé, qui j'aime pas sentir, on l'a oublié là. Si on a un message pour te dire, qui laisse, de moment, on a l'impression qu'on a dormi. Mais, de moment, on a l'impression aussi qu'on a dit, bon, un bien, un capati, laissant en partie. Songez-moi, pleurez-moi si vous voulez, et tout ça. Mais on a laissant en partie parce que c'était une étape. Étape là, là est passée. Là, on a vivant d'autres étapes. Un bien, laissez-moi là, là. Laissez-moi, j'en y là. Moi, en pensant, pourquoi sans tête en moins, penser là, ça. On l'a laissé, nous la partie. Laissez-y tranquille. Laissez-y en paix. Laissez-y en repos éternel là. Et c'est bon Dieu qui a géré à un moment là, ça. 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Quand il était où des souvenirs, des photos, des pensées, peut-être des enregistrements que t'en n'y qu'à parler à donc, tel reportage, telle émission, tel petit fait dont t'es fait. Mais, laissez-y partir. 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Alors, on te voulait nous te parler, Tibouin, des événements, de ça qui a fait en France, là. 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Un général d'armée, un officier, parce que c'est un général, qui dit la France en déliquescence. La France en déliquescence. Donc, nous espèce de phénomène, nous espèce de déliquescence morale doit suffire à lui-même. Mais si on te peut permettre, on espèce de démontage, on espèce de phase de destruction à tel point qu'on n'a pas qu'à arrêter, penser, mettre en tête en pâté là en 89, hein, 1789. 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Si, mais a rien pas caillé. 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Justement, la bourgeoisie, la noblesse, nous avons qui est incroyable. Moun qui j'a noble, qui j'a riche, qui j'a moun, moyen, il y a multiplié plus. Mais est-ce que ça agisse à une société qui est juste?
toute

Nous avons parlé de république. Normalement, la sagesse, la raison, l'égalité, c'est de café que, et bien nous essayons de partage, d'équilibre. En paradis, si la riche, la dépouillé entièrement. C'est vrai que, monsieur, il y a l'usine. Il est riche au point d'ouvrir l'usine, d'ouvrir des chaînes, des magasins, des. Ok. C'est bon, puisque il a employé le monde. Il a fait le monde vivre, il a ouvert l'école, il a permis le monde d'aller à l'école, il y a et petit ville, petit village comme ça, il y a un témoignage, dit, oui, ben c'est un tel qui bâtit, mais il fait fortune, là, il ouvre, il fait ci, il fait ça. Ok. Donc ça, ça très bien, ça appréciable. Il soucie de savoir que tout le monde qui a l'école, tout le monde qui a l'école, il y a ni matériel, là, il y a pas ça, ça fait au plaisir. Là, on sait que la richesse, l'argent, là, c'est mon Dieu qui met à ça. Et c'est qui permet de vous tenir. Parce qu'il permet de vous enrichir. Mon Dieu n'est pas doué pour nous n'aille. Mon Dieu, il me décide de faire X, Y, sans qu'il y ait telle vérité. Mon Dieu n'est pas, nous pas mérité à rien. C'est mon Dieu qui a fait grâce. Donc, il permet un tel de venir riche. Il s'est investi, il ouvre l'école, il crée l'usine, il fait habiter, il fait mon. Voilà. Et tout le monde, dans la reconnaissance, la justice, a applaudi monsieur Ademain, qui a dit bravo, son homme qui gisse. Il est riche, mais il permet nous de mener tout le monde dans l'école. Nous n'y avons pas, nous pas de roulant la rue là. Nous même n'y avons pas de voiture pour nous faire biter nous, parce que monsieur permet que ça fasse comme ça. Parce qu'il était très conscient, il conçoit que l'argent là, c'est bon, à pas tailler, c'est bon, il est prêté. Donc il disposait de l'argent aussi, avec nous comme ça. Mais les. Pourquoi raisonner autrement? Et c'est l'argent, c'est bien. Et pourquoi maltraiter employé? Pourquoi maltraiter prochain, voisin? Ça sont d'autres affaires. Alors, un chef d'entreprise, il n'a pas touché dans le mois, j'ai son chiffre qu'on s'en rabaille, 50 000 euros. Dans les mois. Nous avons dit malheureux quand même, parce qu'on balait tous les jours en bureau, hein, ou pas bailler 500 euros en mois. Et quand même, dit, monsieur tel, t'en prie souple, t'en prie souple, s'il vous plaît, et puis mettons un petit monnaie en l'air, parce que si tu es rentré au lycée, ou bien mis quand tu es là, il y a un ici, il y a un ordinateur, il y a un ici. Mais moi, pas ni ça, il faut me prévoir, je peux mettre un petit aïe en l'air. Vous voyez, promener en jacabou, en sacabou, là, c'est déjà assez. Et il y a pas ni, il y a pas ni, il y a pas ni, il y a pas à marcher, de toute façon, pas ni assez. On est jet privé, hein. On est Rolls-Royce, on est le chauffeur. Je là, c'est Rolls-Royce. Demain, on va prendre un petit voiture personnel, on va prendre Ferrari, hein, parce qu'il y a une voiture de sport, les gros cylindrés. Et après demain, bon, on va y passer le week-end là, et à dans telle résidence, tel bité, hein. On ne peut pas laisser qu'elle parler. On ne peut pas laisser qu'elle parler. On a un niveau moindre. On peut attendre des politiciens, députés, ou sénateurs, ou tout ça, ou conseillers. Ils ont été touchés un bel argent. Ils n'ont pas à dépenser à rien. Parce qu'ils ont mis logement de fonction. Ils ont mis secrétaire, parce qu'ils ont mis chauffeur. Ils ont mis billet à 2000 euros en avion. Ils n'ont pas à payer à rien. Parce que, là, au moment où ils ont obsèque qui payait, ils n'ont pas à payer à rien. Et ils n'ont pas à augmenter. Ils s'agissent. Attention, les peuples, à pas politiquer en affaire. En sont un homme. Tout simplement en posant des questions, eu égard à sa bondier qui a dit nous, partager, en nous solidaire, en nous partager, en nous considérer que ça nous tient, c'est bondier prêter nous. C'est à partir de ça qu'on a fait réflexion là, ça, on a posé les questions là. Est-ce que ça agisse? Est-ce que ça normal? Donc, on est obligé de poser des questions. Donc là, on voit tout ça qu'a fait en France là. Un petit mouvement a commencé l'autre jour.
Bon, alors il touchait les lycéens, il commençait les lycéens, entendre les étudiants rentrer, entendre les parents rentrer aussi, entendre que Ebitala a touché à présent toute la France, et puis les responsables, premier ministre, ministre de l'Intérieur, il doit être paix, il n'y a pas à confier, il n'y a pas à vouer, il y a paix en seul bitin, c'est qu'il y a un deuxième Malik ou c'est qu'il y 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Pourquoi mandé, et faut trouver qui bite, qui nous a les milliards qu'il faut trouver pour qui nous a mouru là sans pas songer, mais il faut purger, il faut presser, on s'y trouve pressé, il faut commander, il y a plus encore que ça, les autres ont encore augmenté, et yo, c'est ces petits-là, ça a pressé, il y a plus encore pour participer à la solidarité nationale. Vous pouvez remplir prochain, mais on commande l'autre là, c'est retraité là, ni retraité, retraité. Des retraités qui particulièrement à l'aise, tout dépend de qui fonctionne et qui est occupé. Mon retraité, peut-être qu'il a 1200, 1300 habitants, déjà il a du mal pour y payer, pour jouer les deux bouts, ni ça y est retraité. Mais ni ça y est pas retraité. Donc il faut y payer le loyer, il faut y payer ici, il faut y payer toute qualité habitant. Ou quand vous demandez, vous prenez un petit, et si peu là il n'y a pas gagné là encore, ou non de yo et soulagé yo encore en l'est. Mais non, que tinil, et écoutez, en nous prier Dieu parce que nous caillons. Et encore répéter, son officier militaire, il y a quelques années, qui te intervient, il y a des. Est-ce pas tes gilets jaunes, je n'en pas songer. Était parlé de l'état déliquescence à la France et que ça t'est autorisé l'armée à prendre le contrôle. Ensuite, ça tout fait. Mais faut pas nous étonner, nous, que demain, on tombe en nouvelle comme ça. Parce que là, on ne peut toujours pas oublier Potey. On morceau en fait sur les dirigeants au secours, voilà. À que Potey la prochaine fois. On oublie porter encore pour voir ça. À qui porter la prochaine fois? Mais ça inquiétant. Donc on nous prie Dieu pour la sagesse et la raison rentrer en cerveau et en cœur à mon qui dirige nous. Pour même pour que dis-moi, j'ai un l'âge, pardon. Moi, non, génération, j'ai eu l'âge. Mais ti moun nan nou, on peut regarder en télévision, on peut regarder ti moun à 14 ans, 15 ans, 16 ans. On t'a mis un bois arraché. On doit ses yeux avec un iPad. On peut regarder ti moun là, et bien peut-être qu'on t'a le lendemain, les jours après. Mais si là, on t'a sorti, vous êtes tout innocent, tout habitant, là, on t'a dit qu'il y a iPad, ou bien il prend, voilà, il mort parce que bon, non, au bavure, et voilà. 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Donc, bon Dieu là, mais Satan en embuscade aussi. On nous prie et dit tout le temps, mamie Anicette, vous dites nous ça, du lever au coucher. On nous prie Dieu tout le temps. Mon gars dit prier sans cesse. 1 Thessaloniciens 5, 17. On nous prie pour Timon en nous. Parce que toutes ces langues là, voilà, là c'est Timon en nous. Timon en nous, après, qui s'il là, il y a cas en nous. Tranquillement. Il y a un chant. Ah, mais Timon en nous, il y a cas en moi. C'est un petit peu égoïste. Je comprends. Son réflexe presque naturel. Ah, mais Timon en nous, il y a cas en moi. Mais les gens sont les gens sont là-dedans. Les gens trouvent à nos difficultés. Timoun, c'est Timounao. Donc, on ne peut pas raisonner comme ça. Ça égoïste. On ne peut pas raisonner comme ça. Timoun, on est arrivé Timounao. C'est là où on a réalisé.
C'est là qu'on a réalisé que ça n'arrive pas qu'aux autres. Mais ça arrivait à Timouna aussi. Ça arrivait aussi des ressentis douleurs là, ça. On n'a pas laissé qu'on porte ouvert. Alors, bien souvent, d'une façon générale, quand il provoque toutes ces bidons là, ça, c'est parce que nous fermons votre là. Nous fermons porte là sous prétexte laïque, sous prétexte de laïcité, nous fermons porte là, nous pas laisser bon Dieu rentrer. Nous fermons porte là, nous disons vous pas rentrer, bon Dieu, pas nous bon Dieu là. Eh bien, Dieu est un gentleman. Dieu est un gentleman, il a sa dignité, il nous met sans arrêt, devant porte là, il soucré, toute poussière là, il là, là, là. Et continuer parce qu'il dit oh, Jésus, mais Jésus, Dieu, bon, ben, c'est. Alors, dit comme ça, moi, quand frappe la porte là, si on ouvrait, on va rentrer, on va dîner, on va bénir Kazao. Si on pas ouvert, on va dire grand monde par la honte, on va mettre souillant, on va sucrer, tout ciel, regardez là, et on va continuer. Non, nous, quand il s'en fait, on va faire. Bon, ils ont qu'à bien comprendre que ce n'est pas une moquerie. Mais non, non, non, mais c'est pour dire que c'est important. Donc, ils ont fermé la porte pour bon Dieu pas rentrer. Bon Dieu va continuer à chiner. Pour les gens qui ont ouvert la porte. Alors, on nous fait attention. On nous fait attention à comportement nous. Et disposition à cœur nous par rapport à bon Dieu. Alors, ni de tentation aussi qu'a fait que, eh bien, une tentation, bon, pour justifier mot et mot là, c'est une tentation. Si on pas ni en force spirituelle, si on pas ni en force en tête, en cœur, tentation là qu'à prendre. Hein. Mais ça peut dans tous les domaines, dans tous les stades. Bon, on dit, où on met gâteau. Où on met gâteau, mais le médecin là dit, pour mon cher, on est un petit peu sick en sang à haut, on est un petit peu trop sick. Donc, mon lié gâteau là, mon lié sick là, il était un petit moment. Mais on passe au côté, au fond, pudding. On dit, un petit bout de pudding. Au début, essayer de dire ah, ouais, non, non, non, parce que mon médecin n'a pas les bords. Médecin n'a pas les bords. Mais ils ont insisté tellement, tellement. Et puis, on trouvait gâteau là, on trouvait pour dire la tête. Mais on a dit ça, mais. Bon, tu vas manquer pour eux. Mais, on n'a pas même dit on résister, on n'a pas résisté. Mais c'est parce que pas tes carités. Mais on voyait passer devant moi. On commençait une espèce de gentleman en manière, moi. On pas demandé à aller chercher, bon, moi. On dit, bon, eh ben, pff, oh, pas ni encore. Mais on pas menti, bazot, en qui avoué, envié, mon petit Jean, envié, et on pas dit convoité, non, on pas convoité, si là, étant moi, on a été vraiment là. Mais on dit, pauvre, on était tellement content de manger ce morceau pour dire, il était belle. Elles vont un bel petit morceau, pas gros, parce qu'on peut aimer trop. Un petit morceau, pour dire non, et prix non, Adaï. Mais on dit pas, c'était mon petit, t'es arrêté devant moi, t'es content pour y. Mais, t'es qu'est-ce en passant si on t'est résisté à la tentation de prendre un pas, et c'est pas là, t'es belle. Donc, bon Dieu, sauvez-moi quelque part. Mais la tentation, elle existe. Elle existe. Et tentation à boire, un monde qui décide de pas boire encore, il n'y a boire l'alcool, il n'y a dit, bon, mais un pays pas encore, il n'y a promettre madame, il promettre maman, timon, il frère, ou mari, il n'y a pas madame aussi. Et puis là, on regarde, il est arrivé, il dit, bah ouais, puis, man, il n'y a pas juste. On a 11 amis, soi-disant, on a dit, bon, même, bon, on t'y coupe, on met juste, on t'y crase, on t'y a rien. Et finalement, il a pris. Mais, Goula, le fait de prendre, suscitait aussi le désir de nous, ça va au bout, commencement.
et pas résister à la tentation et au point. Résultat, il rentre à Kazaï, mais il était grené qu'on ne peut pas. Parce qu'il n'a pas résisté à la tentation. Alors, en fond, petit morceau, justement, par rapport à ça, il a résisté mais à toutes sortes de tentations. Là, on a invoqué pudding là, on a invoqué l'alcool, mais nous avons au-delà de ça, les tentations vraiment qui peuvent mener vers la mort, même si diabète et cirrhose qui mène aussi vers la mort, mais la mort spirituelle aussi. Donc nous avons autant de petits morceaux en composant. Ça, quand déjà même oublié petit morceau là, ça résiste.

Eh bien voilà, donc ça t'en permet maintenant. Bon, en faveur. Bon, nous en faveur. Et en nous tâcher de résister. En nous faire toute manœuvre qu'il faut pour nous résister. Parce que, autrement, sans ça, Satan qui fait, c'est nous qui donnons les croche-pieds. Parce que, en cas dit ça tout le temps, bon Dieu là. Heureusement, bon Dieu là. Mais Satan tend pour précipiter dans les abîmes et qui fait des dégâts toujours. Comme qu'a fait des dégâts toujours. Alors, en nous résister, en nous résister. Nous avons les outils qu'il faut pour nous résister. Parce que autrement, nous qui perdons le combat. Et Jésus gagne. Bon, Jésus fait en sorte pour convaincre nous que nous sommes victorieux. Parce que Jésus gagne le combat contre la mort. Donc, en nous convaincre nous ça déjà en tête en nous, pour nous bien sentir, nous conscients que nous sommes victorieux. Alors, arrière Satan, arrière, arrière, arrière, arrière, arrière, bon, nous faveur. Voilà. Alors, avant nous finir et changer, bon, quand tu veux envoyer un petit message aussi pour les années scolaires là finies, si mon gars rentre à l'université, mais regardez, quand il a passé à l'air, tout ça, si mon. Bon, indépendamment de l'université, ni ça a été en collège, anti-l'école rentrée en collège, ça a été en collège rentrée en lycée, ça a été en lycée passé à l'université, etc. Mais il y a un autre petit monde qui n'est pas conscient, qui n'est pas conscient des sacrifices que la famille a eu consenti pour l'école, même l'école. Même l'école pour lui, ça il faut. Par rapport à si la timoisée qui se disait waouh, il n'y ça, ou content parce qu'on nous règle qu'on est. Ou content parce qu'on nous trouve ça dans tout ça, on est même bitin qui est à côté. Ou content parce qu'on nous paie même. Ah, par contre, en tant que petit monde, la fait la guerre avec famille ailleurs, parce que si là, t'es un basket et Nike, et fait lire l'autre, là, t'es un petit pas t'es un pas connaître. Envoie ça, bitin, envoie un zièmement. Alors, aïe, voyez, malheureuse là, aïe, travaille jusqu'à qu'il est, puis il peut rentrer à Kabata, et va acheter un Nike aussi à 99, à combien, à 100, combien, 8 euros, parce que l'autre là dit que le voisin a un Nike, il faut un Nike aussi. Mon Dieu. Donc, c'est-à-dire qu'on apprend conscience des souffrances, famille, souffrance à famille à autres. Et tous les matins, les petits mouns, quand ils sont nés en récréation, ou même avant, ils partent à casa. Une famille qui a préparé un mitin à casa pour les petits mouns. Là, ils ont mis les moyens. Si ils ne sont pas mis les moyens, bah, ces petits mouns-là, 2 euros tous les jours, 3 euros, peu importe quantité là, 1,50 €. Mais de façon pour qu'ils aillent dans la cour là, à l'anti voiture habite là, ils vont vendre. Titi qui nous ensemble. Bon, enfin, nous, là, on va vendre sandwich et un petit jus, petit bidon comme ça, pour aller acheter eux-mêmes aussi. Mais bien souvent, il y a 1,50 €, 2 € pour acheter eux, ils ont acheté 2 € sick, 2 € bonbon, ils n'ont pas acheté un sandwich, un pâté, puis ils ont pu vendre à eux, mais ils ont mis poche à eux plein sick. Mais enfin, bref, sacrifice famille à autres cafés. C'est ça qui est arrivé à 3h, 4h du matin pour y aller en jardin là récupérer ou alors ça y récupérer à qui les ici marcher, ici marcher pour y vendre. 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Ils ont sacrifié, on partit à fratrie là, il y a peut-être à 6, 8 timons. Mais il y a 4 qui ont sacrifié là-dedans pour permettre les 4. 3 ou 4 réussis. Alors, ils ont acheté un paire de souliers pour 3 ou 4. Mais c'est ça qui patine, puisque patine est moyen. 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
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Alors, on va dire, messieurs, on va faire la film. Ah, on ne veut pas ça parce qu'il n'est pas à goût. Ah, on ne veut pas ça parce qu'il est bon, il n'est pas belle. Ah, on ne veut pas ça parce que c'est pas au Mac. Ah, on ne veut pas ça parce que, camarade, à côté, ah, bon, c'est tel, Reebok, Itini, ou Nike, ou qui c'est ici. Et attends, mais non. Donc, ils n'ont pas conscient des sacrifices. 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

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Mais, Timon, alors, honorer famille azote, faites-le plaisir, pas cracher dans les sacrifices qu'ils ont fait. Maman azote, papa azote, et aussi certains frères et sœurs qui sacrifient eux. Je t'ai préféré parce que peut-être qu'ils voyaient plus à l'aise dans ça, ils n'ont pas tellement ni chance à l'école, ils ont quand même marié ces bêtes-là, ils ont quand même accouché à manger, ils ont quand même bœuf à manger, ils ont quand même marié bœuf, ils ont quand même fait ci, ils ont quand même fait ça. Pour t'y faire, t'y sais, réussi. 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
2: 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Lumière du Christ dans ce monde qui passe. Babel ou la cité sainte, deuxième catéchèse de l'année, deuxième volet de la catéchèse de cette année. Babel ou la cité sainte qui reprend un peu l'encyclique du pape Léon XIV sur l'intelligence artificielle, mais qui s'appelle d'abord Magnifica Humanitas, magnifique humanité. Donc c'est de cela dont on va parler aujourd'hui. Sous quel angle cette catéchèse? Comment se préparer au combat du monde qui vient? Alors j'ai un peu préparé le thème pour que vous soyez prêts. Une lecture chrétienne des défis futurs, des défis du 21e siècle. Comment comprendre ce monde qui va venir à la lumière de l'enseignement de l'Église? Est-ce que l'Église nous prépare déjà, notamment l'encyclique du pape, hein, à comprendre et à vivre dans ce monde, notamment pour les millénials, ceux qui sont nés entre 95, qui ont entre 30 et 45 ans et leurs enfants? Qu'est-ce que le monde nous prépare? À quel monde ils doivent se préparer pour eux et pour leur descendance? Quelle attitude? Quelle éducation? Quels principes pour rester humain dans ce monde qui change et qui pose, évidemment, du point de vue de la technologie, mais pas seulement, de grands défis? Alors, avant cela, nous avons, dans un premier volet, vu comment le monde est, d'une certaine façon aujourd'hui, les défis qui se posent aujourd'hui, et c'était la catéchèse de l'année dernière. Et puis aujourd'hui, eh bien, on va voir un portrait robot du chrétien d'aujourd'hui. Comment il doit être aujourd'hui face aux défis d'aujourd'hui? Le but, c'est quand même de regarder les défis de demain, mais c'est dans les catéchèses prochaines. Nous nous confions à la Vierge Marie pour qu'elle puisse intercéder pour nous, qu'elle ouvre nos cœurs. C'est toujours elle qui est le trône de la sagesse, qui nous présente Jésus, celle qui écoute, et elle nous enseigne à écouter la parole. Au nom du Père et du Fils et du Saint-Esprit. Amen. Je vous salue, Marie, pleine de grâce. Le Seigneur est avec vous. Vous êtes bénie entre toutes les femmes, et Jésus, le fruit de vos entrailles, est béni. Sainte Marie, Mère de Dieu, priez pour nous, pauvres pécheurs, maintenant et à l'heure de notre mort. Amen. Trône de la sagesse, priez pour nous. Donc, portrait robot du chrétien d'aujourd'hui dans ce monde qui passe. Comment devons-nous être? Est-ce que l'Église, d'ailleurs, d'hier, nous a bien préparé à ce monde d'aujourd'hui? Et on va faire un peu de philosophie, tant pis pour vous. D'abord, on va parler de la question de nova et vetera, l'ancien et le nouveau. La façon de voir ce monde d'aujourd'hui avec un regard prophétique. Et c'est un combat, une dialectique, dit-on, entre ce qui est ancien, l'ancien temps, l'ancien monde, l'ancien régime, et le nouveau, la nouveauté, ce qui est jeune et ce qui est vieux, ce qui change et ce qui demeure. Alors, on est dans une époque où il y a eu des révolutions et où le modernisme progressiste et militant guide un peu la culture, notre façon de voir le monde et même de voir l'homme. Des choses nouvelles, on a l'impression que les choses nouvelles sont mieux que les anciennes. Puis d'ailleurs, on n'a pas le choix. Comme on dit, on n'arrête pas le progrès. Donc l'homme doit changer, c'est pas moderne de s'habiller de telle façon, de telle autre. Vous voyez ma tenue, c'est une tenue du 13e siècle, qui a 800 ans. Voilà, elle n'est pas moderne. Est-ce qu'il faut s'habiller encore aujourd'hui? Question évidemment de l'habit, du vêtement du clergé et des prêtres. Mais enfin, tout ça c'est petit par rapport aux grands enjeux anthropologiques liés à l'homme. Comment l'homme doit-il se comporter? Comment doit-il vivre aujourd'hui? Est-ce qu'on est comme des Amish? Vous savez, ce groupement religieux aux États-Unis qui vit comme au XVIIe siècle, qui refuse tout progrès, les voitures, l'électricité, ou bien doit-on rentrer dans une démarche de progrès, non seulement technologique, technique, mais aussi spirituelle, morale? Est-ce que la moralité évolue? Ce qui était nul avant, est-ce que c'est bien aujourd'hui? Voilà, c'est des grandes questions. On voit bien que c'est parfaitement existentiel et que ça touche nos choix, nos grands choix, nos grands débats de notre temps. Donc, le moderne, c'est là l'idée principale qui guide ce monde, ce qui est moderne et nouveau. Et cela s'oppose à ce qui est passé, ce qui est ancien, vieux, dépassé, désuet, obsolète, sans intérêt, finalement, et à rejeter. Donc tout ce qui est vieux serait à rejeter. Et ce modernisme est comme une religion, c'est-à-dire qu'elle s'auto-justifie. Elle fonce, elle accélère, elle ne voit pas qu'on pourrait penser autre chose. Je dis pas que toutes les religions sont comme ça. Je dirais que c'est plutôt une secte. Elle veut absolument, il faut absolument être en rupture. Ça se faisait avant, donc il ne faut pas le faire. Elle-même, elle est violente contre ceux qui résisteraient au changement, ce qu'on appelle les tradis. Je ne parle pas de religion ni de liturgie là, je parle en général. Ce qui est traditionnel, eh bien, le modernisme va s'opposer de façon violente. Alors, on verra tout à l'heure ce qu'on appelle tradition réellement, hein, en dehors des caricatures qu'on a. Malheureusement, ce modernisme, heureusement, j'en sais rien pour certains, mais nous apporte des modes de vie plus liquides, c'est-à-dire beaucoup plus instables. L'ubérisation des transports, de l'amour, de l'éducation, du travail, du logement, du sexe, de la foi, des relations, etc. Tout paraît un peu, allez, on est tout le temps dans l'instabilité, dans le changement. Il y a plus rien de stable, puisque comme le monde ancien paraît être le monde de la stabilité, le monde moderne se veut au contraire très ouvert, changeant à chaque carrefour de direction et de vie. On voit aussi dans ce monde une fabrique des pauvres, certains disent une fabrique des crétins, égocentrés, c'est-à-dire des personnes qui ont moins de culture, qui ne regardent plus l'orthographe, la grammaire, on parle n'importe comment, et surtout on est centré sur ses émotions. On va aussi vouloir fabriquer des personnes fragiles, mais en même temps les supprimer. Voilà, on fabrique des personnes, de plus en plus de personnes désespérées, de personnes qui tombent dans ce qui les conduit à perdre, non pas leur dignité humaine, parce que rien ne peut faire perdre la dignité humaine, mais à perdre un certain sens de l'humanité à cause de substances, de drogues, etc., de toutes sortes de choses. Et en même temps, on veut supprimer la souffrance de la société. Ce modernisme a vu apparaître de nouveaux types de familles à la structure intermittente. Alors, ça change tout le temps. Donc, on a une déstabilisation qui est voulue et qui est choisie comme étant justement moderne. Il faut s'adapter à ce qui est nouveau. Et quand tu n'y arrives pas, ben vraiment, tu es même certaines fois pénalement répréhensible si tu veux rester dans un certain mode de vie traditionnel. Il a développé la culture du voyeurisme, de la jouissance immédiate, une société qui est soumise à l'individualisme égoïste de chacun. Enfin, j'ai envie de, et la société doit me procurer ce dont j'ai envie, parce que j'ai pas envie d'être malheureux. Si je suis malheureux, c'est à cause de vous. Bref, une sorte de spiritualité aussi, de la recherche du bien-être immédiat, et non pas du salut éternel. Il y a certaines formes de prières, de louanges, là je parle de religion, pour le coup, on va d'abord chercher une sorte de consolation, une sorte de drogue spirituelle dans certaines formes d'expression de la religion, de toute religion finalement. Certains c'est dans la violence, d'autres c'est dans la louange, etc. Mais pour les uns, pour les autres, c'est finalement l'expression d'un mal-être personnel, et je recherche un soulagement. Un soulagement à mes souffrances, l'excitation de mes émotions existentielles et non pas une expérience authentiquement du bon Dieu et profonde et durable dans l'abnégation, dans la fidélité, etc. Alors là, vraiment, pas de fidélité. Comme on dit chez moi parfois en Martinique, fidèle, ben c'est un chien et il est mort hier soir écrasé. Donc comme l'ancien, ça voulait dire être fidèle et durer, par exemple, un couple qui dure 60 ans, mais ça, de nos jours, ben non, c'est pas moderne du tout, c'est ancien, on aime bien, hein, mais on trouve ça un peu vieillot, désuet. À l'opposé de ce modernisme militant et progressiste, il y a un conservatisme réactionnaire, qui n'est pas mieux d'ailleurs, qui veut dire que rien ne doit bouger, hein, que c'était mieux avant, au bon vieux temps, que tout ce qui est moderne est mauvais. On revient peut-être sur cette secte dont je parlais tout à l'heure, mais dans plus mentalement que dans les faits. Hein, le conservatisme réactionnaire va recréer de façon romantique un passé, de façon romancée d'ailleurs, à partir de vieilles photos, de formes recomposées, un passé perdu. On va le reconstituer dans une forme de vie, dans certaines formes malheureusement de religion, sans tradition. Je reviens aux mots tradition tout à l'heure, et surtout sans racines, mais avec des apparences. Donc encore une fois, en fonction d'une photographie, un musée en fait. Un musée qui va imaginer comment on vivait avant. Et on va essayer de reproduire parce que, effectivement, on comprend ce conservatisme réactionnaire parce qu'il vient d'une blessure de l'époque moderne. On le sait, ce modernisme et même ce postmodernisme, pour être exact, qui a produit tant de souffrances dans l'humanité. Alors, au milieu de cela, entre ces deux excès, j'ai envie de dire, il y a ce que l'Église appelle la tradition. L'Église, ou pas simplement la tradition liturgique, parce que les mots sont piégés aujourd'hui, on pense toujours aux questions liturgiques entre la messe et en latin, etc. C'est pas du tout exactement de ce dont je parle. Je parle par rapport aux idées, par rapport au mode de vie, par rapport à la façon de penser. La tradition s'oppose complètement au conservatisme. La tradition va conserver certaines choses, mais elle va, il y a des choses qui sont immuables, elle va les conserver. Et puis il y a des choses qui doivent bouger, et elle va les faire bouger. Un peu comme quelqu'un qui reçoit, d'ailleurs le mot tradition vient de tradere, qui veut dire transmettre. Vous recevez un héritage, le château de votre grand-mère. Bon ben, si vous le laissez en état, il tombe en ruine. C'est pas parce que c'est un château que vous n'allez pas le repeindre, que vous n'allez pas y installer l'électricité, que vous n'allez pas y installer la Wi-Fi aujourd'hui, etc. Hein? Parce que justement, vous allez entretenir et moderniser, mais il y a quelque chose qui demeure toujours dans l'esprit, dans les murs, certainement, etc. Donc la tradition, c'est un peu ça. Autant le modernisme va jeter le bébé avec l'eau du bain, hein, il faut tout jeter. Voilà, il y a des choses précieuses qu'il ne faut pas jeter, mais on va tout jeter. Les apparences, l'extérieur, l'intérieur. Autant le conservatisme récupère l'eau du bain, mais parfois sans le bébé, les deux sont idiots. Idiots et réactionnaires. Donc, encore une fois, transmettre, c'est une transmission dynamique. Il y a des choses qui doivent demeurer. Des choses qui ne doivent pas évoluer. Il y a des choses qui doivent évoluer en fonction de la culture du moment, de l'époque, de la science, de l'évolution du progrès, de la politique, des relations, des nouvelles relations entre les personnes, etc., des nouvelles découvertes. Oui, il y a des choses qui évoluent, bien sûr. Il y a des choses qui étaient secondaires. Mais il y a des choses qui ne doivent pas changer, qui ne peuvent pas changer. Le respect de la dignité inaliénable de toute personne humaine, de sa conception à sa fin naturelle. Ça ne change pas. Qu'on soit au XVIIe siècle, ou qu'on soit au XXIe siècle, ou au XXe siècle, qu'on soit sous la période de l'esclavage aux Antilles, ben voilà, c'est pas le contrat social entre des hommes qui décide si on peut donner la mort à un fœtus ou à une personne âgée souffrante, etc. C'est la vérité de ce qu'est l'être humain. Ça ne change pas. Hein. C'est ça, justement, ce sont les choses qui demeurent, qu'on doit conserver, même si la façon de traiter, d'accompagner un mourant, etc., d'accueillir la vie, n'est pas la même, les choses changent, mais par contre, ce qui demeure éternellement, c'est la dignité de toute personne humaine. Vous allez voir que c'est au centre de l'enseignement de ce jour. La famille fondée sur l'union fidèle entre l'homme et la femme, ça ne peut pas changer. Le travail, le service comme source d'épanouissement personnel, ça ne peut pas changer. Je reviens à la famille. Bien sûr, il y a des familles qui n'ont pas forcément un homme, une femme et des enfants, etc. Bien sûr, toute famille est appelée à cette sainteté, à appeler à vivre ensemble. Mais n'empêche que fondamentalement et naturellement, il y a cette fondation-là et on ne peut pas la dépasser. L'éducation basée sur la transmission des savoirs et non pas sur l'écoute de chacun des sentiments de celui-là, basée aussi sur le savoir-faire, transmettre des savoir-vivre, une certaine règle de bien vivre. Ça aussi, cela ne peut pas être dépassé. Et quand le modernisme vient mettre tout ça à bas, il détruit l'homme qui est en dessous et qui est porteur de ces valeurs. Les vertus, comme la pudeur, le respect, la fidélité, l'abnégation, la discrétion, le sacrifice, la politesse, la solidarité, l'entraide comme socle de la vie en société. Enfin, on pourrait les multiplier, ces vertus, évidemment, au centre et au sommet, les vertus cardinales qui sont la force, la prudence, la tempérance et la justice. Eh bien, cela, c'est inaliénable. On peut pas rêver d'une société, on n'éduque pas les gens à être forts, c'est-à-dire à vaincre les difficultés quand on crée des situations de génération canapé, comme disait le pape François, hein, qui restent dans leur canapé, qui sont affaiblis face à toute difficulté. C'est pas possible. Ou la justice, ou l'intempérance, mise en sommet du modernisme. Ah oui, c'est normal qu'on fasse, chacun fait ce qui lui plaît, nos limites. Eh bien, ce n'est pas possible. Ça ne fait pas partie, ça détruit l'humanité derrière. Autre chose qui doivent être transmises absolument, donc je parle de tradition, donc transmission, c'est le même mot, la célébration du culte chrétien. Je parle là pour les chrétiens, la célébration centrée sur Dieu. Hein. C'est pas parce que la messe est en français et qu'on peut mettre des musiques nouvelles qu'il faut centrer la célébration de la messe sur autre chose que Dieu lui-même et le saint sacrifice de notre Seigneur. Ça ne change pas. Hein. Il prit du pain et donna à ses disciples en disant « Ceci est mon corps », il prit du vin en disant « Ceci est mon sang », après l'avoir béni et consacré. Eh bien ça ne peut pas changer. Et la célébration de la messe et de toute prière chrétienne n'est centrée que sur Dieu, pas sur des thèmes, etc. Vous voyez, ce sont des choses, il faut pas confondre conservatisme de côté et tradition. C'est pas vrai. Il y a des choses qui évoluent, mais il y a des choses qui demeurent absolument. La foi comme élément majeur de la respiration de l'âme, le silence, la prière, tout ça est indépassable. Tout ça repose aussi sur l'incarnation de Jésus-Christ. Il est venu dans le monde. D'où aussi une certaine, alors c'est des choses qui changent, inculturation. On peut changer, qu'on soit en Martinique, en Chine, à Paris ou à New York, on ne célèbre peut-être pas tout à fait la messe de la même façon, avec les mêmes ornements, la même façon de faire. Mais par contre, ça s'appelle l'inculturation, pourquoi pas? C'est-à-dire découvrir dans chaque culture ce qui transmet l'essentiel. Par contre, la présence de notre Seigneur Jésus-Christ, l'Évangile, est indépassable, indépassable. Donc vous voyez, de côté, on a le modernisme qui jette tout, qui veut rien voir de l'ancien, un conservatisme qui veut pas s'adapter à l'époque, et en même temps la tradition, c'est ça, c'est de cela dont on va parler peut-être tout au long de nos catéchèses de cette année. Alors, maintenant passons au portrait spirituel justement de cet être humain contemporain selon l'enseignement de l'Église. Alors, il y a beaucoup de points, il y en a 15, mais vous avez l'habitude avec moi de subir un rythme un peu difficile. De toutes les façons, il y a des questions aujourd'hui, même si le public est très très restreint, mais il y aura des questions. Premièrement, l'être humain, selon l'enseignement de l'Église, donc d'aujourd'hui, hein, quel est le portrait robot? Parce que je vous rappelle que dans les catéchèses, on va chercher à faire le portrait robot de l'être humain pour les prochaines années. Qu'est-ce que, prophétiquement, on peut voir à travers l'enseignement de l'Église? D'abord, il doit être un témoin et non pas un nostalgique. Hein, chercher à être un témoin. Il ne fuit pas le monde. Il ne cherche pas à créer un monde chrétien. Le chrétien d'aujourd'hui, dans son portrait robot, il accepte d'être minoritaire, incompris, contesté. Il ne regarde pas les autres de haut, hein, mais il sait qu'il est le sel et la lumière. Il est la lumière du monde et le sel de la terre. Sa force n'est pas dans la puissance, mais dans son témoignage à la suite de Jésus-Christ. Deuxième trait de caractère de l'être humain, selon l'enseignement de l'Église, du portrait spirituel, l'être humain doit chercher à être un homme sans peur. Hein, il n'est pas guidé par la peur. Il ne nie pas les guerres, les crises, les bouleversements, mais c'est pas la peur qui le guide, hein, qui est le principe qui organise sa vie. C'est la providence. Il croit en la providence de Dieu. Il a de l'espérance en fait. C'est un homme d'espérance. Il croit que la providence de Dieu est plus grande que les puissances de ce monde. Troisième trait de caractère, l'être humain doit chercher à être un chercheur de vérité. Hein, la vérité ne lui tombera pas toute faite du ciel. Quoique un jour notre Seigneur viendra du ciel, il est la vérité. Mais aujourd'hui, dans ce monde, le chrétien n'est pas celui qui dit que tout est relatif, chacun fait ce qui lui plaît, chacun ses choix, chacun sa vérité. Ça, c'est pas du tout chrétien. Mais il ne dit pas non plus qu'il possède la vérité et que les autres sont forcément dans l'erreur. Il est conscient qu'il appartient au contraire à la vérité. C'est lui qui est possédé par la vérité qui est le Christ, qui s'est donné, qui s'est livré. Cela suppose pour lui que sa raison soit formée, son intelligence soit attentive, qu'il sache discerner avec humilité, rentrer en dialogue et chercher partout où est le Christ, où est cette vérité, et non pas la recevoir comme l'homo ia. Hein, c'est un mot que j'invente à l'instant. Hein, l'homo ia, c'est l'homme qui maintenant pense avec l'intelligence artificielle et qui a oublié qu'il a un cerveau. Peut-être qu'il n'en a pas, d'ailleurs. L'être humain, enfin, quatrièmement, doit chercher à être un homme de discernement. Face aux idéologies, aux médias, c'est un peu la suite du numéro 3, hein, aux réseaux, aux spiritualités, aux technologies, aux discours politiques qui partent dans tous les sens, le chrétien, mais aussi l'être humain, tout simplement, doit apprendre à discerner, doit discerner avec d'autres, en plus. Pas immédiatement, il doit observer, réfléchir, apprendre à ne pas juger immédiatement selon les pulsions de son cœur ou de son corps d'ailleurs. Il doit prier aussi. Cinquièmement, le portrait robot de cet être humain contemporain, celui d'aujourd'hui, avant de chercher celui de demain, c'est un homme enraciné dans le réel. Il refuse aussi bien le matérialisme athée, hein, de ne pas regarder au-delà, justement, des apparences, ni non plus l'irrationnel de l'occultisme, de toutes sortes de fantasmes superstitieux. Il sait que la foi n'est pas ennemie de la raison. Au contraire, la raison elle-même mène aux grandes questions, celles sur Dieu, bien sûr, sur l'homme, sur la vie, sur le bien, sur le mal, sur la société, etc. Donc sa foi, hein, et nourrit sa raison est, voilà, et engage aux grandes questions qui mènent à la foi. Sixièmement, l'être humain contemporain dans son portrait spirituel, selon l'enseignement de l'Église, est un défenseur de toute personne humaine et de la vie. Il est depuis le fœtus jusqu'au mourant, il défend la vie, il défend la personne humaine, pauvre ou riche, migrant, étranger, malade, handicapé, qui pense comme lui ou qui ne pense pas comme lui, l'être humain, s'il veut être pleinement homme, hein, il recherche, il sait que la dignité précède l'utilité d'une personne. Il ne juge pas la personne à son utilité, à son identité, à ses opinions, à sa doctrine, à son comportement, mais il juge la personne d'abord à partir de sa dignité d'enfant de Dieu. Ouais, qu'il soit ceci, cela, il est comme ci, il est comme ça, il pense qu'il a tel comportement sexuel ou pas. D'abord, le chrétien, selon l'enseignement de l'Église, pas le chrétien seulement, l'être humain, juge d'abord, accueille l'homme selon sa dignité. Ça, je crois que tout le monde est assez d'accord, même les non-chrétiens, sur ce que je viens de dire, enfin je l'espère, je ne sais pas si on le met en pratique, mais on est d'accord. Un homme de paix, huitièmement, un homme de paix, il refuse toute violence, ça c'est pas simple, dans son cœur, hein, surtout s'il est éduqué avec les médias d'aujourd'hui, qui encouragent la violence dans les idées, dans le comportement, ou les jeux vidéo, etc. Dans ses paroles, sur les réseaux, dans la société, il ne confond pas justice et vengeance. Hein. Il cherche la justice pour parvenir à la paix, et non pas la justice comme prétexte de la guerre. Hein, c'est pour me venger, c'est la justice, etc. Neuvièmement, l'être humain, selon l'enseignement de l'Église, l'être humain contemporain face aux grands défis, est un homme qui est libre par rapport à l'argent. Il lui-même peut être riche,

0: aux écrans, à la technologie, à tout ce qui pourrait l'envahir, la sobriété est un acte de charité. Pour le monde, pour la société, le fait d'éteindre la lumière, de ne pas consommer l'eau, l'électricité, etc., plein de choses, de ne pas consommer à tout va, c'est une façon de respecter et d'aimer la terre que Dieu nous a donnée et même les autres hommes. L'être humain, ah ça, écoutez celui-là, doit être quelqu'un de présent. C'est-à-dire qu'il ne vit pas en permanence dans son smartphone. Merci, je remercie ceux qui regardent cette catéchèse sur le smartphone, mais il n'est pas en permanence dans ses souvenirs ou dans ses inquiétudes, dans les médias, mainstream, etc. Il habite le présent, les personnes qui sont autour de lui. Ah, bien sûr, dans les transports, etc. Mais en fait, quelle ambiance dans ces transports où tout le monde est sur son smartphone? Il regarde la vie, ou à la plage, ou ailleurs. Il écoute, il prie, il travaille, il se repose, il contemple. Le temps, pour lui, devient le lieu où il rencontre Dieu. Douzièmement, l'être humain est responsable face à la technique. Alors ça, on va le voir maintes fois au cours de cette année, parce que la technologie est vraiment le grand défi des siècles futurs, des années futures. Il ne rejette ni le progrès, ni l'intelligence artificielle, mais il refuse de leur attribuer une autorité supérieure à Dieu, à l'homme aussi, qu'elle ne possède pas. La machine reste un outil. Elle est un très bon esclave, la machine, mais elle est un très mauvais maître. Voilà, ça il le sait. L'homme reste responsable. L'être humain, enfin, doit chercher à être engagé dans la cité, mais sans idolâtrer l'action politique. C'est pas l'être humain tout seul qui transforme la vie des hommes. Il peut être de droite, de gauche, ou du centre, ou d'ailleurs, enfin, j'en sais rien du tout. Mais il peut aussi ne se reconnaître dans aucune famille politique, surtout le chrétien. Aucune action, aucune doctrine politique n'est divine, après tout. Mais par contre, il sait que la foi, la présence de Dieu est essentielle. Tu nous as fait pour toi, Seigneur, alors quelle que soit la doctrine, elle est sans repos, elle est inquiète, elle est destructrice si elle ne demeure en Dieu, si Dieu n'est pas au centre. L'être humain, selon encore ce portrait spirituel, par rapport au combat qu'on a vu dans la catéchèse précédente, est capable de pardonner. C'est une attitude peut-être la plus radicale dans le monde actuel, face aux violences, aux blessures historiques, aux violences politiques, médiatiques, on sait ce que c'est en Martinique, que les violences de l'histoire, de ce que l'histoire a fait de nous, a blessé parfois nos âmes jusqu'à aujourd'hui, eh bien, le chrétien est celui qui ne s'enferme pas dans une blessure sacrée, hein, mais qui ne cherche ni la vengeance, ni la victimisation, qui n'oublie pas, mais qui sait pardonner. Et c'est là sa force historique. Enfin, l'être humain doit chercher à être un homme de grâce et d'espérance. Les problèmes du monde ne sont pas seulement économiques, politiques, et technologiques ou culturels. Le problème du monde est d'abord spirituel. La racine, dit le Concile Vatican II, la racine de tous nos problèmes est dans le cœur de l'homme. Et donc, l'être humain d'aujourd'hui sait que c'est dans la conversion, dans la grâce et dans le salut, qu'il trouve la plus belle expression de ce qu'il est profondément et la plus belle réponse finalement à tous les soucis, tous les combats qui se posent dans le monde actuel. Et on devrait poser la question, mais on la posera je pense avec ceux qui posent des questions aujourd'hui, comment les papes du XXe siècle nous ont conduits à être cet être humain qu'il faut être face aux grands défis de ce jour? Ont-ils été des prophètes? Notre secours est dans le nom du Seigneur.
1: Qui a fait le ciel et la terre.
0: Les catéchèses. Un instant, vos questions, on écoute. Les catéchèses, bienvenue. Cette année, on aborde un sujet lié à l'encyclique du pape Léon XIV, Magnifica Humanitas, le sujet de ce monde tel qu'il vient, hein, des défis du monde à venir. L'année dernière, on a fait les défis du monde présent, du monde d'aujourd'hui. C'était lumière de Christ dans ce monde qui passe. Mais l'année prochaine, cette année qui commence, on va essayer de voir comment se préparer, comment préparer la génération aujourd'hui qui sont parents actifs, 30, 45 ans, pour eux-mêmes, pour leurs enfants, pour les décennies à venir, comment avoir une vision prophétique dans ce monde qui vient. Alors, dans la catéchèse de la semaine dernière, on a regardé un petit peu, on reste concentré à l'époque présente pour l'instant. Quelles sont les qualités qui sont nécessaires pour répondre aux défis? Quel est le portrait robot du chrétien tel que le magistère l'enseigne pour répondre aux défis d'aujourd'hui, hein? Et on avait vu ces défis dans la catéchèse précédente, qui est en fait un résumé de celle de l'année dernière. Et là, on a vu ce portrait robot. Voilà. Mais on va se confier tout de suite à la Vierge Marie afin de répondre à quelques questions sur la catéchèse. Au nom du Père, du

0: Fils et du Saint-Esprit. Amen.
1: Amen.
0: Je vous salue Marie, pleine de grâce. Le Seigneur est avec vous. Vous êtes bénie entre toutes les femmes, et Jésus, le fruit de vos entrailles, est béni. Sainte Marie, Mère de Dieu, priez pour nous pauvres pécheurs, maintenant et à l'heure de notre mort. Amen. Première question.
1: Alors, bonsoir Monseigneur, vous nous avez parlé justement du portrait robot du chrétien. Quels sont les exemples que pouvez-vous nous donner selon le magistère de l'Église ?
0: Oui, le magistère de l'Église donc a enseigné, notamment le magistère suivi, on va prendre celui de la deuxième moitié du XXe siècle et le début du XXIe siècle. Donc on va faire partir les choses, j'aurais dit de mai 68, qui est un élément majeur, mais il y a des choses avant, bien sûr. Mais on peut dire que la révolution de mai 68, qui s'est répandue dans le monde entier sous différentes formes, a renversé un certain monde ancien pour le faire entrer dans le modernisme où il était déjà, mais aussi dans ce qu'on appelait le postmodernisme, c'est-à-dire dans quelque chose qui déjà, on disait la semaine dernière, comment le monde, comment on aurait préparé quelqu'un qui est né en 1911 ou dans 1900 au nucléaire, à l'informatique, à deux guerres mondiales, enfin etc. Bon, donc et là, qu'est-ce qui s'est passé après? On pourrait donc faire partir comment les papes ou le Concile Vatican II, donc c'est un peu ma référence, a vu le monde et nous a parlé, puisque ça fait 60 ans, pour nous qui sommes aujourd'hui, 6 décennies après, est-ce qu'ils nous ont vraiment préparés à ce monde? Voilà. Okay. Donc il y a eu d'abord, on peut commencer si vous voulez à Saint Jean 23.
1: Okay.
0: Saint Jean 23, on va retenir effectivement de sa volonté d'un aggiornamento. Alors c'était pas une révolution justement. L'Église n'aime pas les révolutions. L'Église d'ailleurs ne parle jamais sur le terrain politique ou le terrain, social d'abord. Elle est d'abord sur le terrain spirituel. Elle prend pas position à droite, à gauche, etc. Parfois on le lui reproche, mais c'est pas son terrain. Quand elle veut faire de la politique, elle le fait mal, et l'histoire, et d'abord notre Seigneur, lui rappelle que c'est pas son domaine. Et pourtant, le pape Jean XXIII a abordé non seulement cette question de l'aggiornamento, seulement d'une Église qui n'est pas séparée, justement, du monde. Ça a été, c'est aussi quelque chose qui est capital pour notre façon d'être au monde aujourd'hui. Le chrétien, c'est pour ça que la dernière fois, on a fait la distinction entre le nouvel vétéra, le conservatisme d'un côté, et de l'autre côté, le modernisme militant et absolu où on rejette tout. Le chrétien ne doit pas sortir du monde, il est dans le monde, il doit vivre avec les coutumes du monde autour de lui et annoncer le Christ dans la culture de ce monde. Annoncer le Christ dans cette culture. Alors il a d'abord eu cette préoccupation-là, et il a engagé l'Église dans ce travail qu'a donné Vatican II, dont on va parler après. Mais sa première question était celle de la paix. La paix dans le monde. On peut dire, mais bon, c'est vrai, la paix, est-ce que c'est une question essentielle pour la vie chrétienne? Oui. Il a bien vu, justement, que la question des guerres et des conflits était fondée, finalement, sur une action démoniaque. Et donc, que c'est le Christ et les chrétiens qui étaient au centre de la question de la guerre. Bien sûr, on fait de la guerre pour du pétrole, pour du pouvoir, pour ce que vous voulez. Les hommes, c'est comme ça. Mais derrière cette question-là, il y a un engagement de chaque cœur humain, de chaque être humain, pour la paix, parce que la paix commence toujours avec son voisin, parfois même avec son épouse, ou avec son frère, comme Caïn et Abel. Et donc, il a saisi que la question de la paix, que le chrétien, je disais la semaine dernière, que l'homme, le chrétien doit être un homme de paix, qui refuse la violence dans son cœur, dans ses paroles. Regardez aujourd'hui ce qui se passe, par exemple, pour le harcèlement scolaire, sur les réseaux, pour des enfants qui se suicident, ou des jeunes qui, on voit la violence qui augmente. Et donc la question de la paix, il a saisi tout de suite qu'elle était essentielle. Alors c'est vrai qu'on était déjà sorti de l'après-guerre, quand il a, dans les années, tout début des années 60, commençait à parler de la paix, fait sa grande encyclique. Et le monde se croyait dans une paix totale, tout allait bien. Or il a eu l'intelligence de dire aux hommes, préparez-vous à construire la paix comme un combat permanent.
1: Alors là, c'est selon Jean 23, mais déjà alors avec Vatican II, alors, si on suit la logique.
0: La logique historique, Vatican II, alors il y aura beaucoup de choses à dire. C'est d'ailleurs pour ça que certains n'ont pas accepté, mais à chaque grand concile, il y a un groupe de personnes qui refusent, qui veulent rester comme on faisait avant, qui ont l'impression que la religion a été changée. C'est vrai aussi que certains chrétiens, notamment des membres du clergé, ont eu prétexte de Vatican II pour faire une sorte de révolution qui n'est pas, pardon, dans les textes du concile. Bon, mais donc au-delà de la messe en latin ou en français, d'ailleurs le concile ne dit pas exactement cela. Il faudrait être plus fin dans l'analyse des choses. Il y a plein de choses que le concile ne dit pas qu'on lui a fait dire. Par contre, le concile a vraiment souligné comment le péché dans le cœur de l'homme, on est très proche de Jean XXIII, et pour cause, c'est lui qui a présidé aux premières sessions du concile, le péché est la racine de tous les maux de l'être humain. Donc, notamment dans Gradium et Spes, hein, c'est cette grande constitution du concile qui liste finalement les problèmes de l'humanité. C'est un peu le sujet que nous abordons. Il y a aussi Sacrosanctum Concilium sur la liturgie, Lumen Gentium sur l'Église. Mais enfin, et puis là, bien sûr, Dei Verbum sur la parole de Dieu. Mais Gradium et Spes, c'est vraiment ça veut dire la joie et l'espoir et les espoirs, mais aussi, ça continue, les angoisses et la détresse de ce monde. Donc, le concile a voulu montrer que l'Église est au cœur des joies, des espoirs, des détresses, des souffrances de notre monde, et elle a montré comment le péché dans le cœur de l'homme était à la racine, et donc que l'homme, on a la solution. Le concile, enfin, la constitution conciliaire a posé un diagnostic extrêmement efficace. Quand on le relit au bout de 60 ans, on a l'impression que le texte est d'hier. Et a vraiment préparé, notamment les questions de culture dans Inter Mirifica, qui est un décret du concile extraordinaire sur la culture. Les catholiques eux-mêmes ont été les premiers à rater ces textes. Mais ces textes étaient prophétiques, et sont toujours d'ailleurs, sur ce qu'est le monde aujourd'hui, 60 ans après. Si on avait pris au sérieux ces textes, je pense qu'on n'en serait pas là. Si le monde avait pris au sérieux, si les chrétiens aussi peut-être, avaient mieux connu et pas réduit le concile à des questions de liturgie en français ou en latin. C'est bien autre chose. Et donc, si on a le bon diagnostic, notamment le péché est à la racine de tous les maux de l'être humain, eh bien, du coup, on a le bon remède, qui est le Christ, qui est le salut apporté par le Christ, qui est l'Évangile, qui est la grâce de notre Seigneur Jésus-Christ, l'amour de Dieu le Père et la communion de l'Esprit-Saint. Et donc, et tout ce qui s'est passé depuis 60 ans n'a cessé de donner raison entièrement à la fois au diagnostic et aussi à l'ordonnance, si j'ose dire, donnée par le docteur Concile Vatican II.
1: Alors, continuons. Alors, ça, c'est Vatican II. Il y a ensuite eu Paul VI.
0: Saint Paul VI.
1: Saint Paul VI.
0: Saint Paul VI, alors qu'il y a eu un pontificat de 17 ans, ou 18 ans peut-être, c'est le pape que j'ai connu quand j'étais enfant, il est mort en 78, j'avais 8 ou 9 ans. Alors moi j'aurais retenu deux choses. D'abord l'évangélisation, la nouvelle évangélisation. On l'attribue souvent à Jean-Paul II, qui a pris activement et avec beaucoup de bénéfices la suite finalement de Paul VI, mais qui avait déjà, c'est lui qui invente l'expression la civilisation de l'amour, bâtir une civilisation de l'amour, évangéliser dans un petit texte de Paul VI, une exhortation apostolique qui s'appelle Evangelii Nuntiandi. Il met en place aussi la synodalité en créant des synodes, mais déjà l'évangélisation. Donc le chrétien qui témoigne. Je disais dans l'autre catéchèse que le chrétien n'est pas un nostalgique, il n'a pas peur du monde, il sait que sa force est dans son témoignage d'homme, de femme qui vit de l'Évangile et par le Christ. Donc c'est lui qui a mis le témoignage chrétien comme l'une des sources de la guérison et de la joie du monde. Bon. Et puis, bien sûr, Humanae Vitae, c'est lui qui a eu la vision prophétique de... non pas de se méfier, mais de voir très clairement le danger pour l'homme, pour l'être humain, et notamment la sexualité humaine, le danger pour la femme, des questions liées, bien sûr, à l'avortement, mais aussi à toutes les questions de manipulation génétique ou de chimie, comme la pilule, etc. On lui en a beaucoup voulu, même des chrétiens, beaucoup de chrétiens lui en ont voulu, mais on sait aujourd'hui, il y a eu beaucoup d'études, des études de fait, on voit aujourd'hui, beaucoup de femmes ne veulent plus prendre la pilule, etc. Et il était le premier à noter le danger pour les couples, notamment, et à poser la question de la vie et de la sexualité comme l'un des éléments majeurs pour notre temps, l'un des enjeux majeurs où l'homme doit rester homme et non pas céder à la facilité, à la pornéa, hein, c'est-à-dire à entrer dans une luxure qui n'a plus de lien avec son humanité. Hein, c'est comme si on mange, mais sans penser au côté que le repas a toujours été le lieu de convivialité avec des frères et sœurs, mais on mange tout seul, tout le monde mange. On nous disait ça quand on était petit, qu'on allait manger des pilules, ça allait nous donner les nutriments pour vivre, qu'on n'a plus à faire la cuisine. Quelle horreur, hein, quelle horreur. Eh bien, il a vu que la sexualité prenait ce chemin-là, et il a été le premier à avoir noté cela.
1: Ok, alors continuons encore avec Jean-Paul II cette fois.
0: Oui, on va passer sur le bienheureux Jean-Paul Ier qui n'a pas écrit de texte, mais qui a marqué le monde par son sourire. Jean-Paul II, alors il y a beaucoup de choses à dire. C'est certainement celui, alors on sait qui il était aussi, hein, il a grandi sous la guerre, en pleine Pologne, envahi par les Allemands, enfin, il a perdu ses parents alors qu'il avait 18 ans, enfin, il a vécu, il a travaillé dans les mines, il a sauvé, comme Jean XXIII d'ailleurs, beaucoup de Juifs qui étaient prêts à aller mourir dans les geôles et dans les camps allemands, etc. Donc c'est un homme qui a été marqué par ce siècle et ces deux guerres, hein, et ces guerres, etc. Or lui, il a mis au centre, c'est un ancien philosophe qui a mis au centre l'humanisme chrétien. On lui doit dans tous ses textes finalement, c'est l'homme qui, c'est le pape qui nous dit, si vous rencontrez pas Dieu, l'homme doit rencontrer Dieu, et c'est dans la rencontre avec Dieu qu'il atteint sa plus belle dignité. C'est l'opposé de l'existentialisme, qui est une, je veux dire qu'on avait fait un peu de philosophie, c'est l'opposé de l'existentialisme qui nous dit au contraire que l'homme se construit par lui-même, que l'homme bâtit lui-même sa vie, qu'il choisit s'il est homme, femme, qui a donné aujourd'hui le gender, et qui rend beaucoup de gens finalement malheureux parce qu'ils savent plus qui ils sont. Au contraire, Jean-Paul II a redonné le sens de l'humanité qui redécouvre sa beauté, sa grandeur, en tant que créature, mais aussi en tant que créature aimée et désirée par Dieu. D'où le thème de la miséricorde, la sainteté. C'est pour ça qu'il a canonisé énormément de saints et de bienheureux, parce que justement, il voulait montrer à quel point le phénomène de la sainteté, c'est-à-dire de l'homme qui atteint une certaine perfection, malgré ses défaillances, son péché, etc., était un phénomène qui existe sur tous les cieux, pour toutes les conditions d'être humain. Il a aussi parlé de l'évangélisation de la culture. Il a montré dans chaque pays qu'il a visité, il a fait beaucoup de voyages, combien chaque culture apportait au monde un germe d'éternité. J'ai pas le temps de développer cela, mais c'est très puissant pour le combat qu'on a aujourd'hui, le combat identitaire, où on voit que chaque identité parfois se replie. Il a montré au contraire que chaque identité culturelle est là pour donner au monde entier un trésor qui a partagé avec tous les autres. Un peu comme quand on fait un repas partagé et que chacun emmène un peu l'entrée, machin, etc. Chacun amène pour les autres, a fait dans sa cuisine, à sa façon, c'est très beau, mais quelque chose qui est pour tous les autres. Il a vraiment révélé ça à l'humanité dans ses textes. Et puis évidemment, il est rentré, je veux dire, en détail sur la question de la sexualité, de la beauté de la sexualité, hein, le côté sacré de la sexualité humaine. Et il a révélé finalement quelque chose qui n'était pas dit comme ça dans l'Église avant lui. Alors, c'était cru, c'était admis, mais de façon moins formelle, moins systématique. Il a vraiment révélé à beaucoup de couples, beaucoup d'hommes et de femmes la beauté de la sexualité et comment la sexualité rapproche l'homme de Dieu. Alors là, c'est l'un des. Mais on est toujours dans l'humanisme chrétien. C'est vraiment la rencontre de l'homme à Dieu et de Dieu comme étant la clé finalement de tout le salut, hein, dans le Christ, dans la Vierge Marie, mais dans toute l'Écriture, hein, depuis la Dieu qui vient à la rencontre de l'homme à la Genèse, jusque la Nouvelle Jérusalem qui descend du ciel. Toute l'Écriture finalement, et puis au sommet l'incarnation de Jésus, le salut, la rédemption, c'est Dieu qui vient sauver l'homme, qui vient dire à l'homme qu'il est beau. Et l'homme sans Dieu est perdu. Donc c'est la réponse à l'humanisme athée, je disais l'existentialisme, etc., tous ceux qui croient que l'homme se fabrique par lui-même.
1: Et sous Benoît XVI, quelle est la réponse que Dieu nous donne?
0: Alors, Benoît XVI, on le connaît, il était mieux connu encore comme cardinal Ratzinger que comme pape, hein, c'est un cas unique dans l'histoire de l'Église, et puis connu aussi pour le fait qu'il a résigné sa charge avant la fin, puis il a fini à la retraite, voilà, comme pape émérite. Alors, mais Il y a des choses fulgurantes, notamment pendant son pontificat. Il y en a tellement chez Benoît XVI. C'est une bibliothèque, c'est l'un des grands auteurs de toute l'histoire de l'Église, Benoît XVI. Hein. Dans les siècles, on dira Benoît le Grand. Enfin, comme on dit, on parle de saint Augustin. Sa pensée, notamment pour aujourd'hui, est la plus élevée, et même dans le monde, en dehors de l'Église. Hein, il faut le reconnaître. Alors, moi, je retiens personnellement l'écologie de l'homme. Hein, dans le portrait spirituel qui m'aide aujourd'hui, moi, comme chrétien, à affronter les défis de notre monde aujourd'hui, le fait de parler d'écologie de l'homme. On parle d'écologie de la couche d'ozone, de la planète, du réchauffement climatique, de l'écologie pour les petites espèces, les écosystèmes, etc. Mais on oublie toujours que l'homme lui-même est un élément de cette planète. Il n'est pas une machine. Et justement, c'est l'une des premières réponses à la question de la technologie. L'homme est aussi un être qui fait partie de cette nature. Et lui-même a une écologie. Il y a une logique de l'humanité. Vous ne donnez pas du poison à votre enfant ni à vous-même, parce que sinon vous allez mourir. C'est logique. Et on ne peut pas faire n'importe quoi avec l'homme. Sinon, on le détruit, on lui fait perdre, on essaie de lui faire perdre sa dignité, on porte atteinte à sa dignité. On ne lui fera pas perdre parce qu'elle est inaliénable, mais on porte atteinte à sa dignité. Et donc, il a montré les conséquences, notamment pour l'homme, de ne pas respecter sa logique naturelle, d'être contre nature, d'avoir fait des choix. On peut prendre rien qu'un exemple. Moi, je suis en couche tard. C'est pas normal. Je regardais l'autre jour un truc qu'on appelle le circadien, le cercle circadien. Voilà. On te montre comment les hormones se réveillent à des moments très précis. Un moment précis, c'est le poumon. Il y a tel moment pour bien manger. Il y a tel moment pour se reposer. Tel moment pour être même avec des personnes, etc. C'est très intéressant. J'ai appris ça dans un cours dernièrement avec des infirmières. C'était passionnant. Et j'ai retrouvé, évidemment, sur Internet, parce que j'ai fait des recherches, la même chose. Eh bien, ils montrent cette écologie. Alors, ils parlent pas de cela directement, mais ils montrent comment, eh bien, quand on ne respecte pas, quand on se couche trop tard, on mange à n'importe quelle heure, on détruit son corps, on détruit son âme, on a moins de bonne humeur, on n'arrive plus à faire. Au bout de quelques années, on se détruit. Simplement parce qu'on n'a pas respecté l'écologie de l'homme, comme ce qu'on fait pour les plantes, les animaux, ou simplement la terre, lorsqu'on construit des maisons n'importe où, et qu'il y a une crue qui vient tout détruire au bout de 100 ans, au bout de 500 ans. Voilà. Alors, il a aussi parlé des conséquences d'évacuer Dieu de la culture, de la raison, de l'université, de la politique. C'est des grands discours qu'il a fait à Paris pour la culture au Bernardin, pour l'université, c'est à la Sapientia, à Rome, dans une université, à Ratisbonne, pour la raison, le fameux discours de Ratisbonne, et puis le discours qu'il a fait au Bundestag, le Parlement allemand, sur le fait d'évacuer Dieu de la politique. Et à chaque fois, il arrive à la même conclusion, et chez Benoît XVI, si vous prenez le début, vous êtes obligé d'arriver à la fin, parce que c'est extrêmement logique, en montrant que à chaque fois que l'homme a enlevé Dieu, notamment de la culture, de la raison, de l'université ou de la politique, il a abouti à des catastrophes humaines. L'homme a fini par s'autodétruire. Et il le dit d'ailleurs au Bundestag, lorsqu'il parle en termes clairs du nazisme, en disant, regardez, si l'État, hein, commence à s'auto-construire et à s'ériger comme une idole, eh bien l'État devient une grosse bande de voyous méchants et sauvages. Hein. Et il l'a su parce que lui, il a vécu sous le nazisme, dans une famille allemande qui était opposée au nazisme. Voilà. Et donc, il montre aussi dans la raison, il montre comment la violence, et c'est exactement ce qui se passe aujourd'hui. Alors là, c'est l'un de ceux qui nous a le mieux préparé. Bon, il est tout près aussi, Benoît XVI, de nous, il est mort il n'y a pas si longtemps, en disant, la violence ne peut être que le fruit de l'absence de Dieu dans la culture, dans les relations entre les hommes, dans la raison, l'université, la raison, l'ostracisme, les conflits, les clivages, etc., ne peuvent que croître. Voilà. Donc, il nous a préparé à cela pour faire de nous aussi des évangélisateurs.
1: Ok, donc là, il reste François.
0: Il reste François parce que Léon, de toute façon, on va en parler tout au long de l'année pour sa première encyclique Magnifique Humanité sur l'intelligence artificielle, entre autres, hein, c'est plus profond que cela. François, lui, eh bien, évidemment, il est connu pour Laudato si. Alors ça, c'est l'un des... C'est l'acte zéro, disait Edgar Morin, un grand sociologue qui est décédé il n'y a pas longtemps, l'acte zéro d'une nouvelle civilisation. Il a dit que ce texte, Laudato si, qui montre comment tout est lié, aussi bien la nature, mais aussi la foi, l'homme dans son corps et dans son âme, la société, le lien avec les pauvres, la politique, tout est lié. Lorsqu'on commence à détruire, à détricoter, on vient à l'écologie de l'homme. Hein. Il a beaucoup cité cette phrase de Benoît XVI sur l'écologie de l'homme, hein, sur l'homme qui si, quand il enlève Dieu, il ne peut pas obtenir sa propre perfection, son propre épanouissement. Donc, il a vraiment, avec ses collaborateurs, écrit cette encyclique Laudato Si. Il montre comment tout est lié à la vie de l'homme, l'économie, etc., et que notre économie, notre façon d'entreprendre, etc., ne peut pas détruire la nature si nous respectons certains principes. Par exemple, les déchets. Nous sommes la seule espèce qui fabriquons des déchets. Et donc, pourquoi il y a tant de déchets? La seule espèce qui détruit la nature autour d'elle. Alors que les autres espèces, les animaux, ne font pas ça, les plantes non plus. Donc, il y a une collaboration. Et donc, il a montré comment, et donc, il nous prépare aussi en nous disant, vous allez détruire votre planète. Alors, c'est évident aujourd'hui quand on regarde le monde. Tout le monde le dit. Mais lui, il l'a dit avant. Et d'ailleurs, c'est une grande question que j'avais posée. Pourquoi ce sont les papes qui analysent, qui ont les analyses les plus mûres et les plus prophétiques sur ce monde, hein? Donc, il a parlé de ce qu'on a appelé l'écologie intégrale. Le fait que l'écologie, c'est pas simplement des petites plantes rares par ici, telle espèce animale en disparition, c'est intégral. Ça va de l'être humain, de la naissance de l'être humain, de l'utilisation de la chimie pour la contraception, jusqu'à la défense, je sais pas, de l'énergie solaire, enfin, etc. Tout ça est lié. Tout ça est concrètement lié. Et donc, c'est pour ça qu'il a choisi Laudato Si, ce fameux cantique de Saint François qui appelle le soleil mon frère, l'eau ma sœur, qui dialogue avec un loup, un animal féroce et sauvage, etc. François a montré que finalement, nous sommes une créature, notre action, notre activité humaine est sous l'influence de Dieu, et que tout le créé autour de nous, parce que on peut avoir l'impression, je sais pas, mais dans une pièce comme celle-ci, que tout ce qui est là a été fait de main d'homme. C'est la naissance de l'athéisme. L'athéisme, ça vient d'où? Le fait de croire qu'il n'y a pas de Dieu. C'est une sorte de foi, hein. L'athée, c'est quelqu'un qui dit, je crois qu'il n'y a pas de Dieu. Il n'en sait rien. Il dit, ah, mais toi, tu ne sais pas s'il y a un Dieu. J'ai pas de preuves, heureusement, mais j'ai la foi, et surtout, j'ai des preuves de son amour de Dieu. Déjà, mon existence, déjà, etc. Je peux en parler pendant 10 ans. Mais, il a montré que l'athéisme naît du fait que des hommes vivent au bout d'un moment sans avoir besoin finalement de la nature, du créé. Mais ils finissent par détruire le créé. Vous allez voir, lorsqu'on n'aura plus de clim, plus de chauffage, plus d'ordinateur, plus de trucs pour vivre en dehors de la nature, on est obligé de revenir à la création, de se lever avec le soleil. On me passe parfois une maison de repos, il n'y a pas d'électricité, c'est une petite cabane pas loin de la plage. Eh bien, je suis obligé de me coucher à 19 h. Et de m'endormir à 19 h 30 parce qu'il y a pas d'électricité, pas de téléphone à faire, comment on appelle ça, à recharger. Tranquille, Hakuna Matata, et tu te lèves à 5 h du matin lorsque le soleil se lève, etc. Bon, je ne vais quand même pas pêcher mon poisson, il y a quand même une réserve pour manger. Mais voilà, donc c'est une toute autre vie, et l'homme, voilà. Et donc il nous montre, François, que tout est lié. Et puis, il a parlé aussi de la miséricorde comme étant la réponse. Alors, Jean-Paul II avait commencé avant lui dans cet humanisme chrétien, montrant, on disait à la fin, l'être humain d'aujourd'hui doit être un homme de pardon, de miséricorde, sinon il ne vivra pas. Il ne peut pas vivre, il ne peut pas être heureux. Il va rater son humanité. S'il n'y a pas de pardon, il va, et s'il n'y a pas de pardon pour lui, s'il n'accepte pas d'être pardonné, s'il n'accepte pas de dire, voilà, j'ai de la misère, moi aussi, je demande pardon, mais s'il n'accepte pas de dire aussi, je te pardonne, il ne peut pas être heureux. Il n'affrontera pas les conflits de ce monde. Donc, il va se replier, mettre des barrières, électrifier ses clôtures, mettre des barres aux fenêtres, acheter des chiens méchants, et il va se calfeutrer. Et si c'est pas dans sa maison, c'est dans son cœur. Parce qu'il ne demandera pas pardon, il ne pardonnera personne. Et donc, je crois que les papes nous ont vraiment, et le magistère de l'Église, le concile, nous ont vraiment donné les clés pour le monde présent. Tout est là, tout est dans les textes, à nous d'appliquer. Alors, on sait que nous sommes faibles, nous aussi. D'ailleurs, c'est une vraie question, hein. C'est un vrai réalisme, en fait. En fait, si je devais résumer, la prophétie du magistère est un réalisme. Elle nous aide à voir les choses telles qu'elles sont, dans la lumière du Christ, le magistère de l'Église, c'est-à-dire l'enseignement de l'Église, dans l'époque moderne, fin du XXe siècle, début du XXIe siècle, comme toujours d'ailleurs, ne nous ment pas. Il nous dit, voilà comment sont les choses, et voilà la solution. Vous le faites, vous ne le faites pas, mais voilà la solution, hein. La solution, c'est de mettre Dieu au centre, de mettre l'homme au centre, et Dieu dans son cœur. de mettre l'église au milieu du village. Et ce sera la solution aussi, je vous garantis, pour le monde à venir. On a remplacé l'église, je l'ai dit l'année dernière, on a remplacé l'église par un commerce. En disant, genre, plus la peine d'aller à l'église, on a remplacé l'église par un libre-service, en plus. Vous allez vous acheter, vous consommer, vous serez heureux. Ça n'a pas marché. Donc il faudra bien réfléchir un jour. Notre secours est dans le nom du Seigneur.
1: Qui a fait le ciel et la terre.

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2: L'ange du Seigneur apporta l'annonce à Marie.
3: Et elle conçut du Saint-Esprit. Je vous salue Marie, pleine de grâce. Le Seigneur est avec vous. Vous êtes bénie entre toutes les femmes, et Jésus, le fruit de vos entrailles, est béni. Sainte Marie, Mère de Dieu, priez pour nous pauvres pécheurs, maintenant et à l'heure de notre mort.
2: Voici la servante du Seigneur.
3: Qu'il me soit fait selon votre parole. Je vous salue Marie, pleine de grâce. Le Seigneur est avec vous. Vous êtes bénie entre toutes les femmes, et Jésus, le fruit de vos entrailles, est béni. Sainte Marie, Mère de Dieu, priez pour nous pauvres pécheurs, maintenant et à l'heure de notre mort.
2: Et le Verbe s'est fait chair.
3: Et il a habité parmi nous. Je vous salue Marie, pleine de grâce. Le Seigneur est avec vous. Vous êtes bénie entre toutes les femmes, et Jésus, le fruit de vos entrailles, est béni. Sainte Marie, Mère de Dieu, priez pour nous pauvres pécheurs, maintenant et à l'heure de notre mort.
2: Priez pour nous, Sainte Marie, Mère de Dieu,
3: afin que nous soyons rendus dignes des promesses du Christ.
2: Daignez, Seigneur, répandre votre grâce dans nos âmes, afin qu'ayant connu par la voix de l'ange l'incarnation de votre Fils Jésus-Christ, nous puissions parvenir par sa passion et par sa croix à la gloire de sa résurrection, par le même Jésus-Christ, votre Fils, notre Seigneur. Amen.
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1: Le divin mystère de l'incarnation nous est révélé et se continue dans l'Église que le Sauveur a constitué comme son corps. Le corps de Marie se révèle à travers le corps de l'Église. Celle-ci devient le saint qui porte le Fils de Dieu. C'est de l'Église que l'histoire de Marie tire sa substance et en elle qu'elle devient histoire. Car c'est l'Église qui transmet ce qui s'est produit en elle et en fait mémoire. L'Église doit se faire transparence et témoignage de Marie, en devenant vierge de tout poids, de toute structure, de tout pouvoir et privilège. Elle doit, comme Marie, être nue et sans défense pour assumer toutes les nudités et les incapacités à se défendre de la terre. Elle doit, comme Marie, être humble et intelligente, capable d'écouter et de saisir les paroles de bonheur qui viennent du ciel. Comme Marie, elle doit se laisser déranger par la voix de l'ange qui annonce une maternité inattendue et impossible, qui n'est pas due à quelques richesses ou prérogatives humaines, mais à un crédit fait à Dieu, à la fois pur de celle qui a les mains vides. Ses mains s'ouvrent à l'avenir, car elles sont remplies de confiance et de beauté. Les paroles de Paul traduisent cet étonnant mystère. L'Église est le corps même du Seigneur, livré par amour, et les mots y sont ceux de l'accueil, de la communion, de la fraternité, de l'amour.
0: À présent, nous nous unissons en prière avec le monde entier en renouvelant notre consécration à Marie.
2: Vierge Immaculée, Mère de Dieu et de l'humanité, je t'accueille comme don de Jésus sous la croix et je me confie entièrement à toi. Je t'offre toute ma vie, ce que je suis, ce que j'aime et ce que j'ai, afin que resplendisse en moi la beauté du Christ. Aide-moi à être docile à l'Esprit et à vivre avec joie ma vocation dans l'Église, afin de collaborer à ta mission maternelle et d'orienter vers Dieu le cœur de tout homme. Toi qui as guidé Saint Maximilien Kolb pour aimer sans mesure, enseigne-moi à être témoin de l'Évangile et à faire de ma vie un don. Je te confie les personnes que je rencontrerai et je t'offre le travail, les joies et les souffrances de cette journée. Ô Marie, conçue sans péché, prie pour nous qui avons recours à toi et pour ceux qui n'ont pas recours à toi.
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1: 312 les amis, 312, c'est le nombre moyen de disputes d'un couple chaque année selon une récente étude anglaise sur le sujet. Dans le top 5 des sujets qui fâchent, pour les femmes, il y aurait la lunette des toilettes relevées. Quant aux hommes, ce serait le temps que met leur partenaire à se préparer avant de sortir, qui les agacerait au plus haut point. Alors, une enquête qui prête presque à sourire, car elle semble éluder un peu les gros sujets de charge mentale, une autre question qu'est la répartition des tâches, dont les réseaux sociaux font d'ailleurs souvent l'écho. Curieusement, en tout cas, un pic de disputes serait enregistré le jeudi à 20h. Alors, si l'on en croit ces chercheurs britanniques qui ont travaillé sur la question, les amoureux ne se laisseraient que 53 jours dans l'année de répit sans dispute. Voilà, on va voir ce qu'en pensent justement nos invités du jour. Peut-on se disputer sans faire exploser son couple? C'est la question du jour dans cette émission Quête de sens. J'ai la joie de recevoir pour justement tenter d'y répondre Florence Escaravage. Bonjour Florence.
2: Bonjour Marie-Ange.
1: Ravie de vous retrouver dans cette émission Quête de sens. Vous qui êtes toujours la fondatrice de Love Intelligence, qui accompagne les célibataires et les couples à mieux aller,
2: à prendre le bon tournant.
1: Voilà, quand il y en a. Et à se disputer sans faire exploser son couple aussi. Love Intelligence, le livre Les 10 piliers pour construire sa vie amoureuse, qui est paru chez Larousse. Et nous serons en ligne, nous sommes en ligne déjà, avec nos deux témoins du jour, qui sont Clémence et Rémi. Bonjour Clémence et bonjour Rémi.
3: Bonjour.
4: Bonjour à vous.
1: Eh bien, bienvenue dans cette émission en quête de sens. Merci d'avoir répondu présent. Vous qui avez, alors vous êtes d'abord un couple uni depuis combien d'années maintenant? Vous êtes mariés depuis combien de temps?
3: Cet été, ça fera 18 ans.
1: Bravo. Donc c'est les noces de... C'est pas de perles, c'est je ne sais plus, 18 ans, on approche des 20 ans.
3: On n'a pas exploré.
1: On ne dit plus maintenant, mais on ne sait plus. À chaque fois, je demande, mais les gens ne savent plus. Faut se... c'est la dimension un peu poétique, je trouve, qui se perd un peu. Dans
3: la majorité.
1: C'est là?
3: La majorité.
1: Ben voilà, exactement, bravo. Vous avez trouvé quand même une...
2: Donc c'est le moment de capitaliser.
1: Bravo en tout cas. C'est Florence Escaravage qui l'a dit, c'est pas moi. C'est vous dire. Co-auteur que vous êtes, vous avez participé donc à cet ouvrage collectif « Nous couples qui sommes sur Terre » qui vient de sortir chez Arthège, une série de témoignages de couples, pas comme les autres, mais qui nous ressemblent quand même un peu. Voilà, c'est toujours l'idée de cet ouvrage qui décline un petit peu. Voilà, il y a eu la paternité, il y a eu la maternité, et maintenant il y a les couples qui sont explorés, les couples d'aujourd'hui, hein, pas des couples d'hier, mais d'aujourd'hui, puisque vous êtes encore, quand même, vous êtes encore jeune, Clémence et Rémi, vous avez beau eu vous rencontrer jeune, très tôt, vous êtes mariés, je crois, à 23 ans, c'est ça?
3: Exactement.
1: Ouais, et vous en avez un peu plus maintenant. L'eau a coulé sous les ponts, j'imagine que si vous êtes encore ensemble, c'est que vous vous disputez encore, mais que le couple n'a pas encore explosé, n'est-ce pas? Bien que, on va en parler, vous avez connu des pleins et des déliés dans votre vie. Dieu sait que ça a été difficile sur le plan justement de la maternité, n'est-ce pas? Je m'adresse à vous deux, puisque vous avez perdu donc deux enfants, c'est ça, qui sont morts, nés, comme on disait jadis. Et deux qui sont là, qui ont grandi, qui sont toujours avec vous.
3: Mais trois même.
1: Même trois enfants, pardonnez-moi. En tout cas, vous êtes... comment est-ce qu'on dit ? Vous avez été résilient, vous avez dépassé justement tout ce qui a pu être un Himalaya au départ. J'imagine que ça, vous le racontez un peu dans le livre, mais vous restez quand même assez pudique avec ça, sur le sujet de la dispute. Mais on sent bien qu'il y a des moments qui ont été extrêmement délicats et difficiles, tendus en tout cas, sur une espèce de fil, n'est-ce pas? Celui de l'incertitude, par exemple, Clémence et Rémi qui veut répondre, et peut-être même les deux en même temps. Enfin, pas trop en même temps, mais l'un après l'autre, si vous le permettez, Clémence.
4: Ouais, effectivement, je vais prendre la main, du coup. Et effectivement, dans ce livre, nous racontons avec Clémence comment nous avons traversé l'épreuve de perdre deux enfants, enfin de les attendre d'abord, d'apprendre pendant la grossesse que c'était des enfants malades avec des risques importants sur la suite de leur vie, hein, très concrètement. Bon, là, c'est important d'avoir en tête, c'est que ça a commencé comme ça, notre histoire, je dirais, familiale, pas conjugale, mais le premier enfant qu'on a attendu, c'est un enfant qu'on a perdu au jour de sa naissance. Après ça, une autre fille est arrivée, qui est toujours là, qui est maintenant au collège et qui va super bien.
1: Donc, c'est Adélaïde.
4: Madeleine.
1: Madeleine.
4: Notre première, c'était Louise. Madeleine est arrivée 2 ans après. Mm-hmm. Tout allait bien. Et puis, la troisième, donc, on a appelé Joséphine, a vécu le même sort que sa grande sœur. Ouais. Donc, c'est arrivé assez tôt dans notre vie conjugale de devoir finalement vivre avec cette incertitude d'abord et ce deuil. Puis après, remonter, je dirais, la pente avec cet enfant qui fait notre bonheur encore aujourd'hui, évidemment. Et revivre ça une autre fois. Alors, ça ne s'est pas arrêté là, en tout cas, notre construction de notre vie familiale, oui. Puisque nous avons eu la chance d'avoir 2 enfants après, donc Adélaïde et un petit garçon qu'on appelait Ferréol, et qui vont super bien tous les 3. Voilà. Oui. Tout ça remonte à 2012-2016. Donc, voilà, ça fait 10 ans qu'on a vécu ces 2 événements, je dirais. Et on est content et un peu heureux aussi, je dirais, de pouvoir en parler. Je vois ça, en tout cas, personnellement, comme un des fruits de cette aventure, je dirais.
1: Alors, avant de laisser parler la vraie coach, moi, j'ai envie de vous demander, finalement, cette épreuve. Alors, j'imagine la réponse déjà, mais je suis pas sûre. Donc, c'est pour ça que je préfère vous la poser à tous les deux. Ces histoires, ces drames, ces tragédies même, ça vous a renforcé, ça vous a fragilisé, ça vous a fait quoi exactement? Maintenant, avec du recul, mais vous nous direz après, à chaud évidemment, quand c'est arrivé. Maintenant, qu'est-ce que vous... Mais très sincèrement, Clémence et Rémi, après on laissera réagir tranquillement Florence.
4: On s'en parlait hier en préparant cette interview et je crois, et ce qu'on se disait, c'est le mot qui est sorti, c'était l'union sacrée. D'une certaine manière, avec ces épreuves, notre couple a fait l'expérience, je pense, de, je dirais, serrer les rangs, de traverser, d'être vraiment très solidaire dans ces épreuves qui durent plus que, évidemment, la durée de la grossesse. Et je pense que, ouais, 10 ans après, on sait à quel point on peut compter l'un sur l'autre.
1: Parce que Clémence, elle vous a quand même envoyé chez le psy, hein, à un moment donné. Dans votre livre, vous le racontez, ça, hein, Clémence.
3: J'allais dire qu'effectivement, on peut avoir une relecture de tout ça à froid, où là, effectivement, on aura.
1: Elle va tout lâcher, Clémence. Moi, je le sens.
3: Ce que Rémi vient de dire et qui est très juste, c'est que oui, on peut pas nier le fait que ça nous était quand même renforcé les liens de couple. En fait, je crois que. Ça nous, je vous avais parlé de fragilisation. Je pense pas que ça nous ait fragilisé. Par contre, on a vécu pendant longtemps on était vulnérable. C'est plutôt le mot de vulnérabilité que j'utiliserais. Mais on sait que dans la vulnérabilité, il peut y avoir de la force qui en ressort. Et donc, on a été vulnérable. Et la vulnérabilité, c'est des zones d'inconfort. Et les zones d'inconfort amènent de la tension. Donc, la tension, elle a été plutôt liée à cette vulnérabilité, à la souffrance qu'on vivait personnellement un peu en parallèle parce qu'on n'a pas la même temporalité, ouais. On n'a pas le même ressenti, etc. Et donc, effectivement, dans le livre, on témoigne du fait que Rémi l'a beaucoup tenu pendant la grossesse jusqu'à l'enterrement, où il y avait beaucoup de choses à faire, donc il était beaucoup dans le faire, ouais. Moi aussi d'ailleurs. Et à un moment donné, on ne peut plus être dans le faire, bah, voilà, notre enfant est enterré, on habite au Canada à l'époque, on l'a fait rapatrier en France, on a fait un enterrement en France, enfin, voilà, tout ça a duré plusieurs mois, et donc à un moment donné, on n'a plus rien à faire, on n'a plus à être que dans l'être, et c'est là où peut-être que ça devient encore plus complexe, ouais. Et à ce moment-là, effectivement, Rémi l'a peut-être un peu, il dit souvent, j'ai un peu dévissé à ce moment-là, on communiquait beaucoup, on discutait beaucoup, mais à un moment donné, effectivement, je lui dis, écoute, là, je crois qu'il faut que quelqu'un prenne le relais parce que.
1: Je vais pas te sauver, vous lui avez dit quelque chose de cet ordre-là, il me semble, hein, Clémence.
3: En tout cas, fais cette démarche pour
1: nous.
3: Pour nous.
4: Mmh. Ouais, tu as même dit quelque chose comme si tu le fais pas pour toi, fais-le au moins pour moi.
1: Florence Escaravage.
4: Quelque c'est... chose de la relation qui nous lie aussi, effectivement.
1: Ouais.
3: Mais c'était pas pour, voilà, c'était vraiment dans une intention bienveillante, hein. C'était pas pour lui dire parce que, on entend quand même souvent hein, des couples qui disent « Ouais, je vous amène mon mari parce que vraiment, il faut que vous lui expliquiez que là, ça va pas. » Non, c'est pas dans cette démarche-là.
1: En tout cas, ça fait marrer Florence Escaravage.
2: Non,
1: Marie, bon
2: je
1: signe
2: sais
1: ou pas,
2: bon, je souris.
1: Souris en tout cas. Pardon. c'est un couple, en tout cas, contemporain. Enfin, au sens où, vous voyez, il y a l'idée quand même de se faire accompagner, d'en parler, de s'ouvrir à l'extérieur pour chercher de l'aide autre que rester enfermé dans son histoire, quoi.
2: Oui.
1: Ça, c'est quand même assez récent, enfin contemporain comme...
2: Oui, d'ailleurs, hein. C'est vrai que la jeunesse, on en parlait avant l'émission, a comme réflexe de chercher de l'aide via l'IA parfois, comme via les psys ou comme vous avez fait également. Mais là, ce que j'ai entendu, c'est qu'il y avait cette union sacrée. Comme le thème de l'émission, c'est quand même la dispute. Mais en fait, l'union sacrée, c'est vrai que c'est un terreau, d'une certaine manière, pour oser avoir la parole libre, oser dire, ne pas cacher,
5: ouais.
2: oser être vulnérable, mmh. oser affronter l'autre, oser aussi parfois exprimer sa colère. Et ben, d'une certaine manière, voilà, c'est nécessaire de s'exprimer, d'exprimer ses besoins, d'exprimer ses attentes, d'exprimer son ressenti, sa douleur, sa souffrance.
5: Ouais.
2: Et quand il y a l'union sacrée, ben, c'est formidable parce que au moins, on peut avancer, on peut tout dire, on peut tout déposer. Alors, c'est sûr, ça chahute, c'est très difficile. Mais c'est tellement mieux que ce qui se passe beaucoup aujourd'hui.
5: Ouais.
2: Et beaucoup aujourd'hui, la croyance, c'est en fait, il faut, parce que j'ai peur de pas être, parce que j'ai peur d'être abandonnée ou parce que j'ai peur que l'autre me quitte, eh bien, je vais faire en sorte que la relation soit fluide. Et finalement, c'est terrible. Parce que moi, dans l'exercice de mon métier, dans mes accompagnements, je vois beaucoup de femmes, parfois c'est des hommes, mais c'est plus souvent des femmes, qui vont s'effacer dans une relation pour avoir justement, être cool, être sympa, être intelligente, mais ne pas être confrontante. Et donc, en fait, ce qui se passe, c'est ce que j'appelle le CIP, c'est-à-dire le cerveau invisible. C'est-à-dire que le cerveau, il n'est pas fait pour voir l'invisible. Le cerveau, il est programmé pour ne pas voir ce qui est prévisible. Et donc, quand l'autre est prévisible, eh bien, en fait, on peut le désaimer parce qu'il n'y a plus cette confrontation. Donc, c'est important de comprendre ça, que finalement, il vaut mieux se disputer pour au moins exprimer ses attentes, ses besoins et aller vers une dispute saine. On va en parler aujourd'hui,
5: ouais.
2: comme vous l'avez fait certainement merveilleusement pour aller gravir ces monceaux d'épreuves.
5: Ouais.
2: Et c'est ça qui est sain, de comprendre qu'en fait, la dispute est saine parce qu'on s'exprime. Voilà.
5: Et ce qui est très diabolique aussi, j'y pense parce que dans votre livre, c'est assez marquant. À plusieurs reprises, vous évoquez les couples, la vie de couple normale, le côté, pas fleur bleue, mais voilà, vous aviez tout, enfin, on a tous envie de vivre une vie de couple normale, surtout quand on se rencontre, on est youp youp youp, on a des papillons, etc. On est, la vie nous sourit, l'avenir aussi, apparemment. Et c'est comme si, décidément, on n'avait pas du tout envie de prendre en compte et de se rendre compte, de réaliser comme Cendrillon ou comme n'importe quel conte de fées, princesse dans les contes de fées ou prince charmant dans les contes de fées, semble le vivre de prime abord ou le penser, l'espérer de prime abord. On a tous l'impression, toujours, on veut avoir cette impression que tout se passera smoothie, sur un petit nuage rose, etc. Et c'est plus fort que nous, et c'est plus fort que vous, ça a été plus fort que vous à un moment donné aussi, Clémence et Rémi. Et ça, c'est vrai que c'est sympa parce que vous le racontez. On rêvait d'une vie. Enfin, tout se passait bien, etc. Jamais, jamais, au grand jamais, on s'attendait à vivre une tragédie de ce niveau-là, quoi, de cette gravité-là. Qu'est-ce qu'on a fait pour mériter ça une fois de plus? Et ça vous est tombé dessus, quoi, Rémi et Clémence, n'est-ce pas? C'est un peu comme ça que ça s'est passé.
3: Et puis, de toute façon, je pense que même si intellectuellement, on peut... Alors nous, on s'est quand même mariés jeunes, donc il y avait quand même, on en a conscience, une bonne dose d'insouciance dans notre... Il y avait de la conscience, mais vraiment, il y avait quand même, a posteriori, pas mal d'insouciance. Mais on a été portés par quelque chose probablement de plus grand et on avait une bonne conviction derrière nous. Mais on a beau savoir intellectuellement, voilà, on peut toujours avoir des discussions. Et toi, tu ferais quoi si t'étais, on avait un enfant handicapé? Et toi, tu ferais quoi si à un moment, c'était le chômage ou j'en sais rien? En fait, je pense, c'est très personnel, mais que ça reste intellectuel. Tant qu'on l'a pas vécu, on peut pas se projeter concrètement dans l'anticipation que ça puisse réellement arriver. Voilà, le deuil périnatal, j'en avais vaguement entendu parler, j'avais vu une émission, je me suis dit, oh là là.
5: Mais pas vous, quoi.
3: Ça a l'air horrible, mais ça arrive aux autres.
5: Ouais.
3: Enfin, voilà, je pense que c'est un peu pour tout dans la vie. Effectivement, Rémi, il en parle bien dans le livre.
4: Roman. C'est vrai, moi, une phrase qu'on a souvent entendue après ces épreuves, c'est valorisant d'ailleurs. Qu'est-ce que vous avez été courageux? Quel courage vous avez montré? Et moi, à chaque fois, je leur réponds, je, enfin, pas à chaque fois, mais je suis touché d'entendre ça. parce que je me dis, bah, c'est chouette, je dirais, pour ce couple, de s'imaginer que certains ont courage pour traverser les épreuves et pas eux. Et je leur dis, tu sais, moi, j'aurais vraiment adoré ne pas faire démonstration de ce courage-là. Et je leur dis aussi, de leur dire, vous n'imaginez pas à quel point vous pouvez revenir de ça aussi. La vie est ainsi faite que vous avez peut-être pas encore une grosse épreuve qui vous tombe dessus, et je trouve votre expression très bonne. Ça nous tombe dessus et ça nous assomme au début, en tout cas. Je crois que nous avions la conviction, et je suis convaincu que c'est le cas pour les couples. On a une capacité en tant que couple, en tant qu'entité, à faire montre de ce courage-là. Effectivement, pour ce qui nous concerne, donc elle me concerne personnellement, moi, et c'est ce que j'écris, et vous y faites allusion, effectivement, dans les livres, je liste un peu jusqu'à maintenant, moi, jusqu'à cet événement et cette maladie de Louise, enfin, je déroulais, comme on dit, j'avais tout eu du premier coup, ouais. Et c'est cool, et super, mais là, il y a quelque chose qui vraiment clochait, et puis... pas juste un refus à un entretien d'embauche, par exemple, voilà, un bébé qui se présente mal et avec qui on va probablement souffrir, voilà. Et ben voilà, une première épreuve qui se présente, on avait quoi, 27, 28 ans, hein.
5: Ouais.
4: Mmh. Et ben elle s'est présentée, et puis je suis content de pouvoir témoigner qu'on peut revenir de ça.
5: Voilà. Alors, sauf que vous vouliez pas dire que ta volonté soit faite dans le Notre Père, ça vous était fort pénible. Enfin, vous voyez, il y avait quand même de grosses résistances, et on peut le comprendre. Florence Escaravage, vous souhaitiez dire
2: non, parce que j'entendais qu'il y avait eu de très fortes disputes, hein, si j'ai bien compris.
5: C'est quand même le sujet du jour, les amis. Hein.
2: Ouais. Et ce qui est intéressant, c'est quand même de se dire que finalement, bon, d'abord, c'est un couple qui n'a pas fui, hein, devant, qui est resté ensemble, et donc ça développe la capacité à se réparer. Et c'est ça qui est beau, en fait, c'est que de se dire que il y a pas d'espace plus beau que l'espace du couple pour se réparer. Mais pour ça, cela demande quelques prédispositions, et les prédispositions favorables, eh bien, c'est vraiment d'être très curieux de ce qui se passe pour aller comprendre pourquoi on s'énerve autant. Et quand on se connecte à la souffrance de l'autre, en fait, on développe immédiatement de l'apaisement. Et généralement, dans une dispute, on n'a pas ce réflexe-là. On a le réflexe de garder le contrôle, de garder le pouvoir, de montrer que l'autre a tort, que nous, on a beaucoup de bon sens. Et moi, j'explique souvent ça, que pour pivoter, pour aller sortir d'une dispute malsaine et d'aller vers une dispute saine, eh bien, en fait, c'est se connecter déjà à celui qui est en train de péter un câble.
5: Ouais.
2: D'être le plus en colère. Parfois, dans une dispute, c'est moi.
5: C'est dur.
2: Parfois, dans une dispute, c'est l'autre. Mm. Donc, si c'est l'autre, la première chose à faire, c'est, tiens, quelle est la souffrance derrière ? Qu'est-ce que... ça peut être lié à son enfance, ça peut être lié à une épreuve, mais qu'est-ce que ça vient réveiller ? Et donc, tout de suite, dès que... C'est pas l'idée, forcément, de développer la compassion. C'est vraiment l'idée de mieux comprendre l'histoire de notre homme, de notre femme, de notre partenaire, pour aller apaiser tout de suite ce qui est en train de se passer, parce que je fais des liens. Je fais des liens entre

0: place. Donc, en fait, notre cerveau, qui est celui de l'intelligence, de la sensibilité, il est amenuisé, il est amoindri, donc c'est très difficile. Mais pour vraiment sortir de là, on se dit, tiens, là, je suis en colère.
1: Oui.
0: Donc, je m'arrête parce qu'en fait, je ne suis pas capable de raisonner. Je ne suis pas capable de parler en étant posée ou en sachant écouter. Donc, je me calme et peut-être que je reprends le sujet juste 15 ou 20 minutes plus tard. Cette fois-ci, je me dis, ben, je veux défendre mon point de vue. Et ça, c'est bien d'être confrontant. C'est bien d'oser être pour que l'autre il puisse s'agripper à notre personnalité, identifier nos attentes, nos besoins, sans forcément avoir à y répondre. Et c'est ça, une dispute saine. C'est chacun, voyez, vient avec ses deux trajectoires et s'écoute, non pas pour se justifier, mais écoute le point de l'un, écoute le point de l'autre,
1: Ouais.
0: pour ensuite être créatif et trouver une alternative qui convient aux deux. Ou voilà, c'est la dispute de couple, elle est saine. Vaut mieux qu'il y ait une dispute qu'il n'y ait jamais de dispute. En
1: L'art de
0: revanche,
1: la
0: il y a
1: dispute créative.
0: l'art de la dispute avec une résolution créative.
1: Voilà, précisons les choses. Peut-on se disputer sans faire exploser son couple? Clémence et Rémi se disputent-ils 312 fois par an ou moins? Comme le veut l'enquête anglaise, on en parlera. Ça ne les fait pas trop sourire? Si, quand même un peu. J'ai réussi à décrocher un sourire chez chacun d'entre eux. On se retrouve juste après cette page en couleur. À tout de suite, les amis.
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1: Et nous voilà de retour dans cette émission. Peut-on se disputer sans faire exploser son couple? Y a-t-il de l'orage dans l'air entre Clémence et Rémi, qui sont en ligne avec nous depuis le début de cette émission, qui ont coécrit, qui ont participé à cet ouvrage collectif, hein, je vous le rappelle, Nous, couples qui sommes sur Terre, fraîchement paru chez Arthège. Voilà, une série de témoignages de couples, hein, qui ont vécu des choses très très différentes dans lesquelles on peut se retrouver. Ça sert à ça, évidemment, les témoignages, éclairés évidemment par l'espérance. Florence Escaravage est avec nous en plateau, qui est, elle, la fondatrice de Love Intelligence, qui accompagne les couples et les célibataires à trouver l'amour et à le garder quand ils sont en couple. Elle a publié de son côté Love Intelligence, les 10 piliers pour construire sa vie amoureuse chez Larousse. Clémence et Rémi, alors, s'il fallait répondre à la question, ça vous semble comment? 312, c'est un, pour vous, ça représente un peu votre rythme de dispute, ou ça paraît en deçà, au-dessus? Qu'est-ce que vous en diriez, très sincèrement? Ça vous fait sourire, c'est déjà ça, Clémence.
3: Je crois que on a arrêté de compter, peut-être déjà, après 18 ans. L'impression qu'on a,
1: ouais,
3: c'est que plus on grandit en couple, plus, je dirais pas qu'il y a plus de disputes, il y en a toujours, mais elles sont moins fréquentes, et peut-être la résolution est un peu plus rapide, parce que on se connaît de mieux en mieux. En écoutant Florence Escaravage, l'a expliqué juste avant un petit peu cette résolution créative. Nous, c'est vrai que c'est un peu notre conviction, c'est de se dire face à un conflit, face à une difficulté, face à une incompréhension, ce qui est humainement, ce qu'on va faire, c'est qu'on va monter chacun dans son mirador, et puis qu'on va commencer à interpréter la situation avec nos lunettes. Et en fait, je crois que à la fois les épreuves qu'on a vécues, mais bon, la vie de couple, hein, au quotidien aussi, hein, il n'y a pas besoin d'avoir vécu aussi des très grandes épreuves pour le comprendre, nous a fait comprendre justement que c'est pas toujours simple d'ailleurs, qu'il faut pouvoir descendre du mirador et aller voir ce qui se passe dans la tour de l'autre, essayer de chausser les lunettes quelques minutes, voilà, pour voir pourquoi il réagit comme ça.
1: Et vous quels sont pourquoi, les amis? Vous disputez pour quelque chose?
3: Nous, je pense que le sujet le plus, c'est les finances, non?
4: En souvent, c'est l'agenda.
3: Peut-être les finances. Notre manière de gérer les finances, ça a été beaucoup moins maintenant, mais ça a été quand même un sujet.
1: Il y en a un qui est dépensier et pas l'autre?
3: Il y en a un qui est un peu anxieux et une qui est un petit peu trop optimiste.
1: Florence Escaravage, c'est vrai que c'est
0: ouais, en fait, vous voyez, moi, ce que j'adore, ouais, c'est le tableau blanc là dans ma salle, et je tire le curseur exactement là comme Rémi et Clémence, et on voit ce qu'on s'apporte. Bah là, c'est magnifique. En fait, on voit que nos différences, eh bien, nous apportent beaucoup, parce que de temps en temps, il faut vraiment être optimiste, et de temps en temps, eh ben, il faut être précautionnel.
1: Un peu rationnel, quoi. Ouais.
0: Voilà. Et donc, on s'a, en fait, c'est comme si on récupérait

0: récupérer toutes les couleurs, où on peut, vous voyez, pousser le curseur pour aller être optimiste, c'est important pour nous, on se fait plaisir, la vie est courte. Et d'autres moments où justement on dit, ben non, là, tu vois, ça paraît plus raisonnable étant donné, moi, cette visibilité à 3 ans des études des enfants ou je ne sais quoi. Ouais. Et c'est
1: Ouais.
0: ça qui est beau, en fait, c'est de savoir être l'un, parfois de savoir être l'autre. Et donc c'est pour ça que la curiosité, c'est la grande solution aux
1: Aujourd'hui, on
0: disputes.
1: confond des accords et des amours, en gros. C'est ça le travers de notre. Alors, sans diaboliser, sans généraliser, etc. Mais là, on est ici pour faire des photographies, vous le savez,
0: Ouais.
1: et répondre aux gens,
0: Oui, on
1: aux
0: peut le
1: personnes.
0: dire comme ça. On peut le dire comme ça. C'est-à-dire que, en fait, l'état amoureux, ça prend tellement de place dans notre société avec justement la princesse que ben c'est difficile pour beaucoup de rentrer dans l'amour vrai. Et l'amour vrai, c'est quand on ne voit plus l'autre avec Stendhal, la cristallisation de l'amour, paré de mille feux. On n'est plus pathologiquement amoureux. On décide de rentrer dans l'amour vrai. Et l'amour vrai, c'est d'essayer les yeux et voir l'autre avec ses limites et avec sa différence. Et sa différence, ben c'est celle-là qu'il faut aimer.
1: 2 années après Louise, dites-vous Rémi, nous avons connu l'immense joie de voir naître notre deuxième fille, Madeleine, en très bonne santé, l'énergie débordante. La grossesse avait été suivie de très près par les médecins, aucune anomalie fœtale à déclarer, tant mieux. Notre enfant dans mes bras et tout ce que ça apporte de tendresse, de joie, de projet, de découverte et d'émerveillement. Gratitude immense. J'avais eu mon bac, j'avais eu mon diplôme, j'avais eu mon enfant. Impeccable. Je pouvais me remettre à cocher les petites cases de la vie. Réussie et normale. Mais la vie réussie et normale, ça n'existe que dans notre imaginaire et sur les réseaux sociaux. Est-ce que, moi j'ai, pardon les amis, hein, je vais vous faire réagir, attention, mais Florence, on est quand même très, très, me semble-t-il, envahi, pénétré, on est très sensible et influencé, qu'on le veuille ou non. Par cette vision que ailleurs ils y arrivent, ça a l'air merveilleux, ils y arrivent parce qu'ils ont de la chance, etc. C'est dur, je trouve, de résister à cette tentation de se comparer à un truc qui n'existe même pas d'ailleurs. Mais on a, vous voyez ce que je veux dire
0: Oui,
1: ou
0: c'est
1: pas?
0: ça. Mais là, il faut vraiment faire appel à l'intelligence concrète. Vous savez, je pense que l'une des plus belles intelligences, c'est l'intelligence concrète. C'est-à-dire que la réalité, c'est qu'on ne passe pas à travers les gouttes éternellement. Moi, je me souviens quand j'avais
1: Vous êtes
0: 35 ans.
1: sûr ou pas?
0: Ah, mais bah oui, vous
1: Il n'y a pas
0: pouvez
1: des
0: voir
1: coupes.
0: des femmes de 60. Mais non, parce que de toute façon, on a besoin d'éprouver la vie.
1: On
0: Et
1: en a
0: puis, en
1: besoin.
0: plus, le vulnérable, moi, je vais vous dire, mon Love Intelligence est rempli de femmes qui sont passés à travers les gouttes et qui ne trouvent pas l'amour. Parce qu'en fait, l'amour, ça se nourrit de mondes sensibles. Ça se nourrit de gens qui vont oser être à l'aise avec une vulnérabilité exprimée. Ça va être tout sauf des gens sans aspérité, sans. Voilà, c'est ce qui est beau dans l'amour, c'est qu'à un moment donné, on aime sa sensibilité, on aime son regard sur la vie et on aime justement l'idée qui vient nous confronter. Donc, ce qui est bien, c'est que la réalité de la vie, c'est que le smooth, le doux, eh ben, ça marche pas en amour. Moi, vraiment, j'explique à des femmes qui ont tout pour elles, mais qui sont malheureuses en
1: Ouais.
0: amour, qu'est-ce qu'elles ne révèlent pas? Parce que c'est quand on ne révèle pas quelque chose qu'elles ne soupçonnent même pas exister chez elles d'ailleurs, ou qu'elles ont enfoui sous le tapis en se disant, bah, ça va faire peur à un homme. Et n'importe quelle copine leur dirait aussi pareil. Mais en revanche, elles se privent d'une lumière qui fait vibrer, qui
1: Ouais.
0: rend un homme amoureux. Voilà. Donc, la beauté de la vie, c'est que on se confronte à une personnalité qui a forcément un peu d'épreuves, un peu de failles. Moi, j'ai accompagné un couple de 70 ans la semaine dernière, et là, c'est la première fois en 19 ans que j'attends ça, j'entends ça. La femme, elle a dit, moi, je n'ai aucune blessure, je n'ai aucune faille. Incroyable. Et j'ai, ah bon, aucune
1: Qu'est-ce que c'est
0: faille,
1: que cet extraterrestre?
0: J'ai
1: Ouais.
0: eu une enfance mirifique, etc. Et
1: Oula.
0: finalement, je me rends compte dans la séance que le problème numéro un, c'est qu'elle coupait la parole et qu'elle n'écoutait pas. Et en fait, son mari, et donc ils étaient amenés à ne pas se parler pendant un mois, à vivre dans un appartement sans se parler pendant un mois. Et voyez, en fait, c'est exactement ça, c'est cette idée de bien sûr que c'est pas possible de pas se connecter à soi, de se connecter à sa douleur, pour se dire, voilà, de tenir des positions, de tenir le contrôle, c'est moi qui vais avoir raison. Non, la clé, c'est l'écoute, c'est la curiosité, c'est qu'est-ce qui se passe, Et déjà, là, une de ces clés-là, c'est rentrer en soi pour comprendre bah, peut-être où est-ce qu'on a un petit peu failli dans notre enfance pour pouvoir le partager à l'autre.
1: Et le rapport à la normalité, effectivement, c'est quelque chose qui est très... Comment peut-on dire ? Il y a une dimension sociétale là-dedans, les amis Rémi et Clémence. Vous voyez, c'est intéressant ce passage, Rémi. Et ça revient souvent dans votre discours à vous, surtout. Je suis désolée, hein, moi, j'ai lu le bouquin, donc...
2: Vous avez raison, c'est quelque chose que je voulais apporter, je dirais, dans ce témoignage-là, c'est que, en tout cas, personnellement, et quand je l'écris comme ça, c'est un peu une manière ironique de dire que je réalise avec ça que l'imaginaire est puissant, en tout cas le mien, moi j'ai beaucoup d'imagination, et que parfois je peux m'en aller très loin dans mes raisonnements et y aller de toute façon seul, mais il se trouve que la vie nous demande de nous connecter au réel. Quoi, j'entendais la blague sur la cuvette des WC, effectivement, ça fait partie de la vie, puis il y a ça aussi dans le couple. Effectivement, l'imaginaire nous fait tendre vers quelque chose, nous donne envie de ça, et puis effectivement, sociétalement, on pense toujours à un tel ou machin
1: qui on nous fait rêver, quoi.
2: Maison, puis, il est parti au ski cet été, cet hiver. Ok, ça fait partie de tout ça, mais à la fin, la réalité, je dirais, nous rattrape. Et en tout cas, si on n'y prête pas garde, cette réalité-là à laquelle on pourrait oublier de se connecter peut mettre en péril.
1: Mais oui, parce qu'on se confronte là-dessus. Dire, regarde, eux, au moins, ils partent au ski cet hiver, tous les hivers, et nous, avec la maison, avec ta mère. Je prends les dans le typique, qui nous oblige à aller lui rendre visite en Normandie chaque année aux vacances de février, ou alors on n'a pas l'argent. Enfin, ça peut toucher à tous les sujets touchy de la vie, quoi, les sujets sensibles, pardonnez-moi. Florence, la comparaison, c'est diabolique parce que ça touche même à ça. Ça peut être l'objet d'une confrontation, en fait. Ça peut être un moteur de confrontation parce qu'on n'a pas telle ou telle chose. On a moins que, on a moins chance, on est moins beau, on est moins intelligent, on a moins d'ambition, moins d'argent, moins d'enfants, plus d'enfants, j'en sais rien.
0: Bah, là, on est en train de toucher du doigt ce que c'est que l'amour, justement. Quand je parlais de limites tout à l'heure, ben, aimer, c'est aimer l'autre avec ses limites, mais aussi avec sa merveille par ailleurs. Hein, parce que si on veut, c'est cette jolie phrase qui dit quand je me regarde, je me désole. Quand je me compare, je me console. Voilà. Donc, mais la pire des comparaisons, Marie-Ange, c'est quand les gens se comparent eux-mêmes vis-à-vis des autres en se mettant plus bas, en se mettant en dessous. Ça, moi, je dis souvent, ne vous autorisez pas à vous comparer. Vous voyez, vous pouvez comparer son couple, c'est une chose. Mais ce qui est plus grave, c'est soi-même, parce qu'on a une estime de soi qui est un peu trop égratignée, possiblement parce qu'on a eu des histoires d'amour qui nous ont blessés. On se dévalorise. Et ça, c'est très grave parce que, évidemment, c'est ça qui fait qu'on va surjouer. Ouais. On ne va pas se disputer. On va s'adapter. On va être super sympa, super aimable. On va jouer la bonne fille, sympa, intelligente, sportive, etc. On va pas être heureuse en amour ou on va pas être heureux dans son couple. On voit parfois des femmes qui, au bout de 25 ans de couple, enfin se positionnent, s'extraient de cette posture d'adaptation parce qu'elles ont cette croyance que, il faut un couple qui ne se dispute pas, il faut un couple qui s'entend bien, il faut servir
1: encore
0: l'autre.
1: Aujourd'hui, il y a cette croyance.
0: Oui, bien sûr, malheureusement. Moi, je reçois des trentenaires qui peuvent être là-dedans. Et pourquoi elles sont là-dedans ? C'est parce qu'elles-mêmes, elles ont peur de pas réussir. Elles ont peur qu'ils les quittent. Et donc, en fait, elles se rapetissent, vous voyez ? Alors qu'au contraire, c'est dans ces moments-là où il faut oser être confrontante et peut-être se disputer. C'est mille fois mieux de se disputer que d'être prévisible. Comme je disais tout à l'heure, le cerveau est câblé pour ignorer ce qui est prévisible. Donc l'état amoureux, c'est un process biologique qui a besoin, pour rentrer dans sa dynamique, eh bien, d'être dans une confrontation de deux personnalités. Donc surtout, respecter cette biologie-là, qui est la biologie de l'état amoureux. Et aussi, pour retomber amoureux au bout de 10 ans, au bout de 20 ans, on peut retomber amoureux tous les jours si on le décide. Quelques minutes, mais parce que je vais rentrer en connexion avec l'autre, parce que je vais partager un moment extraordinaire avec l'autre, parce que je vais me connecter à sa vulnérabilité.
1: Vous êtes plus amoureux qu'avant, moins amoureux, autant, différemment, comment, les amis ? Pardon, mais maintenant que vous êtes là, c'est obligé de répondre à la question. Clémence et Rémi.
3: J'aurais envie de dire, plus qu'hier et moins que demain. C'est ce que j'espère.
1: C'est mignon, ça. Rémi,
2: Et en fait, je compléterai en disant que on se trouve plus amoureux qu'avant, et je te rejoins complètement, Clément, sur
1: pourquoi
2: moins que demain, certainement. Mais ça vient en complément d'une conviction ou même d'une expérience qu'on a faite, que notre amour est le fruit d'une grande part de notre volonté, en fait. C'est-à-dire que autant effectivement dans les premiers mois, les premières années de l'amour, on est tout feu tout flamme, il y a quelque chose qu'on subit plus qu'on ne conscientise, je dirais. Et au fil de l'eau, et au fil des épreuves et des disputes qu'on arrive à résoudre, et qui évidemment nous apprennent à nous connaître, etc., on en vient à, je pense, cette période, et Clémence disait 18 ans, c'est la majorité du couple, donc peut-être notre couple est un âge adulte maintenant, où on se rend compte qu'on a confiance et on s'aime déjà, mais que si on continue d'alimenter cet amour, il ne fera que durer et grandir, quoi.
1: Voilà. Vous avez failli, vous avez failli partir à un moment donné, l'un ou l'autre, ou pas? Très, très sincèrement, dans les moments les plus difficiles.
3: Moi, non, je pense pas.
2: Non.
1: Quand même pas.
3: Je veux dire, dans le livre, moi, c'était avant que les, alors je sais pas, failli partir, hein, mais avant que les épreuves nous arrivent, donc on s'est mariés jeunes et on est tout de suite partis vivre à l'étranger. On n'avait jamais vécu ensemble. On se connaissait, mais on se connaissait bien moins qu'aujourd'hui. Déjà, on se connaissait bien moins nous-mêmes, je pense. Clémence pour Clémence, Rémi pour Rémi, puis entre nous. Et j'ai trouvé que le début de vie à l'étranger, loin de tout, dans une période de, en plus moi qui était une période de chômage pour moi, je me suis cassée les bras. Enfin voilà, on était assez isolés. Et moi, je suis plutôt quelqu'un de sociable. Ça, j'ai un souvenir très difficile de cette période-là, où c'était en fait la première année après le mariage, où dans ma tête je me disais mais qu'est-ce que j'ai fait, mais voilà. Mais voilà, plus jamais en me disant mon Dieu, je prends mes valises et je repars en France, mais vraiment en me disant mais j'avais pas du tout anticipé que ça allait être aussi compliqué ce début de vie à deux. J'avais sans doute un peu idéalisé, voilà. Mais après sinon les épreuves, non. Moi j'ai vraiment eu vite conscience que si je voulais traverser ça, voilà, ça ne m'a pas empêché les disputes, mais quand même, si je voulais traverser ça sans y laisser ma peau, il fallait que on soit deux, quoi. Je pense.
1: Du coup, se sépare à cette occasion-là, au premier, la première désillusion, Florence. Oui. Ah, ça, c'est parce que. Ouais. Qui veut parler? Oula, Florence.
0: C'est sûr que cette croyance, hein, que l'amour est fluide, elle a la dent dure à travers toutes vos questions, Marie-Ange. Ça revient souvent, hein, cette ambiance sociétale que ben, l'amour, c'est fluide, ouais. C'est magique. Et c'est vrai que l'amour, c'est magique. Mais c'est l'état amoureux qui est magique. Donc, quand j'entends Rémi dire aimer dans la lucidité, dans la volonté, pour reprendre son terme exact, ben, c'est ça. Et c'est vrai que c'est encore dur, même pour nous, les quadras, les quinquas et plus. C'est-à-dire que, évidemment, qu'on aimerait que ça tombe plus du ciel, alors que finalement aimer, c'est une belle phrase d'Alain, aimer c'est vouloir aimer. Et donc c'est important de faire son chemin et que les jeunes le comprennent aussi au final, c'est qu'il y a forcément, quand on part sur les chapeaux de roue, qu'on est très amoureux, il y a forcément une désillusion. Hein, moi je dis qu'il y a 5 étapes de l'amour, j'en parle beaucoup dans mon livre, la 2e étape c'est la désillusion. Et elle est incontournable parce que la désillusion, elle nous permet de dessiller les yeux et tout d'un coup de prendre une décision, d'accoucher d'une conviction. Cette personne-là, je vais décider de l'aimer telle qu'elle est. Cette personne-là, je ne peux pas l'aimer telle qu'elle est et je m'en vais.
1: D'accord.
0: Voilà. En revanche, qu'il ne faut pas prendre comme décision, parfois ce que j'entends, c'est « Oh, je ne suis plus amoureux. » Enfin, c'est plus cyclique. Ah bah oui, mais ça, bienvenue au club de la terre, en fait, de la réalité. Voilà, l'état amoureux se transforme en un amour plus volontaire et plus beau, donc, parce qu'on décide d'aimer.
1: Qu'est-ce qui se passe quand... Oui, pardon, Rémi, vous souhaitiez réagir aussi avant de passer...
2: Oui, je pense que je vais réagir, effectivement. La question, est-ce que vous l'avez envisagé?
1: Je vous ai coupé la chic. Hein. Allez-y.
2: J'ai pas de révélation à te faire, Clémence. La réponse est non. Par contre, je mesure à quel point c'est possible. Enfin, au sens où la vie allant, les enjeux pour un couple se multiplient. Alors, les épreuves, il y en a. Les enfants, le travail, le chômage, parfois les déplacements qui peuvent mettre de la distance. Et en fait, Je dirais que jusqu'à un certain âge, j'étais un peu dans l'incompréhension face au divorce, mais ça, c'était le Rémi plus jeune. Aujourd'hui, je comprends et je mesure à quel point, ça c'est certainement une tragédie d'une part, mais à quel point c'est possible d'en arriver là. Ouais. Et donc, par miroir, je ne dis plus la vie avance, en tout cas nous concernant, plus je me dis, c'est quand même une certaine folie, mais qui est sympa à vivre, de s'engager pour s'aimer une vie, quoi.
4: Ah, c'est honnête de votre part, merci Rémi. Ouais. C'est vrai que c'est une folie.
2: Avec un peu mon imaginaire qui est, ouais, il y a toujours un idéal et moi j'adore y croire et j'y crois, je pense toute ma vie. Mais ouais. Il y a aussi des choses qui nous font descendre et qui disent bah ouais, je comprends que pour certains et certaines, ça puisse paraître à ce moment-là insurmontable, enfin compliqué.
4: C'est un défi tout de même.
0: Oui,
4: hein.
0: Et puis vous savez, parfois,
4: faut le reconnaître. Hein.
0: Parfois, il y a des couples où c'est pas insurmontable, où il n'y a pas forcément beaucoup de disputes, mais ils se quittent quand même.
4: Ouais.
0: Et pourquoi?
4: Alors,
0: certainement aussi parce qu'il n'y a pas cette notion de confrontation. Ça, si vous regardez beaucoup de couples qui se séparent, soit parce qu'en effet, ils gèrent très mal les disputes et donc ça se confronte tout le temps sans intelligence de gestion des différences. Donc là, ça clash trop. Mais dans les couples qui se séparent, alors qu'on se disait, vous savez, souvent, oh là là, c'est bizarre, ils s'entendaient bien. Ça arrive très souvent, ça. Ben, ça, c'est qu'il y en a un des deux qui s'adaptait. Et donc, moi, je vais vous faire une confidence. J'ai réfléchi très longtemps à cette idée de laboratoire de croissance individuelle qu'est l'amour. C'est-à-dire que quand vous rencontrez une autre personnalité, par exemple différente de votre conjoint, eh bien, chaque personnalité que vous rencontrez, elle va venir éveiller un personnage en vous. Elle va venir réveiller quelque chose que vous avez possiblement, une partie de vous que vous n'avez pas développée. Vos parents vous ont pas permis de le développer ou le contexte de vie n'a pas permis de le développer. Et chaque nouvelle personne, mais ça se passe aussi en amitié, hein, et donc chaque nouvel amoureux vient vous inviter à développer une partie de vous que vous n'avez pas développée. Et c'est pour ça que c'est dur parfois de rester avec une seule personne. Alors, c'est quoi la solution à ça? Parce que vous me connaissez, je ne lance pas des choses comme ça. La solution à ça, en fait, c'est la stratégie du puits. C'est-à-dire que si je décide d'être qu'avec une personne, eh bien en fait, je creuse le puits avec lui, avec cette autre personne, tout le temps, pour me dire qu'au final, chaque jour qui passe, il y a des enjeux pour lui qui sont différents, pour moi. Il y a des aléas de la vie, il y a des épreuves, il y a des joies. Et donc, en fait, je vais aller voir la merveille, me dire que je ne connais pas ce qu'il a traversé récemment. Et donc, je vais toujours rester curieux de l'autre, pour apporter toujours cette nouveauté en moi qui est le principe même de l'état amoureux. En fait, je reste amoureux quand on se confronte, on se comprend, on se connecte émotionnellement.
4: L'amour comme une maladie, avant de se retrouver dans quelques années. Michel Sardou, à tout de suite.

0: Cette maladie d'amour, parfois qui explose, à coups de disputes, 312 en moyenne, nous dit cette récente étude anglaise. Peut-on se disputer sans faire exploser son couple? C'est la question du jour avec Florence Escaravage, qui est, j'allais dire, love coach, mais on ne dit pas ça. Comment est-ce qu'on dit, Florence, en français?
1: Moi, je suis fondatrice de Love Intelligence. Allez. On fait de l'accompagnement à la vie affective.
0: Voilà. Tout simplement, vous qui avez fondé donc cette entreprise Love Intelligence. Et ce livre, Les 10 piliers pour construire sa vie amoureuse chez Larousse, Clémence et Rémi, qui ont coécrit de leur côté dans le livre collectif Nous, couple qui s'aiment sur Terre, tout fraîchement paru chez Arthège et qui raconte leur histoire de couple, 18 ans, si je ne me trompe pas. Bravo à eux, bravo à vous, Clémence et Rémi. On s'interrogeait sur le côté effectivement irrémédiable, c'est-à-dire que vous parlez, voyez, on a, semble-t-il, je ne sais pas, c'est une question que je me pose et que je vais poser à vous, Florence, mais d'abord à vous deux, Clémence et Rémi. Le côté, il y a des personnes qui passent leur vie. Alors, est-ce une question de tempérament, peut-être aussi? Mais à force, je me pose la question, pour revenir à notre sujet, à force de se disputer, est-ce qu'il n'y a pas un capital maximum à ne pas dépasser, un espèce de plafonnement de la dispute, avec un espèce de point de non-retour? On s'est tellement abîmé dans la dispute qu'au final, boum, ça explose. Je me permets de vous poser la question, même si ce n'est pas ce que vous faites vivre l'un, si j'ai compris, l'un et l'autre, Clémence et Rémi. Est-ce que selon vous, il y a un capital de dispute max?
2: Alors, peut-être que ce qui est en jeu, finalement, c'est plus que ce qui userait le couple, ce serait qu'il y ait des... que finalement, ces disputes ne s'en suivent pas des résolutions créatives, comme disait Florence Escaravage, ouais. Et que ce ne soient pas des occasions de mieux se comprendre, de grandir ensemble et de mieux se connecter. Si, en fait, il y a des disputes et puis on finit par dire « bon, désolé, pardon », mais on ne revient pas vraiment sur ouais. Ça fait dispute, en fait, souvent, on se rend compte que dans les disputes, c'est la plupart du temps, c'est le même schéma qui se met en place, que ce soit pour des raisons de départ en vacances, on fait les valises, ou des raisons financières, ou des raisons de belle famille, etc. Dans la dispute en soi, il y a souvent quand même les mêmes mécanismes, peu importe le sujet. Et si on n'arrive pas à dégripper ça, à déjouer ça, et notamment en comprenant comment je fonctionne moi personnellement, c'est déjà quand même un travail perso, comment fonctionne l'autre et comment on peut mieux fonctionner ensemble, moi je pense que c'est ça qui nous a le plus aidé à désamorcer et à faire qu'on se... On ne s'use pas, en fait, ouais. Tout le temps sur les mêmes... voilà, le fait qu'on comprenne mieux nos personnalités profondes, d'où ça vient, et qu'on n'essaie pas de faire un petit effort pour se dire, bon, en fait, OK, maintenant, j'ai compris comment j'étais câblée et qu'est-ce qui fait que je suis comme ça. J'essaye de... Je ne vais pas me changer radicalement, ça, je pense que c'est utopique, mais j'essaie de faire de m'adoucir, de me polir. Des deux côtés, et c'est ça qui fait que les disputes peut-être peuvent être moins usantes à la longue.
0: Florence, est-ce qu'il y a un cas où les disputes sont vraiment délétères plus que ça, enfin explosives au point de répondre quand même à notre question?
1: Bah oui, c'est-à-dire qu'il faut arriver à une crise pour à un moment donné se dire bon bah allez là stop, hein, comme le couple dont je parlais qui s'est pas parlé pendant un mois, même pas pour passer le sel. Donc quand on arrive à cette crise-là, ben c'est ça. On se dit, allez, maintenant, stop. On s'y prend autrement. Mmh. On réfléchit. Et donc, il y a une bonne manière de se disputer. Hein. Bien se disputer, c'est la plus grande des magies, hein, pour rebondir un petit peu sur ce que dit Clémence, c'est la curiosité. C'est-à-dire, je suis curieux. Pourquoi je m'énerve sur ces mêmes choses-là? Je dois aller toute seule. Hein. Pas besoin forcément d'aller chez le psy. Toute seule, comprendre. C'est quoi le lien avec une blessure ou qu'est-ce que l'autre s'autorise que moi, je ne m'autorise pas? Pourquoi l'autre s'autorise à dépenser cet argent et moi, je ne m'autorise pas? Et finalement, c'est parce qu'il s'y autorise que ça m'énerve. Il s'autorise le bordel ou il s'autorise de dépenser de l'argent. Ouais. Voilà. Donc, d'accord. Il faut aller voir celui qui s'énerve le plus. Et quand on se connecte à son histoire d'enfance, on dégoupille.
0: On a les clés.
1: Voilà. Ensuite, il y a des règles pour bien se disputer. C'est ne pas attendre que l'autre change. Ne pas chercher à reprendre le contrôle. Ouais. Écouter jusqu'au bout. Limite, on écoute pendant 20 minutes. Et puis ensuite, on prend la parole. On répète. Je t'ai entendu me dire que... Et déjà, l'autre qui se sent entendu, compris, c'est énorme. Et ensuite, on prend la parole de manière apaisée et pas dans les cris. Les autres règles, c'est évidemment exprimer son besoin derrière le reproche, exprimer son attente et pas avoir cette illusion que c'est parce que j'exprime un besoin ou parce que j'exprime une attente que l'autre doit la combler.
0: D'accord.
1: Ah ben non,
0: l'autre au bout du raisonnement.
1: L'autre,
0: hein.
1: Il est libre. Hein.
0: Mmh. Voilà. Ouais. Rémi, vous souhaitiez conclure par quelque chose tout à l'heure?
3: Oui, conclure, c'est vrai qu'on a bien avancé. Moi, j'ai été interpellé par la formulation du thème de l'émission. Peut-on se disputer sans faire exploser son couple? J'aurais reformulé en disant pourquoi doit-on se disputer pour ne pas faire exploser son couple? En fait, je pense, et c'est un peu le sujet qui nous lie dans cette conversation, que la dispute dans une perspective de progrès, d'amélioration de la relation et puis de consentir que dans une dispute, il y a effectivement une part d'introspection qui peut être déclenchée et qu'on peut du coup instruire, et sans forcément aller chez le psy d'ailleurs, je rejoins complètement Florence. Cette dispute-là, elle peut, dans sa résolution et dans ce qu'elle va déclencher comme parcours individuel et après ça en couple, donner des points de vue, je dirais, au couple. L'image qui me venait quand vous avez posé la question, est-ce qu'il y a un capital de dispute, c'était ces jeux vidéo, je pense à Mario, là, il y avait un premier monde, un deuxième monde, un troisième monde, et puis on avait trois cœurs de mémoire, trois vies. Chaque dispute peut être vue un peu comme une étape dans la vie.
0: Eh bien, ouais.
3: C'est sûr que si on n'arrive pas à la résolution de cette première dispute, on n'aura peut-être pas accès
0: à celle d'après. Merci en tout cas les amis. Merci Clémence et Rémi et merci Florence Escaravage, nos couples qui sommes sur Terre chez Arte, j'ai Léa Intelligence et 10 piliers pour construire sa vie amoureuse. Merci beaucoup les amis. Très bonne journée à tous.

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3: Auditeurs et auditrices, le sujet du jour est particulièrement déroutant pour celles et ceux qui la traversent. Et c'est avec délicatesse que je tenterai de vous en présenter certains contours. La question du deuil est un objet de recherche privilégié en psychologie et la littérature scientifique l'a largement décortiqué. Sur notre territoire guadeloupéen et ailleurs, beaucoup y sont confrontés d'une manière ou d'une autre et en sont naturellement bousculés, car vivre un deuil est fracassant. Comprendre le mécanisme du deuil, c'est effectuer un travail d'adaptation émotionnelle profond, déclenché par la disparition d'un être cher ou par toute rupture marquante. Mon propos d'aujourd'hui est surtout d'éclairer les étapes reconnues de ce cheminement, afin que tous ceux qui vivent un deuil sachent que l'élaboration du deuil est une réaction normale par laquelle tout être humain passe. C'est une question humaine et naturelle à la perte d'un attachement important qui favorise le retour progressif à la vie quotidienne. On associe spontanément le deuil à la mort d'un proche, mais il recouvre également un panel plus large d'expériences. Une séparation amoureuse, la fin d'une amitié, la perte d'un emploi, un déménagement contraint ou l'éloignement d'un être cher peuvent eux aussi enclencher ce travail psychique. Chacun y réagit selon son histoire, sa sensibilité et son environnement, si bien qu'il n'existe pas de trajectoire unique vers l'apaisement. La psychologie envisage le deuil comme une réorganisation intérieure. Il ne s'agit pas d'oublier, mais de réaménager sa vie autour de l'absence, en retrouvant peu à peu un équilibre. Ce travail demande du temps, parfois plusieurs mois, sans qu'on le puisse fixer une durée. Vous le savez sans doute, chers auditeurs, on identifie des étapes classiques du deuil. Selon le modèle célèbre de la psychiatre Elisabeth Kübler-Ross et selon d'autres psychologues, le deuil peut se dérouler en plusieurs phases émotionnelles, bien que chaque personne les vive différemment. En un, le choc et le déni. C'est une réaction immédiate à la perte, une difficulté à accepter la réalité. La personne refuse de reconnaître l'évidence. Lorsqu'une mauvaise nouvelle frappe, l'être humain réagit fréquemment par un état de sidération. Le choc peut alors prendre la forme d'une insensibilité passagère, d'une anesthésie des sens ou d'une sensation irréelle face à ce qui vient d'arriver. Dans cette phase initiale, les mots manquent, les émotions semblent lointaines et le cerveau tente de se protéger de la douleur brute. Le déni s'invite souvent après, avec un vécu d'injustice et d'incompréhension. On répète dans sa tête que tout ceci ne peut pas être vrai, espérant presque un retour miraculeux à la normale. Cette réaction s'explique par le besoin naturel de préserver l'équilibre mental en temporisant l'arrivée des émotions trop violentes. En deux, c'est la phase de la colère et le marchandage qui surviennent. C'est une frustration et un ressentiment face à l'événement. Après la période de stupeur, la colère se manifeste souvent avec force. Elle peut se tourner contre soi-même, contre les proches, contre le défunt ou l'être cher qui fait défaut, voire contre les circonstances extérieures. Dans certains cas, ce mouvement de colère aide à libérer la charge émotionnelle ou à donner un sens à l'événement. Il importe alors d'accepter cette émotion sans la juger, car elle fait partie intégrante du processus de résilience. À mesure que la douleur évolue, vient le marchandage. Ici, l'esprit élabore mentalement des scénarios où la perte pourrait être évitée ou adoucie. On se surprend à faire des promesses, à souhaiter revenir en arrière ou à regretter certaines décisions. Cette étape flirte parfois avec la culpabilité, surtout si l'on pense avoir pu changer le cours des choses. Ce va-et-vient de pensée vise en réalité à retarder l'acceptation totale de la perte et à se rassurer face au vide laissé. La troisième phase est celle de la tristesse et de la dépression. Elle représente l'épuisement émotionnel du deuil. C'est la prise de conscience de l'absence et la douleur émotionnelle s'installe. On se révolte, le sentiment d'injustice persiste. Peu à peu, la tristesse gagne du terrain, remplaçant la colère ou le marchandage par un véritable sentiment de vide. L'absence devient palpable au quotidien. Chaque souvenir ramène à la douleur de la perte. Ces moments témoignent d'un cheminement intérieur vers la reconnaissance totale de cette réalité. Certaines personnes peuvent faire l'expérience d'une dépression, avec une fatigue intense, des troubles du sommeil, une perte d'énergie ou un désintérêt pour les activités habituelles. C'est une phase à surveiller par les proches en étant attentif aux signaux d'isolement. La phase 4 est celle de la résignation. C'est l'acceptation progressive de la perte. À ce stade, l'énergie dépensée à lutter contre la douleur diminue, laissant place à une forme de lassitude ou de détachement émotionnel. La confrontation avec l'irréversibilité de la perte devient moins oppressante, permettant ainsi de relâcher progressivement la tension intérieure. Cela prend du temps, chacun avançant à son propre rythme dans ce passage délicat jusqu'à retrouver un début de stabilité émotionnelle, c'est le lâcher-prise. En 5, c'est la phase de reconstruction et d'acceptation. C'est la réorganisation de la vie. La phase d'acceptation ne veut pas dire l'oubli, ni la fin de la tristesse. Il s'agit plutôt de commencer à vivre avec la perte véritablement. Les souvenirs sont toujours là, mais ils prennent une nouvelle signification. La sérénité s'installe peu à peu, malgré des chagrins qui reviennent. L'équilibre se reconstruit et de nouveaux repères émergent. On remarque alors un regain d'énergie, accompagné par la possibilité de nouveaux liens, de nouvelles habitudes, voire de nouvelles passions. La reconstruction du soi après la perte n'efface jamais l'existence de la douleur, ni celle des cicatrices émotionnelles. Pourtant, c'est précisément cet effort tourné vers l'avenir qui amorce une transformation durable et donne du sens à la suite du parcours. Ce modèle décrit ici est entièrement emprunté à Elisabeth Kubler-Ross, cette psychiatre, et reste un repère utile, mais il ne décrit pas une mécanique rigide. Les phases ne se succèdent pas forcément dans l'ordre. Elles peuvent se chevaucher, se répéter ou s'éclipser. Certaines personnes traversent des étapes supplémentaires. D'autres ne reconnaissent pas du tout ce schéma dans leur vécu. L'essentiel est de comprendre que la non-linéarité du deuil est la règle, non l'exception à un équilibre émotionnel. Prenez le temps d'écouter vos émotions et n'hésitez pas à solliciter l'écoute de proches bienveillants ou d'un spécialiste en cas de difficultés prolongées. Comprendre vos besoins et respecter votre rythme reste essentiel au fil de ce processus intime, afin de franchir chaque étape avec douceur et compréhension. Le soutien social contribue à atténuer la souffrance ressentie pendant le deuil. Ne restez pas isolé, entourez-vous d'amis, de proches. Exprimez vos émotions, vos sentiments, par écrit ou oralement, soulage le poids émotionnel accumulé. Rappelez-vous les moments partagés heureux, des anecdotes, regardez les photos. Acceptez que la douleur fait partie du chemin et encourage la cicatrisation. On peut se tourner vers des groupes de parole pour rompre la solitude liée à la perte. Cela aide à réaliser que d'autres partagent son vécu. Parfois, certaines personnes s'enlisent ou restent fixées dans une phase particulière, ce qui rend la reconstruction plus complexe. Refuser d'admettre la vérité des faits, ruminer éternellement au stade de la colère ou plonger durablement dans la dépression alourdit le fardeau et retarde la reconnexion à la vie quotidienne. Dans ce cas, le recours à un professionnel de la santé mentale devient nécessaire. Dans le livre de l'Apocalypse, on lit « Il essuiera toutes larmes de leurs yeux, et la mort ne sera plus. Il n'y aura plus ni deuil, ni cri, ni douleur, car les premières choses ont disparu. Dieu promet un monde meilleur, un lieu d'espérance, où la perte n'existera pas. On y trouvera consolation et force. » La notion de perte n'est pas une fin en soi. Il est important de faire son deuil quand on a perdu une personne, une chose ou une opportunité. Le deuil permet de conclure un épisode de la vie pour tourner la page. Devant le tombeau de Lazare, Jésus-Christ a pleuré pour clôturer l'épisode du deuil et commencer l'épisode de la résurrection. Sans deuil, il n'y a pas de renouveau, de résurrection. Résister au deuil, c'est retarder sa propre guérison intérieure. Comprenez que les différentes phases du deuil sont essentielles, peu importe comment elles sont abordées, chacun son rythme. Chacun son intensité, chacun ses émotions, chacun son vécu. Si le Seigneur n'a pas caché ses émotions, c'était bien pour nous montrer son humanité et témoigner pour nous de l'impact que peut représenter une perte dans nos vies. Alors, auditeurs et auditrices, si vous êtes dans ce cheminement intérieur, comment vous laissez-vous traverser par vos émotions? En les accueillant ou en y résistant? À vous d'y répondre et on se dit à la prochaine.
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2: Tout de suite, une conférence du frère Renaud Silly, dominicain, intitulée « La date de la fin du monde est-elle inscrite dans la Bible ?» Cette conférence a été enregistrée à la Sainte-Baume en 2023 dans le cadre de l'Université d'été.
3: L'intitulé de la conférence a été suggéré par le frère Patrick Marie. Donc, j'imagine que c'est une question qu'on lui a posée. Elle a l'avantage de la netteté. Et ma foi, je me suis pris au jeu en me disant, est-ce que vraiment la Bible permet de répondre à la question ? Vous voyez, c'est une petite enquête plutôt que dans l'Apocalypse, hein, comme c'était prévu au départ, à travers la Sainte Écriture. Alors, vous voyez, à Fanjeaux, d'où je viens, il existe un promontoire où le jour de la fête de Sainte Marie-Madeleine, on y revient toujours, Saint Dominique a vu une boule de feu descendre du ciel pour lui indiquer où fonder le monastère de ses sœurs, à Prouille. Et puis du même endroit, on voit aussi le pic de Bugarache, le sommet des Corbières, où devait, paraît-il, s'achever un calendrier maya, le 21 décembre 2012. Le pic devait servir de répit provisoire au milieu de l'apocalypse finale et de piste d'atterrissage pour des soucoupes volantes qui viendraient ici chercher les quelques élus survivants à la catastrophe. À cette époque, donc il y a 11 ans, on croisait dans les rues pour une fois animées du village de Bugarache des gens habillés comme Jacques Villeray dans la soupe aux choux. Il se murmurait que déjà s'amorçait la hausse des prix des terrains sur cette parcelle préservée. Une date, donc 21 décembre 2012, une fin du monde. Pour imiter Martin Stephens, qui nous disait hier que une modernité consciente d'elle-même est déjà une fin du monde, eh bien, j'oserais dire que les hommes ont élaboré le calcul des dates afin de connaître la fin du monde. Ça peut vous paraître paradoxal, mais ça ne l'est pas du tout. Il n'y a pas que le calendrier maya qui s'achève le 21 décembre 2012. Tout calendrier est une mesure du temps et donc fondée sur un critère qui permet cette mesure. Et le calendrier dure aussi longtemps que le critère est valable. Il n'existe pas de calendrier perpétuel. Et donc, vous me voyez venir, s'il y a des calendriers dans la Bible, il doit donc exister une mesure

Il ne vous appartient pas de connaître les temps et les moments fixés par le Père de sa seule autorité. Mais demeurez à Jérusalem jusqu'à ce que mon Père envoie la force promise. Voilà entre quoi va naviguer mon exposé, c'est-à-dire a priori le calcul de la date de la fin du monde est quelque chose qui est inscrit dans les calendriers. Et je vais commencer par vous parler d'un certain nombre de calendriers anciens qui se posent cette question. Et puis ensuite, vous verrez, je montrerai aussi comment ces calendriers laissent des traces, de fait, dans l'Écriture. Il y a bien des calculs de dates importantes à venir, qui font que la prophétie est en quelque sorte scientifiquement justifiée par... en tout cas, on peut prophétiquement annoncer des choses à venir. Après tout, aujourd'hui même, beaucoup de gens sont capables de prédire les éclipses de soleil, l'extinction du soleil à l'horizon de quelques milliards d'années. Nous sommes ici devant des sortes de prophéties scientifiques, un genre que l'Écriture elle-même connaît très bien. Mais pourtant, ce que nous allons voir aussi, c'est une réticence de l'Écriture à donner des réalités vraiment, enfin des dates précises, de façon à entretenir une véritable patience des fidèles de Dieu pour qu'ils ne reçoivent que de Dieu et de lui seul l'achèvement de cette création-ci. En définitive, c'est le dernier mot. Si la Bible ne donne pas de date de la fin du monde, eh bien c'est parce que l'attitude spirituelle qui consiste à ne pas savoir est supérieure et meilleure que celle qui consisterait à savoir. Et dans la mesure où la Bible est d'abord et avant tout une clé pour le ciel et pour l'éternité, eh bien elle nous offre l'attitude spirituelle qui est la plus juste. Alors, commençons évidemment par celui auquel il faut toujours revenir, Platon, dans son immortel Timée. Vous savez, j'ai consacré une partie de ma thèse aux échos qu'il y a du Timée dans le livre des Proverbes, dans la version grecque. Et donc, j'avoue que j'y reviens toujours avec plaisir, parce que c'est un texte absolument fondateur. Et voilà ce que nous dit donc Platon. « Quand il a mis de l'ordre dans le ciel... Dieu y a produit, à partir de l'éternité qui subsiste immobile, une image qui marche sans fin, suivant un nombre perpétuel, et c'est ce que nous avons appelé le temps. » Vous voyez, le temps est une projection dans la matière de l'éternité de Dieu. Et pour que ce soit vraiment qu'elle ressemble à Dieu, eh bien, il faut qu'elle suive des proportions numériques qui imitent la perfection de l'essence divine elle-même. Et voilà comment il continue. Les jours, les nuits, les mois et les années n'étaient pas avant que le ciel fût né. Et ce fut en organisant le ciel que Dieu fabriqua leur naissance, celle des mois, des nuits, des jours et des années. Ça veut dire, cette formule, que toutes nos mesures du temps proviennent de l'observation des révolutions des astres. Le jour, c'est la révolution de la Terre. Le mois, celle de la Lune autour de la Terre. L'année, celle du Soleil autour de la Terre. Dans le système cosmique où vivait Platon, nous dirions l'inverse, c'est la révolution de la Terre autour du Soleil. Donc vous voyez que nos dates, je vous ai dit tout à l'heure, il n'y a pas de calendrier sans un critère de mesure. Eh bien là, toutes les dates que vous pouvez concevoir sont toutes fondées sur une de ces révolutions-là, celle de la Terre, de la Lune ou du Soleil. Ça, c'est en quelque sorte les données principales, parce qu'elles sont plus faciles à observer. Et puis, elles correspondent aussi un petit peu à notre temps à nous. Vous voyez, c'est un rythme qui est compatible avec celui de l'existence humaine. Après tout, le jour, c'est évident, puisque c'est entre l'alternance du sommeil

et de la veille. Le mois, alors ça c'est tout à fait intéressant pour la liturgie d'ailleurs, la liturgie d'Israël. L'année, évidemment, pour l'alternance des saisons, et donc des cultures, de l'agriculture, du travail des champs, etc. Et donc le soleil, évidemment, alors suivant, si vous voulez, que les cultures donnent plus d'importance, hein, à telle ou telle de ces mesures, leur calendrier sera plutôt lunaire, comme il est chez les Arabes, ou solaire, hein, comme il est chez les Grecs ou les Romains, l'unisolaire, c'est-à-dire combinant les deux, comme il est chez les Juifs. Bref, tout ça, c'est, vous voyez, on voit bien comment ça fonctionne. Alors, Platon, vous voyez comment ça progresse, parce que ce ne sont pas les seuls astres. La Terre, d'accord, la Lune, très bien, le Soleil, on voit à peu près ce que c'est. Oui, mais il y a aussi des quantités de planètes, et puis également la sphère des fixes, c'est-à-dire des étoiles fixées sur le sommet et qui tournent elles aussi, hein, puisque cette voilà, qui tourne autour de lui. Du coup, Platon postule une année parfaite, celle qui correspond à la combinaison de la révolution de tous les astres, pas uniquement de la Terre, de la Lune ou du Soleil, mais aussi en prenant en compte les planètes et les étoiles. Bon, d'ailleurs, qui n'ont pas de révolution pour lui, mais ça peu importe. Voilà ce qu'il a. Alors, je vous cite donc son texte, un petit peu complexe comme ça, mais néanmoins tout à fait intéressant. Il n'en est pas moins possible de concevoir que le nombre parfait du temps est accompli et que l'année parfaite est révolue lorsque toutes les 8 révolutions des planètes, dont les vitesses varient, venant à s'achever ensemble, se retrouvent comme au point de départ, après un temps mesuré, à l'aide de ce qui reste toujours le même et de ce qui a une marche uniforme. Ben oui, parce que, en fait, c'est logique. Comme les planètes, enfin, les astres, suivent un mouvement circulaire et parfait, qui est toujours identique, il est nécessaire qu'à un moment, les planètes finissent par retrouver leur configuration de départ, en quelque sorte. Il se produit, selon une périodicité à évaluer, un alignement des planètes, comme c'est même encore gardé dans le langage courant, pour lequel cette notion existe toujours, mais vous voyez d'où elle vient. L'alignement des planètes, c'est le moment où ces révolutions qui ont des durées différentes, deviennent toutes multiples l'une de l'autre pour retrouver une position de départ ou de fin. Ça dépend comment on le voit. Il existe donc un point vers lequel ces révolutions des astres tendent toutes pour se retrouver alignées comme au principe. Platon appelle cette durée, dont il ne nous donne pas d'ailleurs la périodicité, il n'ose pas le faire, peut-être parce que justement il lui manque des éléments de calcul, il l'appelle le jour sidéral, parce que nous connaissons des jours terrestres qui correspondent à la révolution de la Terre, mais l'univers dans son ensemble possède un jour. Alors, un jour évidemment qui dure, on ne sait pas combien de jours à nous, on ne sait pas combien de siècles à nous, combien de millénaires à nous. Peu importe, mais néanmoins, l'univers lui-même possède un jour sidéral ou cosmique. L'univers est un être périodique. Après un temps suffisamment long, les astres y reprendront leur position initiale. On appelle ça, alors vous voyez, là on rentre dans des spéculations mystiques sublimes, la grande année. C'est ce qu'on appelle chez les philosophes anciens et physiciens anciens, la grande année, c'est-à-dire non pas l'année telle que nous la connaissons, qui est la révolution du Soleil, mais l'année de l'univers. Du coup, on comprend, puisque il existe une périodicité selon laquelle le monde reprend une configuration de départ à partir de laquelle il va repartir, forcément, la détermination de la grande année devient quelque chose de très très très intéressant. On aimerait bien savoir combien elle dure, cette grande année. Alors, vous voyez, vous allez me dire, mais tout ça, c'est daté, etc.
Oui, mais évidemment, c'est daté parce que ces gens connaissaient 8 révolutions de planètes. Nous, évidemment, nous avons singulièrement augmenté le nombre des révolutions. Mais après tout, est-ce qu'on est vraiment sorti, hein, de ce schéma selon lequel, eh bien, parce qu'on dit que, après tout, la Voie lactée tourne autour d'elle-même aussi. Enfin, vous voyez, nous avons toujours en fait une conception du mouvement des astres. Certes, beaucoup plus complexe que les anciens, mais circulaire. Alors, voilà ce qu'il faut ajouter. Ensuite, lorsqu'on ajoute enfin, plutôt lorsqu'on ajoute quelques coordonnées supplémentaires, on constate que les astres ont une influence sur la vie, sur la Terre, avec l'exemple le plus évident, qui est celui des marées, bien sûr. Ça, exemple toujours repris presque jusqu'à ce qu'on en ait assez, parce que c'est un exemple qui est évidemment tellement facile à percevoir que il revient tout le temps. Les anciens savaient bien que lorsque le soleil et la lune sont alignés, les marées sont plus fortes que lorsque le soleil et la lune tirent en sens inverse. Et c'est les fameuses grandes marées d'équinoxe. Bon. Et donc, dans la mesure où on constate que l'alignement des planètes tend à produire des phénomènes sur la Terre plus forts, plus significatifs, qu'en sera-t-il lorsque toutes les planètes seront alignées et qu'elles exerceront toutes en même temps leur action sur la Terre? Au terme de la grande année, on sent qu'il va se passer quelque chose là. Ça commence à devenir sacrément dangereux. On peut déduire facilement que lorsque la conjonction inclut tous les astres, et pas uniquement le Soleil et la Lune, la pression sur les eaux sera telle qu'elles déborderont allègrement toutes les barrières dérisoires qu'on aura pu élever pour prévenir leur débordement. Voilà ce que dit Sénèque. La marée s'avance jusqu'à 100 000 sur certains points. Peut-être qu'il était dans la baie du Mont-Saint-Michel, vous voyez, du côté de Granville, où en effet les marées sont là pour le coup sur des kilomètres et des kilomètres. Sans dommage et d'un coup régulier. C'est avec mesure qu'elle croît et décroît tour à tour. Mais au jour du déluge, ni loi ni frein n'arrêtent ses élans. Donc voilà l'annonce d'un débordement universel. Alors, ça joue sur deux aspects, c'est qu'il y a d'une part la pression sur les eaux, hein, qui produit le déluge, mais également lorsque les astres seront alignés pour les étoiles, en tout cas pour exercer la chaleur, alors là, ça va être l'inverse, non pas le déluge, mais une conflagration universelle, un monde entièrement embrasé par la conjonction des astres qui provoque la chaleur. Voilà ce que dit Bérose, astronome chaldéen du 3e siècle avant Jésus-Christ, bien connu par les pères de l'Église d'ailleurs, qui nous ont transmis beaucoup de fragments de lui. Le globe prendra feu quand tous les astres, qui ont maintenant des cours divers, se réuniront sous le Cancer et se placeront de telle sorte les uns sous les autres qu'une ligne droite pourrait traverser tout leur centre. Oui, c'est ce qu'on appelle la conjonction astrale. Le déluge, lui, aura lieu quand toutes ces constellations seront rassemblées sous le Capricorne. Le premier de ces signes régit le solstice d'hiver, l'autre le solstice d'été. Leur influence à tous deux est grande, puisqu'ils déterminent les deux principaux changements de l'année. Voyez donc les Grecs appelaient cataclysmos, donc le cataclysme, la conjonction qui produit le déluge. Et donc, chez les Latins, diluvium, hein, d'où vient d'ailleurs notre déluge. Ça, c'est en quelque sorte le solstice d'hiver, hein, celui où la combinaison refroidissante est maximale, et à la grande année, donc, elle sera maximale, et donc il fera très très froid, et même avec des pluies diluviennes. Enfin, vous avez vu comme ça marque encore notre vocabulaire, hein, c'est ça qui est impressionnant. Quand on parle de pluie diluvienne, en fait, on fait allusion à la grande année du déluge. Avec donc le solstice d'hiver et le solstice d'été, à l'inverse, lorsque l'action sera réchauffante, c'est ce qu'on appelle l'ekpyrosis, hein, l'ekpyrose, c'est-à-dire l'embrasement, en fait, l'embrasement universel.
Alors, Aristarque estime la grande année. Alors là, après, quand vous rentrez dans le compute, je peux vous dire que là, vous vous amusez parce que c'est très, très, très varié. Aristarque donne, rappelez-vous, Aristarque que l'on trouve dans Tintin, d'ailleurs, n'est-ce pas, puisque c'est Hipparque, le cirque Hipparque, c'est ça, voilà. Non, pardon, voilà. Bon, mais il me semble, je me demande si Aristarque n'est pas chez Tintin quand même. Bon. En tout cas, le cycle de la grande année est de 2484 ans pour Aristarque, pour Arétès de Durazzo, 5552, pour Orphée, 120 000, Cassandre, 3 600 000 ans. Bon, vous voyez, bref, on sent qu'ils avaient un peu de problème à calculer quand même, parce que il y a des variations importantes. Mais ce qui compte pour nous, c'est la démarche qui est scientifique, en fait. Hein. Donc vous verrez chez Cicéron. Cicéron est assez. Lui donne. Dans l'Hortensius, il attribue avec précision 12 954 ans à la grande année. Enfin, 12 954 années solaires à la grande année. Alors, d'ailleurs, Cicéron, vous sentez que c'est... là, on sent les esprits rassis, en quelque sorte, hein, c'est-à-dire qui veulent pas se laisser trop impressionner par ce genre de calcul. Donc, lui, il nous dit que la grande année a commencé... lorsque l'âme de Romulus a pénétré dans le temple après son apothéose, après sa mort. Et que donc, du coup, la naissance de Rome correspond au début d'une grande année. Et que du coup, on a vécu à peine 5 ou 600 ans depuis le début de cette grande année. Et que donc, il reste encore au moins 12 000 ans avant l'achèvement de la grande année. Donc... vous sentez ici chez un grand rationaliste comme Cicéron, il y a quand même le désir de calculer la grande année d'une manière telle que sa préoccupation sorte des consciences, hein, que les gens ne soient pas obnubilés par ce calcul en se disant de toute façon l'achèvement ce sera pour une génération bien postérieure, on ne la connaîtra pas. Et voilà. Alors, donc, vous voyez, ça macrobe, c'est 15 000 ans, etc. Bon, voilà. Alors, cette grande année apparaît dans un texte célèbre et splendide qu'on appelle la quatrième églogue de Virgile, enfin, sa quatrième églogue, celle dans laquelle il annonce l'âge d'or. Et voilà ce que, puisque vous avez, c'est là où il est dit « Iam et redit Virgo hein, », voici que revient la Vierge. Et donc, qui a été interprété par certains pères comme une annonce païenne, une prophétie païenne de la naissance du Christ. En tout cas, texte ultra célèbre, absolument splendide, qui se situe résolument dans cette mystique des nombres pythagoriciennes. Voilà ce que dit Virgile. Il vient en effet le dernier âge du poème de la Sibylle. Voici que renaît en son intégrité le grand ordre des siècles. Vous voyez, le grand ordre des siècles, ici, c'est l'organisation harmonieuse du ciel. Et voilà ce qu'il emploie carrément le terme. Hein, incipient magni procedere menses, les mois de la grande année inaugureront leur cours. Il la mentionne explicitement dans la quatrième églogue de Virgile. Et alors, c'est assez amusant d'ailleurs de voir comment le grand Jérôme Carcopino, qui a consacré une superbe étude à la quatrième églogue de Virgile, lui essaye de dater très précisément la date de la composition de l'églogue. Donc il la situe, hein, là c'est précis, au 5 octobre 40, avant Jésus-Christ, puisque c'est après divers soubresauts des guerres civiles qui ont suivi la mort de César, et où il espère que eh bien un siècle nouveau va succéder au siècle de fer qu'il vient de vivre, celui des guerres civiles épouvantables. Et Iam et redit Virgo, c'est parce que à cette année-là, la constellation de la Vierge était cachée entre le 23 août et le 5 octobre, et donc le jour où revient la Vierge, elle réapparaît dans le ciel, eh bien c'est le 5 octobre de l'année 40.
Oui, donc c'est précis. Vous voyez, comme ça, vous avez vraiment une datation. Et là, il est clair que le poète entend, en quelque sorte, saluer l'avènement d'un âge nouveau. Alors, on a parfois, mais c'était un calcul très imprécis, essayé de rapporter la quatrième églogue à l'avènement de César. Donc, mais le problème, c'est que c'était quand même de 10 ans postérieurs, et qu'il s'est passé encore beaucoup de choses terribles entre les deux moments. Et donc, ça ne correspond pas, en fait, à la date de la quatrième églogue. Peu importe. Juste pour que vous sachiez, il y a un texte qu'on appelle l'inscription calendaire de Prienne, qui est en fait une inscription officielle commandée par la ville de Prienne en Asie Mineure à l'occasion de l'avènement d'Auguste, et qui dit carrément: voici que vient le temps où l'on ne regrettera pas d'être né. Voilà. Ou plutôt, on ne regrettera plus d'être né. Et cet avènement de César, Auguste, est présenté explicitement dans l'inscription calendaire de Prienne comme Evangelion, comme un évangile. C'est-à-dire que l'évangile, c'est l'annonce de l'avènement du roi juste qu'est César Auguste. Alors évidemment, après vous faites toutes les corrections nécessaires, parce que César Auguste, c'est un certain très très grand empereur, mais c'est aussi quelqu'un qui a beaucoup de sang sur les mains. Toujours est-il que vous voyez comment tous ces éléments qui fondent tout simplement notre vocabulaire même, bien entendu ils existent dans la Bible, mais ils existent aussi dans la culture grecque et latine de ce temps. Alors, quelle heure est-il? Parce qu'il faut quand même que je fasse attention à ne... Voilà, 42. Tu me donnes jusqu'à combien? 15, c'est pas à peu près? C'est ça, voilà. Parce que après il y a les questions, c'est ça? Un peu moins, d'accord. Alors, donc il y aurait beaucoup de choses à dire là, sur ces passionnants computes calendaires païens, mais on va passer à la Bible. Alors là, l'Écriture sainte connaît ces systèmes, et d'une certaine manière, elle entend aussi parfois, les prolonger. D'ailleurs, dans la version, enfin le texte que j'ai étudié pour ma thèse, qui est la version grecque du livre des Proverbes, enfin, de deux chapitres du livre des Proverbes, il y a une addition qu'on trouve que dans le grec, qui n'est pas dans l'hébreu, et qui dit ceci: je vais donner un nombre aux choses qui existent depuis l'éternité. Voilà. C'est en puisant dans la mémoire, je vais donner le nombre de ce qui existe de toute éternité. Donc, vous avez ici un souci qui est très pythagoricien, c'est-à-dire que les êtres obéissent à une proportion qui s'appelle le nombre, qui règle leur progression, leur marche, leur développement. On est dans un contexte très différent, mais ça rejoint un peu ce dont nous parlait Martin Stephens hier, citant Galilée: la nature est écrite en langage mathématique. Le nombre, c'est pas exactement l'arithmétique de la Renaissance, d'accord, mais néanmoins, il y a quand même quelque chose de commun, c'est-à-dire que le nombre comme la mesure proportionnée qui commande le développement harmonieux des êtres. Et donc, la version grecque du livre des Proverbes dit bien que la sagesse sait le nombre des choses. Et ça, pour le coup, on le trouve même aussi dans la version hébraïque du livre de Job, où on dit que Dieu a donné un nombre aux choses. Ça, c'est en hébreu, pour le coup, et pas en grec. Dieu a donné un nombre aux êtres de l'univers, et ce nombre, c'est la sagesse qui les connaît. C'est pourquoi Salomon, l'époux de la sagesse, peut dire, prolongeant ici d'ailleurs sur la base de Job et des Proverbes selon la Septante, peut dire ceci, Sagesse 7:17: c'est le Seigneur qui m'a donné une connaissance infaillible des êtres pour connaître la structure du monde, l'activité des éléments, ou l'actualité des éléments, c'est Energeian, le commencement et la fin et le milieu des temps, là c'est Chronon et pas Kairon, les alternances des solstices et les changements des saisons, les cycles de l'année et la position des astres.
vous voyez, là, quand même, il y a une accumulation hein, tout à fait extraordinaire, avec un vocabulaire technique extrêmement précis, que le Salomon grec du livre de la sagesse emprunte à des manuels, enfin à des, en tout cas à la science courante hein, de son temps, pour nous dire que Salomon a reçu la connaissance infaillible des êtres. Enfin, bref, il sait la structure du monde, il est capable de lui donner un nombre et donc de déterminer son principe, son milieu et sa fin. Hein, vous voyez, là, ça commence à nous intéresser quand même. Capable de alors le terme de grande année n'apparaît pas à ma connaissance dans la Bible. Il faudrait là pour le coup ça vaudrait la peine de regarder vraiment dans le grec s'il n'y aurait pas quelques réminiscences ici ou là. Mais néanmoins c'est je ne crois pas l'avoir trouvé. Néanmoins vous trouvez quand même cette idée que puisque la création est harmonieuse, qu'elle est gouvernée par un nombre, qu'elle est périodique avec commencement, milieu et fin, avec saison, cycle. Cyclus, cycle des années, position des astres, etc., dans une cosmologie qui reste fondamentalement celle de la science grecque, eh bien, là aussi, le Salomon grec pense qu'on peut connaître les dates des futures éclipses, etc. Donc, vous voyez, pourquoi ne pas postuler que dans la Bible, il y aurait des éléments pour connaître l'achèvement du calendrier biblique. Vous voyez, c'est a priori tout à fait vraisemblable. Vous voyez, à l'aide ici, pour le coup, là, on sent, c'est tout à fait extraordinaire, les réminiscences du Timée, de la science grecque. Voilà. Alors, ça, vous voyez, pour le coup, c'est ce texte que je vous ai cité témoigne de l'entrée, en quelque sorte, dans la Bible, hein, de ces schémas scientifiques venus de la Grèce, principalement, et de Babylone. Qu'en est-il quand on regarde vraiment dans la prophétie classique, c'est-à-dire chez les textes qui posent les valeurs fondatrices, hein, vraiment de l'expérience spécifiquement juive et israélite de Dieu. C'est sûr que là, on ne trouve plus ce genre de considération. Vous trouvez chez les prophètes l'impatience du jugement divin, qui est exprimé selon une formule assez classique, c'est-à-dire « jusque à quand ?» Quel est le présupposé de base ? C'est que les transgressions de la loi divine ne peuvent demeurer impunies, puisque l'ordre établi par Dieu est un ordre juste, et donc il sanctionne également les manquements à cette justice qui le désordonne. C'est à partir de cette exigence-là que naît l'idée de jugement eschatologique dans la Bible. C'est donc, vous le sentez quand même ici, un changement de modèle très net par rapport à l'approche que l'on a vue dans la prophétie païenne, où l'idée de fin du monde possède un fondement scientifique et cosmologique. C'est lié à un cycle de l'univers. Alors que chez les prophètes, l'idée de jugement final est liée plutôt à la maîtrise par Dieu d'une création qui est dans sa main et qu'il a constituée juste, alors d'une justice après dont il appartient à toute l'histoire sainte de développer certains, quand même le fait qu'elle soit vraiment la justice divine. Mais néanmoins, vous sentez que l'idée de jugement apparaît à partir de Dieu en tant qu'il est juste. Hein. Et ici, la cosmologie, évidemment qu'elle a une place, enfin, elle est entièrement subordonnée à un projet intelligent, un intelligent design, si vous voulez employer une terminologie à la mode. Cette harmonie de l'univers, elle est intrinsèquement liée à un projet intelligent formulé par une créature libre et libre à toutes les étapes de sa création. Pas une créature, un être libre et Dieu lui-même. L'idée de jugement, en un mot, relève dans la Bible de la morale, alors que chez les païens, elle relève de la cosmologie. Ça, évidemment, alors des ponts sont possibles entre les deux, évidemment,
Faut pas vouloir dire comme Tchestov quoi entre Athènes et Jérusalem, qui cite d'ailleurs ici assez mal Tertullien. Mais il faut pas vouloir opposer les deux comme ça a priori, mais néanmoins on sent bien quand même que la portée est pas du tout la même. Alors, d'où les formules habituelles chez les prophètes qui constatent l'ampleur de l'injustice des hommes, Israël et nations mêlées d'ailleurs, et on appelle directement à l'intervention de Dieu avec puissance. Alors vous voyez par exemple Isaïe 6, hein. « Jusque à quand, Seigneur ?» Il me répondit, « Jusqu'à ce que les villes soient détruites et dépeuplées, les maisons inhabitées, que le sol soit dévasté. » Psaume 73, « Jusque à quand, ô Dieu, blasphémera l'oppresseur ? L'ennemi va-t-il outrager ton nom jusqu'à la fin ? Pourquoi retires-tu ta main ? Tiens-tu ta droite cachée en ton sein ?» Vous voyez ici, impatience prophétique. C'est vraiment des formules classiques de cette attitude qui demande à voir la justice de Dieu parce que elle est intrinsèque et inhérente à son projet créateur. Variante étonnante, d'ailleurs dans le Pentateuque, où Dieu s'adresse à lui-même cette question. Nombre 14. Le Seigneur dit à Moïse, « Jusque à quand ce peuple va-t-il me mépriser ? Jusque à quand refusera-t-il de croire en moi, malgré les signes que j'ai produits chez lui ?» Ou alors, toujours dans les nombres, « Jusque à quand cette communauté perverse qui murmure contre moi ?» Ici, détail très intéressant, parce que c'est Dieu lui-même qui, en quelque sorte, assume l'impatience des prophètes, qui la consacre, hein, qui en dit, en quelque sorte, la justice et la vérité. Autre variante, alors, ici, non plus l'impatience devant la prospérité des méchants, mais la lassitude des prophètes devant les épreuves des justes. Psaume 6, « Mon âme est toute bouleversée, mais toi, Seigneur, jusque à quand ? Reviens, Seigneur, délivre mon âme, sauve-moi en raison de ton amour. » Psaume 89, voilà, tout à fait intéressant, « Fais-nous savoir comment compter nos jours. » Vous voyez, on retrouve ici les dés de compute. « Que nous venions de cœur à la sagesse, reviens, Seigneur, jusque à quand ? Prends en pitié tes serviteurs. » Jusque à quand vont durer ces épreuves des justes qui souffrent injustement contre toute justice, tandis que les impies, eux, prospèrent et connaissent toutes sortes de félicité. Un scandale pour la justice divine. Donc, vous voyez bien ici que toutes ces interrogations, avec les subtiles modulations qu'on trouve dans l'Écriture sainte, où Dieu lui-même s'approprie cette plainte prophétique, il y a même un lieu, par exemple, où c'est Jérémie, carrément, « Jusque à quand verrai-je le signal ? Entendrai-je l'appel du corps ?» Là, vous sentez que c'est l'indignation de Dieu lui-même que le prophète fait sienne, hein. Et pour dans une sorte de configuration totale à la justice divine dans toutes ses dimensions les plus paradoxales. Bon, bref, vous avez ici, on pourrait vraiment surveiller à partir de cette formulation jusqu'aux accents une magnifique expression de l'impatience prophétique fondée dans l'impatience de Dieu lui-même. Mais vous sentez bien que ici, il ne s'agit pas de cosmologie, mais de morale. Alors voici un lieu tout à fait remarquable chez Zacharie, puisque dans cette terminologie prophétique, nous voyons apparaître l'idée de compute. Alors Zacharie, l'ange du Seigneur prit la parole et dit, « Seigneur Sabaoth, jusque à quand tarderas-tu à prendre en pitié Jérusalem et les villes de Juda auxquelles tu as fait sentir ta colère depuis 70 ans ?» À l'ange qui me parlait, le Seigneur répondit par des paroles de bonté et de consolation. Alors l'ange me dit, fais cette proclamation, ainsi parle le Seigneur, j'éprouve un amour très jaloux pour Jérusalem et pour Sion, mais une très grande irritation contre les nations tranquilles. Car moi, je n'étais que peu irrité, mais elles ont concouru au mal. C'est pourquoi je me tourne de nouveau vers Jérusalem avec compassion, mon temple sera rebâti, le cordeau sera tendu à Jérusalem.
Alors ici, vous avez bien tous les éléments hein, vraiment de la Bible magnifiquement représentés, synthétisés dans ces quatre versets splendides, c'est-à-dire l'impatience prophétique, hein, jusqu'à quand tarderas-tu à prendre en pitié Jérusalem, les promesses de restauration de la ville sainte,